0: d'avoir choisi ici, d'où vous rendez-vous désormais chaque soir entre 20h et 21h. La promesse, elle est très claire. Il n'y a pas que Paris dans la vie. Et je vous invite à voyager en France afin de mettre en avant aussi vos villes, vos villages, vos hameaux, vos départements à travers le parcours d'un invité. Avant de l'accueillir, on ira faire un tour dans toute la France avec Robin Bernou, notamment qui s'intéressera à une très jolie plage en Corse. Et je crois que notre invité aime la Corse. La revue des merveilles, ce sera avec Benoît Prospero avant 21h. Autour du monde merveilleux et de l'environnement, la nature et la planète. Et puis l'entrepreneuriat sera à l'honneur. Ce sera avec Catherine Kikandon qui nous parlera de chiens et de chats. Pour l'heure, notre invité nous rejoint. Il est président de la certification Origine France Garantie. Autant vous dire que sa fierté de défendre notre pays est grande. Il est à vos côtés dont il n'y a pas de Paris dans la vie. Jusqu'à 21h, j'accueille ce soir Gilles Attaf. Bonsoir Gilles.
1: Bonsoir.
0: Merci d'être avec nous. Comment allez-vous en ce début de soirée, en ce début de week-end là,
1: Très bien, ravi d'être avec vous pour ce nouveau numéro.
0: Êtes d'accord avec il n'y a pas que Paris dans la vie, ça ne m'arrange pas parce que vous, Paris, on va le découvrir, bah, vous y êtes né. Hein.
1: Ouais, mais je suis très content de participer à cette émission parce que pour moi les territoires c'est tellement important. Moi je me déplace beaucoup, je vais dans les usines, je vais dans les villes et pour moi c'est à chaque fois un renouvellement et un réenchantement et je suis bien d'accord avec vous qu'il n'y a pas que Paris dans la vie.
0: Alors on va évidemment beaucoup voyager au gré aussi de votre vie personnelle mais aussi professionnelle. Je l'ai dit, président certification Origine France Garantie, ça veut dire que c'est logique, vous êtes un amoureux de la France, vous êtes fier. Voilà, de vivre dans ce beau pays comme nous.
1: Absolument, moi j'ai une grande fierté. D'ailleurs, j'aimerais qu'on retrouve cette fierté de la France parce que c'est un pays magnifique avec ses paysages, avec son identité, avec ses savoir-faire. Nous, on est les défenseurs des savoir-faire avec Origine France Garantie. On les met en avant et on prouve qu'ils ont été réellement fabriqués sur le territoire français.
0: Comment comprendre votre ascension et votre réussite? Eh ben, en vous suivant, je disais, bon, Paris fait partie de votre vie. Vous êtes né à Paris même, d'ailleurs.
1: Absolument, je suis né dans le 11e.
0: 11e où ça? Vous vous souvenez du nom de la clinique, la maternité?
1: Ouais, je suis né à la clinique des Bluets, rue des Bluets, dans le 11e, près du cimetière du Père Lachaise.
0: Vous avez l'occasion de repasser devant, de temps en temps, l'endroit où vous êtes né, finalement, Gilles Attaf, ou pas du tout?
1: Très souvent.
0: C'est vrai?
1: Très, très souvent dans le 11e. J'adore cet arrondissement, même si j'y habite plus. Et puis, j'ai eu l'occasion de me remarier l'année dernière,
0: au même endroit?
1: Enfin, à Belleville, en tout cas, puisque, en fait, moi, ma famille est issue de Belleville et donc j'adore ce quartier.
0: Alors justement, c'est vrai que Belleville, c'est un quartier parisien et Belleville, c'est un endroit extrêmement important pour vous. Non seulement Belleville, mais un endroit particulier dans Belleville. Écoutez ceci. Ça, c'est l'atelier de votre papa.
1: Ouais.
0: Alors c'est pas forcément ce bruit qu'on entendait.
1: Non, mais c'est très émouvant pour moi parce que j'ai grandi dans les bruits de cet atelier, dans les odeurs. Ça m'a beaucoup marqué, ça m'a beaucoup porté et jusqu'à aujourd'hui encore. À chaque fois que je rentre dans une unité de production, dans un atelier, j'ai toujours un petit pincement au cœur parce que je trouve que c'est un formidable endroit où les gens se respectent, ouais. Où les gens se parlent et il y a quelque chose. Il y a un côté très sensuel dans ces ateliers, dans la fabrication, en fait, tout ce qui est les métiers du fer qu'on a beaucoup décrié depuis plusieurs dizaines d'années. Et c'est pour ça que moi, à chaque fois, je remets en avant ces personnes qui sont là, qui travaillent et qui participent à créer quelque chose qui n'est pas virtuel.
0: Votre papa, il était culottier. Alors, je connaissais pas ce mot. Il s'occupait des pantalons, entre autres, dans cet atelier. Et vous l'avez évoqué, c'est les savoir-faire, c'est ce que vous avez finalement observé lorsque vous étiez tout gamin, Gilles Attaf, qui vous a peut-être poussé à faire le métier que vous faites aujourd'hui. Vous parlez souvent de ces odeurs de tissu, ces bruits de machines. Finalement, c'est un voyage à rebours, votre vie. Quand on voit ce que vous faites aujourd'hui, vous recherchez presque ça encore.
1: Ouais, je recherche ça et puis je pense que j'ai aussi la sensation que j'ai le devoir d'apporter quelque chose. Je crois que je me dis que voilà, il faut que je donne un sens et je pense que c'est un devoir pour moi de remettre en avant tout ce mouvement de société qu'on a un peu perdu, toute cette
0: valeur.
1: Ouais, toutes ces valeurs et donc effectivement c'est quelque chose qui me porte et aujourd'hui qui guide ma vie parce que remettre en avant les personnes qui produisent la production qu'on a tant décrié, ouais. Pour moi c'est une mission peut-être aujourd'hui et puis je crois que

0: Et aussi, je me sens redevable. Je pense que il y a certainement des fois où j'aurais pu faire mieux. Et aujourd'hui, je voudrais apporter ma pierre à l'édifice.
1: Gilles, il y a eu Paris, il y a eu Belleville. Vous commencez à travailler dès l'âge de 14 ans aux côtés de ce papa. Vous avez toujours eu le sentiment, d'ailleurs, que vous iriez dans ses pas et que vous feriez peut-être pas forcément le même métier, mais que vous iriez dans quelque chose d'assez similaire. Votre papa, il devient patron à 20 ans, je crois, ou
0: ouais, c'est
1: assez jeune. Hein.
0: Ouais, très jeune. Alors moi, j'ai pas travaillé à 14 ans. L'été, hein, j'allais dans le pendant les vacances.
1: Boulot.
0: Oui, oui.
1: Vous étiez payé ou pas ?
0: Mais oui,
1: ou pas du tout.
0: Pardon ?
1: Vous étiez payé ? Il y avait quelque chose ?
0: Ah oui, oui, bien sûr. Oui, non, mais c'était pendant mes vacances scolaires. Mais mon père, par contre, lui, a commencé à travailler à 14 ans, effectivement, et il est devenu son patron à 19 ans, puisque son patron prenait sa retraite, et comme c'était son meilleur ouvrier, il lui a proposé de reprendre l'atelier, ouais. Ce qu'il a fait avec brio, parce qu'il avait aussi une envie de réussite absolument terrible, mon père.
1: Votre enfance est Fontenay-sous-Bois, c'est le Val-de-Marne, à la limite de la Seine-Saint-Denis, c'est là où vous grandissez aussi.
0: Oui, absolument. D'ailleurs, je suis retourné en Seine-Saint-Denis, parce qu'aujourd'hui, j'habite la Seine-Saint-Denis.
1: Ah, c'est marrant. Je vous parlais de voyage à rebours tout à l'heure. Finalement, vous revenez là où vous étiez. Quels sont les lieux qui vous ont marqué si on quitte Belleville et Paris du côté de Fontenay-sous-Bois? Est-ce qu'il y a des endroits comme ça, des images qui vous reviennent, Gilles Attaf?
0: Alors oui, parce que Fontenay-sous-Bois, c'est assez étonnant comme ville, parce qu'il y a un côté très bourgeois, côté bois de Vincennes, et puis un côté à l'époque où moi j'étais plus proche de cet environnement avec des huppes, avec des grands immeubles. Mmh. Mais les images qui me reviennent, c'est vraiment la fraternité qu'on ressentait à l'époque, et surtout ce melting pot qu'on avait encore dans nos villes lorsque j'ai grandi, et qui aujourd'hui me manque beaucoup.
1: Il y a une école comme ça qui vous revient, un collège, une cour dont vous vous souvenez en particulier?
0: Ouais, j'ai vraiment un souvenir de mon lycée Pablo Picasso, qui était au cœur de grands ensembles, mais où j'ai vécu des moments extraordinaires parce que j'avais des amis absolument fabuleux.
1: Gilles Attaf est votre invité, président certification Origine France Garantie. L'idée, Gilles, c'est de se balader dans votre vie et de aussi quitter les endroits qui vous tiennent à cœur pour aller vers d'autres. Peut-être que vous les connaissez aussi, avec notamment Benoît Prospero qui nous rejoint pour la Revue des Merveilles. Ça, c'est tous les jours aussi dans cette émission, les merveilles de notre planète que l'on passe en revue. Et aujourd'hui, on a rendez-vous juste devant un point d'eau. Écoutez.
2: Et si dans votre jardin, vous installiez un des points d'eau des plus riches en biodiversité, à savoir une mare. Nous voici avec Ici Occitanie. Alors, on vous le dit tout de suite, si vous pensez qu'une mare, c'est sale et envahie de moustiques, on vous rassure, ce n'est pas le cas. Et c'est même l'inverse. Ce sont de véritables oasis pour la faune et la flore qui accueillent une multitude d'espèces et qui, face au dérèglement climatique, deviennent des refuges indispensables. Avec nous, Florent Sabatier du Conservatoire d'Espaces Naturels Occitanie, à qui on a d'abord demandé si c'est compliqué de créer une mare.
3: C'est relativement simple.
2: Bon, donc jusqu'ici, tout va bien. Évidemment, il y a d'abord une condition.
3: Déjà, c'est d'avoir un jardin. Une mare est fonctionnelle à partir de 4-5 mètres carrés. Donc c'est quand même assez facile de trouver ça.
2: Donc ça, c'est noté. On a compris. Et au fait, elle sera où, cette mare? Oui, parce qu'il y a une autre condition indispensable.
3: Il suffit d'avoir un peu de bonne volonté pour creuser.
2: Ah bah oui, évidemment. Et donc, une fois que j'ai mon jardin et de la bonne volonté, on part sur quelle dimension pour une mare?
3: Une mare idéale, c'est une mare qui va faire au moins 1 mètre de profondeur, voire 1,50 m. Et ensuite, le plus important, vraiment, c'est ne pas avoir des pentes raides. Pour un ordre d'idée, ça veut dire, pour 1 mètre de profondeur, il faut que les berges fassent au moins 3 mètres de longueur. Ça permet en fait aux amphibiens et aux insectes de pouvoir rentrer et surtout sortir de ces mares sans se noyer.
2: Et si vous habitez à la campagne et qu'il y a un petit peu plus de terrain autour de vous, il y a un petit bonus.
3: D'avoir d'autres animaux comme des mammifères, des chevreuils, des sangliers, des renards qui viennent s'abreuver dans cette mare.
2: Et au fait, au-delà de ça, à ce propos, on met quoi dans la mare? Ou plutôt, idée reçue, qu'est-ce qu'on ne met pas?
3: Surtout pas de poissons, en fait les poissons vont manger toute la faune que vous voulez voir dans votre jardin, donc des amphibiens qui viendront manger les moustiques, des libellules et des demoiselles qui mangent également les moustiques adultes et bien d'autres insectes.
2: Ah bah d'accord, mais donc au final, on met quoi? Vous savez quoi? Une mare, en fait, elle est autonome. Tout va s'installer au fur et à mesure.
3: Exactement.
2: Alors là, évidemment, on vient de donner quelques bases, hein, mais sachez qu'il existe plusieurs ouvrages qui nous expliquent comment créer une mare, comme le livre, par exemple, « Créer une mare » de Frédéric Prognowski, c'est publié aux éditions Ulmer. Merci, ici Occitanie, et merci Florent Sabatier du Conservatoire d'Espaces Naturels Occitanie. Vous imaginez, quand même, si tout le monde creusait une petite mare, ou faisait en sorte que chaque jardin soit conçu comme un refuge de biodiversité, les tritons, les iris, nénuphars, renards, libellules, hérissons, oiseaux, papillons. Vous imaginez à quoi ressemblerait la France ? Ce serait une merveille.
1: C'est pas faux, Benoît Prospero. Gilata, vous êtes prêt à creuser ?
0: Ah oui, absolument. Oui,
1: c'est vrai.
0: Ouais, je trouve ça magnifique. J'aime bien cette idée de la mare, qui est quelque chose d'un peu voilà atypique, qui est pas formaté, qui voilà qui permet d'accueillir aussi. Ouais. Là, j'aime bien cette idée à partir du moment où ça n'empêche pas la réindustrialisation.
1: Bien sûr. Vous avez un jardin ? Vous vivez à la campagne ?
0: Oui, j'ai un jardin.
1: C'est pas mal, c'est un luxe. Hein.
0: Oui, exactement.
1: Gilles Attafé, votre invité ce soir, président certification Origine France Garantie. On vous dira tout, hein, d'ailleurs, sur ce label, sur son travail au quotidien. Et puis, on va continuer surtout de se balader. On va un peu quitter Paris, Belleville, mais c'est également Fontenay-sous-Bois pour aller découvrir plein d'autres endroits que vous avez sillonnés et que vous sillonnez encore aujourd'hui tout au long de votre carrière et de votre vie. Restez bien avec nous sur ICI.

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2: Et jusqu'à 21h avec notre invité Gilles Attaf, président certification Origine France. C'est son parcours qui se lit ce soir, que vous découvrez jusqu'à 21h sur votre radio. Il y a un instant, Gilles, on a été à Paris, là où vous êtes né, on a été à Belleville, on s'est baladé un petit peu aussi à Fontenay-sous-Bois. On va parler des établissements de votre scolarité. Quelle scolarité vous avez eu d'ailleurs? Vous avez fait quoi comme type d'études? Vous étiez où?
3: J'ai arrêté après le bac, puisque... mon père est décédé précipitamment, et c'est là où j'ai été obligé d'aider ma maman pour reprendre l'atelier familial.
2: Le sport fait partie de votre vie, il est aussi lié à Fontenay-sous-Bois. On a parlé de Fontenay un instant, je le disais. Vous avez des souvenirs, vous avez joué au volley, et même à un certain niveau, je crois, si j'ai bien compris.
3: Oui, alors j'ai joué à Saint-Maur-des-Fossés. J'habitais Fontenay-sous-Bois, mais j'ai joué au volley à Saint-Maur-des-Fossés. Effectivement, j'ai commencé très jeune et j'ai eu la chance de pouvoir évoluer avec des excellents entraîneurs qui m'ont donné le sens du collectif que je pense j'ai gardé aujourd'hui. Ouais. Ça fait partie vraiment de mon ADN.
2: Vous avez eu des déplacements d'ailleurs au gré des matchs, des championnats?
3: Oui, pour moi c'était toute ma vie. Enfin, tout tournait autour du sport et du travail, mais c'est vrai que le sport pour moi était un élément essentiel de ma vie, et d'ailleurs j'ai gardé les mêmes amis d'il y a 50 ans avec lesquels j'ai commencé à jouer au volley, avec qui j'ai continué très longtemps. Puisque, petite anecdote, j'ai été champion de France cadet en 1980, donc j'avais 17 ans, et j'ai été champion de France vétéran des plus de 50 ans avec une partie de la même équipe avec laquelle on avait été champion de France cadet.
2: C'était où ça, quand vous avez été champion de France? Vous vous souvenez ce lieu où vous avez vécu les choses?
3: Alors, on a été champion de France à Saint-Nazaire, c'était absolument magique de se refaire 40 ans après,
2: Et vous retournez à Saint-Nazaire de temps en temps? C'était pas que des bateaux, donc si je comprends bien.
3: Non, là c'était le hasard. La phase finale se jouait là-bas, et donc c'est comme ça qu'on a été champion de France.
2: Alors, vous allez peut-être découvrir la France aussi à un moment donné, parce que là on parle beaucoup de votre enfance, de votre adolescence. Quelles sont les premières villes en France que vous découvrez? Vous avez un souvenir particulier, je sais pas, de vacances ou d'un départ quelque part vers un ailleurs?
3: Alors moi j'ai beaucoup été en Normandie, parce que mon père avait continué son chemin professionnel en ouvrant un outil de production en Normandie, à 100 km de Paris, dans l'Eure, à Gaillon, et donc tous les week-ends on partait sur la Normandie. Donc j'ai des super souvenirs moi de ces week-ends en Normandie qui étaient à la fois...
2: Vous n'avez pas travaillé? Si, vous avez travaillé aussi,
3: Non, je travaillais pas du tout, mais mon père donc lui travaillait. J'ai des souvenirs de partie de chasse qu'il faisait aussi le dimanche, c'était des moments privilégiés pour moi. J'ai des souvenirs de retour le dimanche soir sur l'autoroute de l'Ouest, où j'étais allongé dans la voiture derrière, où à l'époque on pouvait encore allonger les enfants derrière,
2: bien sûr,
3: c'était formidable, le moment de famille.
2: La Normandie, ça me
3: permettait d'être avec mon père, parce que comme il travaillait beaucoup ces week-ends là c'était pour moi important.
2: Alors du coup, vous m'avez dit, c'était où en Normandie? Où il a acheté?
3: C'était à Gaillon, dans l'Eure.
2: Et après vous avez découvert un petit peu plus tard, peut-être, la Normandie? Il y a d'autres endroits que vous avez apprécié par la suite dans votre vie?
3: Dans ma vie, j'ai apprécié beaucoup d'endroits, parce que j'ai pas mal été en Bretagne à une époque, sur la côte de Granit Rose, parce que mon frère s'était marié avec une Bretonne, et donc j'ai découvert la côte de Granit Rose, que j'adore encore aujourd'hui, du côté de Perros-Guirec.
2: C'est vrai que c'est très beau aussi, là-bas.
3: J'ai adoré, et puis comme... après, j'ai continué je jouais beaucoup au volleyball, et qu'il y avait des grands tournois sur les plages de Bretagne. J'ai passé beaucoup de temps sur les plages de Bretagne à jouer au volleyball.
2: Vous avez donc effectivement vécu toutes ces choses-là dans des lieux d'émotion, on comprend, que ce soit Belleville ou que ce soit la Normandie avec votre papa. C'est aussi ça peut-être qui explique votre rapport au travail et à la production, qui est votre combat, une production qui est ancrée dans nos territoires, c'est ça finalement votre vie.
3: Ouais, ma vie, c'est de montrer que produire, c'est un choix de société, c'est tout ce qui fait le lien territorial, tout ce qui fait aussi que les gens peuvent se parler. C'est un formidable endroit, la production, où les gens se parlent, où il y a plusieurs strates de la société. Et moi, ce que je porte, c'est que il faut qu'on sorte d'une société de consommation pour une société de production. Et ce qui fait la force d'un pays, c'est un pays qui se tient par le fait qu'il crée de la richesse en produisant, et qui permet aussi un ascenseur social social de fonctionner, à des gens de rester dans leur région, dans leur territoire. Quel meilleur endroit que l'usine pour avoir un projet de vie dans sa région, pour pouvoir progresser, avoir un projet professionnel. Et je pense que tout ce qui s'est délité aujourd'hui vient de cette désindustrialisation, de cette diagonale du vide qu'on a voulu nous vendre avec une mondialisation heureuse qu'on pensait absolument inéluctable et qui nous a amené, hélas, aujourd'hui à ne plus être souverain et ne pas être capable de produire, mais d'être dépendant de pays qui produisent dans des conditions sociales et environnementales au bout du monde absolument catastrophiques. Et moi, mon combat, c'est d'expliquer qu'il faut qu'on retrouve voilà cette liberté. En fait, produire, c'est quoi ? C'est être libre, en fait. Ouais. Et donc, pour qu'un pays soit libre, il faut qu'il soit en capacité de produire.
2: Gilles, vous l'avez dit, vous perdez votre papa très tôt. C'est aussi la période de la délocalisation du textile. Hein, on est dans les années 80. Vous allez essayer de reprendre l'usine, hein, d'ailleurs, de votre papa, ou de racheter, je crois, avec votre maman, puis ça ne va pas se faire. Et vous dites, je vous reprends, je vous cite, j'ai l'impression aujourd'hui que j'ai une dette. Et c'est pour ça que j'essaye d'apporter toute mon énergie dans le fait d'aider les entreprises.
3: Ouais, c'est vrai. C'est vraiment comme ça que je le ressens, parce que ça, le textile a été une des premières filières délocalisables et délocalisées. Hein. Et donc nous, on l'a subi de plein fouet. Et donc effectivement, ça a été un drame absolu de pas être en capacité de garder cette usine qui était en Normandie et que mon père avait créé de toutes pièces.
2: Et alors après, vous allez où après la Normandie si voilà les choses ne se feront pas, vous pouvez pas racheter cette usine? Quel est le parcours après ?
3: Alors après, je reste en région parisienne. Je m'occupe de l'atelier parisien, effectivement, qui existait encore, avec lequel j'ai essayé de développer une autre stratégie, et notamment de pouvoir être en capacité de contrôler sa distribution. Et puis au fil en aiguille, les rencontres, je m'associe avec un monsieur qui avait repris une usine à Limoges, qui fabriquait des costumes, et avec lequel je me suis associé pour reprendre une marque qui était à vendre française, qui s'appelle Smuggler, avec lequel je l'ai développé. J'ai travaillé pendant 18 ans à la tête de cette marque, qui avait un ADN très très simple, qui était la production française, puisqu'on a fait partie des premiers certifiés Origine France Garantie. Et c'est comme ça d'ailleurs que je suis rentré dans la certification qui avait été créée par Yves Jégot à l'époque. Et donc je suis rentré en tant que certifié Origine France Garantie, et c'est comme ça que j'ai continué à être très impliqué sur le périmètre de la production.
2: Il n'y a pas que la porcelaine à Limoges, il n'y a pas que Paris à Paris, et il y a aussi notre invité Gilles Attaf. On parlera peut-être de Limoges et d'autres villes dans lesquelles vous allez évoluer tout au long de votre vie. Vous êtes président, je le rappelle, de la certification d'Origine France Garantie. Ici, ça entreprend. Vous nous prouvez depuis maintenant 20 heures, de par votre parcours, votre énergie, votre détermination, votre volonté et votre pugnacité, voilà, à entreprendre et à faire des choses pour les autres. On les aime d'amour, nos chiens et nos chats. Vous avez des animaux ?
3: Absolument. Écoutez, je viens de perdre un de mes deux chiens, donc
2: c'est pas la question à poser.
3: Voilà, alors. Oui, j'ai deux chiens. Enfin, non, j'en ai plus qu'un d'ailleurs. Ouais. Mais je suis très attaché aux animaux.
2: Je vous parle de ça parce qu'ils font partie de la famille et vous pourrez agir dans un instant, faire des câlins, s'amuser avec eux, ça on aime faire. Mais quand ils ont un problème de santé, est-ce qu'on sait réagir en urgence le temps de les emmener chez un vétérinaire ? Comment on réagit pour remédier à cela ? Ici, on entreprend. Je vous l'ai dit, Gilles et Catherine Quicandon a repéré une bonne idée.
4: À Amy, dans l'Oise, au nord de Compiègne, on a du chien. Et du chat. Samir Rimache, originaire de Roy, a créé Sauve ta truffe, un centre de formation pour gestes de premier secours pour les chiens et les chats. L'idée est de prévenir les accidents domestiques qui pourraient arriver à nos loulous, et il y en a un notamment.
5: En priorité, les intoxications. Parce qu'aujourd'hui, les intoxications, on parle essentiellement de prévention, donc dans 80% des cas. Et on constate que bon nombre de personnes ne sont pas dans la prévention. Laissent traîner, par exemple, une cigarette, laissent traîner éventuellement leur café, acceptent des plantes. Et là, l'accident se crée et on remarque qu'on décide également que les propriétaires, une fois que l'intoxication se crée, ont des complications à identifier les signes annonciateurs, des complications à intervenir. Et dans un cas sur deux, soit l'animal décède ou l'animal a des graves séquelles.
4: Et oui, par exemple, vous adorez manger du chocolat, mais c'est mortel pour Médor et Félix. Donc pour une fois, vous avez une bonne excuse pour ne pas partager votre tablette avec Princesse et la manger toute seule. Outre la prévention, Sauve ta truffe propose également des ateliers pour savoir réagir en cas de problème.
5: On peut parler éventuellement, par exemple, des hémorragies, des coups de chaleur, de la dilatation, torsion de l'estomac. Aujourd'hui, dans les premiers secours animaliers, nous, on vous forme vraiment sur plus d'une vingtaine de thématiques pour faire face, du coup, à l'accident.
4: L'idée n'est évidemment pas de se substituer à un professionnel, mais de gagner un temps précieux avant d'amener Caramel chez le vétérinaire. Les gestes sont adaptés en fonction de la taille de l'animal et vous vous exercez sur des peluches affiches et des mannequins, pas besoin de venir avec Rocky, Marley ou Nala. Samir forme des particuliers comme des professionnels, tels que la police municipale des Hauts-de-France, des éducateurs ou des éleveurs. Le prix dépend des modules de la formation, du lieu et de la durée. Mais franchement, on se forme bien aux gestes de premier secours pour humains, alors pourquoi pas pour les chiens et les chats. Merci à Johan Carpédron et Chloé Richard d'ici Picardie pour cette idée qui marche et qui a du chien. Ici, ça entreprend, sauf ta truffe, des formations aux gestes de premier secours pour chats et chiens en Picardie.
2: Un petit clin d'œil à votre chien que vous venez de perdre, Gilles Attaf. On sait à quel point on s'attache à ces animaux. Belle initiative du côté de ici Picardie. Vous connaissez la Picardie d'ailleurs, Gilles?
3: Un petit peu. Pas très bien, mais un petit peu.
2: On va, avec vous, continuer de se promener un peu partout en France avec les belles initiatives et puis la suite de votre parcours autour de ce que vous faites aujourd'hui. Je rappelle que vous êtes président certification Origine France Garantie. Gilles Attaf est avec vous ce soir jusqu'à 21h. Passez une excellente soirée. Bienvenue à vous.

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16: Il est le président de la certification Origine France Garantie. Gilles Attaf est avec vous depuis 20h. Il nous raconte son parcours très inspirant ce soir pour ce titi parisien, cet enfant de Belleville qui a connu le Val-de-Marne, la Normandie, et qui continue ce soir de nous emmener là où il s'est construit. C'est quand même un modèle de réussite, Gilles Attaf. C'est vrai, on vous regarde avec respect et on se dit que vous avez démarré très jeune, même si c'était en famille, à 14 ans. Vous avez réussi et entrepris de belles choses, pour vous, à titre personnel bien sûr, mais pour les autres, c'est une fierté.
17: C'est un parcours d'entrepreneur, il est de haut et de bas, mais je trouve que les bas coûtent très cher. Donc ouais. Aujourd'hui, je suis président d'une association, je suis très fier d'Origine France Garantie, qui garantit qu'un produit est bien fabriqué en France. Très fier de mes combats de l'écosystème autour du Made in France. Très fier de participer, par exemple, au salon du Made in France avec qui on est partenaire. Je suis très fier de ça. Je suis un peu moins fier de ce que j'aurais pu apporter en tant qu'entrepreneur réellement si je pense que j'avais fait de meilleurs choix.
16: Vous avez évoqué la réussite et l'échec. Puisqu'on parle des lieux, le lieu de la réussite, il est où pour vous ? À quel moment, dans quelle ville en France, où vous avez dit, là c'est une belle réussite ?
17: Ah, c'est une très bonne question. Je pense que peut-être que le moment le plus important pour moi, c'est quand j'avais réussi à l'époque à faire venir un ministre à Limoges pour montrer ce que pour ne pas le citer, Arnaud Montebourg, qui était ministre du redressement productif et que j'avais interpellé lors d'un salon du Made in France en lui disant Made in France c'est bien, mais c'est des emplois derrière, il faut venir les voir, et qu'il était venu à l'usine et que du coup il y avait la fierté des ouvrières d'avoir un ministre qui se déplace et qui vient vraiment sur site. Et voilà, ça c'était pour moi, j'avais l'impression d'avoir réussi quelque chose d'important, parce que encore une fois il faut se remettre dans le contexte. Oui. C'est des gens qui ont beaucoup souffert, la production a beaucoup souffert, le textile a beaucoup souffert, et donc aujourd'hui d'être identifié comme étant quelqu'un qui porte le Made in France, c'est important.
16: On parle de ce lieu de réussite, est-ce qu'il y a un lieu d'échec? Alors échec, j'aime pas forcément le mot, mais le lieu où vous remettez en cause?
17: De la même façon, je me pense, je me remets en cause sur certainement sur Limoges également, sur le fait que à la fois
16: et c'est des bons vous Limoges
17: et à la fois un gros une grosse tristesse pour moi, parce que c'était un formidable outil de production avec des gens qui avaient des savoir-faire absolument remarquables, et je pense qu'on aurait pu faire mieux.
16: Alors vous allez travailler pour des grands groupes, de grandes unités de textile dans le nord de la France d'ailleurs. C'était où?
17: Oh bah c'était du côté de Lille, vraiment dans tout ce tissu industriel, Roubaix, Tourcoing, enfin tout.
16: C'est ouvrier là.
17: Là c'était très ouvrier, et puis là en fait moi j'étais apporteur d'affaires à cette période. C'était bien avant Limoges, enfin pas bien avant, mais c'était un peu avant, et en fait là c'était en pleine période de délocalisation, donc j'essayais de trouver le vrai sujet d'une entreprise, c'est d'avoir un carnet de commandes plein. Ouais. Et donc j'essayais de trouver des commandes pour ces
16: unités de production. Alors vous avez été partout, voilà, du coup, qui avez démarché à
9: droite à gauche dans le nord de la France.
17: Et ouais, mais j'essayais surtout de trouver des moyens de distribution pour remplir les carnets de commandes de ces usines du nord de la France pour qu'ils
9: travaillent. Est-ce qu'il y a des usines qui vous ont marqué ? Moi, je cherche des lieux, des endroits dans le nord, voilà, qui vous parlent, dont vous vous souvenez.
17: Oui, moi j'ai des souvenirs d'une entreprise à Hénin-Beaumont de fabrication de costumes où là vraiment pour le coup aujourd'hui moi je milite pour expliquer que l'usine c'est plus Zola. Là on était vraiment à la limite de Zola et c'était vraiment on a l'impression d'être dans un autre temps. Et effectivement ça m'avait beaucoup marqué parce que justement il fallait justement redorer le blason de l'usine et c'est pas avec ce type d'unité de production qu'on allait y arriver, faire revenir des jeunes, expliquer que la production c'est noble, il fallait justement, c'est peut-être que c'est là où j'ai pris conscience que il fallait complètement changer, qu'on referait pas les 30 glorieuses, mais qu'il fallait reproduire d'une manière totalement différente. Et c'est ce que j'essaie de faire aujourd'hui en expliquant que l'usine c'est l'innovation, c'est la robotisation, l'automatisation, qu'on gagne 20% de plus quand on est dans l'industrie, dans le service, et qu'on fait beaucoup moins de burn-out lorsqu'on est dans l'industrie est dans les services.
9: Bon, le Nord, Limoges, on l'a dit, vous avez racheté, vous l'avez évoqué tout à l'heure, Smuggler, hein, ça c'était en 2000, c'est le département de la Haute-Vienne, je pense qu'on en a bien parlé. Vous sillonnez aujourd'hui encore beaucoup la France, vous avez l'occasion de vous déplacer à quelle fréquence ?
17: Je me déplace plusieurs fois par mois, hein, parce que en fait il y a à la fois des événements où on me demande d'intervenir, mais surtout des remises de certification, des visites d'usines. Je pense que c'est important de se déplacer, d'aller sur site. Je pense que mon rôle est justement de mettre en avant tous ces oubliés des territoires qui sont à la manœuvre, qui produisent et qui font encore la sève de notre pays. Donc moi je me déplace énormément. Dès que je peux, je fais des visites. J'adore regarder la production, la fabrication, les savoir-faire.
9: Vous pouvez nous donner un exemple précis, par exemple, Gilata, d'un dernier atelier que vous avez pu visiter, la dernière usine que vous avez été voir, et le savoir-faire que vous avez découvert ?
17: Moi, j'ai un souvenir de Duralex par exemple, où c'était assez impressionnant parce que quand vous voyez ces fours qui tournent.
9: À Valence ?
17: Non, pas du tout, c'est à Orléans.
9: Orléans, de Loire.
17: Ouais. Et donc c'est assez impressionnant. Et puis parce que c'est iconique, il y a beaucoup d'affect. Donc c'est vrai que cette marque a beaucoup d'affect et de voir la fabrication de ces verres Duralex qu'on a tous eu à la cantine en colonie de vacances. Voilà. Et j'avais trouvé.
9: C'est ceux qu'on voit l'âge là au fond.
17: C'est
9: du
17: ça
9: verre,
17: exactement.
9: Là, c'est
17: avec
9: ça.
17: Votre âge au fond du.
9: Ah c'est génial ça.
17: Voilà exactement.
9: Ils existent toujours. Hein.
17: Et ils souffrent. Ils existent toujours, mais c'est compliqué. Et donc c'est pour ça aussi que lorsqu'on a des entreprises comme ça aussi iconiques mais qui ont du mal, on est là aussi pour essayer de les porter, de les mettre en avant et de leur donner une résonance parce que c'est très important. Encore une fois, on parlait de savoir-faire. Les savoir-faire, lorsqu'on les perd, c'est très compliqué de les faire revenir, donc il faut garder ça en tête.
9: C'est, on m'a dit, c'est près d'Orléans, c'est la chapelle, comment ça s'appelle exactement ? La chapelle Saint-Mémin, c'est pas ça ?
17: Je crois que c'est ça.
9: Je crois que c'est ça, hein, c'est l'endroit que j'avais repéré près d'Orléans, donc dans le Loiret. Et tout à l'heure, vous avez évoqué, Gilles Attaf, le mot charnel. Et c'est justement, en parlant du Ralex, dans une interview, vous avez dit, il y a une dimension charnelle quand on y entre dans l'atelier.
17: Absolument.
9: Ça va loin quand même dans la comparaison charnel. Voilà.
17: Ouais, non, mais c'est exactement comme ça que je le ressens. Moi, j'ai toujours des frissons. J'ai toujours il se passe quelque chose. Je crois que lorsque on n'a pas visité d'unité de production comme celle-ci ou d'autres, on se rend pas compte à quel point il se passe quelque chose et comme on a l'impression que ça donne un sens en fait. Et moi, c'est ce que j'essaie de faire passer aussi. Aujourd'hui, d'expliquer que tout ça c'est formidable parce que c'est de nouveau une quête de sens. Et ça, c'est assez fantastique.
9: J'ai changé d'endroit là.
17: Ah oui, là complètement. Ouais. C'est les vacances.
9: On va en Corse ?
17: C'est les vacances.
9: On va parler de la Corse avec vous dans un instant, parce que je sais que vous connaissez. On va aussi en parler avec Robin Bernot dans sa marche ici. Qu'en pensez-vous ? Cet été, si vous avez eu la chance d'aller à la plage, est-ce que vous les avez trouvés ? Propre. Eh bien, les vacanciers ont-ils ramassé leurs déchets ? C'est la question que l'on se pose. La question de la propreté des plages revient chaque année. À Ajaccio, un habitant a décidé d'agir à son échelle pour contribuer au nettoyage du littoral d'une manière pour le moins original, Romain Bernot.
14: En Corse, un homme ramasse les déchets sur la plage accompagné d'un âne.
6: Bah, je trouve que c'est une bonne initiative de sa part.
14: Depuis 4 ans maintenant, Sébastien sillonne les plages d'Ajaccio accompagné de ses ânes pour ramasser les déchets abandonnés sur le sable. Et notre journaliste Julia Beaufils l'a suivi lors d'une tournée matinale accompagnée de Sidonie, une ânesse de 24 ans. Et parmi les déchets que Sébastien ramasse le plus souvent...
15: Alors, les gens laissent de plus en plus carrément leur reste de pique-nique. Après les mégots, j'en ramasse une partie. Mais je ne peux pas dire que je les ramasse tous. Après, on sent la vie nocturne, quoi. Quand on tombe sur une zone où il y a eu du protoxyde d'azote, à la bouteille, tous les ballons, des fois on trouve des dessous féminins. Et puis dans cette zone, il y a des vieilles décharges, si vous voulez, qu'on ne voit pas, qui sont dans le maquis. Et à l'occasion des orages ou quand un sanglier les exhume, il y a des vieux déchets, donc genre, c'est facile à reconnaître, les vieux modèles de bouteilles de bière, des cassettes audio. Et là, regardez, du papier aluminium, encore du papier toilette. Tout ce qui est morceaux de verre, on essaie de vraiment pas en laisser.
14: Après 2 heures passées sur la plage, 7 kilos de déchets ont ainsi été collectés et plusieurs personnes ont été sensibilisées à la protection de notre environnement. Alors ici, ça marche. Et vous, qu'en pensez-vous ?
6: Bah, c'est une super initiative. En plus, Ajaccio, c'est un endroit que moi, j'aime trop.
14: Pour Ilona, c'est avant tout à chacun d'être plus attentif.
6: Il faut qu'on fasse plus attention. Donc, c'est bien qu'il y ait quelqu'un qui prenne l'initiative de le faire. Et puis, même avec son âne, c'est trop mignon.
14: Alix, elle, évoque simplement une question de bon sens.
6: Déjà, les personnes de base qui vont à la plage devraient nettoyer et pas laisser leurs déchets, c'est une des règles principales.
14: Mais alors, sommes-nous assez vigilants ?
6: Bah, moi, je fais toujours gaffe, c'est comme en montagne, de toujours ramener tous mes déchets et pas les laisser. C'est comme sur les sentiers, même s'il y a des poubelles, c'est toujours compliqué de devoir avoir des entretiens, devoir les ramener. Alors que là, de tout prendre ses déchets et les ramener chez soi, ça, c'est quand même beaucoup plus facile pour les autres.
14: Et les gens le font ?
6: Non. Bon, trop peu. J'ai vu beaucoup trop de déchets sur les plages qui traînent, même pour les animaux.
14: Et est-ce que l'actualité de cet été pourrait contribuer à faire émerger, à développer ce type d'initiative ?
6: À titre personnel, les incendies, les canicules, ça m'a marqué. Donc effectivement, je pense que d'autant plus avec tout ce qui se passe actuellement, c'est des initiatives qui devraient être mises en place.
14: Aujourd'hui, les déchets ramassés par Sébastien et ses ânes sont ensuite triés, puis déposés en déchetterie. Une partie est ainsi valorisée, tandis que l'autre se retrouve enfouie.
9: Mais pour découvrir Sébastien et son ânesse Sidonie, rendez-vous sur notre compte Instagram, ici officiel, où on a partagé avec Robin Verdeau. Dans Ça marche ici, qu'en pensez-vous ? Eh bien, le reportage vidéo d'ici RCFM. Et on salue à tous les Corses qui nous écoutent ce soir. Notre invité reste encore quelques minutes jusqu'à 21h. Gilles Attaffi, le président, certification origine France garantie.
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2: Et ben, j'espère que vous passez un bon moment et que tous les lieux, les endroits, les villes où l'on s'arrête depuis 20h, et ce, chaque soir, vous parlent. Peut-être que ça évoque pour vous des souvenirs, c'est un peu le but du jeu. Ou alors peut-être qu'on parle d'endroits où vous vivez, là où vous dites, tiens, c'est chouette, on parle de chez nous, ici. La relation particulière qu'il a à notre pays est importante. Gilles Attaf est notre invité, président certification Origine France. C'est avec lui que l'on découvre les belles initiatives, puis on se balade aussi sur les lieux qui ont marqué sa vie. Vous sentez cet effet bleu-blanc-rouge autour de la certification Origine France garantie. Vous sentez la fierté des gens que vous voyez dans les usines. Il y a cet effet de ce que l'on sait faire. C'est nous qui le produisons, c'est nous qui le fabriquons, il vient de chez nous.
3: Absolument, ils sont très fiers. D'ailleurs, c'est pour ça que lorsqu'on fait des remises de certification, à chaque fois, on sent vraiment. Je dirais que même la certification Origine France Garantie, qui garantit aux consommateurs, on dit toujours Origine France Garantie, c'est le Made in France Garantie, puisque le Made in France étant déclaratif, régi par le code des douanes européens. Nous, c'est une certification, et on sent que les gens, lorsqu'on fait une remise de certification, ont beaucoup beaucoup de fierté, et ça se ressent dans toute la société, dans toute l'entreprise. Et moi, c'est ce que j'aime le plus, je crois, c'est aujourd'hui de leur redonner cette fierté, quoi.
2: Comment
3: et on sent que le consommateur aujourd'hui a besoin de traçabilité, de savoir où c'est fabriqué, dans quelles conditions. Enfin, il se passe quelque chose autour de nos territoires, de la proximité. On a envie de proximité, et en fait, Origine France Garantie, c'est la proximité des territoires. Ouais. En fait, c'est ça.
2: Oui, c'est ce qu'on a dit, c'est le maillage,
3: c'est le maillage, c'est tout ça, et c'est ce qui manquait aujourd'hui de remettre en avant, voilà. Et aujourd'hui, j'ai vraiment une fierté, c'est que je trouve qu'on participe à remettre en avant cette fierté des producteurs.
2: Quels sont les critères justement pour certifier Origine France Garantie ?
3: Alors les deux critères cumulatifs sont, le premier, il faut que toutes les caractéristiques essentielles du produit aient été prises sur le territoire français. En gros, ça c'est le terme exact, mais c'est que toute la fabrication doit être française, toute la transformation du produit. Et le deuxième critère cumulatif, c'est que 50% à minima du prix de revient unitaire sorti d'usine doit être français.
2: On a parlé de Limoges, on a parlé de Valence, on a parlé de ces ateliers, de ces usines que vous visitez, du nord de la France. Je voudrais qu'on évoque à nouveau la Corse, parce que on en a parlé dans les reportages, mais la Corse est un endroit que vous connaissez bien, dans lequel vous allez, je crois, depuis 40 ans.
3: Absolument, sans interruption. J'aime beaucoup ce pays qui est absolument prodigieux, où à la fois on a des plages sublimes, des montagnes somptueuses, et puis une identité forte, et puis des gens qui sont attachés à leur terre, et moi j'aime beaucoup cette appartenance. Je trouve que il faut repartir de là. D'ailleurs, si on veut reconstruire une nation, il faut repartir sur l'appartenance. Et moi je trouve ça très bien que les citoyens soient fiers de leur région. Leur région fait partie de la France, et c'est pour ça que j'aime beaucoup ce pays.
2: Quelques villes en Corse à citer, vous aimez ? Je sais pas, Bastia, Saint-Florian, Ajaccio, vous fâchez avec personne.
3: Non, mais moi je vais historiquement toujours à Porto Vecchio, que voilà, c'est là où mes deux filles, sans interruption, y vont depuis qu'elles sont nées. Donc voilà, j'ai des attaches maintenant là-bas très fortes, et j'aime beaucoup ce pays. Ouais.
2: Si on quitte la Corse, qu'on retourne sur le continent, du côté de Marseille, je sais pas, moi la Provence, le Var, est-ce qu'il y a des plages qui vous parlent, que vous avez peut-être visitées, dans lesquelles vous allez passer des vacances? Elle est où votre plage, vous, Gilles Assaf?
3: À ma plage, c'est...
2: Sortie de la Corse, hein.
3: Ah, sortie de la Corse, sinon je voudrais citer la plage, le golfe de Saint-Cyprien, et justement la partie du Cabanon Bleu qui est à l'extrémité de Saint-Cyprien. Mais dans ce cas,
2: ça peut être un autre endroit. Votre plage, ça peut être en Bretagne.
3: Alors peut-être je vais changer complètement, parce que j'aime beaucoup également l'île de Ré. Vous allez dire j'aime bien les îles. Plage du Grosjean au Port-en-Ré, alors.
2: Quelques questions comme ça et des réponses rapides. Le lieu des premières réussites, vous l'avez évoqué tout à l'heure, et le lieu de la remise en cause, vous l'avez évoqué. Le lieu en France qui vous fait un peu rêver ?
3: Eh bien, je vais vous dire, c'est l'Aubrac.
2: Alors là, on va être copains parce qu'on y mange bien.
3: Alors on y mange super bien.
2: Ah, l'Aubrac, moi j'adore.
3: Et moi j'ai découvert l'Aubrac, alors pas du tout professionnellement, mais je l'ai découvert parce que chaque année je fais une partie du chemin de Compostelle.
2: Ah bon ?
3: Et mon meilleur ami étant cordonnier, il m'a embarqué dans ce projet de faire Compostelle, et une semaine par an je marche
2: voilà, c'est le Puy-en-Velay, hein, le départ.
3: Le Puy-en-Velay conque. C'est la première étape qu'on a fait. Et on est passé par l'Aubrac et ça a été un choc pour moi. J'ai trouvé que c'était assez incroyable ce qui s'est passé lorsqu'on a marché dans ces immensités absolument fabuleuses avec des paysages à couper le souffle. Enfin, j'avais l'impression d'être dans un film. Ouais. Et puis on mange très bien et comme j'aime bien manger, c'est pas mal non plus. Quoi.
2: On mange bien où d'ailleurs en France?
3: Ah bah on mange bien dans tous les territoires. Franchement, là pour le coup, on a cette chance de bien manger partout. On mange bien en Auvergne, on mange bien en Alsace, on mange bien voilà. Franchement, moi je suis trop gourmand pour citer un territoire par rapport à l'autre. Ouais, j'aime bien le cassoulet. Alors voilà, j'ai fait une petite escale dans les Pyrénées. Je suis passé par Carcassonne il y a 15 jours et j'ai mangé un super cassoulet.
2: Alors le lieu où vous aimez vous ressourcer, peut-être en dehors de Paris, un lieu en France où à un moment donné vous avez dit waouh, si vous pouvez.
3: Le Périgord.
2: Hein? Tiens, pourquoi?
3: Parce que j'ai de la famille dans le Périgord et que historiquement, chaque Noël, on va toujours se retrouver tous dans le Périgord noir aux Aisy de Taillac. Et pour moi, c'est une... alors là pour le coup, je me ressource vraiment parce que je suis au cœur de la France profonde avec des gens fabuleux. Et ça me fait énormément de bien et je pour rien au monde je changerais et d'ailleurs mes filles m'en voudraient beaucoup si on changeait cette habitude, mais chaque année on va à Noël passer les fêtes dans le Périgord et pour nous c'est absolument un moment qui est important et je pense que ça nous aide vraiment à passer le cap de l'hiver.
2: Vos plus belles vacances en France, peut-être que vous avez déjà évoqué le lieu, hein, je sais pas, mais est-ce qu'il y a des vacances inoubliables que vous avez vécues ici?
3: Bah, je suis désolé, mais je vais revenir sur la Corse. Hein, donc voilà, c'est vraiment pour moi. Ouais, je pense que c'est là où j'ai vécu les plus belles vacances. Voilà, avec mes filles petites, ça a été fantastique.
2: Si on va à la montagne, vous avez un peu évoqué la montagne, mais la montagne vraiment pour skier. Vous me direz les montagnes en Corse, mais si on va skier, on va où avec vous en France?
3: Ah, là c'est pareil. On va à Val d'Isère parce que
2: Val d'Isère.
3: Parce que voilà, la Haute Tarentaise, c'est quand même. Lorsqu'on aime le ski comme moi, parce que je fais du ski depuis que je suis petit, j'ai vraiment beaucoup de tendresse pour Val d'Isère, même si aujourd'hui ça a beaucoup changé et que bon, c'est devenu une station un peu hors norme.
2: Gilles Attaf est votre invité encore quelques minutes sur ICI, les présidents certification origine France Garantie. Alors Gilles Attaf, si votre vie était une carte de France, on se balade hein, depuis tout à l'heure hein, dans cette carte de France, quel serait le lieu central pour vous?
3: Le lieu central, c'est une très bonne question. Je dirais quand même Limoges.
2: Ah, on y revient. C'est peut-être la ville que vous avez citée le plus d'ailleurs.
3: Ouais, parce que ouais, j'ai vécu des moments exceptionnels à tous les niveaux, quoi, aussi bien des hauts que des bas. Donc émotionnellement, peut-être c'est la ville qui m'a le plus marqué parce que émotionnellement, ça a été une période où vraiment j'ai tout connu en fait. Et c'est peut-être ça qui fait qu'aujourd'hui, effectivement, j'ai du mal à y retourner d'ailleurs.
2: Aujourd'hui, vous vivez, c'est en région parisienne que vous êtes aujourd'hui, c'est
3: ouais, ça? Oui, je vis en Seine-Saint-Denis, au Raincy.
2: Est-ce que vous voulez dire un mot sur le Raincy, d'ailleurs? Est-ce qu'il y a peut-être à découvrir des choses, des images comme ça qui vous donnent envie d'évoquer ce soir, à évoquer ce soir?
3: Ah ben oui, le Raincy, c'est un havre de paix et ça permet de faire comprendre que on peut très bien vivre en Seine-Saint-Denis. C'est une ville que j'apprécie beaucoup et on parlait beaucoup de tout à l'heure de gastronomie et c'est une ville où il y a énormément de commerçants absolument fabuleux avec des marchés, des maraîchers, des bouchers. Et moi, je suis très attaché à cette ville.
2: Parler des marchés, pour vous, la réindustrialisation passera forcément demain par la vision régionale, territoriale, c'est ce que vous avez évoqué, hein, Gilles.
3: Alors moi, je pense qu'il faut repartir effectivement de cette... Pour moi, l'ADN d'un pays, c'est ses territoires et pour que on puisse embarquer autour d'un récit toute une société, il faut repartir de son ancrage, et son ancrage, il est en région, il est en territoire, et lorsqu'on a, voilà, moi j'aime beaucoup ce que fait par exemple le produire en Bretagne, voilà, c'est fantastique. Et si on produit en Bretagne, on produit en France. Et donc voilà, mais je pense que aujourd'hui le français, le citoyen, il a besoin de retrouver de la proximité, de l'ancrage. Et c'est de là qu'on peut rebâtir quelque chose, rebâtir une société plus juste, avec moins de fractures, et sortir de ces mégalopoles qu'on a voulu nous vendre pendant des décennies. Vous savez, on nous a quand même vendu que la France serait un pays de tertiaire et que l'atelier du monde serait en Chine. Donc moi, je me bats contre ça depuis
2: des années. Et vous faites bien. Dernière question, un lieu que vous ne connaissez pas et vous rêvez de le découvrir, ou une région, vous dites, ah, je suis jamais allé.
3: Alors c'est fait, j'étais dans les Pyrénées, je connaissais pas.
2: Ah, donc ça répond pas à ma question.
3: Ça répond pas à la question. Non mais je voulais le dire parce que j'étais assez cet été,
2: j'ai fait
3: un petit passage dans les Pyrénées et j'avoue que j'ai été absolument un lieu que je connais pas et que il faut absolument que je visite, c'est le Jura.
2: Et ben voilà. Bon voyage dans le Jura et revenez nous en parler.
3: Avec grand plaisir.
2: Gilles Attaf était votre invité. Merci pour tout ce que vous faites. Saluez vos équipes. Et puis, on continuera bien sûr de s'intéresser à vos fonctions et surtout à cette certification dont vous êtes le président. Certification d'origine France Garantie. On a retracé votre carrière, votre parcours, Gilles.
3: Oui, bien sûr. Et puis surtout dire aux consommateurs, surtout regardez les étiquettes lorsque vous consommez. Acheter un produit origine France Garantie, c'est participer au modèle social français, à l'économie française. Derrière tout ça, il y a des emplois, il y a des territoires. Donc, cherchez le logo Origine France Garantie lorsque vous consommez.
2: Merci Gilles Attaf, il était votre invité ce soir sur votre radio ici. Il n'y a pas que Paris dans la vie. Rendez-vous avec plaisir dès lundi, ce week-end également entre 20h et 21h pour les meilleurs moments de Il n'y a pas que Paris dans la vie. Je vous donne rendez-vous lundi à partir de 20h. Salut, ciao.

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tous et vraiment bienvenue à La Ciotat, ici tout près de Marseille, pour la 5e édition du Ici Live Festival, avec ce soir sur scène Jennifer. Moi, je veux mourir. Alors que sa prochaine tournée est très attendue, eh bien Jennifer sera en avant-première, ici sur la scène flottante sur le port de La Ciotat, pour dévoiler quelques nouvelles chansons, dont cette reprise de Dalida. Et puis elle sera avec nous en interview tout à l'heure, tout comme Yann Müller. Aussi reprend du Dalida, décidément. Ce soir, mes invités aiment les paillettes, les strass et les grandes voix. Ça tombe bien, je sais que vous aussi. Alors bienvenue, les amis, dans Décibel, c'est parti. Et on commence l'émission avec la bonne nouvelle du jour et la bonne idée, surtout du magazine Rolling Stone France, qui a décidé de célébrer dans son numéro de septembre, le numéro qui est en ce moment en kiosque, les 60 ans de carrière de notre légendaire Jacques Dutronc. Voilà, il est en couverture et puis il est aussi dans tout un dossier hyper bien écrit, comme d'habitude chez Rolling Stone France, à l'intérieur du magazine. Jacques Dutronc, donc, qui a fait ses débuts en 1966. Un de ses premiers tubes, c'était « Et moi ». Et moi, et moi. L'année suivante, il chantait des cactus. Alors on en remet une petite couche. Ça pique.

0: anniversaire, monsieur Dutronc, 60 ans de carrière célébrée donc dans le magazine Rolling Stone France que je vous recommande.
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0: Nos invités vont arriver ce soir dans Décibel, les artistes qui font l'actualité du Ici Live Festival, Jennifer et Yann Muller, nos têtes d'affiche ce soir, des concerts qui, et si vous n'avez pas la chance d'être au premier rang dans notre public d'invités, eh bien vous pourrez quand même découvrir ces concerts puisque nous enregistrons tout et nous vous diffuserons les concerts avant les vacances, c'est promis, vous allez profiter de ces grands moments. Mais voilà, les artistes seront là avec nous tout à l'heure en direct, mais je voulais aussi vous annoncer un retour qui va vous faire plaisir. C'est celui de Sinclair, lui qui avait marqué avec ses tubes « Si c'est bon comme ça » ou encore « Ensemble », la fin des années 90 et le début des années 2000, vient de sortir.

Une petite bombe très funky qui s'appelle Jane Jane et qui annonce une tournée qui arrive. La tournée s'appelle Lumière. C'est le retour de Sinclair et c'est une bonne nouvelle.

0: Jane, Jane, c'est le retour de l'excellence Sinclair. Une vingtaine de dates cet automne partout en France. Et il lancera notamment sa tournée Lumière le 25 novembre prochain à Paris, au Zénith. Alors tiens, je vais tester avec le public de la Ciotat ce soir, les amis. Est-ce que vous connaissez cette petite musique ?
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0: Je vous entends pas, vous connaissez ou pas ? Ils connaissent Yann Muller et l'invité de Décibel dans quelques secondes. À tout de suite.

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1: Merci d'avoir choisi ici pour passer votre vendredi soir. On a franchement de très bons rencarts à vous proposer. Jennifer arrivera tout à l'heure. Et là, c'est Yann Muller pour la première fois dans Décibels. Salut Yann.
2: Salut, comment
1: Bienvenue.
2: Tu vas?
1: Bienvenue. Bah écoute, ça va très bien. Je ne te cache pas que c'est la première fois que j'ai 1 milliard 200 millions de streams face à moi.
2: Ah, ça fait
1: Je
2: plaisir.
1: Frétille un petit peu. Quel chiffre incroyable qui donne le tournis. Qu'est-ce que ça veut dire concrètement pour toi en tant qu'artiste? 1 milliard 200 millions de streams.
2: Ça veut pas dire grand-chose. Non, ce qui est plus impressionnant, c'est de voir les gens en face quand t'es en concert et que là ouais. tu réalises vraiment le chiffre et que tu vois les gens qui connaissent les musiques, qui chantent sur tous tes titres. Et là, c'est là que tu réalises les chiffres. Mais après, sinon, c'est que des nombres. Hein. C'est vrai que c'est difficile à réaliser quand même.
1: Est-ce que t'as compté combien de personnes t'as fait danser cet été?
2: Non, mais ça serait intéressant. J'aimerais bien savoir.
1: Ouais. C'est vrai. Ouais. En tout cas, ça se compte au moins en dizaines de milliers, c'est sûr, parce que t'étais sur des festivals.
2: On a fait des belles scènes. Ouais. J'ai fait pas loin d'ici. J'avais fait près juste 40 000 personnes, par exemple. Ouais. Ou d'autres grandes scènes, des 20, 25 000. C'est vrai que plus c'est grand, moins tu prends d'énergie parce que c'est tellement grand. Et là, je préfère des scènes plus petites comme ça, ouais. où je suis plus proche des gens. J'aime bien être proche des gens.
1: Alors là, pour le coup, ce soir, tu vas être tout proche du public.
2: C'est pour ça.
1: Tous et toutes invités d'ici à La Ciotat. Et puis ton set aussi qui sera enregistré et qu'on va diffuser un petit peu plus tard à la radio. Voilà. Mais alors, tiens, dis-nous d'ailleurs, avant d'arriver à ce 1 200 000 000 de streams, toi, ta première approche de la musique, c'est en tant que chanteur. Je crois que tu gratouilles, hein, tu joues de la guitare.
2: Je joue un peu dans ma chambre, ouais. c'est vrai.
1: Donc ça, c'est le début, mais comment tu deviens producteur et comment tu arrives aux musiques électroniques?
2: Ça vient en commençant à jouer, en étant DJ dans des restaurants. Donc j'ai commencé très tôt, dans les années 2010. Et en fait, j'ai commencé à produire pour moi, pour pouvoir jouer mes morceaux dans les restaurants, parce que j'avais plein d'idées, j'avais plein de morceaux que j'aimais d'artistes français ou internationaux. Et c'est vrai qu'il y a un moment où je ne les trouvais pas sur Internet et je m'étais dit, tiens, je vais me les faire moi-même. Et ça a commencé petit à petit par faire des petites reprises au fur et à mesure. Et on progresse jusqu'à en arriver là aujourd'hui.
1: Alors, avec des reprises, des remixes oui. de chansons que vous connaissez, des classiques américains, par exemple.

0: de la variété française chez Yann Müller. Jonathan, alors eux par exemple, typiquement, c'est des artistes qui sont toujours là dans le paysage musical, que tu peux contacter. Est-ce qu'avant de faire cette version de « Est-ce que tu viens pour les vacances », est-ce que tu appelles David et Jonathan ?
1: Alors moi, au début, j'ai pas leur numéro, mais en fait, moi je fais le morceau par passion, parce que c'est un morceau qui m'a bercé depuis petit. Moi j'ai grandi avec ce morceau et j'ai toujours aimé les artistes. Et c'est vrai que là, aujourd'hui, de pouvoir collaborer avec eux, pour moi c'est un rêve, et aujourd'hui je vis mes rêves. Donc rien que pour ça, je suis heureux de faire ce que je fais.
0: T'as repris Dalida.

0: Jennifer, avec qui tu partages l'affiche ce soir, parce qu'elle aussi a une passion d'Alida.
1: Est-ce que tu as vu mon t-shirt?
0: Tu as un t-shirt Jennifer, voilà, absolument magnifique. D'ailleurs, on a des fans de Jennifer là dans le public. Je pense qu'elle voudrait bien te le piquer.
1: Je suis fan très aussi, moi. Je suis très content de l'avoir ce soir aussi. J'ai hâte de voir son concert.
0: Tu dis, je vis mes rêves. Est-ce que justement, le fait, en prenant de l'importance en tant que DJ, en tant qu'artiste électro, et de rencontrer ces artistes-là et possiblement collaborer avec eux, ça fait partie du rêve vivant?
1: Ça fait partie du rêve que je vis actuellement. Et justement, je travaille sur un album avec des artistes français pour cette année, justement. Donc, j'ai hâte de finir ma tournée, de rentrer en studio et de pouvoir collaborer avec eux. Et proposer un nouvel album pour l'été prochain.
0: Parce que c'est ça le Graal. Dans ton album Madeleine, donc évidemment, pour le coup, que des Madeleines, que des chansons qu'on connaît par cœur,
1: voilà,
0: des Madeleines de Proust. Ouais. Mais d'ailleurs, c'est bizarre parce que t'es beaucoup plus jeune que moi, mais on a les mêmes Madeleines. Donc je pense que c'est des Madeleines longue conservation.
1: Mais oui, ouais, c'est en écoutant les CD de mes parents, je piquais leurs CD. Et après, même on faisait des longues routes. Je viens de Nice et on montait jusqu'à Metz dans la voiture. Et j'avais CD qui tournaient dans la voiture pendant 10 heures. Donc j'ai été bercé à cette musique-là et
0: merci
1: à la maison. Et même à la maison, ça ils jouaient en boucle ces CD-là, donc j'ai grandi avec ça, moi.
0: Mais c'est vrai que le Graal, une fois que donc t'as fait ces reprises-là avec des voix, alors que t'avais très bien sélectionné, parce que pour le coup, on se rapprochait beaucoup de l'esprit de départ, mais là, avoir les voix originales, les artistes originaux, ça c'est le Graal quand on fait ton style de musique.
1: Complètement,
0: évidemment.
1: Et même de pouvoir, je t'ai dit, de rencontrer ces artistes et de pouvoir discuter avec eux, et d'entendre toutes leurs anecdotes.
0: Dis-moi, donne-moi un nom.
1: Tu me parlais de David et Jonathan, par exemple, ils ont vécu une carrière incroyable. Ouais. Et de pouvoir entendre toutes leurs anecdotes de carrière, c'est génial.
0: Je pense qu'il y a du lourd.
1: Rien que pour ça, je suis trop heureux de vivre ce genre de moment.
0: Alors, il est pour quand l'album 2027?
1: Ah, l'année prochaine, oui. On y travaille déjà.
0: Bon, et notez-le, 2027, un nouveau président et un nouvel album de Yann Muller. Merci beaucoup d'être venu nous voir.
1: Merci à vous,
0: Yann.
1: Merci à tout le monde, le public d'être
0: par
1: venu.
0: Par avance.
1: Merci. Hein.
0: Par avance, très très bon concert.
1: Merci,
0: ce soir.
1: J'ai hâte.
0: Voilà, je pense que vous parlerez de Dalida avec Jennifer dans les coulisses. Et les amis, si je vous dis par-dessus les temps, soudain j'ai vu... C'est nul, on recommence. Plus fort, on passe à la radio. Par-dessus les temps, soudain j'ai vu... Ça, c'est mon La Ciotat. Bravo, les amis, merci Yann.
1: Merci à vous, merci à tout le monde, merci.
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sur la scène du Ici Live Festival ce soir, notre belle scène flottante du Port Vieux de la Ciotat et un public qui l'attend de pied ferme mais qui a mis ses plus belles chaussures pour aller danser. Alors, avant d'accueillir Jennifer, les amis, je voulais vous annoncer qu'aujourd'hui c'est un jour important, mais oui, le 4 septembre, c'est l'anniversaire de Beyoncé. Alors, envoyons-lui nos bons vœux, même si, bon, elle a vendu 200 millions de disques, elle fait partie des personnalités les plus puissantes du monde de la musique, aux États-Unis et partout dans le monde. Donc, nos bons vœux, écoutez, je ne sais pas si elle les entendra passer en soufflant ses bougies en or, mais pour tout le bonheur qu'elle nous a apporté, notamment pour son dernier album où elle a eu l'excellente idée d'aller flirter du côté de la country music, qui lui va aussi très bien, eh ben, on avait envie d'embrasser Beyoncé. Je me rends compte que je ne vous ai pas dit quel âge elle a aujourd'hui. Qui veut deviner l'âge de Beyoncé d'après vous? Quel âge elle a Beyoncé aujourd'hui? 29? 49? Vous venez de lui mettre 4 ans dans les dents, je vous adore. Elle a 45 ans aujourd'hui, Beyoncé. On l'embrasse donc et on écoute Single Ladies.

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2: Oui, cinquième édition de ce Ici Live Festival. On a déjà accueilli tellement de têtes d'affiches d'artistes qu'on a adoré, avec qui on a passé des moments géniaux, que ce soit M, Jean-Louis Aubert, Louis Bertignac. On a eu des gens merveilleux, on a eu Célassou aussi, qui avait, je me souviens, enchanté le public du Port-Vieux de La Ciotat. Amir également, plein de bons souvenirs. Et puis l'année dernière, il y a deux ans, MC Solar aussi, ça c'était complètement dingue. Bref, on a que des bons souvenirs ici, et cette cinquième édition, elle a démarré hier merveilleusement avec Oria, Boulevard Désert et DJ Gel, le DJ historique de la Funky Family, qui est venu avec un très bon copain à lui, Soprano. Donc on a passé une très très belle première soirée de festival. Ce soir, Yann Muller, que vous venez d'entendre en interview, et puis Jennifer, qui va pas tarder à arriver. Mais pour le moment, il est temps, à 19h31, de jouer au Blind Test. D'habitude, les auditrices et les auditeurs jouent par téléphone, mais puisque nous sommes en public, ça va le public ?
3: Oui !
2: Et on, très bien, puisque nous sommes en public, eh bien, nous sommes allés chercher dans le public des candidates et des candidats. On a une équipe de filles, Marine et Kenza, bonsoir.
4: Bonsoir.
2: Comment ça va ?
4: Ça va. Super.
2: Est-ce que vous êtes là ce soir pour voir Jennifer ?
4: Oui, bien sûr.
2: Ah, je m'en doute, et je suis ravie de pouvoir vous annoncer qu'elle sera là tout à l'heure en interview, Jennifer. Donc vous allez avoir de très très près. C'est ça aussi ici, quand on dit qu'on est radio de proximité, eh ben on est vraiment tout près des artistes.
4: C'est
2: et
4: génial.
2: Ça c'est génial. Alors les filles, face à vous, il y a un homme seul. Oui, je marche seul, tel Jean-Jacques Goldman. Bonsoir Gaëtan.
5: Bonsoir Émilie.
2: Comment ça va ?
5: Ça va très bien, et toi ?
2: Mais ça va super. Alors tu es prêt à jouer au Blind Test ?
5: Oh oui, je suis prêt.
2: Quels sont les cadeaux du soir, les amis ? Eh bien, du goodies magnifique. Nous avons le Bob, Ici Live, La Ciotat, qui irait très bien à Joule, hein, quand même. Une autre star de la région qui porte énormément de Bob. Donc voilà, le Bob de Joule, mais version Ici Live, La Ciotat. Et puis des bananes, Ici Live, La Ciotat également, que je suis ravie de vous offrir, les amis, avant même que l'on joue. Car c'est comme ça, dans Décibels, on gagne avant de jouer. Comme ça, on joue plus détendu, vous voyez ? Tranquille. Parce que les filles avaient peur de ne pas trouver les réponses. Ah, pourquoi ? Vous écoutez quoi comme musique, les filles, à part Jennifer ?
6: Non, de la variété française.
2: Eh ben, genre qui ? Vas-y, dis-moi qui ? Tu adores ?
6: Non, de tout.
4: Ouais, de tout.
6: De tout.
2: De tout. Gaëtan ?
5: Moi aussi, j'écoute de tout, mais j'aime bien Grand Corps Malade.
2: Alors, il n'est pas dans le Blind Test, mais on l'embrasse. Et il sera bientôt dans Décibels. Il sera bientôt invité. Ça, c'est promis. Ok, alors le thème ce soir du Blind Test, ce sont des intros à la guitare emblématique. Et normalement, dès les premières notes de guitare, si on est un peu fan de rock ou de chansons françaises, on reconnaît la chanson. Alors Gaëtan, Marine, Kenza, on ouvre les oreilles, grand les oreilles. Le public, évidemment, a le droit de souffler. N'hésitez pas à les aider. De toute façon, nous prenons toutes les tricheries. Vous avez gagné déjà. Voilà, c'est vraiment... C'est pour avoir la médaille en chocolat supplémentaire. L'idée, c'est juste qu'on écoute ça ensemble. Première chanson, les amis, avec une intro de guitare emblématique. Dites-moi, qui chante ça ?
7: Téléphone.
2: Eh ben voilà, téléphone, bravo.
7: Ah non,
2: ils ont trouvé la réponse en même temps, sauf que Gaëtan, qui a l'habitude de jouer par téléphone, a donné son prénom. Oui, mais là, t'es en face de moi, je vois bien que c'est toi qui parles. En fait, quand les auditeurs et les auditrices jouent par téléphone, on leur demande de donner leur prénom avant de donner la réponse, parce que comme on les voit pas, on ne sait pas qui dégaine en prums. Mais là, vous avez été très raccord. Bravo. Ben voilà, ça ne servait à rien d'avoir peur. Vous êtes très fort. Gaëtan, Marine, Kenza, tout le monde a un point. Pour New York avec toi, de téléphone. Attention, deuxième chanson, deuxième intro de guitare emblématique. Dites-moi, qui chante ça ?
5: Les Rolling Stones.
2: Mais oui, Gaëtan, les Stones, bravo !
6: C'est pas très français, si je peux me permettre.
2: C'est pas que c'est français, non, c'est très anglais même. Tu as raison, Marine.

0: des Stones. Une chanson qui a 60 ans et des poussières. Et pourtant, franchement, pas une ride.
1: Ah oui, c'est bien, on écoute encore et on se régale.
0: Gaëtan se régale, par contre Marine, elle m'a fait des yeux genre pardon, non, c'est vraiment un truc de personnage. Et t'aimes pas les Rolling Stones, Marine?
2: Non, c'est pas que j'aime pas, c'est que je connais mais j'écoute pas forcément.
0: Ah oui, d'accord. Bon, bah écoute, c'est pas grave. Si tu croises Mick Jagger dans la région, parce que de temps en temps il aime bien venir dans le sud, et ne lui dis pas ça.
2: Non.
0: Voilà, tu gardes pour toi.
2: C'est ok.
0: On continue, dernière intro. À la guitare, emblématique, on cherche l'interprète. Et attention, petit indice, il est venu ici à La Ciotat pour un Ici Live il n'y a pas très longtemps. On y va.
2: M.
0: Oui, bravo.

0: chanson de M avec Il est vrai. Non seulement
1: on
0: une intro emblématique à la guitare, mais en plus, chanson dédiée à sa guitare. Il parle à sa guitare dans cette chanson, une jolie guitare rose d'ailleurs qui est sur la pochette de l'album. Alors voilà, c'était un beau blind test. Et j'ai derrière moi un jeune homme qui a essayé de souffler toutes les réponses au public. Bonsoir, comment tu t'appelles ?
2: Je m'appelle Vincent.
0: Vincent, tu aimes la musique ?
2: J'essaie d'écouter de la musique.
0: Vincent, t'as un petit look de rocker avec ta marinière. Est-ce que tu espères un jour jouer sur la scène du Ici Live Festival ?
2: Depuis des années que je viens ici, c'est mon rêve absolu. C'est pour ça que j'essaie de me rapprocher de la radio pour que on sait jamais ce qui peut se passer.
0: Mais t'as raison, là déjà tu te rapproches de l'animatrice, c'est pas mal. C'est pas mal, Vincent, on croise les doigts pour toi pour l'année prochaine. Peut-être ton premier concert à la Ciotat.
2: Je prends date avec tout le public qui est là. Regardez bien la scène, l'année prochaine j'y suis.
0: Allez Vincent, on y croit. Vincent à la Ciotat, c'est un beau projet comme un autre pour 2027. Et nous, je vous propose qu'on écoute une autre chanson absolument emblématique, une intro à la guitare. Qui me donne des frissons. Juste le temps de remercier infiniment Marine, Kenza, merci les filles.
3: Merci
0: Megaëtan
4: d'avoir joué
0: avec nous. Bon concert. Vous restez dans le coin là comme Jennifer arrive hein. Oui voilà, c'est ça. Allez, oui Jennifer va arriver. Mais avant, rock and roll. Les amis, le groupe Deep Purple. Vous la connaissez cette intro? Les Anglais de Deep Purple en 1972 sur leur album culte Machine Head.

grands moments de l'histoire du rock'n'roll qu'on doit à un groupe qui fait partie des inventeurs du hard rock, les Anglais de Deep Purple. Allez, après ce Smoke on the Water, et bien On the Water à la Ciotat, il y a la scène flottante du Ici Live Festival sur laquelle va monter dans moins d'une heure l'ébouriffante Jennifer.

studio de Décibel ici sur le port vieux de La Ciotat en bateau. Avouez que c'est la classe. À tout de suite, les amis, et merci d'avoir choisi ici.

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1: Mais oui, au Ici Live La Ciotat 5e édition, il y a une artiste qui était très très attendue. Mademoiselle, comment elle s'appelle l'artiste qui était très très attendue? Comment elle s'appelle? Tu sais? Vous savez?
2: Jennifer.
1: Ouais, Jennifer est avec nous. Coucou.
3: Bonsoir.
4: Bonsoir tout le monde.
1: Oh là là, mais quelle joie de te retrouver, chère Jennifer. Comment vas-tu?
4: Également, je vais toujours bien quand je suis près de Marseille.
1: Ah, c'est vrai, hein. Oui. Il se passe un truc dans l'air. Ah, ici,
4: c'est là. Le sud, c'est comme ça.
1: Ça. Et alors, il se passe aussi toujours quelque chose autour de tes chansons. Je me faisais la réflexion en préparant l'émission. À chaque moment de la vie, il se passe un truc qu'on peut connecter avec une de tes chansons. Ici, comme il fait très beau, on est au soleil.
4: Oui. Ça va.
1: Qui vient de se passer, on chantait très fort dans nos têtes quand même. Ma révolution. Quand on remet en question ces histoires d'amour, ce qui arrive très souvent après les grandes vacances, on se chante très fort, sauf qui aime.
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1: C'est vu, chère Jennifer, c'était pour les versions jukebox de toutes tes chansons. C'était en 2024.
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1: Tu allais partir en tournée avec ces nouvelles versions, ce jukebox. Comment ça s'est passé? Est-ce que tu t'es régalée autant que tu l'espérais?
4: Je me régale tout le temps. Ouais. À partir du moment où je rejoins les planches, donc et que je rejoins surtout mon public.
1: Ouais. Ils sont là ce soir.
4: Que je retrouve, assez régulièrement.
1: C'est ça.
4: Et c'était une tournée merveilleuse. C'était plein de joie, de surprises, des moments délicats aussi, dans l'émotion.
1: Ouais.
4: Voilà, c'était à taille humaine, donc c'était forcément très puissant émotionnellement parlant.
1: Voilà. Et alors, ce qui est formidable, c'est que tu partages avec nous une nouvelle de tes passions.
4: Enfin, oui.
1: Elle n'est peut-être pas nouvelle, la passion, mais en tout cas, tu ne l'avais pas encore partagée avec nous. C'est ta passion pour Dalida.
4: Oui.
1: Tu parles d'émotion en parlant de celle-ci. Il y en a bien une qui en transmettait et qui en absorbait de l'émotion tout le temps. C'était Dalida. Comment toi, t'es rentrée en contact avec sa musique?
4: C'est dès mon plus jeune âge. Je pense que dans tous les inconscients collectifs, on a Dalida en tête.
1: Si t'as grandi dans le coin,
4: j'ai toujours dansé sur du Dalida. Tu fais partie de mes playlists, mais je pense que ça parle à tout le monde. Et quand j'ai fini ma tournée, je travaille aussi sur un nouvel album. Il y a les nouvelles chansons.
1: Ouais.
4: Un projet avec Maxime, parce que j'avais commencé à en parler. Et effectivement, il y a eu la rencontre avec Orlando qui a un peu déclenché ce
1: Donc Orlando,
4: projet de cœur.
1: Le frère de Dalida.
4: Qui a déclenché un petit peu, qui m'a fait avancer ce projet-là que j'avais en tête depuis longtemps. C'est un projet de cœur. Et c'est bientôt son anniversaire, Dalida, l'anniversaire de sa mort. Et donc, du coup, ça tombait très, très bien que je propose au public, à l'issue de cette tournée qui était beaucoup plus intime, un show. Un show auquel je me suis jamais autorisée, un show musical, finalement, avec des danseurs, avec DJ, un spectacle musical.
1: Ouais.
4: Autour donc des chansons de Dalida, mais autour de mes chansons aussi, qui seront toutes remixées, mais d'une manière beaucoup plus festive que ce que j'ai proposé sur le Jukebox Tour.
1: Là, c'est le DJ Tour.
4: Ça s'appelle donc le DJ Tour.
1: Alors, on a évidemment
4: hâte. Je travaille donc avec un monsieur qui s'appelle Habibi Sly, qui fait de la disco électro. Alors, c'est de disco électro plutôt oriental, lui. Donc, il y a des petites touches orientales grâce à quelques chansons de Dalida. Et donc, je travaille avec lui très activement sur la revisite donc, de toutes ces chansons, sans dénaturer pour autant l'âme des chansons de Dalida, qui reste forcément irremplaçable, puisque c'est une icône absolue pour laquelle j'ai un profond respect, pour laquelle on a tous un profond respect. Donc, c'est autre chose. Je vais proposer autre chose pour faire vivre, encore une fois, et peut-être faire découvrir à la nouvelle génération les chansons les plus dansantes de Dalida.
1: Dalida qui avait ce talent de vous faire danser avec parfois des textes extrêmement poignants.
4: Complètement.
1: Et Jennifer, tu t'appropries ça avec cette nouvelle chanson Mourir sur scène,
4: oui,
1: qu'on va écouter maintenant. C'est la version de Jennifer. Et puis après, on va continuer à discuter et à parler de tout ce qui nous attend. Parce que Jennifer, croyez-moi, 2026-2027, elle a un carnet de balles très

0: les amis. Oui, mais c'est la folie là, dans le studio d'ici. Parce que je crois, il y a quelques fans de Jennifer dans le coin. Oui, il y a quelques minutes du concert. Alors c'est quand même hyper touchant. Mais oui, allez-y, tout le monde a envie de faire sa photo avec Jen. Et alors ce qui est dingue, Jen, et ça doit tellement te faire chaud au cœur, c'est,
1: oui, c'est voilà, trop mignon.
0: On a des petites filles, on a des mamans, des papas, des grands-parents. Toutes les générations sont là pour ton concert. Et c'est vraiment une merveille. Alors Jennifer, qui finit de continuer à signer ses petits autographes aux petites filles, c'est vraiment trop mignon.
1: Je t'écoute, je suis avec toi.
0: T'es avec moi. J'avais une question toujours sur Dalida.
1: Oui.
0: Parce que là, on vient de t'écouter chanter Mourir sur scène. En fait, il y a plein de chansons emblématiques de Dalida qui, je trouve, peuvent faire écho à ce que tu fais, toi. Et par exemple, il y a cette vision presque enfantine de l'amour. Genre, on y croit, quoi qu'il arrive, on y croit toujours, même si la vie nous envoie tout un tas de trucs terribles. On croit en l'amour. Toi, J'attends l'amour, bah, c'est une chanson que tu chantes encore aujourd'hui. On écoute quelques notes de la version 2024.
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0: J'attends l'amour. Tu la chantais au tout début de ta carrière. Tu la chantes encore aujourd'hui.
1: Oui, c'est vrai.
0: Et je trouvais que c'était, oui, ça faisait un pont quand même, cette vision. On croit à l'amour, quoi qu'il en coûte, tout le temps, à tous les âges, à tous les moments de la vie. C'est un truc aussi qu'elle avait, Dalida.
1: Oui, sa vie a été jalonnée de plus de drames à travers
0: Mais tu vois, elle chantait l'amour, quoi.
1: Mais elle le chantait quand même avec beaucoup d'espoir et toujours et d'une manière passionnée. Aussi, elle était complètement intègre dans toutes ses émotions. Habitée, c'est une interprète hors pair.
0: Alors malheureusement, voilà, ça s'est très très mal fini pour elle, puisque elle a mis fin à ses jours, Dalida, parce que oui, bah, peut-être justement trop d'émotions, trop éponge. À part ce côté-là dramatique, qu'est-ce que tu vas chercher chez Dalida et que tu vas réinjecter dans les chansons?
1: Alors, je reste fidèle au lead de chant, c'est-à-dire à sa manière de chanter. Je ne chante pas comme Dalida, malheureusement.
0: Mais tu gardes ses mélodies, en tout cas.
1: J'essaie de respecter les notes. Après, je me suis autorisée aussi certaines libertés sur certaines chansons. Mais il y a certaines chansons où je n'avais pas le droit de changer la ligne mélodique. C'était impossible et inconcevable. Ouais. Ne serait-ce que par respect pour l'œuvre d'Alida et le monde qui l'entoure, qui a pu l'entourer, par respect par Orlando, et puis Orlando, il tient aussi, hein, attention, il ne faut pas non plus
0: déconner trop avec le petit frère.
1: Il
0: a toujours,
1: non,
0: il a toujours fait.
1: C'est sa manière de la protéger encore, et heureusement qu'il est là.
0: Oui, et quand on chante d'Alida, on ne peut pas y aller en jean. J'adore ton jean, t'es canon, mais quand on chante Dalida, on t'imagine dans un concert avec comme elle, finalement, une robe un peu paillette, les cheveux vraiment gonflés. Est-ce que tu l'imagines comme ça aussi, ou est-ce que tu vas nous surprendre?
1: J'oserais davantage. Je suis Jennifer qui fait un hommage, pas à Dalida, mais aux chansons de Dalida. Sur une partie des chansons de Dalida, avec mon répertoire. Donc c'est pas un hommage à Dalida.
0: Je comprends.
1: C'est vraiment un hommage à ses chansons. Mais j'ai la chance d'avoir des grandes scènes et d'être très accompagnée là pour le coup. Donc j'ai envie de proposer un show. Donc forcément il y aura des costumes. J'arriverai pas en jean. J'ai envie de m'amuser là-dessus aussi.
0: Alors ça va être absolument fou. Alors ce soir à La Ciotat, ils sont nombreux, elles sont nombreuses. Ça va être dingue. T'as déjà joué sur l'eau, toi, une scène flottante?
1: Oui, j'ai déjà fait ça en tournée. Plusieurs fois. Non, mais c'est assez étrange d'être coupé du public. Ouais. Il y a quelque chose de très magique, et en même temps, il y a une certaine frustration, parce que moi, j'aime bien les capter des énergies. Ouais. Là, ils sont un peu loin. Mais ils sont plus près qu'une scène flottante que j'ai pu faire.
0: Oui, là, en fait, pour celles et ceux qui ne sont pas venus, sachez qu'il y a cette scène.
1: Je vois quand même les yeux, là, quand même.
0: Voilà, dans le port vieux de La Ciotat. Et puis, il y a un petit peu d'eau, évidemment.
1: Et ensuite, quelques moustiques.
0: Accessoirement. Et puis, le public qui est là en face. Il y a un jeu de lumière magnifique aussi sur l'église qui est derrière, et le port et tous les bateaux et tout. Non, ça, c'est fou. Si je suis la fée Clochette, imagine. J'ai une petite baguette et je te propose n'importe où dans le monde, tu peux jouer. Un lieu qui te fait rêver pour un concert. Un truc, même ton fantasme le plus fou, j'en sais rien, si tu veux jouer au pied des pyramides, tu peux. Un endroit comme ça où tu te verrais bien et où tu rêverais de jouer.
1: De continuer à jouer alors.
0: Peu importe l'endroit,
1: j'aime tout. J'aime tout. À partir du moment où je partage un moment vrai et intense avec les gens, j'aime. J'aime le sentiment d'évasion qu'on a en fait à travers la musique et ce pouvoir qu'a la musique d'ailleurs de guérir beaucoup de maux. Et on me donne la chance d'avoir cette petite baguette là, donc je m'en sers. J'essaie de m'en servir à bon escient en tout cas.
0: Merci beaucoup Jennifer, bravo à toi, bon concert.
1: Merci
0: ce
1: beaucoup.
0: Soir.
1: Merci à tous.
0: DJ Tour de Jennifer. Vous avez toutes les dates disponibles sur ici.fr et le concert ce soir donc sur le Port Vieux de La Ciotat. Merci à l'équipe de l'émission, Emma, Juliette, Alexandra, Iris, Mélodie. À demain les amis, toujours sur ici.
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0: Bonjour à tous, il est midi 5 sur votre radio Ici, je suis ravie de vous retrouver comme chaque midi. Je salue d'ailleurs toutes les locales du réseau Ici, partout en France, coucou les amis. Bienvenue donc dans votre nouveau rendez-vous, ici on parle bon plan, vie quotidienne, arnaque à éviter, santé. Nous sommes là pour vous rendre service parce qu'on vous doit bien ça. Et c'est le titre de ce nouveau rendez-vous quotidien. Nous sommes ensemble jusqu'à 13h, je vous l'ai dit, moi je suis Enora Malagré et voici la joyeuse bande qui m'accompagne. Audrey Razo, Madame Anti-Arnaque, coucou.
2: Bonjour tout le monde.
0: Valère Coréard et ses bons plans conso. Bonjour, cher Valère.
3: Salut, Enora, bonjour à tous.

0: un instant, parce qu'aujourd'hui, pourquoi il est là notre cher expert, on va parler voiture. Faut-il vraiment passer à l'électrique? Est-ce que c'est vraiment bien pour la planète? Nous avons moult astuces dans notre besace, nous allons les partager avec vous parce qu'on vous doit bien ça. Vous voulez nous en parler aussi? Appelez-nous ou laissez-nous un vocal, c'est sur notre WhatsApp, évidemment c'est gratuit, 0810 055 056. Nous sommes là pour vous, posez-nous vos questions comme l'a fait aujourd'hui une auditrice, nous l'écoutons.
1: Bonjour, c'est Sylvie. Je voulais savoir, est-ce qu'une mutuelle pour les animaux, c'est vraiment valable ?
0: Alors, Pierre ?
2: Eh ben, on va y répondre tout à l'heure, mais oui, je peux déjà le dire, c'est valable, mais sous certaines conditions, il y a beaucoup de choses auxquelles il faut faire attention.
0: Très bien, notre vétérinaire, pardon, Pierre, y répondra plus longuement dans une trentaine de minutes. 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Gros dossier voiture aujourd'hui avec évidemment Valère Coréard, notre monsieur Bonplan, mais qui a invité un copain dans la bande de On vous doit bien ça, que vous connaissez sans doute, Yves Carra, le porte-parole de Mobilité Club France. Bienvenue, cher Yves.
3: Merci, je suis adopté par la bande, là.
0: Bonjour, oui, ça bien va, sûr. Bon, d'accord.
4: Le temps de l'émission, déjà.
3: Ouais, le temps de l'émission, c'est déjà pas mal. Hein.
0: Merci à vous d'être là. Alors, Valère.
2: Bah, c'est un gros sujet, la voiture électrique. Oui. Vous savez que parmi les ventes de voitures neuves au mois d'août, 38% ont été des voitures 100% électriques. Ça veut dire quoi? Que les Françaises et les Français, ils veulent s'y mettre. Il y a un vrai sujet. Yves Carra ne dira pas le contraire. La voiture électrique monte en puissance. Moi, ce que je voulais aujourd'hui, c'était qu'on sache définitivement, si possible, est-ce que c'est vraiment un bon plan? Parce que pour des raisons écologiques, on a compris que c'était quand même un gros chouïa mieux que la voiture thermique.
3: En tout cas, dépend. Ça dépend.
2: Bon, vous allez peut-être
0: déjà,
2: nous expliquer.
0: Pardonnez-moi, messieurs. Moi, vous m'avez perdu. C'est quoi la différence entre une voiture thermique et une voiture électrique?
2: Yves Carra.
3: Ah ouais, on part de là.
0: Ah bah pardon. Ah, ouais. Ah bah, excusez-moi.
2: On part de loin. On a 5 minutes. Hein.
0: Et en plus, je suis blonde, donc beaucoup.
3: Ça, je me serais pas permis. Voiture thermique, on met un carburant dedans pour que la voiture avance. Voiture électrique, on branche et on roule avec de l'électrique. Quand on est en 100% électrique.
2: D'accord. Est-ce qu'on peut alors tout de suite dire dans quel cas la voiture électrique est plus avantageuse sur le plan économique que la voiture où on met un carburant classique?
3: Sur le plan économique, pas écologique, oui, donc économique, si on n'a pas de prise à la maison ou au moins au travail, la voiture électrique n'est pas très avantageuse parce que pour avoir souvent fait des Paris-Lyon, par exemple, en voiture électrique, vous consommez, vous payez entre 14 et 15 euros les 100 km. Donc c'est à peu près comme une voiture thermique, surtout avec même quand le prix du carburant est élevé. Donc la recharge à la maison, on achète du kilowattheure, on est entre 10-15 kWh, c'est génial. On consomme quasiment 10, 15 rien.
2: 10-15 centimes le kilowattheure.
3: 10-15 centimes le kilowattheure. Si on fait aller 15 kWh pour 100 km, vous voyez, on est à 2-3 euros les 100 km. C'est vraiment bien.
2: C'est top.
3: Mais il faut avoir une recharge à la maison ou au travail à minimum. Sinon, ça coûte cher. Alors, on dit qu'il y a moins d'entretien. C'est vrai, il y a moins d'entretien. Seulement, il faut savoir, et c'est des chiffres qui sont sortis la semaine dernière, qu'une voiture électrique, les 10 plus vendues, perdent 59%, je vais vous le faire à 60% de son prix d'achat neuf en 5 ans.
2: Pourquoi ?
3: Parce que les technologies évoluent, parce que c'est plus dur à revendre, parce que le marché de l'occasion démarre, mais c'est encore faible. Donc 60%, vous avez une voiture, le vrai coût d'une voiture que vous avez, vous connaissez exactement son coût quand vous la revendez.
0: Oui.
3: Et si vous la revendez et que vous avez perdu 60% en 5 ans, une voiture thermique, on est à 45, 50, les 10 000 euros que vous n'avez pas mis dans l'entretien, vous allez les perdre en la revendant. Donc, faut faire attention à la fin, quand même.
2: Ça veut dire qu'on peut la garder, il faut la garder plus longtemps. En même temps, l'entretien coûte moins cher. Oui. 20 pièces à peu près dans un moteur de voiture électrique, 200 dans un moteur de voiture thermique. Donc,
3: Y a pas d'huile, il n'y a pas d'embrayage. Quand on a une voiture électrique, si on sait bien rouler, on change quasiment jamais les freins, on les touche jamais. Donc, oui, c'est à l'entretien, c'est mieux. Par contre, si vous avez une panne avec une voiture électrique, ça coûte beaucoup plus cher que le thermique.
0: Pourquoi?
3: Parce que c'est des systèmes électroniques qu'il faut remplacer directement, donc vous êtes rapidement à quelques milliers d'euros.
0: Et est-ce que c'est facile à recharger? Pardon, vous avez parlé d'une recharge à la maison et tout.
3: Pour vous, c'est difficile. Pour les autres, c'est peut-être plus facile. je sais pas.
0: Je suis pas prêt de le réinviter.
2: Parce qu'il a peut-être d'autres trucs à dire après.
3: non, franchement, c'est très facile. Vous arrivez sur une borne, alors chez vous, il n'y a pas de sujet. Hein, voilà. Vous arrivez sur une borne, vous avez en général une carte qui regroupe 90%. À peu près, voire 95% de toutes les bornes en France. Vous arrivez, vous ouvrez la petite trappe, comme vous le feriez avec l'essence,

0: vous mettez votre carte sur le beeper. Vous pouvez même payer par carte bancaire maintenant. Ça se développe de plus en plus sur les bornes qui ont une forte puissance. Vous prenez le pistolet, vous le branchez, vous allez boire votre café, vous revenez. Il n'y a pas de sujet là-dessus, c'est assez facile.
1: Mais dans un instant, Odrazo nous parlera de ces faux QR codes qu'il y a dans certaines bornes.
2: Effectivement, voilà. Sur les bornes de recharge. Oui, c'est pour ça qu'effectivement, c'est mieux d'avoir une carte.
1: Donc, soyons vigilants, on continue de parler voitures électriques ou pas, mais pour l'heure, on va écouter un peu de France Gall. Ça va nous détendre cette fête week-end. Hong Kong Star sur votre radio ici. Bienvenue dans votre nouveau rendez-vous. On vous doit bien ça.

0: Gong Star France Gall sur votre radio, ici.
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0: 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Il est midi 15 sur votre radio ICI, bienvenue dans votre nouveau rendez-vous quotidien. On vous doit bien ça avec une joyeuse bande. Ça parlait même hors antenne, hein. Oh là là, quel sujet, les voitures électriques, est-ce que c'est vraiment une bonne idée? On a même un expert, le plus grand expert de France avec nous, Yves Carin.
2: 1m80, pas mal.
0: Oui. Yves Carin, le porte-parole de Mobilité Club France. Et on avait, avant le disque, parlé avec Aude de ces fausses bornes qu'on peut voir, enfin ces faux QR codes, oh là là, je suis vraiment une vieille dame, j'arrive pas à le dire, qui sont sur nos bornes pour recharger nos voitures électriques. Parce qu'il y en a des fausses, apparemment.
3: Yves Carin disait effectivement, c'est très facile de se servir effectivement d'une borne de recharge pour la voiture électrique, mais attention, des fois, quand vous payez, vous pouvez utiliser le QR code que vous flashez pour payer sur la borne. Et là, il y a des petits malins, je vais vous le dire souvent, petits malins, j'aime bien les petits malins.
0: J'aime bien que vous dites
3: qui,
0: ça.
3: Qui colle par-dessus le vrai QR code, un faux QR code. Ce qui fait que vous allez flasher, vous allez vous retrouver sur un site qui n'est pas le bon site, ouais. Et vous allez payer en fait à des escrocs. C'est eux qui vont empocher la somme. Donc en fait, regardez bien, quand vous flashez le QR code, qu'il n'y a pas plusieurs couches de QR code. Là, vous scrutez un petit peu, il faut mettre l'œil un tout petit peu près comme ça.
0: C'est Hercule Poirot, cette histoire.
3: Si ce n'est pas un peu abîmé et corné, d'accord. Si ça n'a pas été tripoté. Et puis sinon, le bon plan, c'est la carte de recharge physique, oui. Hein, Yves Carin.
2: Il n'y a pas de carte de recharge physique, alors il y a différentes sociétés, ils sont 90-95% des bornes, voilà, faut avoir ça maintenant.
0: Hein. D'accord, alors maintenant, Audrey,
3: je peux poser une question.
0: Mais je vous en supplie.
3: Question, mais c'est parce qu'en fait, j'ai envie de parler de moi, j'ai des amis qui ont une
2: chronique. Alors, je fais psy aussi.
3: C'est ça.
2: Mais bon, je parle sous couvert du vétérinaire.
3: j'ai des amis qui ont une voiture électrique et je reste sur la thématique des bornes de recharge. Ils ont une voiture électrique, mais ils sont complètement flippés de partir en vacances en voiture électrique.
0: C'est-à-dire qu'ils n'auraient pas assez de jus.
3: Ouais, ils ont peur de tomber en rade, en fait, et de ne pas trouver une borne, etc. Ouais. Parce qu'ils vont peut-être partir dans un coin un peu paumé. Ils sont même allés jusqu'à louer une voiture thermique. Ça leur a coûté un bras pour les vacances.
0: C'est-à-dire qu'ils sentent qu'il a acheté une voiture électrique et finalement, ils louent pour les vacances une voiture thermique.
2: Ah, alors, je dirais que ça dépend de la voiture électrique. Parce que vous avez des voitures électriques avec une toute petite autonomie. Les R5 qui sont mignonnes, les premiers prix, elles ont 200 km d'autonomie. Donc sur les longs trajets, vous allez recharger. Voilà, toutes les heures si vous prenez l'autoroute. Si vous avez des voitures, mais là elles coûtent 40 ou 50 000 euros, qui ont une longue autonomie et un temps de recharge rapide, là c'est moins un sujet sur les longs trajets. Et de toute façon l'électrique, le maître mot c'est l'anticipation, et se dire que de toute façon ce sera moins rapide que le thermique.
4: Et de toute façon, en parlant d'anticipation, la voiture va prévenir et en fait elle va couper petit à petit la climatisation, la radio, tout ça.
5: Mais c'est vrai, on termine en pédalant,
4: c'est-à-dire ça va pas bloquer d'un coup, c'est progressivement. Alors c'est sûr, vous allez faire des choses. Ouais, un peu, ouais.
0: Alors on attend avec impatience Monsieur Bonplan, Valère Coréard et toujours évidemment Yves Carin. Du coup, on achète quoi comme voiture électrique?
5: Bah oui, Yves Carin, du coup, on achète.
0: Mais non, mais c'est vrai.
5: Oui. D'abord, est-ce qu'il y a encore des aides pour acheter une voiture électrique aujourd'hui?
2: Oui, il y a même des aides pour des voitures électriques d'occasion. Quels que soient vos revenus, c'est 300 et quelques euros. Donc ça, c'est pas mal. Alors, 300 et quelques euros sur 20 000 euros, c'est pas mal.
5: Non, mais nous, on prend tout
2: beaucoup,
5: ici.
2: Mais on prend tout, mais il n'y a pas de petites économies. Donc c'est bien parce que faut vraiment, il faut voir que les concessionnaires et les agents et les marques, elles se retrouvent avec des voitures électriques d'occasion. Voilà, ça commence à être un vrai problème. Donc ça, c'est bien. Et puis, pour acheter des voitures électriques d'occasion, suivant vos revenus, suivants, etc. Il y a plein d'aides. On ne va pas entrer dans le détail. On les trouve assez facilement sur Internet, mais il y a des aides, oui.
5: Bon, si on part sur du neuf et qu'on est décidé à aller sur l'électrique pour les raisons économiques, mais aussi écologiques, donc j'ai bien compris, on recharge à la maison, ça c'est le monde idéal, tranquillement. Oui. Là, on a un kilowattheure qui est bas. Oui. Dans ces cas-là, ça vaut le coup. Est-ce qu'il y a des modèles vraiment intéressant d'un point de vue budgétaire, quoi, des entrées de gamme qui sont cool.
2: Oui, alors il faut savoir déjà que la majorité des voitures électriques sont achetées en leasing, LOA ou LLD, location avec option d'achat, d'accord, ou location longue durée. Donc vous les prenez pour 3 ou 5 ans. C'est ce qui fait d'ailleurs qu'on a des couleurs très chatoyantes, parce que vous achetez une couleur, une voiture, non mais c'est important ça. Vous achetez une voiture rouge, vous l'achetez à la revente, c'est compliqué parce que tout le monde n'aime pas le rouge. C'est pour ça qu'on a beaucoup de blanc, de noir, de gris. C'est passe-partout. Donc les voitures électriques, c'est bien, mais quand les concessions elles les reprennent, il faut les... Donc voilà, c'est souvent en leasing, donc vous vous embêtez pas, vous la rendez. Si vous l'achetez, vous savez que vous allez perdre énormément les premières années, je l'ai dit, 60% en 5 ans, donc il faut la garder longtemps. Et puis, ça va dépendre de votre budget, mais surtout de votre utilisation. Si vous faites que des petits trajets quotidiens, par exemple, en Ile-de-France, ou autour de Saint-Etienne, ou Bordeaux, pas plus de 100 km par jour.
0: Vous restez dans votre ville, peu importe.
2: 100-150 km par jour, vous pouvez prendre n'importe quelle voiture, elle les fera. Si vous allez faire régulièrement des longs trajets, Ouais. Okay. Là, il va falloir rajouter quelques dizaines de milliers d'euros pour avoir une longue autonomie et un temps de recharge qui est court. Et c'est d'ailleurs le problème de la voiture électrique. Si vous achetez, vous avez, mettons, un budget, vous qui nous écoutez, de, on va dire, 15 000 euros pour acheter une voiture.
6: Oui.
2: Vous achetez une voiture thermique, que vous l'achetiez à 15 000 ou à 100 000, vous aurez le même usage, le même temps pour faire le plein et le même temps de trajet pour faire un Paris-Marseille, parce qu'à 130, on dépasse pas les 130 et n'importe quelle voiture y va. Pas avec une voiture électrique. Si vous avez peu d'autonomie et un temps de recharge très long, c'est pas la même utilisation suivant le prix de votre voiture électrique.
5: Ça, c'est noté. Alors, je fais une petite parenthèse. Le leasing social, il resterait des véhicules à pourvoir. Faut regarder,
2: oui,
5: parce que c'est intéressant.
2: Reste,
5: selon,
2: oui,
5: les ressources, je crois qu'il en reste 20 000.
2: 16 880 euros par
6: fiscal. Il est d'une précision,
2: voilà, exactement.
6: Oh, j'en pleurerai.
2: Pour le leasing social.
5: Bon, donc il y en a encore. Ça veut dire qu'en fonction, oui, des revenus, on accède à un véhicule pour quoi? 150 euros, 200 euros par mois?
2: Ouais, 100 euros, un peu moins de 100 euros, ouais, pour les
5: incroyable
2: premiers. Ça, c'est vraiment bien. Alors, il faut savoir que c'est payé. En fait, quand vous achetez une voiture en leasing, vous payez le différentiel entre la voiture neuve et le prix estimé de revente au bout de 3 ans. En général, c'est 3 ans ou 5 ans. Et donc, l'État paye une partie de la voiture neuve, donc vous avez des mensualités qui sont moins fortes.
5: Rapidement, si on veut acheter d'occasion une voiture électrique, est-ce que c'est le bon moment? Parce qu'il y en a beaucoup.
2: Oui.
5: Et à quoi on doit faire attention?
2: Première chose, vous demandez le SOH, le State of Health, l'état de santé de la batterie. À moins de 70%, elle est plus utilisable pour une voiture. Et jusqu'à 4, si vous l'achetez à 80%, vous allez vous dire que votre batterie va perdre 1-2% par an dans 10 ans. Elle voudra plus rien, hein, faut le savoir. Et même pas en utilisation au quotidien, parce que vous allez avoir quelques dizaines de kilomètres d'utilisation et d'autonomie. Donc le SOH, c'est la première chose, l'état de la santé de la batterie.
6: On continue de parler voiture électrique avec vous, chers auditrices, chers auditeurs. Le standard, je vous le dis, est en train d'exploser. 0810 055 056. On a Patrick d'ailleurs qui a une question pour vous.
2: Ah, Patrick.
6: Juste après la nouveauté musicale, ça s'appelle Estelle. Te rencontrer encore, c'est ce qui va se passer avec vous, Yves Carat, tout au long de cette année.
2: Oui,
6: vous rencontrez,
2: oui,
6: encore.
2: Rencontrez-moi encore.
6: Bienvenue sur votre radio ici.

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2: Midi 25 sur votre radio Ici, bienvenue dans votre nouveau rendez-vous. On vous doit bien ça. Nous parlions voiture électrique, Monsieur Valère Coréard et Monsieur Yves Cara, qui est notre expert aujourd'hui, le porte-parole de Mobilité Club France, nous donnait des bons tuyaux, des bonnes astuces, quelle voiture électrique acheter. Et nous avons un auditeur qui a une question à vous poser, cher Yves Cara. Il nous vient de la ville de Nuel-les-Aubiers. On embrasse très fort Ici Poitou et il s'agit de Patrick. Bonjour Patrick.
5: Bonjour.
6: Bonjour Patrick.
2: Comment allez-vous, cher Patrick ?
5: Très bien, très très bien.
2: Eh bien, vous m'envoyez ravi. Fortez, je vous passe du coup Yves Cara, vous avez une question à lui poser.
5: Oui, j'aurais voulu savoir en ce moment quel véhicule acheter, si c'est thermique, diesel, hybride, quel est le meilleur en ce moment ?
2: Voilà, quel véhicule en général ? Parce que c'est vrai qu'il n'y a pas d'électrique dans la vie. Hein. Moi, par exemple, j'irai pas sur l'électrique. Oui. Et voilà, je vous tire la langue.
6: Pas encore, mais peut-être un jour.
2: Non, j'ai trop peur. Mais c'est bête, hein, mais j'ai un peu peur que ça tombe en rade. Voilà, bon,
6: vous constructeurs, en avez parlé, les constructeurs savent plus quoi construire, les vendeurs savent plus quoi vendre et les acheteurs savent plus quoi acheter. Bon, on a un petit peu dans cette situation-là, on est pas mal. Hein. Mais Patrick, je dirais que ça dépend vraiment de votre usage. Est-ce que vous pouvez avoir une prise à domicile ?
5: Oui, j'ai un garage.
6: Donc,
5: oui,
6: potentiellement, vous pouvez avoir une voiture électrique. Est-ce que vous faites souvent des très longs trajets, d'ailleurs une fois par semaine, plus de 300 kilomètres ?
5: Je suis juste retraité, donc je n'ai plus de voyage, long voyage.
6: D'accord.
5: D'utilité tous les jours, quoi.
6: Eh ben, pour vous, je dirais qu'une voiture électrique d'occasion ne serait pas un mauvais plan, parce que vous allez la recharger chez vous à vraiment pas grand-chose. Ça va vous coûter 3 euros les 100 kilomètres. Et puis, des voitures électriques d'occasion, vous pouvez les négocier, parce qu'il y en a plein, donc vous pouvez les avoir pas trop cher. Pourquoi pas une électrique ?
2: Eh ben voilà.
5: Oui.
2: Patrick, ça vous a convaincu ou je vous sens un peu dubitatif ?
5: Non, j'aurais voulu savoir sur l'hybride rechargeable. Si c'est...
6: Alors, moi je suis fan de l'hybride rechargeable. Le problème c'est que c'est un peu plus cher quand même, parce que vous avez 4 à 500 kilos de batterie qu'il faut payer. Mais à l'usage, l'hybride rechargeable, pour vous, ce serait ce qu'il y aurait de plus fantastique. Vous allez rouler au quotidien en électrique, vous rechargez chez vous, et quand vous allez voir peut-être vos petits-enfants ou autres pour plusieurs centaines de kilomètres, vous êtes en thermique, ce serait l'idéal. Mais c'est un peu plus cher.
2: Merci beaucoup Patrick pour votre appel. Je me permets de prendre encore un auditeur parce qu'il y a énormément d'appels au 0810 055 056. Il s'agit de Baptiste. Bonjour Baptiste, bienvenue à vous.
7: Bonjour à tous.
6: Bonjour Baptiste.
2: On est ravis de vous accueillir dans l'émission. Vous êtes chauffeur de taxi, me semble-t-il.
7: Tout à fait. Taxi et transport de malades assis.
2: D'accord.
6: 100 000 km par an ?
7: Oui, à peu près. Alors depuis que je suis à l'électrique, moins, puisque j'ai augmenté ma rentabilité.
2: Ah, d'accord. Alors vous vouliez nous parler justement de votre expérience avec les voitures électriques. Vous en avez deux, vous y connaissez bien du coup.
7: Ouais, j'ai des voitures de marque américaine connue. Ça fait 4 ans, je roule donc entre 90 et 100 000 km par an. Il n'y a aucun inconvénient, il n'y a que du positif. Hein, vraiment.
6: Vous êtes en Tesla,
7: donc,
6: on va le dire.
7: Ouais, tout à fait. Moi, quand j'entends, quand vous dites, il y a des trajets longs qui vont mettre plus de temps en électrique, faux. Ça, c'est faux.
2: D'accord. Pourquoi c'est faux?
7: Voiture. Mais parce que cette voiture, elle consomme très peu, elle est très efficiente. Moi, je fais des charges de 10 à 15, 20 minutes, mais maxi.
2: D'accord.
7: Et on va reprendre 80%. Là, aujourd'hui, réellement, sur autoroute, je fais 500 km. Si je veux pas sur l'autoroute, je fais 500
2: km. Mais cette voiture, elle est chère, ouais. Baptiste. Ah, on peut la nommer,
7: non,
2: chers amis. C'est une Tesla.
7: Elle a 47 000 euros TTC.
2: Oh, bah, pardon. Excusez-moi. Je savais pas qu'on avait Monsieur Rothschild dans les fils.
7: Non, mais j'en parle tous les jours. Je porte 10 clients par jour. Tous les jours, j'en parle. Moi, je prends une électrique. Il faut arrêter de dire que
6: Baptiste,
7: y a des inconvénients, que c'est ci, que c'est
2: mais
7: ça.
2: Mais on adore
6: Baptiste, si
2: cette faculté de convaincre, Yves Cara.
6: Baptiste, sur les longs trajets, vous n'avez pas de problème. Pourquoi? Parce que vous avez un système de recharge dédié à Tesla. Vous sortez de l'autoroute, vous êtes sûr de trouver une borne libre et de forte puissance. C'est pas très cher parce qu'ils sont moitié prix. Ce qui n'est pas le cas avec des autres voitures qui ne peuvent pas utiliser ce réseau.
2: Et voilà, merci beaucoup, cher Yves Cara, pour votre expertise. Baptiste, un gros bisou à vous. Cher Baptiste, vous l'avez vu, hein, ah, c'est votre émission. Hein. Vous pouvez réagir quand vous voulez, nous laisser des messages vocaux, nous appeler, nous écrire. Ça se passe au 0810 055 056. C'est un appel gratuit. Pour l'heure, on va donner 200 euros.
6: Et
2: oui.
6: Ah bon?
2: Mais oui, mais on est dans le safe car. Alors non, vous.
6: Je sais pas, vous me regardez vous, quand vous parlez. Donc
2: mais oui, parce que je suis totalement hypnotisée par vos expertises. Non, on va accueillir un auditeur ou plutôt une auditrice, Alexandrine. Bonjour, qui s'est inscrite sur le site ici.fr. Bonjour Alexandrine, bienvenue.
8: Merci.
2: On est ravis de vous accueillir. Vous êtes inscrite sur le site ici.fr et du coup, vous repartez avec 200 euros de coupon. À dépenser dans une grande enseigne, ça fait du bien en cette rentrée. Oh, vous êtes comédienne de théâtre.
8: Vous vous rendez pas compte à quel point.
2: Bah, je suis ravie et je vois que vous êtes comédienne de théâtre. Ça me parle un peu.
8: Oui.
2: Je voudrais embrasser très chaleureusement, voilà, toutes les comédiennes et toutes les comédiens de France. Le théâtre, il faut le soutenir en ce moment. Allez voir des pièces partout en France. On vous embrasse très fort, Alexandrine.
8: Merci beaucoup et belle journée à vous.
2: Bonne journée. Dans un instant, nous allons parler avec Pierre Fabin de l'âge de nos animaux, je crois. Et puis aussi, on va répondre à Sylvie qui nous demandait si c'était une bonne idée ou une arnaque, les mutuelles pour les animaux. Et puis, on va accueillir Nordina Tab. Et là, on va parler vélo électrique. C'est du ça. Sport ou c'est de l'arnaque? On verra ça dans un instant. Bienvenue dans votre nouveau rendez-vous. On vous doit bien ça sur votre radio ici.

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3: Midi 32 sur votre radio. Ici, on est en plein cœur de votre nouveau rendez-vous quotidien qui se nomme On vous doit bien ça. Ici, on parle de bons plans de vie quotidienne, d'arnaques à éviter. On parle de santé aussi, d'animaux. Bref, on est là pour vous rendre service parce qu'on vous doit bien ça. Nous sommes ensemble jusqu'à 13h. Je suis Enora Malagré et je suis avec Aude Razeau, Valère Coréard, Pierre Fabin, le vétérinaire de l'émission. J'ai tellement hâte, parce qu'il va nous parler de l'âge de nos animaux qui va convertir en âge humain. Exactement. Ça, c'est tout à l'heure, j'ai hâte. Et puis le chouchou, je me suis battue pour l'avoir d'ordinateur.
4: Merci.
3: Notre coach sportif, bienvenue dans l'émission. C'est votre gentil, première avec nous aujourd'hui. Et dans un instant, on va parler du vélo électrique. Alors, est-ce que c'est du sport ou est-ce que ça fait de nous des escrocs? Ben, on verra ça avec vous dans un instant. Mais pour l'heure, nous avons une auditrice qui posait une question à notre vétérinaire Pierre Fabin. Nous l'écoutons tout de suite.
5: Sylvie, je voulais savoir, est-ce qu'une mutuelle pour les animaux, c'est vraiment valable? Ça vaut le coup? Est-ce qu'on rentre dans notre argent? Merci, bonne journée.
3: Très bonne question, Sylvie, qui nous a laissé un message vocal au 0810 055 056. C'est notre WhatsApp, c'est gratuit. Pierre Fabin, bah alors?
4: Eh ben, c'est une très bonne idée, mais il y a beaucoup de conditions à valider pour ça. Déjà, il faut savoir... l'assurance, c'est un business. Donc, ils sont là pour gagner de l'argent. Donc, en fait, il va falloir... choisir son forfait en fonction de ce qu'on va vouloir couvrir, c'est-à-dire prendre une assurance pour couvrir les vaccins, qui sont une dépense qu'on va faire de toute façon, ça sert pas à grand-chose, ça va juste nous permettre de lisser la dépense sur l'année, mais on va perdre un petit peu d'argent dans ce cas-là. Donc pour moi, l'assurance, elle est utile uniquement pour les accidents et les maladies. Donc c'est ça le forfait qu'il faut souscrire, c'est le forfait accident-maladie. Et pourquoi on souscrit une assurance dans ces cas-là? Parce que les soins vétérinaires coûtent cher. Faut savoir que... une opération, notamment en urgence, d'une torsion d'estomac, d'un corps étranger, c'est-à-dire qu'un animal a mangé une bêtise qui est en train de bloquer dans ses intestins, ou d'une fracture, on peut vite avoisiner des prises en charge à 2000 ou 3000 euros. Voilà, et il faut être capable de les sortir tout de suite. Donc pour tous les gens qui ont des animaux...
3: Ça, personne peut, hein, je vous le dis tout de suite.
4: Il y a des gens qui peuvent, tous les gens qui ne peuvent pas sortir...
3: C'est 2000... que Valère Coréard qui peut, parce que grâce à ses bons plans, il est devenu millionnaire.
4: Donc si on n'a pas l'épargne pour sortir ça, et qu'on n'a pas envie d'être confronté à cette situation, de se poser la question: est-ce que je vais pouvoir avoir la meilleure prise en charge pour mon animal? Il faut souscrire une assurance pour son animal.
3: Une assurance,
4: c'est entre 15 et 40 euros par mois.
3: D'accord.
4: Ça va dépendre de plein de petits facteurs, notamment de l'âge à laquelle on va la souscrire. Plus on va souscrire l'assurance jeune, moins elle sera chère dans ce cas-là. Donc, et en plus, n'attendez pas que vos animaux soient malades. Sinon, si votre animal est déjà malade, la clause va être exclue. C'est-à-dire que sa maladie ne sera jamais couverte. Et par rapport aux maladies, il faut savoir que sur certaines races, par exemple les bulldogs, qui ont systématiquement, je les adore, j'étais éleveur de bulldogs, mais ils ont quand même systématiquement des petits problèmes à respirer, les problèmes respiratoires vont être exclus.
6: Et justement, est-ce que les tarifs sont différents selon l'animal, selon la race de l'animal?
4: Effectivement, oui. Donc en fait, selon l'âge où on va la prendre, selon l'animal, selon d'éventuelles pathologies qu'il a déjà. Donc en fait, quand on va avoir tout un questionnaire, parfois il y en a même qui demandent un examen vétérinaire avant la souscription de l'assurance pour justement caler le tarif à ce moment-là. Et pensez aussi à tout ce qui est franchise, parce qu'il y a des franchises sur ces assurances, des plafonds annuels à pas déplacer et des délais de carence, c'est-à-dire si notre animal va tomber malade dans le mois qui suit la souscription de l'assurance, ça ne sera pas pris en compte. Donc si votre animal commence à bricoler un peu, c'est pas le moment de la prendre. Ne la prenez pas, ça va pas être pris en compte.
3: Merci Pierre Favin, notre vétérinaire. On vous retrouve dans un instant pour parler de l'âge de nos animaux. On retrouve aussi notre cher Nordinata, mais pour l'heure, Ed Sheeran, Shape of You, sur votre radio Ici.

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1: Shape of you, Ed Sheeran sur votre radio ici.
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1: Il est midi 40, toujours en direct sur votre radio ici. On est ensemble jusqu'à 13h. Vous êtes chez vous, ce nouveau rendez-vous quotidien, c'est le vôtre. Il s'appelle On vous doit bien ça. On a parlé de beaucoup de choses depuis le début de l'émission, notamment de la voiture électrique. Vous pouvez réécouter hein, d'ailleurs en podcast l'émission sur ici.fr. Et puis dans cette émission, on vous donne des bons plans. On vous parle aussi sport grâce à notre coach sportif Nordine Attab. Et on va parler vélo électrique. C'est du sport ou c'est pas du sport, cette affaire ?
4: J'ai envie de répondre par oui, ouais, et non. C'est-à-dire que oui, si on a une grande nécessité physique, on peut avoir une pathologie, un certain âge, du mal à bouger. Mmh. Et là, en effet, bah, d'une manière ou d'une autre, ça va créer ou recréer du mouvement. Et non, si on est en forme, on n'a pas d'utilité à prendre un vélo électrique. Par contre, c'est là où je nuance, et Valère, tu peux me regarder comme ça.
1: C'est que si jamais
4: on vit sur du plat, il n'y a pas de nécessité. Il n'y a pas de nécessité. Si on vit en montagne, si on vit dans une zone rurale, oui, on est espacé de 5 à 10 kilomètres, et puis en plus, ça va recréer du lien social. Mmh. Si je prends, par exemple, les vélos. Aujourd'hui, les adultes, et notamment les gens, par exemple, certaines personnes qui viennent à ma salle, j'habite à Orléans, sur du plat, comme à Paris. Tu as des personnes qui utilisent le vélo régulièrement. Mais si on va bien physiquement, ce que je veux dire, c'est que les personnes, on peut utiliser la voiture, et si on se dit, bah, tiens, je vais créer du mouvement avec le vélo électrique, et que derrière, au final, j'ai pas de nécessité, parce que mon premier moteur, ce sont mes jambes.
1: Mais même quand on met la petite vitesse, moi, j'ai un vélo électrique. Il y a trois grosses vitesses. Il y en a un où j'ai l'impression d'être en mob. On va pas se mentir. Et le premier, j'ai quand même l'impression de faire un petit effort. Pas du tout. Je me mens à moi-même.
4: C'est une histoire de petits pas, mais ce que je veux dire, c'est qu'à partir du moment où on va bien, ce que je veux dire, c'est que je vais poser une question. Est-ce qu'on n'est pas en train d'aller vers la médiocrité? Le mouvement ne devrait pas être une option.
1: Nordine Attab, attention, ça ne rigole pas. Valère Correa.
5: Nordine, oui, non, moi j'ai deux remarques. La première, c'est pour moi, le vélo à assistance électrique, ça permet de sauter le pas plus facilement et de se dire, je peux arriver en rendez-vous sans être trempé, je peux me déplacer à vélo sans quand je suis fatigué, et en même temps, je peux pousser sur mes jambes pour aller au-delà des 25 km. Et deuxième chose, quand tu as des enfants, même sur du plat, moi j'en ai deux. Bah heureusement que j'ai l'assistance électrique sur le vélo cargo, sinon c'est insupportable.
4: Et pourquoi les enfants ne prendraient pas le vélo? Ce que je veux dire, c'est que
5: trop dangereux.
4: Non. Alors, dans ce cas-là, là, on parle de culture. Que ce soit par rapport à la douche. Pourquoi c'est pas les entreprises dans ce cas-là qui s'équipent correctement? C'est un ensemble qu'il faut voir. On règle pas le problème. Les enfants, je veux bien les trucs cargo, il y a pas de souci. Mais les enfants, demain, ça va être eux les ambassadeurs et les ambassadrices du mouvement. Et si demain, on les met déjà dans des assistances électriques, quel message ils vont pouvoir envoyer demain à leurs propres enfants? Donc, si l'enfant a un problème, par exemple, qu'il est obèse ou autre et qu'il a une pathologie, là, je suis d'accord avec toi. Ce que je veux dire, c'est que ça va créer un premier pas et on va pouvoir créer du mouvement pour aller après faire une sensibilité vers le sport. Faut pas se leurrer. Aujourd'hui, il y a beaucoup de personnes qui n'aiment pas le sport et le sport n'est pas une obligation. Mais par contre, si l'assistance électrique, que ce soit pour les adultes qui auraient besoin, je vais mettre ça au conditionnel, les enfants qui auraient besoin, mais un enfant, normalement, c'est un vélo classique, ou les seniors, j'adore le vélo électrique. Pourquoi? Parce que derrière, ça leur permet d'aller plus loin, plus longtemps, de maintenir, de favoriser le lien au social aussi, parce qu'il faut savoir qu'à partir du moment où on bouge moins, derrière, ben, automatiquement, les relations sociales s'écroulent. Et le vélo électrique a un intérêt. Ça, c'est la première chose. Pour les personnes qui habiteraient dans les zones rurales.
1: Réagissez, les amis, 0810, 055, 056. Non, parce que moi, je trouve ça passionnant. Mais je bois vos paroles, je suis pas du tout d'accord avec tout, et c'est ça qui est super.
4: Mais en montagne, là, je rejoins Valère. Ce que je veux dire, c'est que c'est pas simple quand on prend du dénivelé tout de suite et qu'on arrive en sueur. Mais quand derrière, je vais cogner aux portes, ou on va cogner aux portes des entrepreneurs, des chefs d'entreprise derrière qui disent oui, mais le coût de la douche. Mais tout est lié. Ce que je veux dire, c'est que pourquoi ils ne paieraient pas directement des vélos électriques à leurs employés? Ça va favoriser le mouvement, le bien-être mental, bref, tout un ensemble qui serait positif. Donc derrière, attention à parler de sport avec une assistance électrique dans certains domaines, pour des sportifs, et je le vois notamment sur les personnes qui font du trail avec les vélos, tout ça. Derrière, ça leur permet d'enquiller davantage de côtes, c'est-à-dire qu'ils vont pouvoir faire plus de répétitions. Tu en parlais tout à l'heure, Valère, tu l'intègres à l'intérieur d'une préparation physique. Pourquoi pas? Mais il ne faut pas que le vélo électrique devienne le modèle unique. Juste avant de venir, vous savez ce que je suis parti faire? Je suis parti voir dans une grande surface de sport que je vais te dire le nom. Ouais. Aujourd'hui, c'est 50-50. Alors que le vélo électrique devrait
1: être 50-50.
4: De vente de vélo électrique. Aujourd'hui, vous allez dans un rayon, il y a autant de vélos.
1: Vous voulez dire qu'il y a autant de vélos pas électriques?
4: Exactement.
1: D'accord, qui se vendent.
4: Mais
1: d'accord.
4: J'habite sur du plat. Comment ça se fait? Et demain, j'ai peur que...
1: remonter comme un coup.
5: Mais est-ce que ça démocratise le vélo? Moi, ma question, elle est là, parce que c'est quand même mieux pour l'écologie, c'est bon pour la santé,
4: mais
5: c'est
4: Valère,
5: quand même...
4: Parce qu'on pense aujourd'hui...
5: C'est une question, hein.
1: Excusez-moi, j'ai l'impression d'être au débat présidentiel.
5: Il est costaud, alors.
4: Mais lorsqu'on pense à demain, je veux bien que le message là, mais quel message on envoie demain? C'est-à-dire demain, après-demain, c'est ça qu'il faut penser. Dans 10 ans, dans 20 ans, 30 ans, derrière, toutes les assistantes, je suis désolé, à vélo musculaire. Quand je passe, je me fais doubler. Wow. Jamais on me double avec un vélo électrique. Je compte les points dès que je double un truc électrique. C'est ça. Alors ça, c'est
1: mais
4: mon projet.
1: Mais parce que vous,
4: de vie.
1: Vous êtes Superman.
4: Non, mais ce que je veux dire, c'est que attention, que ça puisse, par exemple, favoriser le mouvement par rapport à la voiture, c'est très bien. Parce qu'aujourd'hui, il y a 60% des Français qui utilisent leur voiture pour un trajet de 1 à 2 km.
1: Et, oui.
4: Et si le vélo électrique permet de bouger, oui. De créer davantage du mouvement, mais
1: là,
4: go,
1: voilà.
4: Mais derrière, si ouais. On a la capacité, il ne faut pas que le vélo électrique soit l'objet unique.
1: Écoutez, le débat est ouvert. Hein. Réagissez. Oh.
4: Merci Valère.
1: 0,55, 0,56. Tout le studio était en apnée,
4: pardon,
1: chers
4: faut
1: amis.
4: Que je me détende.
1: Mais pas du tout. C'est ça qu'on aime chez vous. Vous êtes un passionné.
4: Ah oui, totalement.
1: Vraiment, on est ravis de vous accueillir dans la bande de On vous doit bien ça. Dans un instant, nous allons parler d'animaux avec notre vétérinaire Pierre Fabin. On va convertir l'âge de nos animaux en âge humain. Ma passion. Mais pour l'heure, un peu de musique avec Renaud et ce titre mythique. Oh, ça va calmer l'ordinateur.
4: Ça me fait du bien.
1: Mistral gagnant sur votre radio ici.

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0: Renaud, Mistral gagnant sur votre radio ici dans On vous doit bien ça.
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0: Midi 49, encore une dizaine de minutes à passer dans votre bonne compagnie, pardon, j'en suis toute bouleversée, parce que ça débat très fort en antenne dans le studio de On vous voit bien ça, sur votre radio ici. On a parlé vélo électrique, donc Nordine vraiment est montée au créneau, non, ça n'est pas vraiment du sport. Mais pour l'heure, nous adressons à notre vétérinaire préféré, monsieur Pierre Fabin. Alors, monsieur le vétérinaire, on va convertir l'âge de nos animaux en âge humain. Et je suis trop contente parce que moi j'ai deux chats et j'aimerais bien savoir quel âge ils ont en vrai.
3: Effectivement, voilà. Et c'est un sujet qui est beaucoup plus léger que du coup le débat précédent.
0: Ça va pas nous faire de mal.
3: C'est pas plus mal. Alors est-ce que vous avez une idée de comment on fait?
0: Bah, c'est plus 7.
3: Fois 7. Donc ça c'est une vieille croyance malheureusement. Je vais la détruire. Non, ça n'est pas vrai.
4: Mais moi j'arrête pas de compter, je fais fois 7 tous les ans.
3: On fait fois 7 et on pense que voilà, c'est l'histoire des 7 vies du chat, c'est un vieux calcul des années 50. En fait aujourd'hui on a des grilles de calcul qui sont beaucoup plus compliquées que ça. D'accord. Et en fait on les représente souvent sous forme de frise. Vous la voyez dans la salle d'attente du vétérinaire. Vous avez la frise, vous regardez quel âge a votre animal en âge réel, et ça convertit en âge humain. En fait ça se base sur ce qu'on appelle l'horloge épigénétique, c'est-à-dire le vieillissement de l'ADN des animaux, et aussi sur les étapes physiologiques de la vie de nos animaux, sur la puberté, sur l'âge adulte et le vieillissement de leurs organes. Mais en fait la première question qu'on doit se poser en parlant de tout ça, c'est pas juste un gadget, parce que tout le monde est content de convertir l'âge de son animal en âge humain, mais c'est vraiment très utile au jour le jour, pas juste pour faire une publication Instagram pour son anniversaire.
0: Même si on la fera quand même.
3: Même si on la fait avec, voilà. On pourra la faire en disant, voilà, mon animal, il a 35 ans aujourd'hui.
0: Je vais le faire.
3: Voilà.
0: J'attends de savoir quel âge a mon animal. Il s'appelle Bruno, je l'embrasse. Oh, voilà, il m'écoute tous les midis à la radio.
3: En fait, ça va surtout nous aider à pouvoir estimer leur espérance de vie, savoir jusqu'à quand ils vont vivre et à nous projeter sur leur santé. Voilà, quand on sait que notre animal il a 60 ans, on sait que c'est normal qu'il a un peu d'arthrose, qu'il a un peu les genoux qui craquent, oui, qu'il va falloir lui faire un bilan sanguin, ce genre de choses qui fait pas assez de vélo.
0: Voilà.
3: Et justement, on a besoin de ces grilles pour s'en rendre compte. Alors, c'est pas du tout linéaire, c'est pas 7 ans tous les ans. La première année, ça explose. Un chien de 1 an ou un chat de 1 an, il est carrément dans sa puberté. Il a 15-16 ans et à 2 ans, un chat a 24 ans. Déjà. Exactement. Voilà, donc c'est pas du tout.
5: Joyeux anniversaire.
0: Attends, mais Bruno, il a 1000 ans.
3: Eh ben, quel âge a Bruno?
0: Voilà. Bruno, il a 9 ans.
3: Il a 9 ans, et ben, en âge humain, il a 52 ans. Aujourd'hui, c'est un quinquagénaire.
5: Il a connu Ramsès.
0: Ça va, 52 ans. Voilà. Il porte beau.
3: Et il y a une grande différence pour les chiens. Pour les chiens, ça dépend énormément de leur format. Un chihuahua vieillit beaucoup plus doucement qu'un dog allemand.
0: D'accord.
3: Si par exemple, on a un chihuahua et un dog allemand qui ont 8 ans, ils n'ont pas du tout le même âge. Un chihuahua, il a environ 50 ans. Et le dog allemand qui va faire plus de 50 kilos, il va avoir 75 ans.
0: Mais attendez, on la retrouve où, votre frise là?
3: Sur Internet, très facilement. Vous tapez âge des animaux en âge humain et vous retrouvez ça.
0: D'accord.
3: Ça marche pour les chiens, pour les chats, on a des grilles pour les lapins. Et on peut même aller plus loin sur certaines autres espèces.
0: Sur les poneys, tout ça, tout
3: sur
0: ça.
3: Les poissons, voilà.
0: Sur les poissons.
3: Il y a des règles qui existent qui sont moins précises, mais même sur les poissons, ça existe.
0: Oh, j'adore cette histoire. Je suis Bruno. Bruno, mon Dieu. Merci Pierre Fabin.
3: Avec plaisir.
0: J'adore. Je vous demanderai l'âge de Brigitte, qui est ma deuxième chatte, elle a 4 ans. Ça sera hors antenne. Alors, dans quelques minutes, on vous redonne 200 euros de pouvoir d'achat. Et puis, on va accueillir une auditrice, Juliette, qui a envie de nous parler, parce que vous êtes très nombreux à réagir au standard 0810 055 056. A tout de suite sur votre radio ici.
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0: Quelle joie de vous retrouver chaque midi dans votre nouveau rendez-vous. On vous doit bien ça. C'est notre première semaine. C'était la semaine de rentrée. Donc, on espère que l'émission vous plaît. En tout cas, vous êtes très, très nombreuses et très nombreux à réagir sur le site ici.fr, au standard, au 0810 055 056. Comme l'a fait d'ailleurs Juliette, que nous accueillons avec joie, qui nous appelle de Château-Rouge. J'en profite pour embrasser très chaleureusement ici Berry. Bonjour Juliette, bienvenue.
6: Bonjour.
0: Comment allez-vous, chère Juliette?
6: Ça va, à peu près.
0: Oh, à peu près, que se passe-t-il?
6: Oh, avec l'âge, il y a des ennuis de santé.
0: Bah oui, j'imagine. Mais j'espère au moins qu'on vous fait un peu sourire en écoutant l'émission.
6: Oui, j'aime beaucoup.
0: Ah, bon, bah c'est déjà ça. Alors, Juliette, vous aviez un petit mot à nous dire.
6: Oui, je reviens sur les voitures électriques.
0: Vous faites bien. C'était la, le sujet de la première partie d'émission,
6: oui,
0: hein, entre midi et midi 30.
6: C'est bien joli, les voitures électriques.
0: Ouais.
6: Où va-t-on trouver l'électricité plus tard ? Certaines personnes ne veulent pas du nucléaire,
0: c'est
6: les
0: vrai.
6: Autres d'éoliennes et les autres de barrages. Où va-t-on trouver l'électricité ?
0: Mais c'est une très bonne question, Juliette. Non, mais c'est vrai, elle met les pieds dans le plat, si je puis me permettre. Bravo, Juliette.
5: Oui, c'est une
0: bonne... Il va falloir pédaler nous-mêmes, hein, à ce compte-là.
5: Vous avez raison de poser la question. Alors, il faut savoir qu'en France, on est quand même plutôt bien lotis, parce qu'on exporte notre électricité, et on en exporte beaucoup. En fait, c'est vrai qu'on a historiquement un gros parc nucléaire. On est le pays le plus nucléarisé au monde, en fait. C'est-à-dire, entre la population et le nombre de réacteurs. Et puis, on a quand même développé ce qu'on appelle les énergies renouvelables, les énergies alternatives. Donc, le sujet aujourd'hui se pose pas vraiment. Et puis, en vérité, il y a un autre sujet. C'est où va-t-on trouver le pétrole quand il n'y en aura plus? Il y en a quand même de moins en moins. C'est une ressource qui est limitée, en fait. Et on a un problème de souveraineté là-dessus. On l'a vu avec le détroit d'Ormuz il n'y a pas longtemps. On a quand même failli se retrouver bloqué.
4: Et ça ne s'arrange pas,
5: Et ça ne s'arrange pas. Donc, vous avez raison de poser cette question. Mais on va dire que, au niveau, en tout cas, français, on est plutôt bien loti.
0: D'accord. Vous avez entendu, Juliette, vous êtes plutôt d'accord avec Valère, vous avez complètement le droit de dire non. Hein. Il est habitué.
5: Je me fais engueuler aujourd'hui.
6: Il faut penser aussi aux personnes qui auront besoin d'électricité pour se chauffer.
0: Je suis d'accord, exactement. Ça sera d'ailleurs... Ah bah merci Juliette. Ça sera l'objet, je m'adresse à ma rédactrice en chef Aude Razo, ça sera l'objet d'une autre émission grâce à vous, dis donc Juliette. Donc je vous remercie par deux fois.
6: Non, parce que c'est quand même inquiétant. Tout électrique, c'est bien joli, mais...
0: Ouais, je suis d'accord, soyons vigilants. Je vous embrasse très fort, Juliette, merci beaucoup d'avoir appelé. Prenez soin de vous.
6: À la prochaine fois.
0: Et nous allons accueillir le deuxième gagnant, puisque vous le savez, tous les jours, je booste votre pouvoir d'achat. C'est 200 euros qui partent tout de suite là, maintenant, si vous avez la bonne idée de vous inscrire sur ici.fr. Et c'est ce qu'a fait Benoît, qui habite à Vendin-les-Béthunes, dans le Pas-de-Calais. Bonjour, bienvenue Benoît.
7: Oui, bonjour.
0: Oh, la belle voix de Benoît, dis donc.
7: Merci.
0: Pardon, excusez-moi, c'est sorti tout seul, pardonnez-moi, c'était un petit peu osé. On embrasse d'ailleurs très chaleureusement ici, Nord. Alors Benoît, vous êtes retraité, vous êtes papa de 4 enfants et vous êtes grand-père de 3 petites filles.
7: C'est ça, oui.
0: Que nous embrassons aussi. Et Benoît, vous êtes inscrit sur ici.fr et c'est gagné, Benoît.
7: Merci.
0: Bah oui, c'est toujours ça de prix en cette rentrée, voilà, 200 euros, vous allez pouvoir dépenser dans une grande enseigne. Vous écoutez un petit peu l'émission ? On a besoin de vos retours, hein, chers auditeurs. Vous aimez ou pas du tout ?
7: Oui, moi j'aime bien, oui, ça me plaît. Oui.
0: Bon, on va tant mieux, on va continuer comme ça. Merci beaucoup Benoît, prenez soin de vous.
7: Eh bien, merci.
0: On est très, très heureux, vous savez, hein, de vous retrouver dans ce nouveau rendez-vous. On vous doit bien ça. Je voudrais vous dire que... Oui, parce que c'est déjà la fin de l'émission, c'est une catastrophe. On a tous envie de sangloter. J'en rajoute un peu. Le sujet de lundi, figurez-vous, ça sera les pâtes au cadmium. Et nous recevrons un expert, si j'articule, c'est encore mieux, qui travaille avec 60 millions de consommateurs. Gros dossier, hein, lundi, avec vous. Merci Aude Razo, merci Pierre Favin, merci Nordinata, qui a fait sa première avec nous aujourd'hui.
8: Qui dit je t'aime à Valère, juste après
0: Benoît. Oh, voilà. Ils sont trop mignons. Mais oui, Valère, Coréard. Et puis pour préparer cette émission, je remercie de tout mon cœur ma chère Céline à la réalisation qui m'a portée toute la semaine. C'était ma première semaine, c'était pas évident. Emma à la technique, Sadika au standard et Gwenaëlle à la préparation.

0: vous réveiller. The Police sur ICI, c'est vendredi. J'espère que tout va bien pour vous, à la maison, au boulot. Je suis ravi de vous retrouver ce vendredi matin.
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0: Bonjour Féline.
3: Bonjour Louis, bonjour à tous.
0: Nous sommes le vendredi 11 septembre et demain Céline Dion fait son grand retour sur scène à Paris. Premier concert d'une série de plusieurs concerts à la Plénitude Arena et forcément ça nous ramène un petit peu à nos propres souvenirs. Alors ce matin avec Féline, on recherche un auditeur qui
3: se souvient de son tout premier concert.
0: Avec quel artiste, tiens, vous êtes allé voir? Avec qui? Quel souvenir vous en avez gardé? Racontez-le nous ce matin. 0810 055 056.
3: Et puis ce matin dans l'actualité, on parle de ce père de famille à Toulouse qui a menacé de mort une enseignante. Il a été condamné hier à 6 mois de prison et puis la SPA alerte sur un nombre record d'abandons cet été, près de 10 000 animaux laissés dans les refuges.
0: Et pour vous accompagner ce vendredi jusqu'à 6h, Saveria au standard, Florent à la technique, Clément à la rédaction en chef et Féline. Figurez-vous que ce matin, nous avons un anniversaire.
3: Oh, c'est lequel?
0: C'est celui de Florent qui réalise l'émission.
3: Joyeux anniversaire, Florent.
0: Bel anniversaire à Florent qui réalise l'émission. Ici, dès 5h, ça commence maintenant.
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0: Vendredi 11 septembre, excellent réveil, il est 5h. L'actualité à vos côtés, Féline. Un père de famille condamné pour avoir menacé de mort une enseignante près de Toulouse.
3: Il a été condamné hier à 6 mois de prison ferme et incarcéré dans la foulée. Selon plusieurs témoins, il a menacé de décapiter une enseignante de l'école où son fils est scolarisé, car cette maîtresse l'avait puni plus tôt dans la journée. Grégoire Bellière, c'est la stupeur et l'indignation dans cette école de la commune du Fauga, au sud de Toulouse.
4: Devant l'école Clément Ader, en plein cœur de cette paisible commune d'environ 2600 habitants, le même sentiment de choc revient chez tous les parents d'élèves.
5: C'est pas possible, où on va quoi? Je me dis, on vit dans un monde, ça fait peur quoi.
6: Choquant. Choquant, c'est des choses qui ne devraient pas arriver nulle part.
4: Après la stupeur, la vie suit son cours dans cette école, et ce, même si des gendarmes assurent la sécurité devant l'établissement matin et soir. Par solidarité, le corps enseignant a fait valoir son droit de retrait lundi matin. Depuis, la maîtresse, victime des menaces, est en arrêt. Et là encore, les parents d'élèves tiennent à apporter leur soutien.
6: Tout ce qu'on a à dire, c'est un énorme soutien à la maîtresse.

0: tous choqués, donc en parler avec nos enfants.
1: Tous les parents n'ont qu'une hâte désormais, que la vie revienne à la normale et que l'enseignante puisse revenir travailler dans les meilleures conditions possibles.
2: Reportage signé Grégoire Bellière pour Ici Occitanie.
3: Près de 10 000 animaux abandonnés en France cet été.
2: Un record d'après la SPA qui parle d'une hausse historique des abandons. En juillet et en août, le nombre d'animaux arrivés dans les refuges a grimpé de 20% par rapport à l'été dernier et les refuges sont au bord de la rupture, Faustine Calmel.
4: Au refuge de Valérargues, dans le Gard, ils sont en ce moment 72, chats, chiens, chèvres, en attente de nouveaux maîtres. Après un été où les lieux se sont retrouvés surpeuplés, Anne-Caroline Dupuis est la responsable du centre.
5: Il a fait tellement chaud qu'on a eu très très peu de monde au niveau des adoptions. Beaucoup plus de prise en charge que de départ. Donc on a été assez saturé sur le refuge. Donc on a fait appel à nos familles relais pour les chatons. On a dû mettre des chiens ensemble dans les box pour pouvoir absorber les demandes urgentes. Ça nous frustre énormément de ne pas pouvoir prendre tout ce qu'on est censé prendre.
4: Le pire était depuis 15 ans qu'elle est là, dit-elle. D'autant que les demandes de prise en charge d'animaux maltraités se sont envolées, détaille Jacques Gauchy, le président de la SPA.
6: Nous avons eu presque 58% de plus de prise en charge suite à des réquisitions de maltraitance. Le propriétaire ne s'occupe pas bien de ses animaux, à cause de la chaleur peut-être, de la surpopulation qu'ils ont chez eux, à cause de l'âge de la personne propriétaire. C'est ce qui aussi a fait une augmentation. La prise en charge.
4: Fin juillet, le Premier ministre a rencontré les défenseurs de la cause animale et promis une série d'actions, dont une enveloppe de 10 millions d'euros pour les associations locales de protection des animaux.
2: Mais un autre chiffre redonne un peu le sourire. Plus de 8000 animaux ont pu être adoptés cet été. C'est 17% de plus que l'an dernier. Un vaste coup de filet à l'échelle européenne pour un trafic de viande de cheval. 4 pays européens sont concernés. 24 perquisitions lancées en début de semaine. 7 d'entre elles en France, notamment dans le Gard, en Mayenne, en Sarthe ou dans la Gironde. Plus d'un millier de chevaux contrôlés et plus de la moitié d'entre eux sont français.
3: C'était il y a 25 ans, jour pour jour, l'attentat des tours jumelles à New York a choqué le monde entier.
2: Et on se souvient tous de ce qu'on faisait ce jour-là et de cette image de l'avion qui rentre dans une des tours. Mais un quart de siècle plus tard, que reste-t-il du 11 septembre 2001 ? Ces Belfortins n'ont pas oublié ces attaques du World Trade Center.
7: Ça reste dans le coin du cerveau et puis quand on veut aller dans les grosses villes, il y a une petite sonnette qui dit non, vas-y pas, on sait jamais. Je reste dans les petites villes, donc ça va.
8: On s'attend pas à quelque chose qui puisse se reproduire comme ça. Peut-être aussi ça peut être pire aussi, on sait jamais. On fait avec.
9: C'est tellement inimaginable que voilà, ça reste dans la mémoire, ça surpasse tout. On espère un des jours meilleurs.
10: Ben, c'est tragique, mais bon, comme toutes les guerres qu'on a en ce moment, c'est tragique aussi. Il y a des êtres humains qui en prennent, toujours des innocents, quoi.
2: Et pour honorer les pompiers morts dans ces attentats, l'association des Pink Firefighters a prévu de gravir l'équivalent des 220 étages des tours jumelles en grimpant sur la colline de la Motte à Vesoul. En football, un scénario complètement fou pour le RC Lens. Les 100 et or ont arraché la victoire 3-2 hier soir pour leur premier match en Ligue des Champions contre le Slavia Prague. Les Lensois étaient pourtant menés 2-1 à l'entrée du temps additionnel et puis début de la quatrième journée de Ligue 1 ce soir avec un beau choc. Rennes qui reçoit l'Olympique de Marseille. Coup d'envoi à 20h45. Et nous, Louis, on va se pencher sur la météo avec une belle journée qui nous attend.
3: Ouais, c'est un joli vendredi qui se prépare sur la quasi-totalité du pays. On conserve tout de même un léger voile nuageux sur le quart nord-ouest qui va s'estomper peu à peu, rassurez-vous, au cours de la journée. Ailleurs, c'est du soleil. Pour les températures, il fait plus frais, on le remarque déjà ce matin. Pour celles et ceux qui nous écoutent en voiture, 12 degrés de moyenne tout de suite à 5h06 en France. Pour les températures en milieu de matinée, elles vont monter progressivement. À Besançon, 14 degrés. Brest et Rennes en milieu de matinée, 15 degrés. Amiens, 16. Limoges, 17 degrés. Toulouse et Bayonne, 18 degrés. Puis cet après-midi, pas de changement dans le ciel. On va conserver ce joli soleil. Et puis les maximales, elles, sont en hausse. Une hausse légère. 23, la maximale dans le nord, à Auxerre. 27 dans le sud, cet après-midi, à Toulon.
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3: 5h06, le réveil a sonné, le café est peut-être déjà servi. Alors on va partir du principe que ce vendredi, ça va, et Claudio Capéo justement là pour nous le chanter ce matin sur Ici. Bon réveil avec nous.

0: Claudio Capéo sur ICI. Féline, vous ça va ?
1: Eh oui, et vous Louis, ça va ?
0: Bah ça va, oui, écoutez, si tout le monde va bien et que vous aussi ça va bien chez vous, je crois qu'on peut y aller.
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0: Tous les jours à 5h25, vous avez rendez-vous avec l'histoire aux côtés de Stéphane Bern. Et ce matin, on va parler de la célèbre bande dessinée Tintin, direction la Loire, au château de Cheverny. Un château qui a directement inspiré celui de Moulinsart dans Tintin, Féline.
1: Et oui, Hergé a repris sa façade presque à l'identique, mais il a supprimé les deux ailes du château pour créer la célèbre demeure du capitaine Haddock.
0: Alors comment Cheverny est-il devenu Moulinsart ? Réponse avec Stéphane Bern à 5h25 sur ICI.
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0: 5h11, vous avez rendez-vous tout de suite avec Catherine Quicandon pour Ici, ça entreprend.
1: Et oui, avec l'arrivée d'un enfant, il y a souvent un achat important, l'arrivée du doudou, un carré de tissu, une petite peluche qu'on achète parfois en double au cas où.
0: Mais alors ce matin, Catherine, vous allez nous proposer une autre idée de doudou du côté de l'Alsace.
4: À Agno, dans le Bas-Rhin, au nord de Strasbourg, il y a un doudou tout chou.
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4: Il y a 5 ans, Stéphanie Lehmann, infirmière, invente un doudou qui garde l'odeur de maman et de papa, hein, on ne va pas l'oublier, pour apaiser le bébé, mais aussi les parents.
6: Avec le doudou, il y a un petit coussinet amovible qui n'est pas très grand et qui peut par exemple se glisser facilement dans le soutien-gorge de maman. Et ensuite, il se fixe par velcro du coup sur le doudou. Et voilà, avec chaque doudou, il y a 3 coussinets afin de permettre les roulements. Et c'est comme ça qu'on imprègne vraiment le doudou de l'odeur. Il y a un tissu vraiment choisi pour bien retenir l'odeur.
4: C'est un concept simple qui lui a été inspiré par son vécu personnel.
6: L'idée a commencé à naître pendant ma grossesse en 2020. J'étais allée pour menace d'accouchement prématuré. Et à ce moment-là, je me suis beaucoup intéressée à ce qui apaisait vraiment les bébés. Donc j'ai découvert à quel point l'odeur d'une maman peut être rassurante. Mais le vrai déclic, ça a été vraiment au moment de reprendre mon travail d'infirmière et de laisser mon bébé du coup à la crèche pour la première fois. Là, à ce moment-là, je trouvais aucun objet transitionnel qui permettait vraiment d'apaiser les séparations en maintenant le lien de manière facile et pratique. Alors, j'ai créé moi-même un prototype avec une partie amovible que j'imprégnais de mon odeur et c'est comme ça que le doudou sentimental est né.
4: Un doudou sentimental qui ressemble à un lapin avec 2 grandes oreilles pour mieux l'attraper. C'est trop mignon. Et c'est mieux que le vieux t-shirt que l'on est tenté d'utiliser et qui est peu sécurisé. Il y a aussi un attache tétine et un anneau de dentition. Très utile tout ça. Il existe plusieurs modèles, Léonce, Margot, Octave et d'autres, fabriqués en Alsace, bien sûr. Pour le prix, comptez une 40aine d'euros environ. Depuis le début, Stéphanie a vu naître plus de 3500 doudous. Une vraie réussite, dès le départ d'ailleurs. Ses 26 premiers doudous, cousus à la main après ses gardes, étaient partis en moins d'une minute. Stéphanie a décidé d'arrêter son métier d'infirmière pour se consacrer à son entreprise « Elle est à moi ». Pourquoi ce nom ? C'est un clin d'œil à sa fille Eléa, sans qui rien n'aurait commencé. Plus d'infos sur eleamoi.com. Merci à ICI Alsace pour cette idée pleine d'amour. ICI, ça entreprend. Eléa Moi pour un doudou avec l'odeur de maman et ou papa, mais rien qu'à moi.
0: Merci Catherine avec ICI Alsace. Mais à 5h13, il est l'heure, Féline, de quitter nos doudous.
1: Et oui, on part dans le Nord pour découvrir un Lidl Outlet, un supermarché où la marque brade tous ses invendus à des prix défiant toute concurrence.
0: Reportage à Lille à suivre dans moins d'une minute.
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0: Soyez les bienvenus ce vendredi matin, 5h14. On vous emmène faire vos courses dans un supermarché d'un genre nouveau.
1: Un Lidl Outlet. Il a ouvert hier à Marquette-les-Lilles dans la métropole lilloise et dès son ouverture, il a attiré une foule de curieux. Le principe est simple. Vous y retrouvez tous les invendus de Lidl à des prix cassés, jusqu'à 50% moins cher. Une manière pour l'entreprise de vider ses stocks rapidement. Et on y trouve de tout. Des tondeuses à gazon, des appareils de cuisine, des tapis de bain ou encore des vêtements. Bref, dans ce magasin de 625 mètres carrés, les clients peuvent trouver leur bonheur. Et Louise Adélaïde Boinard, cette formule séduit surtout ceux qui sont en quête de petits prix.
8: Le magasin est plein à craquer, tout comme les caddies des clients qui fouillent frénétiquement dans les bacs en métal.
9: On a acheté une colonne de salle de bain, des oreillers, des tondeuses pour les cheveux et pour se raser aussi, un peu tout. On a même pris des casseroles, des plats, des feuilletous.
8: Bruno, Nadia et leur fille ramènent un coffre plein pour 80 euros.
9: De toute façon, tous les gens maintenant, ils recherchent ça, quoi. C'est ce qu'ils recherchent, les prix discount, et c'est ce qui va marcher le mieux, quoi. Et ça, à mon avis, c'est ce qu'ils ont compris, les distributeurs.
8: Virginie a aussi un budget ultra serré.
10: Et j'avoue que c'est hyper intéressant. En plus, j'ai une grande famille. Moi, j'ai 8 enfants. Donc, tout ce qu'on peut économiser, on peut le mettre ailleurs.
8: Elle lorgne sur un masseur de pied à 15 euros qu'elle n'aurait jamais acheté à prix plein.
10: J'ai une maladie un peu invalidante, la fibromyalgie. J'avoue que tout ce qui peut me soulager, je suis fan.
11: Ce genre de truc, c'est typiquement ce qu'on n'aurait pas acheté en temps normal.
10: Bah non, j'aurais pas acheté.
8: Véronique empile 5 tapis pour voiture dans son caddie. Avec son mari, ils sont devenus accros au magasin de déstockage dans la région.
12: On fait en Versailles, on fait Marquette, Perrenchy, L'Homme. Tous les matins, on est parti.
8: Il y a 4000 magasins de déstockage non alimentaire en France.
1: Et il y a surtout 3 autres Lidl Outlet en France. Un à La Ciotat, près de Marseille, et 2 autres en région parisienne, à Drancy et à Saint-Pierre-du-Perret.
0: Merci Féline. 5h16 dans les coulisses TV ce matin. Tom Hanks nous raconte la Seconde Guerre mondiale. La star américaine est au cœur d'une nouvelle série documentaire diffusée ce soir sur RMC Découverte. On vous en dévoile les coulisses avec Patrice Gascoigne dans moins de 5 minutes sur ICI. Et puis vous savez quoi ? On va même aller plus loin ce matin, puisqu'on va poser nos valises ensemble à New York à la fin des années 70 avec cette basse. Une basse qui s'installe tout doucement et la voix magnifique de Debbie Harris qui arrive. Juste ce qu'il faut, voilà, d'énergie pour commencer ce vendredi. Bon réveil avec nous.

0: 5h20 avec Blondie sur ici Art of Glass. La journée commence bien. Et tiens, si vous nous rejoignez à l'instant, ça tombe bien puisque c'est le moment de nous appeler au 0810 055 056. Prenez votre téléphone et venez participer ce vendredi au duel, le duel des auditeurs. Avec Féline, on veut parler tout simplement à deux d'entre vous. Une question autour de l'actualité pour emporter, Féline, un très joli cadeau.
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0: Alors allez-y, appelez-nous, c'est Saveria qui attend vos appels ce matin, couche tôt, lève tard, 0810 055 056. Bonne chance à tous.
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0: 5h21, on retrouve tout de suite Patrice Gascoin qui nous rejoint avec de nouveaux Coulisses TV. Et aujourd'hui, Patrice, vous nous parlez d'une série documentaire à voir sur la chaîne RMC Découverte avec la star américaine Tom Hanks.
3: Ce soir, Tom Hanks va vous parler d'un sujet qu'il passionne, la Seconde Guerre mondiale.
4: Quand j'étais petit, tous les adultes que je côtoyais avaient ceci en commun, comme un blanc dans leur vie. Un moment suspendu lors duquel tout leur avait semblé incertain et le temps à l'arrêt. Quand ils en parlaient, ils l'appelaient sobrement la guerre.
3: Pas de doute, Tom Hanks est le prof d'histoire dont on a tous rêvé. RMC Découverte a décroché la diffusion exclusive en France d'une série documentaire dont Tom Hanks assure la production exécutive ainsi que la narration. Ça s'appelle tout simplement « La Seconde Guerre mondiale avec Tom Hanks ». On n'est pas surpris de la qualité exceptionnelle de cette série qui débute ce soir sur RMC Découverte. On sait à quel point la star américaine est attachée à l'histoire avec un grand H. Lui qui a par exemple joué dans Il faut sauver le soldat Ryan. Alors je suis allé voir celui qui a négocié cette exclusivité française. Stéphane Salé de Choux, directeur général du pôle Entertainment RMC BFM TV, pour savoir si effectivement le rôle de Tom Hanks dans cette série documentaire a été décisif dans son choix de la diffuser sur RMC Découverte.
5: Tom Hanks, c'est celui qui porte la série dans toutes les interviews, dans toute la promotion qu'il a pu faire aux États-Unis, en Angleterre, en Australie, qui sont les trois premiers territoires qui ont diffusé cette série-là, et cette série-là a cartonné dans ces trois territoires-là. Il était vraiment celui qui incarnait la série, et après, dans le contenu, dans chaque épisode, il est celui qui va introduire, qui donne la thématique, qui pose les enjeux, et qui va également fermer chaque épisode, et qui crée des relances. Pour dire les choses autrement, s'il n'y avait pas eu Tom Hanks qui racontait cette série-là, nous ne nous serions pas positionnés, quand bien même elle est très très bien racontée.
3: Qui dit Tom Hanks présent dans cette série documentaire dit finalement d'aller chercher aussi sa voix française. C'est ce que vous avez fait.
5: Oui, ça c'était une discussion avec les équipes éditoriales. On avait pléthore de choix pour trouver la bonne voix française qui allait raconter à la place de Tom Hanks américain la version française. Et le choix naturel était de travailler avec Jean-Philippe Puymartin qui est la voix française de toute la filmographie de Tom Hanks pour que les téléspectateurs français ne soient pas perturbés en disant c'est Tom Hanks, mais c'est pas à l'oreille la voix de Tom Hanks que je cherche à reconnaître. Donc c'était une parfaite cohérence.
3: C'est grâce à Stéphane Salé de Choux, le directeur général du pôle Entertainment RMC BFM TV, que vous allez découvrir ce soir sur RMC Découverte cette formidable série documentaire La Seconde Guerre mondiale avec Tom Hanks. Quant à nous, on se retrouve demain pour de nouvelles Coulisses télé avec un des membres du jury de The Voice Kids.
0: Belle journée Patrice, à demain 5h24. Tiens Féline, est-ce que vous savez chanter?
1: Eh oui, et j'ai d'ailleurs envie de chanter une chanson qui est de circonstance pour nos auditeurs.
0: Eh bien allez-y, je vous en prie.
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0: Vous tenez bien, franchement. Eh ben bravo, vous m'avez surpris.
1: Eh bien, j'ai quand même envie de réveiller nos auditeurs en douceur.
0: Lui aussi, il sait chanter. Il est avec nous ce matin, c'est Soprano.

0: Ça réveille, Soprano avec DJ sur ici, vendredi 11 septembre. Soyez les bienvenus si vous nous rejoignez à l'instant. Avant les infos de 5h30, comme d'habitude, un petit peu d'histoire avant l'actu, aux côtés de Stéphane Bern. Et ce matin, on voyage au temps où un élégant château de la Loire allait perdre eh bien quelques mètres carrés en échange d'une postérité inattendue.
1: Vous connaissez sans doute le château de Moulinsart, somptueuse demeure du capitaine Haddock dans Tintin. Saviez-vous aussi que son modèle se trouve dans le Val-de-Loire en version XXL. Avec sa symétrie parfaite et sa façade claire, ornée de bustes d'empereurs romains, le château de Cheverny est l'un des plus élégants de France. Élégant, sobre et raffiné, bref, tout l'inverse du capitaine Haddock.
2: Descends donc, Romagnon, macrocéphale, ectoplasme !
1: Construit au XVIIe siècle, dans le plus pur style classique, il semble tout droit sorti d'un manuel d'architecture tant ses proportions sont harmonieuses. Avec une particularité de taille, près de 400 ans après sa construction, il continue d'être habité par la même famille. Autant dire qu'à l'époque, quand on bâtissait une petite maison de famille, c'était du solide.
3: Et mes gencives, c'est du béton.
1: En 1922, le grand-oncle des actuels propriétaires a un projet novateur. Ouvrir le château au public pour en partager l'histoire. Au début des années 40, alors qu'Hergé cherche la demeure idéale pour Archibald Haddock, capitaine de bateau et meilleur ami de Tintin, il s'inspire directement de l'élégante sobriété de Cheverny pour créer celui de Moulinsart qui apparaît dans 10 des 24 albums des aventures de Tintin.
4: Milou, tu vas m'attendre ici le temps que je tire ceci au clair.
1: À une différence près, Hergé réduit drastiquement la taille du château en supprimant les deux pavillons extérieurs. En somme, il lui coupe les ailes. L'avantage quand on visite Cheverny, c'est qu'on retrouve Moulinsart, mais sans avoir à subir les jurons du capitaine Haddock.
2: Montre-toi donc, diplodocus !
1: Qui supporterait mal de voir autant d'inconnus se balader dans sa demeure.
0: Ça fait du bien de se replonger à quelques instants dans les aventures de Tintin. Tiens, après les infos, je vous parlerai d'une autre aventure, celle de Sam, une femelle perroquet star de TikTok, disparue près de Cambrai et finalement retrouvée dans un lycée. Je vous explique tout ça en détail à 5h40, puisque tout de suite, il est 5h30, voici l'actualité en France et dans le monde en 90 secondes. C'est avec vous, Féline Loire-Duhaut.
5: Une nouvelle reconstitution prévue début octobre dans l'affaire Jubilard. Après les aveux de Cédric Jubilard début juillet, la justice veut connaître les circonstances de la mort de Delphine Osaguel. Une étape décisive avant le procès en appel qui se tiendra en mai 2027 en première instance. Cédric Jubilard avait été condamné à 30 ans de prison. Quatre personnes interpellées dans le Var et en région parisienne dans le cadre d'une enquête pour séquestration sur fonds de crypto-monnaie. Le 20 avril dernier, dans le Finistère, trois adultes et deux enfants de la même famille ont été séquestrés dans leur maison. Le père de famille actif dans le milieu des crypto-monnaies était absent au moment des faits. Les quatre suspects, tous originaires de la région parisienne, ont entre 18 et 37 ans. Ils sont déjà tous connus de la justice. Un mois après l'interdiction du démarchage téléphonique en France, les signalements explosent. Plus de 16 000 recensés auprès de la répression des fraudes, soit près du double qu'avant. Depuis le 11 août, le démarchage téléphonique est par principe interdit, sauf accord explicite du consommateur. Les entreprises risquent une amende jusqu'à 375 000 euros. 5 départements toujours en risque élevé pour les feux de forêt aujourd'hui. L'Aude, les Bouches-du-Rhône, le Gard, l'Hérault et les Pyrénées-Orientales. Il l'était déjà hier. Et puis une nouvelle victoire pour les basketteuses françaises. Elles se sont qualifiées hier soir pour la première fois de leur histoire pour les demi-finales de la Coupe du Monde. Très large victoire contre la Chine, 90 à 61. Demain, les Bleus vont affronter l'Allemagne, le dernier rempart avant la finale.
0: Dans l'info du jour, Féline, c'est une mauvaise nouvelle pour les amateurs de pommes.
5: Attendez-vous à payer votre cidre ou votre jus de pomme plus cher dans les prochains mois. La récolte de pommes cette année est catastrophique selon les producteurs. Ils annoncent une baisse de 30% de volume par rapport à l'an dernier. Édouard Marguier, c'est bien sûr une des conséquences des canicules et de la sécheresse cet été.
6: Les 9000 hectares de vergers subissent la sécheresse. Ils risquent de donner moins de 200 000 tonnes de pommes à cidre et à jus un tiers de moins par rapport à l'an dernier.
7: On va être dans une récolte historiquement basse, peut-être la plus basse des 15 ou 20 dernières années.
6: Jean-Paul Benassi est le directeur de l'Interprofession des Cidres de France, qui représente 15 000 personnes.
7: Quand on dit moins 30%, c'est en supposant que les pluies vont revenir à la normale, donc que ça va permettre aux fruits qui sont encore dans les arbres de grossir. Donc si on continue à avoir un déficit de pluie, ça ne sera pas vraiment le cas et on risque d'avoir une récolte encore plus mauvaise.
6: Un litre de jus de pomme ou de cidre est vendu en moyenne autour de 2 euros. Pour lui, cette chute de production doit se traduire par une hausse des prix lors des prochaines négociations avec la grande distribution.
7: Et elle est un petit peu inévitable, oui, puisqu'il va y avoir moins de fruits pour pouvoir rémunérer de façon correcte les producteurs de fruits.
6: Et vous l'évaluez à combien cette hausse de prix pour le consommateur au final ?
7: Très très difficile à dire aujourd'hui.
6: Tous les fruits et légumes sont concernés. L'INSEE prévoit pour ce secteur agricole une baisse de production globale de 4%.
5: Et la récolte des pommes en France va s'étaler jusqu'au mois de décembre. Et nous, Louis, on va s'intéresser au beau soleil et à la belle journée qui nous attend.
0: C'est un joli vendredi, on les aime, hein, ceux-là. Sur la quasi-totalité du pays, un joli soleil. On conserve tout de même un léger voile nuageux sur le quart nord-ouest qui va s'estomper peu à peu au cours de la journée. Pour les températures, il fait plus frais, on le ressent bien. Hein, avec des températures tout de suite à 5h33 autour des 12-13 degrés de moyenne en France. Pour celles et ceux qui nous écoutent déjà en voiture sur la route du boulot, vous l'avez remarqué. Pour les températures, ensuite, elles vont monter progressivement au cours de la journée. En milieu de matinée, à Besançon, on relèvera 14 degrés, à Brest et Rennes, 15 degrés, Amiens, 16 degrés, Limoges, 17, Toulouse et Bayonne, 18 degrés ce matin. Pour les maximales, ce vendredi, on flirte au-dessus des 20 degrés, hein, 23, la maximale dans le nord à Auxerre. C'est un petit peu plus chaud, bien entendu, dans le sud, avec 27 degrés au meilleur de la journée à Toulon.

5h34, on commence doucement, tiens, allez, à remettre un petit peu la machine en route. C'est peut-être le dernier jour de la semaine pour vous, on est ravis de vous accompagner. Voici un petit peu de groove justement pour vous ambiancer, une base qui réveille juste ce qu'il faut et la journée peut se lancer. Voici pour vous The Brother Johnson à l'écoute d'ici avec Stomp. Bon réveil et bon vendredi.

0: Stomp avec The Brothers Johnson à l'écoute d'ici 5h38. Dans 5 minutes, c'est pas vrai, c'est votre rendez-vous anti-arnaque.
1: Et une consigne ce matin, ne donnez jamais d'informations sur les bijoux et autres objets précieux que vous gardez chez vous.
0: C'est bien noté de notre côté et rendez-vous à 6h moins quart avec votre chronique, c'est pas vrai.
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0: Féline, c'est le moment de notre duel, notre bataille des auditeurs. On accueille tout de suite Jean-Claude qui nous vient des Hautes-Pyrénées. Bonjour Jean-Claude.
4: Oui, bonjour Louis, bonjour Céline.
1: Bonjour Jean-Claude.
0: Jean-Claude, vous êtes cuisinier.
4: Bonjour, bonjour. Je suis...
0: Vous êtes cuisinier.
4: Oui, voilà, je suis cuisinier, je vais au travail.
0: Ah, vous partez au boulot de bonheur. On a aussi Eddy qui est un lève-tôt. Eddy qui nous écoute dans le Var. Bonjour Eddy.
5: Bonjour Louis et Céline.
1: Bonjour Eddy.
0: Une jolie passion du côté d'Eddy, les plantes.
5: Moi je suis un fanat de plantes et j'habite à côté du jardin des Méditerranées au le Rayol Canadelle.
0: Génial. Et une question pour vous départager tous les deux, Jean-Claude et Eddy. Une question en tour de lectu, une histoire qui se termine bien à retrouver sur notre site ici.fr. Mardi, figurez-vous, Sam, c'est une femelle perroquet du Gabon, s'est envolée à Cobry, près de Cambrai, alors que sa propriétaire la promenait avec un harnais. Inquiète, sa famille a placardé des affiches partout, lancé des appels. Heureusement, Sam a finalement été repéré saine et sauf dans les locaux du lycée de la commune. Mais figurez-vous que Sam n'est pas un perroquet tout à fait comme les autres. Puisqu'elle parle, elle danse, elle mange à table. Et c'est une vedette sur les réseaux sociaux, notamment sur TikTok. Alors à votre avis, combien de personnes sont abonnées à ce fameux perroquet star de TikTok ? Jean-Claude, il me faut un chiffre.
4: Alors je vais dire 5000 personnes.
0: 5000 personnes. Et là, la cote, le perroquet.
4: 5000.
0: Eddy, vous pensez à quel chiffre ?
5: Je vais dire 6000 personnes.
0: 6000 personnes pour Eddy. Et nous avons notre arbitre aujourd'hui, ce vendredi. Mais avant, Féline, on a oublié de dire le cadeau du jour.
1: Et oui, et le cadeau d'ailleurs pour l'un d'entre vous, ce sera le poste de radio parfait qui vous suivra partout. Il se recharge à l'énergie solaire, il a le Bluetooth, il fait lampe torche. Bref, il est parfait. La seule fonction qu'il n'a pas encore, c'est de faire le café.
0: Et la bonne réponse est la suivante, c'est...
1: 200 000 abonnés, une véritable star.
0: 200 000 abonnés, c'est donc Eddy qui repart ce matin avec sa radio ici.
5: Je suis super content, merci beaucoup.
1: Bravo Eddy, bravo Jean-Claude aussi.
0: Merci. Eddy, quand vous serez dans le jardin, voilà la radio toujours à vos côtés. En plus, figurez-vous qu'elle se recharge même à l'énergie solaire. Comme ça, vous êtes tranquille.
5: Bah, je vous remercie tous les deux et merci pour tous les matins. Vous me régalez.
0: Ah bah c'est gentil. Puis c'est gentil. On va se retrouver toute l'année, Eddy. C'est un vrai plaisir d'être avec vous au quotidien du lundi au vendredi. Je vous fais un petit clin d'œil affectueux, Jean-Claude. Jean-Claude, passion montagne du côté des Hautes-Pyrénées. Vous avez gravi quel col,
4: tiens ? Ouf, quasiment tous.
0: Ah ouais, donc.
4: Quasiment tous, le Tourmalet, la Spagne, le Néouvien, l'Espagne.
0: Le plus dur.
4: Et je rejouerai pour avoir la radio pour écouter en montagne.
1: Bien sûr.
0: Bah, j'aime cet état d'esprit. Le plus dur, c'est lequel, tiens, par exemple ?
4: Alors là, c'est compliqué. Bon.
0: La plus belle vue, alors. La plus belle vue.
4: Le pic d'Aneto.
0: Le pic d'Aneto pour le plus dur. Et la plus belle vue.
4: J'ai pas entendu, excusez-moi.
0: La plus belle vue.
4: C'est partout beau, c'est magnifique, surtout l'Espagne, c'est magique. C'est le Sobrab.
1: Allez, on a noté avec Louis, on pourra y aller pour nos prochaines vacances.
0: Voilà. Je suis pas sûr, vous voulez que je meure.
4: Je peux vous y amener.
1: Avec plaisir.
0: Merci Jean-Claude pour cette jolie carte postale ce vendredi matin. On vous souhaite à tous un bon week-end.
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0: Chaque matin, on découvre une initiative qui marche quelque part en France et qui pourrait eh bien donner des idées ailleurs. Ce matin, une commune a décidé eh bien de faire disparaître les panneaux publicitaires de ses rues, Féline.
1: Oui, et plutôt que de laisser les emplacements vides, elle a choisi d'y installer des œuvres d'art.
0: Eh bien voilà, une belle idée. Alors à quoi ressemblent justement ces rues sans publicité? Robin Bernot est allé voir sur place et vous raconte à 5h55. Et puis, nous sommes le vendredi 11 septembre. Demain aura lieu le premier concert de Céline Dion, ici à Paris. Et ce matin, avec Féline, eh bien, on avait justement envie de faire appel à vos souvenirs.
1: Et oui, on voudrait retrouver un auditeur qui se souvient de son tout premier concert. D'ailleurs, Louis, quel est votre premier concert?
0: C'était en Corse et c'était un concert de Yannick Noah. Mais
1: ça,
0: j'étais petit.
1: Ça, c'est un beau souvenir.
0: Et vous?
1: Moi, c'était un concert de Laurie, évidemment.
0: Ah, oh, bah c'est ça.
1: Évidemment.
0: C'est chouette aussi, Laurie. Vous avez quel âge?
1: J'avais 6 ans, je pense. Quelque chose comme ça.
0: Et vous, à quel âge vous avez fait votre premier concert? Racontez-le nous. 0810 055 056. Tiens, peut-être que lui, vous l'avez vu aussi en concert. C'est K.O.D. qui nous rejoint ce matin avec cette chanson, forcément.
1: Chacun sa route.
0: Voilà. Ça rime un peu avec le week-end. Chacun sa route, c'est sûr ici.

0: KOD, chacun sa route à l'écoute d'ici 5h47. Place tout de suite à votre rendez-vous anti-arnaque.
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0: Aude Razo, votre message ce matin, il ne faut jamais donner d'informations sur les bijoux ou les objets précieux qu'on a chez soi.
3: Oui, ça paraît assez évident dit comme ça, mais ça ne l'est pas toujours. Je vous raconte l'histoire de Christian, c'est un auditeur, il m'a contacté parce qu'il a failli tomber dans un piège extrêmement bien ficelé. Tout commence avec un coup de fil. Un homme appelle, il se présente comme le responsable antifraude d'une enseigne de vente et d'achat d'or où notre auditeur Christian justement a acheté des lingots d'or. L'homme raconte à Christian qu'il risque d'être cambriolé. Pourquoi ? Parce que ses données ont fuité, son adresse, son achat de lingots, le montant, il y a danger, il lui fait remplir un formulaire soi-disant de pré-plainte où il lui demande aussi de préciser quel bijou, combien d'argent il a chez lui. Christian le fait, l'homme sait beaucoup de choses, il a l'air sérieux.
0: Sauf que cet homme-là, du coup, c'est un escroc, mais comment est-ce que Christian, lui, l'a compris ?
3: C'est la deuxième étape de l'arnaque qui lui met la puce à l'oreille. Le voilà maintenant au téléphone avec un gendarme, un faux gendarme, vous l'aurez compris, qui lui dit qu'un agent va carrément venir chez lui, à domicile, pour bien localiser ses objets de valeur. Bon, c'est là que Christian trouve que la ficelle est quand même un peu grosse et il a un excellent réflexe, écoutez bien, il appelle lui-même la gendarmerie. Et là, les vrais gendarmes lui disent que le monsieur qu'il vient d'avoir au téléphone est inconnu au bataillon. Deuxième très bon réflexe, Christian appelle l'enseigne où il a acheté de l'or et pareil, le soi-disant responsable antifraude n'existe pas. Ne donnez jamais d'informations sur vos objets précieux et retenez bien, un policier ou un gendarme ne se déplace jamais à domicile pour récupérer des objets de valeur. Et il ne demande jamais de bijoux, d'argent, de cartes bancaires ou de codes confidentiels.
0: Bien entendu. Merci beaucoup, Aude Razo. Et bien sûr, on retrouve à votre chronique C'est pas vrai directement sur notre site internet ici.fr, page C'est pas vrai, 5h49. On se réveille avec la dernière chanson du monde ce matin. Florent Pagny, à l'écoute d'ici. Merci d'être avec nous. Et dans quelques instants, c'est une initiative qu'on va découvrir en France avec des panneaux publicitaires remplacés par des œuvres d'art. Des accords.

0: Florent Pagny avec la dernière chanson du monde à l'écoute d'ici. Chaque matin, on découvre une initiative qui marche quelque part en France. Et celle-ci est pour le moins originale. Trouvez-vous qu'il y a trop de pubs, tiens, sur le bord des routes? Eh bien, à force de les voir, une commune a décidé de mettre en place une idée assez étonnante et qui change d'ailleurs le paysage de la commune. Elle a décidé de remplacer ses panneaux publicitaires par des œuvres d'art, Robin Bernot.
1: À Bouc-Bélair, entre Marseille et Aix-en-Provence, la mairie a décidé de faire retirer plusieurs panneaux publicitaires.
2: Je trouve que c'est bien d'en retirer parce qu'il y en a trop, quoi.
1: Vous voyez ces panneaux publicitaires au bord des routes, ceux qui vous annoncent un fast-food dans deux ronds-points ou un magasin de meubles à moins de 5 minutes? Eh bien, à l'entrée de la ville, sur ce grand axe routier, la publicité est devenue trop présente. C'est en tout cas le constat de Lilia, fleuriste, qu'a rencontré notre reporter Fabien Ledu.
3: Regardez devant chez moi combien de panneaux j'ai. Vous commencez par exemple ici, Total, un panneau. Là, on est à la Mounine, 2-3 panneaux. Vous montez en face la boulangerie, il y a 2 panneaux. Ça cache la visibilité, le panorama. Il y a trop de panneaux.
1: Alors, face à cette situation, la mairie a d'ores et déjà décidé de faire retirer 14 panneaux publicitaires. Elle annonce également la réalisation d'une cartographie précise de tous les affichages présents sur son territoire. Objectif, vérifier que les panneaux sont conformes à la réglementation, mais aussi réduire la pollution visuelle et les incitations à consommer. Écoutez Mathieu Pietri, le maire d'Hiver Droite de Bouc-Bélair.
4: L'idée, c'est d'enlever notamment les grands panneaux publicitaires, les 4x3, et on installe en lieu et place des œuvres d'art, des reproductions, quelque chose de différent de l'ultra-consommation que nous offrent aujourd'hui ces panneaux.
1: Sur place, les habitants rencontrés par Ici Provence semblent plutôt séduits par la mesure. Ici, ça marche, mais vous, qu'en pensez-vous? Écoutez l'avis d'Adrien.
2: Je trouve que ça gâche un peu l'image de la France, enfin les paysages, etc. Et ça dénaturalise complètement les villes et tout, quoi.
1: Cela veut-il dire que nous sommes trop exposés à la publicité, parfois même sans nous en rendre compte?
2: C'est, en vrai, j'ai envie de te dire, c'est le monde dans lequel on vit en ce moment, quoi. Enfin, le 21e siècle, quoi. Et je pense qu'il y en a vraiment beaucoup trop. Même là, on le voit sur Snapchat maintenant, c'est devenu... Enfin, il y a plein de pubs, il faut payer un abonnement pour ne pas avoir de pub, quoi. Donc c'est un peu trop, quoi.
1: Alors, supprimer ces panneaux, pourquoi pas? Mais n'oublions pas qu'ils permettent aussi aux commerçants locaux de se faire connaître, eux qui ne disposent pas des mêmes moyens que les grandes enseignes. Alors, plutôt que de tout supprimer, pourquoi ne pas chercher un juste équilibre? Moins de panneaux, mais toujours une place pour les commerces de proximité.
0: Robin Bernot avec Fabien Ledu, 5h55. Allez, on fait un bon ensemble dans les années 80, direction la gare Saint-Lazare, figurez-vous. On est dans un quartier de, dans un café de quartier avec Vivian Sauvage qui a eu l'idée de cette chanson en quelques minutes, accompagnée par Jean-Claude Capillon. Voici pour vous la petite lady à l'écoute de votre radio.

0: Vivian Savage avec la Petite Lady à l'écoute de votre radio ici, 5h57. On recherche un auditeur qui, Féline,
1: qui nous raconte son premier concert.
0: Et c'est Fabien qui est avec nous du Nord. Bonjour Fabien.
2: Bonjour.
0: Fabien, votre premier concert, racontez-nous.
2: Alors mon premier concert, c'était le groupe AA en 85.
0: À Lille, et le groupe AA, bien évidemment, c'est ça. Racontez-nous, Fabien, qu'est-ce que vous vous souvenez de ce concert ?
2: Je me rappelle qu'on était plus de 7000 personnes dans une salle. C'était la grande, je ne sais plus le nom de la salle.
0: Ouais.
2: Il y avait tellement de monde, on a eu tellement chaud qu'ils ont pris, des bornes à incendie pour nous arroser tellement on avait chaud.
0: Ah oui, donc en plus il faisait très chaud, mais c'est un bon souvenir.
2: Ah, c'est un souvenir. C'est mon premier concert tout seul que, bah voilà.
1: Et vous aviez quel âge ?
2: J'avais 87, j'avais 15 ans.
0: 15 ans pour le premier concert de Fabien qui allait voir AA en 87 à Lille. Il est à 5h59. Merci à tous d'avoir été là. À 6h, vous avez bien entendu rendez-vous avec l'actualité de vos régions. À 6h30, vous allez retrouver Féline Leloir-Duhaut pour
1: l'info en français dans le monde en 90 secondes.
0: Bien entendu, et tout de suite, voici les équipes d'ici matin qui sont là ce vendredi. Je vous souhaite à tous une belle journée qui commence ici.
3: Bonjour et bienvenue, merci d'avoir choisi ici Occitanie avec Romain Biteau pour l'actu. Bonjour Romain.
4: Bonjour France, bonjour à tous.
3: Et le retour de Sébastien Cabrita dos Santos, car vous l'avez réclamé.
5: Ouais, c'est
3: ça. Oui.
5: Toute l'Occitanie s'est arrêtée de respirer
3: hier.
5: Il
3: y avait une pétition, elle est ici.
5: Elle est là, elle est là. Bonjour à tous, merci de votre fidélité.
3: Madame Pic Pic qui est au son de cette émission, Véronique qui répond à vos appels ce matin. Et c'est vendredi matin, youpi, c'est vendredi.
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3: Nous sommes le vendredi 11 septembre 2026, il est 6h.
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8: Bonjour à tous. Une école du Foga sous le choc. Petite commune au sud de Toulouse. L'école Clément Adair, un peu plus de 300 élèves. C'est là que le père d'un enfant a menacé de mort, de la décapiter une maîtresse vendredi dernier. Son erreur, avoir puni l'élève. Les autres parents ont été prévenus mercredi seulement après le passage de l'inspectrice académique. Ça renforce le désarroi de Cécile, déléguée des parents d'élèves.
9: Je soutiens totalement en fait les maîtresses. Et tous les parents sont indignés en fait de ce qui a pu se passer pour cette maîtresse. On se dit ça peut arriver à n'importe qui, mais pas du tout, pas au Foga, pas chez nous. Petite bourgade de 2800 habitants, non, c'est pas possible. Voilà. Où est le respect ? Où est le respect ? On n'a pas du tout été informés en tant que parents d'élèves. Il n'y a pas eu du tout de communication de la part de l'école ni de la mairie. Voilà, on a été mis de côté, donc c'est ça qu'on déplore un peu. Nous, nous avons envoyé un mail de soutien dès le soir même aux maîtresses, au personnel enseignant et à la maîtresse en question. Après, voilà, c'est à la justice de faire son travail.
8: Le père, auteur des menaces de mort, a passé sa première nuit derrière les barreaux. Il a été condamné hier à 6 mois de prison ferme. L'enseignante de 58 ans est actuellement en arrêt maladie, traumatisée. Une cellule psychologique a été mise en place à l'école. À 6 mois du nouveau procès en appel de Cédric Jubilard, il y aura bien une reconstitution de la nuit du drame. Elle aura lieu début octobre à Cagnac-les-Mines, là où Delphine a été tuée il y a 6 ans. Reconstitution différente de celle de 2022. Cédric Jubilard a reconnu les faits et les ossements de l'infirmière ont été retrouvés cet été. 14 ans de prison pour le boss des Isards, Mohamed Zerouki. Condamné hier par la cour d'assises de Toulouse, il est reconnu coupable d'avoir dirigé un réseau de trafic de drogue dans le quartier des Isards. Les suites du scandale des policiers municipaux de Carcassonne, l'inspection générale de la gendarmerie nationale

0: Une rentrée en mode dégradé pour les deux clubs qui utilisent la patinoire, dont Toulouse Sport et Glace. Ça met en difficulté toute sa structure, explique François Sanchez.
1: Non seulement on est impacté sur le plan purement sportif, mais aussi sur le plan recrutement de nouveaux adhérents et impact financier par évidemment la fermeture qui entraîne les non-adhésions des patineurs. Voilà. On l'a vu qu'on essaie de trouver déjà des solutions pour les compétiteurs par rapport à leurs projets sportifs, leur sport favori, la discipline qu'ils adorent. Trouver des solutions pour patiner un petit peu en attendant la réouverture. Donc, nous avons fait appel au club de Blagnac et au club de Castres. Et ensuite, on a mis en place de la préparation physique au sol, du montage des chorégraphies, des programmes. Parce que la première échéance sportive, si on arrive à l'honorer, elle est fin du mois de novembre.
0: La glace qui a fondu en raison d'une panne, petite précision. Les patineurs espèrent que la patinoire Bellevue, une autre à Toulouse, rouvrira avant décembre pour s'entraîner à nouveau dans des conditions normales. Une solution par défaut, hein, elle est deux fois plus petite que celle du complexe sportif. 300 salariés du CNES, le Centre National Spatial d'Études, parmi eux une centaine de Toulousains, ont manifesté à Paris hier devant le Grand Palais, là où se déroulait le sommet international du spatial. Ils veulent défendre un CNES au service du bien commun et non au service de la militarisation. Et pendant ce temps-là, à l'intérieur du Grand Palais, Emmanuel Macron a appelé l'Union européenne à trouver sa place dans la course à l'espace et a annoncé notamment vouloir d'ici 10 ans une qualité de connexion comparable à la 5G partout. Une question de souveraineté et d'opportunité économique, dit-il. Pour le moment, l'Europe dépend de l'américain SpaceX pour envoyer des astronautes dans l'espace.
2: De l'espace, on revient sur Terre, chez nous, quartier des Argoulets à Toulouse. Des habitants se battent pour garder leur logement dans la cité Georgion.
0: Cité-jardin Georgion, des petites maisons construites à moindre coût à la fin des années 1920 pour les ouvriers. Mais aujourd'hui, la cité-jardin a perdu de sa superbe, des maisons condamnées et les 17 locataires craignent d'être expulsés par leurs bailleurs. Après avoir manifesté tout l'été, lancé une pétition qui a recueilli près de 3000 signatures, ils sont passés à la vitesse supérieure hier, Pascal Daniel, et ont organisé une conférence de presse.
3: Les locataires de ces petites maisons HLM, qui datent pour certaines d'une centaine d'années, sont très organisés.
4: Ça, c'est la banderole pour le marché, ou pour nous faire signer les pétitions.
3: Le porte-parole du groupe Jean-Pierre et sa femme, Evelyne, conservent la banderole revendicative au pied de leur lit.
5: Cité Jardin, Georges Yon, non aux expulsions, oui à la réhabilitation.
3: Plutôt que de détruire, ils proposent de revitaliser la Cité Jardin, en rouvrant les maisons murées et en isolant les habitations. Gérard habite là depuis plus de 60 ans.
6: Les rouvrir et puis celles où on habite, les isoler, faire une isolation bardage et une isolation thermique quoi aussi. Après à l'intérieur, il n'y a pas grand chose. Enfin, moi où je suis, il n'y a pas grand chose à faire. Hein.
3: Sa voisine Claudine enfonce le clou.
7: Je voudrais que toutes les maisons qui ont été fermées soient réhabilitées et qu'il y ait de la jeunesse qui vienne.
3: Ils entendent conserver toute la verdure présente aujourd'hui autour d'eux, tilleuls, charme, pin parasol, dit Héloïse.
8: Et la verdure aujourd'hui, c'est un élément indispensable au niveau de la végétation, au niveau des conditions de climat qui ne s'améliorent pas et qui ne s'amélioreront pas d'après les modules de la météo.
3: Les locataires de la Cité Jardin attendent beaucoup de la commission consultative des locataires de Toulouse Métropole Habitat qui se tient la semaine prochaine.
0: Ce sera mercredi le 16 septembre et contacté par ici Occitanie, la mairie de Toulouse assure qu'il n'est pas question d'expulser les locataires et ajoute, avant de réhabiliter quoi que ce soit, il faut les conclusions d'une étude d'urbanisme qui sera rendue dans le courant de l'automne. Colomiers se casse encore les dents en Pro D2, nouvelle défaite 38-20 hier soir sur la pelouse de Biarritz, troisième revers en autant de matchs. La Colombe est 14e du championnat. Ce soir, Montauban va à Soyons-Angoulême et Agen joue à Grenoble au Stade des Alpes. Grenoble, le GF 38 en football, c'est l'équipe qui attend Rodez ce soir en Ligue 2. Les Ruthénois 8e au classement. Coup d'envoi à Paul Lignon à 20h.
2: Pas chaud ce matin encore, hein. Mais le soleil va réchauffer tout ça, nous dit Météo France. Il brille du matin au soir dans un ciel bien dégagé, du Lot à l'Ariège et du Gers à l'Aveyron avec un vent de nord-ouest modéré. 11 degrés ce matin à Toulouse, 25 cet après-midi et au plus chaud de ce vendredi 11 septembre 2026, on attend 23 à Rodez, à Saint-Gaudens et à Pamiers, 24 degrés à Figeac, à Villefranche-de-Rouergue, 25 pour Castres, Albi, Muret, Auch et Montauban. Et le week-end alors? Ah voilà, oui. C'est la question que j'attendais. Demain et dimanche, chaud et ensoleillé sur notre grande région, nous dit Météo France. 29 degrés dimanche à Toulouse, et bien entendu 29 degrés sous le soleil, toujours frais le matin. Ça fait du bien, on peut ouvrir un petit peu. On est sur la route.

0: passe bien ce matin. Pas de difficulté à vous faire remonter, pas de difficulté chez Tisséo. Et puis on regarde un peu ce qui se passe aussi du côté de vos trains Lio. Sur nos écrans, tout se passe bien. Vous avez peut-être des infos trafic que nous ne voyons pas sur les écrans. Alors vous appelez Véronique ce matin, 05 34 43 31 31.
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0: Vous avez tout pour passer une très très belle matinée. Vous avez choisi la radio de proximité, la radio qui va vous informer, qui va vous divertir et vous faire de très très beaux cadeaux encore ce matin. Belle matinée, 6h08.

0: Time Lover. C'est la musique qui vous accompagne ce matin. Salut les leftos, 8h12, 6h12, pas 9h12 non plus.
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0: On va peut-être pas prendre ses désirs pour des réalités. Il n'est que 6h12 pour le moment. Mais dans 2 heures, parce que moi je suis en avance sur plein de trucs. Dans 2 heures. Dans pile 2 heures, il sera 8h12. Donc, finalement, j'ai pas si faux.
3: On prédit que.
0: Mais oui, mais bien sûr. Connaissez-vous Rachel Stéphanie? Mais si, Rachel, c'est une artiste toulousaine. Elle est fan de Céline Dion.
3: Rachel Stéphanie, voilà.
0: La fameuse Rachel Stéphanie, qu'on va découvrir d'ailleurs un petit peu plus tout à l'heure dans la petite vadrouille, car Sébastien Breton nous l'a rencontrée.
4: Chouette.
0: Ce sera une vadrouille à 6h20. Sprint ou endurance, quelle est la meilleure activité pour votre cœur? Ça, c'est les conseils santé de notre bon docteur Kierzek qui va sprinter d'ici 40 secondes. Cours, cours, cours, Forêt.
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0: 6h14, alors on le sait, bouger c'est bon pour la santé, il faut bouger, il faut marcher, courir c'est encore mieux, mais entre une séance de sprint intense et une heure de vélo tranquille, quel est le meilleur compromis? Bonjour docteur Kerzek.
6: Bonjour à toutes et à tous. La question est un peu entre sprint et endurance, quelle est la meilleure solution? Une nouvelle étude publiée dans une grande revue médicale qui apporte un début de réponse. Cette étude est assez fascinante car elle s'intéresse à ce qui se passe à l'intérieur de notre corps, au niveau moléculaire, au niveau des cellules, après un effort. Et les résultats sont très parlants. En fait, ce sont des chercheurs de l'université de Rockefeller qui ont comparé deux types d'exercices chez les hommes jeunes en bonne santé. D'un côté, 90 minutes de cyclisme à intensité modérée et de l'autre 6 sprints de 30 secondes mais à fond. Ils ont analysé les changements dans le sang immédiatement après l'effort et résultat, les sprints dans le sang immédiatement après l'effort avaient produit plus de 200 métabolites, ces petites molécules impliquées dans le métabolisme et sur les protéines produites il y avait 30 protéines protectrices contre le diabète de type 2 ou l'obésité. Bref, les sprints en activaient plus que l'exercice modéré qui eux n'en produisaient que 3. Un écart considérable.
0: Donc si on vous résume, les sprints sont bien plus efficaces pour la santé cardio-métabolique. On se met tous au sprint ou pas?
6: Ces résultats sont fascinants, mais ils ne signifient pas qu'un sprint de quelques secondes ou quelques minutes remplace les bienfaits d'une activité régulière. L'un n'est pas à la place de l'autre. L'étude montre une réponse moléculaire immédiate, mais il reste à démontrer comment cela se traduit en bénéfice à long terme. L'essentiel, c'est que l'exercice modéré reste extrêmement précieux. Le sprint, c'est un outil supplémentaire, pas une solution miracle. Et les experts recommandent d'ailleurs d'incorporer des périodes d'effort plus intenses dans une activité qu'on aime déjà. Par exemple, marcher vite ou en montée pendant une courte période pour revenir ensuite à un rythme de marche tranquille. Ou alors faire des intervalles plus rapides sur un vélo stationnaire ou alors en natation. L'idée, c'est de varier les intensités sans forcément faire des sprints de compétition. Et bien sûr, vous consultez votre médecin avant de changer radicalement votre intensité. Il y a une autre méthode moi, que je pratique, c'est la méthode 5-12-30 sur un tapis. C'est marcher à 5 km/h, 12% d'inclinaison pendant 30 minutes. Et de temps en temps, je fais des pointes avec une inclinaison à 14% et une vitesse un peu plus élevée à 6 km/h et vous avez le palpitant qui va s'accélérer aussi. Bref, l'idée c'est de faire du fractionné. Donc les sprints sont très efficaces pour activer les protéines protectrices, mais ça ne remplace pas votre activité régulière.
0: Mais oui.
6: Ici, là, portez-vous bien.
0: Bien sûr, alors faites comme le docteur Kerzek, allez-y, sprintez, courez 5, 12, 30, 28, 47, bref, vous avez entendu et si vous n'avez pas tout noté, vous pouvez retrouver les bons conseils de notre docteur Kerzek sur l'appli ici. Les vendanges approchent de la fin dans le Frontonnet, me dit Mickaël. Ce matin, Mickaël a laissé un message sur la page Facebook Ici Occitanie. Il fait plus frais que les autres jours. Tout juste 13 degrés du côté de Fronton. Merci Mickaël, je suis en train de répondre à votre message. Vous aussi, laissez vos messages sur la page Facebook Ici Occitanie. 6h17.

0: Il y aura aussi Benabar, Julien Doré ou bien pourquoi pas Abba. Ça, c'est la musique que vous aimez sur Ici Occitanie. Céline Dion est de retour sur scène dès demain à Paris et Sébastien Bottenou, vous nous proposez de faire connaissance avec une artiste toulousaine qui reprend du Céline Dion dans son show, un parcours d'artiste qui démarre très tôt pour Stéphanie, comme ça a été le cas pour Céline. Portrait d'une fan qui a réalisé son rêve ce matin dans la petite badrouille.
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2: Rachel, pourquoi vous chantez du Céline Dion ?
3: Alors, je chante du Céline Dion parce que ses chansons, elles sont intemporelles et puis on se lasse pas de chanter du Céline Dion.
2: Ouais. Alors, vous avez démarré presque au même âge qu'elle, finalement, puisque vous avez démarré dans le milieu artistique à l'âge de 15 ans. Vous me racontez ?
3: Alors oui, là, la famille, l'ADN artiste, du coup, papa, les frères, l'école de musique et tout ça. Donc, du coup, j'ai commencé par la danse et ensuite, mon père me disant, la danse, la carrière est courte, donc tu vas commencer à chanter. Et j'ai acheté mon premier album, c'est l'album de Céline Dion.
2: C'est vrai qu'il est, intemporel, cet album. Vous, quand vous étiez petite, Rachel, est-ce que comme Céline Dion, vous montiez sur les tables durant les repas des fêtes pour chanter pour la famille?
3: Alors, bien au-delà de ça, j'organisais des fêtes avec les copains de l'école, j'organisais des kermesses, c'était la folie. Moi, j'avais ça dans le sang, ouais. De rassembler et de donner le spectacle.
2: Et on vous disait quoi à l'époque ?
3: Waouh ! J'étais gamine, donc du coup, je me disais, ah ouais, déjà, de rassembler, d'avoir des idées de spectacle et tout ça, donc ouais, j'étais dedans.
2: Ouais. Et vous n'avez jamais rencontré votre René, vous ?
3: Plein de René !
2: C'est vrai ?
3: Ouais. Plein de René !
2: Plein de René,
3: bon. Plein de René.
2: Alors, vous aimez tellement Céline Dion que vous avez créé un tribute qui a 10 ans d'ailleurs. Racontez-moi cette histoire, elle est folle.
3: Ouais, cette histoire, elle est folle carrément parce que du coup, j'étais sur les émissions de Patrick Sébastien qui me fait chanter du Céline Dion. Et là, je me dis, bon, choriste pendant 25 ans de ma vie, stop là maintenant. J'ai envie d'interpréter des chansons vocales et puis qui me poussent en avant. Et c'est vrai que Céline Dion est élevée. Donc, on s'élève avec ses chansons, on se transporte. Et moi, j'ai besoin de ça, de reprendre les chansons et de les interpréter. Par contre, à ma façon aussi, c'est pas du copier-coller Céline.
2: Oui, parce que j'allais vous demander, Céline Dion, donc puissance vocale. Justement, parce qu'il y a des chansons de Céline Dion qui sont impossibles à chanter.
3: Pour moi, c'est By Myself parce que tout le monde attend la note. Elle est morte.
2: Et vous la faites, la note ?
3: Oui.
2: Ça, c'est incroyable.
3: Au bout d'1h45, je suis sur le ring, je suis là, ouais, allez, on y va. Ouais, donc du coup, la note, évidemment, mais après, on finit avec un medley acoustique.
2: Pour terminer, Rachel, je suis obligée de vous poser cette question un petit peu bête. C'est quoi votre chanson préférée de Céline Dion ?
3: Alors, c'est Je sais pas.
2: Pour... Ça donne quoi, ouais ?
3: Des tournées des rivières, porter des poids, traverser des mers. Il est 8h30 du matin.
0: Non, il est 6h23. Vous voyez que j'avais pas tort tout à l'heure. Rachel Stéphanie sera au Palladia de Toulouse le 12 septembre prochain. Et dites donc les balances, votre côté adaptable sera très valorisé. L'horoscope de Catherine Viguier dans 3 minutes.

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0: son tout neuf de Benabar, qui s'appelle Elle danse, et les balances, les taureaux, les scorpions, les sagittaires attendent leur horoscope. Il arrive, ça arrive dans même pas une minute, votre actu locale dans 3 minutes. Belle matinée.
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0: Vous êtes le bienvenu, nous sommes le vendredi 11 septembre 2026. Bonne fête à Delphes. Bonjour Catherine Viguier.
9: Bonjour France.
0: Alors beaucoup d'actualités aujourd'hui, pour quels signes?
9: Pour les vierges, les balances et les scorpions.
10: Bélier, une personne recherche le dialogue, alors essayez, ne dites pas non de suite.
11: Taureau, plein feu sur votre vie amoureuse avec de bonnes surprises en vue.
12: Gémeaux, prendre du temps avec votre élu de cœur, vos enfants, sans quoi écrivez un roman.
13: Cancer, de bonnes choses, sécurisantes, au fond, vous ne vous trouvez pas si mal.
14: Lion, c'est votre mental qui va primer, et puis vous voyez du pays en étudiant, en voyageant.
15: Vierge, la nouvelle lune vous apporte un nouveau souffle, vous respirez.
16: Balance, durant plusieurs semaines, votre côté adaptable sera très valorisé.
17: Scorpion, et voilà que Vénus, la petite bénéfique, débarque chez vous et c'est trop bien.
18: Sagittaire, sans doute allez-vous confier quelque chose que vous n'avez jamais dit.
19: Capricorne, il faut profiter de cette journée, elle sera belle, dépaysante.
5: Verseau, de la chance dans votre vie professionnelle et des échanges avec des gens éloignés.
1: Poisson, saisissez les occasions de vous ouvrir à d'autres horizons.
16: Mmh. Et pour nous tous, de la chance pour chaque signe, on est heureux.
0: Et nous tous, on a envie de retrouver notre horoscope, celui de notre chérie. Pourquoi pas? Eh bien, c'est simple, on va sur l'appli ICI. Quel est le point commun entre Harry Connick Jr., Moby et Brian De Palma? Très bonne question. Ils sont tous nés un 11 septembre, vous aussi peut-être. Bon anniversaire et merci d'avoir choisi ICI Occitanie.
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0: Bonjour, bonjour et bienvenue. Merci d'avoir choisi ICI Occitanie. On est effectivement dans votre télé, branchez la 3 et vous nous verrez, c'est vraiment magique.
4: Quelle chance.
0: C'est fou, hein. Vous nous entendez grâce au son de Madame Pic-Pic. C'est Madame Pic-Pic qui s'occupe du son tout ce matin. C'est Véronique qui répond à vos appels au 05 34 43 31 31. Vous l'avez entendu, Sébastien Cabrita dos Santos est avec nous. Bonjour Sébastien.
2: Bonjour mesdames, bonjour messieurs.
0: Oh bien.
2: C'est solennel.
0: Ah oui, c'est très très très solennel. Et puis Romain Bitton, bonjour Romain.
7: Bonjour tout le monde.
0: L'actu, c'est toute une rédaction, vous le savez, l'actu locale, la musique, la bonne humeur, on a tout ça rien que pour vous. On a aussi tout à l'heure une question, est-ce qu'on peut ouvrir la porte d'un avion en plein ciel pour avoir un petit peu d'air frais? Cette question, je la poserai à Angèle Ménétrier dans notre rendez-vous aéronautique Toulouse, capitale du ciel, à 7h20. Il est 6h30 dans l'actu du jour, Sébastien.
2: Il avait menacé une enseignante de lui couper la tête après que son fils a été puni à l'école du Foga près de Toulouse. Un homme a été condamné hier à 6 mois de prison ferme, immédiatement incarcéré. L'avocat de la victime salue une décision rare qui montre que de tels propos ne sont plus tolérables aujourd'hui. La professeure est en arrêt de travail. Les parents d'élèves lui témoignent toute leur solidarité. Vous l'entendrez dans le journal de 7h. La chaleur qui tue 10 fois plus qu'il y a 30 ans à Toulouse. C'est une étude de la revue scientifique de Lancet. On y revient dans l'info d'ici, c'est dans une minute. À suivre aussi l'antre du stade toulousain, le stade Ernest Vallon, parmi les 10 enceintes sportives déclarées d'intérêt général. L'association des amis du stade espère que cela permettra de moderniser l'enceinte et de développer de meilleures capacités d'accueil. Le premier match du Phoenix, nos handballeurs face à Caen ce soir en Star League, mais d'abord le 4 70 secondes, c'est avec Féline Leloir, duo et l'agression d'une enseignante à Foga, la une de l'actualité nationale.
8: Un père de famille condamné hier à 6 mois de prison pour avoir menacé de mort une enseignante près de Toulouse. Il a été incarcéré juste après sa condamnation, selon plusieurs témoins. Il a menacé de décapiter cette enseignante de l'école où son fils est scolarisé à cause d'une punition. Il a reconnu les faits à l'audience. Près de 10 000 animaux abandonnés en France cet été, un record d'après la SPA qui parle d'une hausse historique des abandons. En juillet et en août, le nombre d'animaux arrivés dans les refuges a grimpé de 20% par rapport à l'été dernier. C'était il y a 25 ans, les attentats du 11 septembre 2001 aux États-Unis. Beaucoup se souviennent des images des avions qui rentrent dans les tours jumelles à New York. Une cérémonie d'hommage se tient aujourd'hui sans Donald Trump. Le président se rendra au Pentagone, lui aussi touché par un avion ce jour-là. En tout, près de 3000 personnes ont été tuées dans ces attaques. Les conditions ne sont plus réunies pour continuer cette aventure. Les mots d'Edgar Gros-Piron sur son profil LinkedIn. L'ancien champion olympique quitte son poste de président du comité d'organisation des JO de 2030 dans les Alpes. Un abandon qui semblait inéluctable après des mois de crise au sein de la gouvernance de ces Jeux. Un président par intérim doit être nommé ce lundi. En football, un scénario complètement fou pour le RC Lens. Les Sang et Or ont arraché la victoire 3-2 hier soir pour leur premier match en Ligue des Champions contre le Slavia Prague. Les Lensois étaient pourtant menés 2-1 à l'entrée du temps additionnel.
2: L'info d'ici ce matin en Occitanie autour là aussi d'un chiffre fou. Le nombre de morts liés à la chaleur à Toulouse a été multiplié par 10 en à peine 30 ans. C'est la prestigieuse revue scientifique de Lancet qui l'affirme dans sa dernière étude publiée hier. Et vous, Toulousains, Toulousaines, n'avez pour la plupart pas vraiment de mal à le croire.
20: Moi, j'avoue que ça ne me surprend pas énormément. On a eu des étés de plus en plus chauds. Ça fait des années qu'on le sent venir et non, c'est pas surprenant. C'est alarmant, mais c'est pas surprenant.
21: Ces dernières années, c'est vrai que c'est difficile à supporter. Je comprends que des gens plus fragiles que d'autres, malheureusement, ne passent pas l'été.
22: Je trouve la chaleur insupportable pour ma santé, pour celle de tout le monde autour de moi. C'est inquiétant.
23: Enfin, quand on va de nos logements qui sont rarement bien isolés et qu'on va dans nos lieux de travail qui ne sont pas non plus isolés, on est en constante chaleur. Oui, on s'inquiète.
24: Alors moi, je suis relativement jeune, je ne m'inquiète pas encore, mais je devrais peut-être. Enfin, c'est peut-être un peu de la souciance, mais c'est la première année, je dirais, où je me suis posé les questions, justement, concrètement. Où est-ce que je vais vivre dans les 10-15? Parce que bon, cet été fait chaud, mais c'est le plus dur, c'est de se dire que ça va continuer encore.
2: Toulouse, parmi les villes de France où la hausse de la mortalité est la plus importante ces 30 dernières années. Mais le maire, Jean-Luc Moudenc, préfère se concentrer sur l'été qui vient de passer, selon lui, pas si mauvais que ça grâce aux efforts de tous.
25: Ce que je sais, c'est qu'il y a eu une surmortalité en France entre mai et août à Toulouse. Sur cette même période, on a eu un recul de 3,3% de la mortalité par rapport aux 4 mois concernés de l'année dernière. Je l'explique par les mesures que nous avions prises depuis 2023 et par le fait que les Toulousains eux-mêmes ont pris des initiatives pour se protéger. Je crois que tout le monde s'y est mis. Et effectivement, pour se protéger de la chaleur excessive, le rôle de la collectivité, il est indispensable. Mais après, il faut que chacun prenne des précautions. Et je crois que les Toulousains sont en train d'acquérir ces réflexes de protection qu'il n'avait pas à déployer jusqu'ici.
2: Reste que la réponse à apporter doit être globale. Le spécialiste de l'économie du climat, Christian Gollier, appelle à tout changer pour éviter des étés à l'avenir encore plus meurtriers.
26: Il faut tout changer. Maintenant, on ne le fera pas en un jour. Il faut adapter les modes de chauffage. Il faut adapter l'isolation thermique en pensant non seulement aux hivers, mais aussi aux étés. Il faut modifier nos modes de mobilité. Il faut évidemment moins prendre la voiture et il faut avoir des voitures électriques, mais même il faut plutôt se déplacer par des moyens qui n'engendrent pas de la chaleur. Et tout ça, c'est une transformation systémique. C'est le système qu'il faut changer.
2: Les grandes ambitions de Christian Gollier, spécialiste climat et professeur à la Toulouse School of Economics, il répondait à Théo Cobel. 6h35.
0: Pas chaud ce matin, vous l'avez remarqué. Mm-hmm. Vous avez mis la chemise à manches longues.
2: Ouais, la chemise un peu plus dodue que d'habitude.
0: Le truc de bûcheron, quoi.
2: Un peu, hein.
0: Pantalon, manches longues aussi pour tout le monde. Le soleil va nous réchauffer, tout ça, nous dit Météo France. Il brille, ce soleil, du matin au soir, dans un ciel plutôt bien dégagé, du Lot à l'Ariège et du Gers à l'Aveyron, avec un vent de nord-ouest modéré, mais actuellement 11 degrés à Toulouse. On en profite pour aérer la maison, ça va faire du bien aux acariens. 25 cet après-midi et au plus chaud de ce vendredi 11 septembre, alors bon, on attend 23 à Rodez, 24 à Villefranche-de-Rouergue, 25 pour Castres, Albi, Muret, Auch et Montauban. Oui, ça circule bien. Il n'y a pas de difficulté de circulation ce matin. Au moment où je le dis, qu'est-ce que je vois pas sur mon écran? Sur la 64 à Roc, précisément, un accident, bim, un véhicule qui est sur la voie de droite et sur la bande d'arrêt d'urgence. Entre les deux, donc, en remontant vers Toulouse, ce véhicule, pour le moment, ça n'a pas d'impact pour la circulation, mais enfin bon, ça pourra en avoir pas mal, hein, ça circule, même si le vendredi, on le sait, vous êtes beaucoup en RTT. Oh, dites pas non, vous êtes beaucoup en RTT le vendredi.
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0: Vendredi, RTT ou télétravail, hein? On sait ce que c'est. Nous, on a essayé, on n'a pas pu. Ouais, c'était pas possible. On vous souhaite une belle matinée. On est ravis de vous retrouver, ravis d'être là pour vous informer, vous divertir. C'est ici matin, 6h37.

0: Je ne comprends pas les paroles de cette chanson de Julien Doré. Je ne comprends rien.
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0: Oui, c'est ici matin. Vous avez fait le bon choix. Vous informer, vous divertir. C'est votre radio de proximité qui s'y colle du matin jusqu'au soir et toute la semaine et le week-end aussi. On est là avec vous. On est là pour vous. Tiens, Romain Vito, ce Toulousain va venir cuisiner chez nous.
3: Et Julien, 24 ans et passionné de cuisine à la fin de ses études d'ingénieur et de son cursus de sportif de haut niveau à Montpellier. Il débarque dans la ville rose et vous sauve la mise quand vous avez la flemme de travailler et de mettre la fin à la main à la pâte en fin de journée. Plat équilibré et il peut même vous faire les courses.
0: Mais j'adore l'idée, et c'est oui. Dans nos trucs en plus. Info insolite, info pratique tout à l'heure à 7h-10. Et puis, comment couper les griffes de votre chien? Oh là là, ça c'est pas facile. Donne la papate, la technique sans stress par notre vétérinaire Pierre Fabin. Ce sera un petit peu avant 7h-15. Mais chaque matin à 7h-20, on lève la tête vers le ciel. Oh, un avion, c'est Toulouse capitale du ciel. Vous manquez d'air parfois, vous êtes peut-être un peu claustro, alors forcément, vous êtes déjà demandé pourquoi on n'ouvrirait pas un petit peu, pas beaucoup.
4: Un petit courant d'air.
0: On ouvre la porte de l'avion pour avoir effectivement un petit peu d'air frais. Angèle Ménétrier d'Aéroscopia, techniquement, est-ce qu'on pourrait ouvrir la porte d'un avion de ligne en vol?
5: Alors, en réalité, oui. Non, c'est impossible sur un avion de ligne moderne.
0: Okay.
5: Et ce n'est pas seulement à cause des consignes de sécurité, c'est surtout une question de physique. En vol, la cabine est pressurisée, c'est-à-dire que l'air à l'extérieur est maintenu à une pression beaucoup plus confortable que celle qui existe à haute altitude. Car dehors, à 10 000 mètres, l'air est extrêmement froid, très pauvre en oxygène et la pression atmosphérique est beaucoup trop faible pour que nous puissions respirer normalement. Pour protéger les passagers, l'avion fonctionne donc un peu comme dans une bulle. Résultat, les portes sont littéralement plaquées contre leur cadre par la différence de pression entre l'intérieur et l'extérieur. Et cette force représente plusieurs tonnes. Même plusieurs personnes réunies ne pourraient pas tirer suffisamment fort pour ouvrir une porte en plein vol. Et ce système est volontairement conçu ainsi. Les portes s'ouvrent d'abord légèrement vers l'intérieur avant de pouvoir pivoter justement pour empêcher toute ouverture accidentelle lorsque la cabine est sous pression.
0: J'ai bien compris. C'est donc principalement une question de pression et aussi peut-être de bon sens, non?
5: Oui, exactement. Ouais. Car au-delà de la pression, ouvrir une porte en vol serait extrêmement dangereux. À haute altitude, l'air extérieur peut descendre jusqu'à moins 50 degrés et les vents autour de l'avion dépassent souvent les 800 km/h. La cabine subirait une dépression brutale avec une chute immédiate de la température et de l'oxygène disponible. C'est d'ailleurs pour cette raison que des masques à oxygène sont prévus à bord. Ils permettent aux passagers de respirer le temps que les pilotes redescendent rapidement à une altitude plus respirable. Mais il faut aussi rappeler que, comme toujours dans l'aéronautique, les avions sont conçus avec énormément de sécurité. C'est pour ça que les portes disposent d'un système de verrouillage multiple, d'indicateurs en cockpit et de procédures très strictes avant chaque décollage.
0: Très très bien, et c'est ce rendez-vous, hein, ces portes grandes ouvertes, vous les retrouvez au musée aéroscopique près de l'aéroport Toulouse-Blagnac. C'est ouvert tous les jours de 9h30 à 18h.
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0: Pratiquement 7h-15, les voici les conseils de notre vétérinaire Pierre Fabin et l'entretien, le toilettage de notre chien. Ça passe aussi par la coupe des griffes. Aïe, aïe, aïe, ça c'est compliqué. Vraie source d'angoisse pour beaucoup. Docteur Pierre Fabin, d'ailleurs, comment on peut couper les griffes de notre chien sans lui faire mal?
7: Alors la grande peur qu'on peut tous avoir, c'est de couper trop court et de faire saigner, bien évidemment. Et contrairement à nos ongles humains, la griffe du chien contient une veine et un nerf en son centre qu'on appelle la pulpe. Et si vous touchez cette veine, c'est extrêmement douloureux et ça saigne énormément et ça peut traumatiser votre animal. Sur un chien aux griffes blanches ou claires, c'est très facile. Vous regardez la griffe à la lumière et vous verrez un petit triangle rose à l'intérieur. C'est la veine. Il faut couper la partie blanche bien avant le rose. Le vrai défi, c'est la griffe noire où on ne voit absolument rien. La technique sécurisée, c'est de ne jamais couper d'un seul coup net. Il faut grignoter la pointe de la griffe, petit bout par petit bout, millimètre par millimètre.
0: Grignoter, d'accord. Comment on sait quand on doit s'arrêter? Il y a un repère visuel pour nous guider peut-être?
7: Et oui, il faut observer la tranche de la griffe à chaque petite coupe. Au début, le centre de la griffe coupée est sec et d'aspect un peu crayeux et blanchâtre. Plus vous avancez vers la veine, plus l'aspect du centre va changer. Dès que vous voyez apparaître un petit point noir brillant un peu mou au milieu, on s'arrête immédiatement. Ce petit point, c'est l'extrémité de la pulpe qui protège la veine. Si vous coupez plus, ça va saigner. Vous utilisez toujours une pince guillotine spéciale pour chien, car un coup d'ongle humain, ça écrase et ça fait mal. Mais si vous allez trop loin et que ça saigne, ne paniquez pas non plus. Comprimez simplement le bout de la griffe avec une compresse et rassurez-vous, il ne veut pas se vider de son sang par là.
0: Ouais, alors facile à dire, pas facile à faire. On connaît tous certains chiens qui paniquent dès qu'on sort le coupe-griffe, qui ne se laissent pas vraiment manipuler. Comment on fait dans ces cas-là, nous?
7: Alors, il faut essayer de déconstruire leur peur par étapes. Ah ne sortez pas la pince pour faire les quatre pattes d'un coup. Le premier jour, vous massez les coussinets en lui donnant une petite friandise. Le lendemain, vous sortez le coupe-griffe, vous le laissez renifler et vous donnez une friandise. Le troisième jour, vous tapez doucement le bout de la pince contre sa griffe sans couper et vous donner une friandise. Il doit associer cet objet à quelque chose de très positif. Et une autre astuce géniale, c'est le tapis de léchage. Vous tartinez un support en silicone avec du fromage frais ou de la pâtée et vous le collez sur une vitre. Et pendant qu'il est totalement hypnotisé à lécher son tapis, vous pouvez tranquillement manipuler ses pattes. Et là, on fait une patte par jour dans le calme.
0: Très très bien. 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

0: c'est bien parce que ça donne la pêche le matin. Abba, Take a Chance on Me. Et voici nos trucs en plus à 7h10. Des trucs en plus pour vous faire gagner du temps. Et alors Romain, ce Toulousain vient cuisiner chez nous.
1: Et vous rentrez chez vous, imaginez, fatigué par une grosse journée de travail, plus rien dans le frigo classique, eh bien, vous pouvez faire appel à Jules Balton, un petit chef cuistot à domicile. En fait, plus exactement, il fait vos courses, vient un soir chez vous, prépare tous les plats de la semaine et s'en va. Ce concept, c'est le batch cooking. Et sur son site, Jules a plein de recettes. Pâte au citron et légumes de saison, courgettes farcies à la feta et à la saucisse. On ne sait pas par contre si c'est de la saucisse de Toulouse. Tout ça,
0: j'espère.
1: Bien évidemment, à un prix, vous vous en doutez bien. Exemple, pour une famille de 4 qui veut un dîner chaque soir de lundi à vendredi, comptez 106 euros. À 24 ans, Jules compte bien vivre de son activité. Ce passionné de cuisine a un parcours atypique. À la fin de ses études d'ingénieur et d'un cursus de sportif de haut niveau en beach volley à Montpellier, le jeune homme a décidé de se recentrer sur sa passion et il vient maintenant protéiner vos assiettes.
0: Allez à table! La rentrée se poursuit à la Bège. On est au sud-est de Toulouse avec pas mal de rendez-vous dans les prochains jours. Tiens, je vous en donne deux. Mardi prochain, mardi 15, le Mamobile sera à la Bège, l'espace Claude Dussert, pour proposer aux femmes de 50 à 74 ans ce dépistage gratuit du cancer du sein au plus près de votre lieu de vie. Et puis, le dimanche prochain, la commune va inaugurer son nouveau parcours patrimoine lors d'une journée qui mêlera visite commentée, ouverture exceptionnelle de l'église, chant occitan, ça va plaire à Jordel Bess, et puis jeu de piste animé par le conseil municipal des jeunes. Merci de nous écouter à la Bège. 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Prenez la parole avec Alban Forlot. Ici, c'est vous. Bonjour Alban.
2: Bonjour tout le monde. Oui, alors vraiment, moi, ce qui me fait réagir ce matin, c'est le rapport Lancet Countdown consacré aux villes d'Europe. La mortalité liée à la chaleur qui a augmenté de 160,6% quand on compare les années 90 à la période 2015-2024. Et donc, on le disait il y a quelques minutes, mais c'est vrai que Toulouse fait partie des villes les plus touchées par ces dômes de chaleur. À notre échelle, en prévision des prochaines canicules, que faudrait-il aménager dans nos maisons? Que faudrait-il mettre en place dans nos villes? Je suis curieux de connaître vos propositions. Et alors, d'ailleurs, sur ce thème de l'adaptation au dérèglement climatique, j'ai trouvé l'exemple de maisons construites dans une butte de terre végétalisée à Colomiers. Non seulement ça régule la température, mais ça isole des nuisances sonores. C'est près de la gare des Ramassiers. Donc, tout le rez-de-chaussée, si vous voulez, de la maison est enfoui comme ça dans une butte de terre qui a été créée exprès pour ça. Et donc, ce sont des logements un peu trop glodites. Le but, c'est aussi de ne plus du tout dépasser les 28 degrés l'été sans clim. Donc, qu'en pensez-vous? Eh bien, appelez-moi au 05 34 43 31 31.
0: Oui, on pense à vous, les archis. Est-ce que ça a changé votre façon de faire? Par exemple, les architectes, est-ce qu'on construit toujours beaucoup avec des façades au sud? Est-ce que les choses changent? Vous n'hésitez pas à nous appeler. Nous laissez des messages aussi. 10 degrés à Hoche dans le Gers, nous dit la Lamina. Merci pour votre bonne humeur, mais il n'y a pas de quoi.

0: Ah, les années 80, qu'est-ce que c'était bien. Parles Latino, Bandolero. Vous êtes plutôt dîner de filles ou dîner de garçons? Dans l'humour en tube, on va essayer de savoir s'il y a vraiment une différence. Dans 30 secondes, et votre actu local, dans 3 minutes.
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0: Attendez, vous avez dit bonne humeur, ça tombe bien, c'est l'humour en tube. Et on se demande comment décompresser après ce gros rush de la rentrée. D'après Fred Ballard, dîner de filles. Tiens, expliquons aux garçons ce qu'est un dîner de filles.
8: C'est quoi vos dîners entre neufs? C'est dîner, on crache sur vous, puis on rentre chez nous, et puis tout est normal, tu vois.
9: Voilà, c'est un peu le même principe que la cocotte minute, hein, quand on y pense. Quand ça crache, c'est qu'on est au bout du process. Donc il faut que ça sorte, hein, pour éviter que ça implose. Et c'est à ça que servent les copines, leur confier notre bonheur d'être en couple.
8: Je me rends compte que je me plains énormément de mon mec, ça me fait un bien, je vous remercie. Oh là là, moi j'ai toujours adoré faire ça. Parce que tu sais, tu craches, tu rentres chez toi, t'es ah, je t'aime. Voilà. Bah oui, mais on avait besoin de ça, c'est cathartique, ça nous fait trop de bien, tu vois.
9: Ah bah oui, on voit bien, merci Ramzaoui. Du coup, maintenant, les garçons savent que plus il y aura de dîners de filles et plus belle sera leur vie. Un précepte dont ils devraient s'inspirer parce que, visiblement, eux aussi ont besoin de cracher leur fiel.
10: Les filles, je vous ai beaucoup observé, vraiment beaucoup. Il y a plein de trucs très énervants que vous faites au quotidien, mais comme on vous aime et qu'on a peur de vous, on n'ose pas vous le dire. Il y a un truc que vous adorez faire, c'est nous raconter chaque matin le rêve de merde que vous avez fait pendant la nuit. T'es insupportable. Et c'est toujours des rêves de merde. Jamais vos meufs vont vous réveiller pour vous dire « J'ai rêvé qu'on faisait un plan à trois avec ma sœur. » Jamais. Non, c'est toujours « J'ai rêvé que je nageais dans du pain d'épices. »
9: Voilà, bah, grâce à Kéron, on sait maintenant ce que se racontent les garçons dans leur dîner de mecs, nos rêves épicés de filles au bout du rouleau. Comme quoi, pour mettre du piment dans le couple et du fun dans le mois de septembre, rien ne vaut un bon vieux rêve comico-érotique.
0: Nous, ce qu'on a, c'est l'humour en tube et ça marche bien aussi.
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0: Bonjour et bienvenue, nous sommes le vendredi 11 septembre 2026, il est 7h.
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0: L'info d'ici, Sébastien Cabrita dos Santos. Bonjour Sébastien.
12: Bonjour. De la prison ferme, 6 mois pour un père de famille immédiatement incarcéré hier à l'issue de sa comparution immédiate. Il était jugé devant le tribunal correctionnel pour avoir menacé de couper la tête à une enseignante après que son fils a été puni. C'était en fin de semaine dernière devant une école du Foga près de Toulouse où une cellule psychologique Grégoire Bellière a été ouverte.
13: Devant l'école Clément Ader, en plein cœur de cette paisible commune d'environ 2600 habitants, le même sentiment de choc revient chez tous les parents d'élèves.
14: C'est pas possible, où on va quoi? Je me dis, on vit dans un monde, ça fait peur quoi.
15: Choquant. Choquant, c'est des choses qui ne devraient pas arriver nulle part.
13: Après la stupeur, la vie suit son cours dans cette école et ce, même si des gendarmes assurent la sécurité devant l'établissement matin et soir. Par solidarité, le corps enseignant a fait valoir son droit de retrait lundi matin. Depuis, la maîtresse, victime des menaces, est en arrêt. Et là encore, les parents d'élèves tiennent à apporter leur soutien.
15: Tout ce qu'on a à dire, c'est un énorme soutien à la maîtresse qui a été agressée, rien de plus.
14: C'est une dame qui a toujours été très bien, il n'y a jamais eu de souci avec elle et je ne comprends pas pourquoi elle s'est fait agresser comme ça, quoi.
13: Une autre difficulté vient s'ajouter pour ses parents. Comment évoquer le sujet avec les enfants à la maison?
16: C'est vrai qu'elle pose beaucoup de questions et c'est quelle maîtresse? J'ai entendu quelqu'un a été agressé, alors voilà, les mots ont été posés. Les maîtresses ont expliqué quand même aux enfants ce qui s'était passé, mais avec des mots adaptés.
17: Ben nous, il a 4 ans, donc ça, je pense que ça va être un peu tôt d'en parler, mais ça dépend de la maturité de l'enfant, mais c'est délicat d'aborder ces sujets avec eux. Même pour nous, on est tous choqués, donc en parler avec nos enfants.
13: Tous les parents n'ont qu'une hâte désormais, permet que la vie revienne à la normale et que l'enseignante puisse revenir travailler dans les meilleures conditions possibles.
12: Grégoire Bellière, lors de l'audience, le prévenu, père de 3 enfants, a présenté des excuses. Il assure ne pas avoir mesuré la gravité de ce qu'il disait. C'est à lire sur ici.fr. Rien ne justifie qu'un enseignant exerce son métier dans ces conditions-là, nous dira à 7h45 le représentant du syndicat SNUIPP en Haute-Garonne, Mathieu Solaire. Et ce matin, votre invité ici, Occitanie. L'homme suspecté d'avoir tué sa femme il y a maintenant 3 jours à Launaguet a déjà été condamné pour l'assassinat d'une précédente compagne pour plusieurs délits routiers et vols avec violence. L'enquête progresse. L'autopsie a parlé. La victime, une femme de 40 ans, a été tuée d'une balle dans la tête avant d'être aspergée d'un produit inflammable, précise le procureur. Son corps a été retrouvé partiellement brûlé dans sa maison. Son mari, lui, est à l'hôpital, grièvement blessé. Le boss des Isards, reconnu coupable d'avoir dirigé un vaste

0: comme une priorité dans la politique de demain pour le maire Jean-Luc Moudenc.
1: Il faut adapter certains horaires, il faut changer certains jours d'ouverture de services publics qui permettent aux gens de se rafraîchir, il faut peut-être mettre des moyens humains supplémentaires, il faut que l'on change nos habitudes de manière à nous adapter à des épisodes caniculaires qui peuvent arriver plus tôt que ce qu'on connaissait jusqu'ici. Et puis après, c'est la végétalisation de la ville. On a planté 110 000 arbres à Toulouse entre 2020 et 2026. Je me suis engagé pendant la campagne électorale à ce que dans le mandat actuel, on plante 200 000 arbres supplémentaires. Les arbres participent au rafraîchissement de la ville tout le temps. Et donc, nous sommes engagés dans ce sens.
0: Le maire de Mune de Toulouse, Jean-Luc Moudenc, qui l'assure en revanche que la mortalité dans la ville rose a baissé cette année par rapport à l'été dernier, moins 3,3% sur la période mai-juin. Doit-on y voir une conséquence directe de ces chaleurs irrespirables? L'agence d'attractivité de Toulouse Métropole note un important recul de la fréquentation cet été à Toulouse, moins 19% en juillet, moins 16% en août. Les festivals toulousains en revanche fonctionnent très bien, plus de 100 000 festivals pour Rio Loco, 120 000 pour le Rose Festival. Une centaine de Toulousains, comme promis dans la manifestation du CNES à Paris, ils dénoncent le manque d'investissement au service du bien commun dans l'espace et déplorent la priorité donnée au secteur privé alors qu'une nouvelle station doit être testée en orbite autour de la Terre. Les Européens doivent agir pour trouver leur place face aux États-Unis et la Chine dans la course à l'espace, a soutenu hier la présidente de la Commission européenne, Ursula von der Leyen.
2: Ici matin, 7h05, les amateurs de sport de glace privée d'entraînement ce début de saison à Toulouse.
0: À la patinoire du complexe sportif Alex Jani est fermée depuis le cœur de l'été. Ça va encore rester comme ça pendant 3 mois. Les travaux suite à une panne s'éternisent. Toute la glace a fondu. Scénario catastrophe pour le Toulouse Club Patinage où Thierry Gasque est éducateur sportif.
3: Dramatique, on va dire, clairement, puisque on a quand même 420 adhérents. Donc du coup, forcément, ils ont pu les licencier. Donc c'est quand même une énorme perte financière au niveau du club. Sportivement, là, tous nos compétiteurs donc du coup travaille un petit peu au sol, on les maintient, sachant que la première compétition est fin septembre, le 23 septembre, et donc là c'est catastrophique puisqu'on n'a pas de, du coup on n'a pas de glace, donc on se prépare au sol, mais sportivement ça va être une saison très très compliquée parce que la rentrée aussi au niveau des nouveaux adhérents, on peut pas faire de rentrée, donc c'est aussi une perte potentielle de jeunes pratiquants, et, donc ça oui c'est vraiment problématique.
0: Le club Toulouse Sport de Glace dépend aussi de cette patinoire Alex Jani. Les entraînements en ce moment se font dehors, pas sur la glace, mais sur le goudron. On fait des squats, vous savez, on fait de la corde à sauter, du renforcement musculaire. Le reportage dans l'info d'ici, c'est à 7h30.
2: Le stade Ernest Vallon désormais dans le club très fermé des enceintes sportives déclarées d'intérêt général en France.
0: Ouais, l'association Les Amis du Stade, propriétaire des lieux, espère que cette reconnaissance se traduira bientôt en acte, permettra de moderniser l'enceinte, de poursuivre la transition environnementale et d'améliorer son ouverture sur la ville. Et puis Colomiers, toujours bredouille, encore battu, 38-20 hier face à Biarritz. C'était la troisième défaite en autant de matchs cette saison en Pro D2. Ce soir, c'est Montauban qui se déplace à Soyeaux-Angoulême. Agen joue à Grenoble, 7h07.
2: Et la météo pour aujourd'hui. On a froid, mais ça fait du bien. On a un petit peu froid, c'est vrai, mais ça fait du bien. On a un message de Didier qui nous dit « Bonjour les courageux, il en faut du courage pour sortir de lit. 10 degrés à la Bastidette, on est au sud de Toulouse avec un ciel plein d'étoiles. Oui, le soleil va se lever à 7h25, nous dit Météo France. Météo France qui nous dit qu'effectivement, il fait pas chaud, mais notre soleil arrive. Il brille du matin au soir dans un ciel plutôt bien dégagé, du Lot à l'Ariège et du Gers à l'Aveyron, avec un vent de nord-ouest modéré. 11 degrés actuellement à Toulouse. Combien il a dit ? 11 et 25 cet après-midi. Et au plus chaud de ce vendredi 11 septembre, 23 à Rodez, à Saint-Gaudens et à Pamiers, 24 à Figeac, à Villefranche-d'Orouergue, 25 degrés chez vous, à Castres, à Albi ou à Muret. Et puis, ce week-end sera chaud et ensoleillé. Il y a barbecue chez Sébastien. Alors venez tous, parce que vraiment, il faut s'organiser pour ce barbecue. Chaud et ensoleillé sur notre grande région, nous dit Météo France. 29 degrés dimanche à Toulouse. Il a dit oui. Il a fait oui de la tête. C'est OK pour le barbecue chez Sébastien. Vous avez dit oui, vous avez dit oui. C'est trop tard.
0: Non, mais j'assume.
2: On arrive avec nos saucisses. C'est bien sur la route comme un vendredi, ça roule bien. C'est bien aussi du côté des transports en commun chez Tisséo. Et c'est bien aussi du côté de notre Alio. Mais qu'est-ce que tu veux de mieux ? Rien, peut-être un youpi, c'est vendredi ?
4: Youpi, c'est vendredi !

0: boulot d'équipe, ça.
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0: Et avant de chanter à Paris, qu'est-ce qu'elle fait, Céline Dion, le vendredi matin à 7h09? Elle chante dans votre autoradio.
3: J'ai compris.

0: Céline Dion. Pour que tu m'aimes encore. À fredonner.
1: On aime fredonner.
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0: C'est exactement ça. C'est Ici Matin. La radio, la télé, l'appli. C'est un média 360. On parle de chez vous, avec vous aussi. On parle de ce qui vous intéresse. Tiens, justement, dans mon œil, on va parler de Céline Dion à la veille de son premier concert. Une star qui garde un rapport très proche avec son public. Mon œil, c'est l'édito de David Ossiou dans à peine 3 minutes. Et puis, on va parler immobilier, Romain Biteau.
4: Et oui, les constructions de logements neufs sont en berne dans l'agglomération toulousaine. On en parle dans l'écho d'ici avec Michael Mers. C'est le président de l'Observeur de l'immobilier toulousain. Une association qui regroupe une quarantaine de promoteurs et des collectivités de l'aire urbaine.
0: L'écho d'ici, rendez-vous économique de votre région à 7h22.
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0: 7h14, merci de vous réveiller avec Ici Occitanie. C'est l'édito de David Ossiou, Mon œil, et le premier des 16 concerts parisiens de Céline Dion. Ça aura lieu demain, David.
6: 16 concerts en 5 semaines. Wow. Et à la veille du premier, forcément, une question. Est-ce que Céline Dion sera physiquement capable de tenir ce marathon? On va le savoir très bientôt. Mais il y a quelque chose qu'elle a réussi déjà. Ses retrouvailles avec son public. Alors, tout le monde n'est pas fan. Il faut quand même reconnaître l'immense chanteuse. Et puis, son rapport qu'elle entretient avec ses fans. Parce qu'il faut voir ce qui se passe depuis plus d'une semaine, depuis son arrivée, tous les jours. Des dizaines de personnes l'attendent, parfois pendant des heures. Certains reviennent même plusieurs jours de suite, et pas forcément pour décrocher un selfie. Hein. Dans la presse, il y a quelques jours, une fan expliquait très simplement « Je ne cherche même pas à la prendre en photo, je veux juste la voir ». Céline Dion, elle pourrait parfaitement sortir par une porte dérobée, monter dans sa voiture et disparaître. Mais non, elle s'arrête, elle parle, elle plaisante, elle accorde quelques secondes, voire plusieurs minutes, à celles et ceux qui l'ont attendu tout un après-midi. Et parfois, le Graal, elle chante avec eux. Mais quelle star fait ça aujourd'hui? Peut-être aussi que la maladie a changé ce rapport. On a découvert une Céline Dion vulnérable, on a vu son combat pour retrouver sa voix, son corps, la scène, et finalement cette fragilité l'a peut-être rendue encore plus proche de ceux qui la suivent depuis des années. Alors demain, évidemment, on écoutera sa voix, avec 16 concerts en 5 semaines, on regardera aussi si son corps tient, mais le lien avec le public, lui, n'a visiblement jamais lâché, à Paris ou ailleurs. Les fans iront où Céline ira.
0: Très fan de Céline Dion, David Ossiou et son éditoire trouvé chaque matin à 7h15. Elle est ici, dans une enveloppe bien scellée. La carte cadeau de 20 euros vous attend si vous répondez à la question d'actu concoctée par Romain Biteau.
4: Attention, attention, qu'est-ce qui est fermé jusqu'à décembre pour des travaux à Toulouse? La patinoire du complexe sportif Alex Jany, le stade Ernest Vallon ou la prairie des filtres?
0: On vous en a parlé dans les infos de 7h. Qu'est-ce qui est fermé jusqu'à décembre pour travaux? Le stade Ernest Vallon, la patinoire du complexe sportif Alex Jany ou bien la prairie des filtres? Vous le savez bien sûr, vous êtes déjà en train d'appeler Véronique. Alors continuez, 05 34 43 31 31. On sera ravis de vous offrir la carte cadeau de 20 euros. Bien sûr, de passer un bon moment ensemble avant les infos de 7h30. 05 34 43 31.

0: Téléphone a vendu plus de 6 millions de disques tout au long de leur carrière. C'est le deuxième groupe de rock le plus célèbre en France après Indochine. Truc de dingue. 7h21, à tout moment, quand l'actu vous fait réagir, vous prenez votre téléphone et avec votre WhatsApp, vous laissez le 05 34 43 31 31 des messages vocaux. D'ailleurs, à 9h, on diffuse vos messages dans cette nouvelle émission qui s'appelle « Ici, c'est vous ». Et Alban Forlot.
1: Oui, et même si ça caille un peu ce matin, je vous le concède, on sait déjà que les températures font le yo-yo pour remonter d'ailleurs dans les prochains jours, pas une goutte de pluie avant jeudi prochain. Ça nous ramène à l'actu du jour. Toulouse fait partie des villes où les plus impactées par ces dômes de chaleur, où on meurt plus qu'ailleurs. Ça, c'était ça qui nous a frappé ce matin. Est-ce que ça vous fait repenser votre intérieur en prévision des prochaines canicules? Allez-vous faire des aménagements chez vous et que faudrait-il radicalement changer dans les villes. Sur ce sujet, en regardant les réseaux sociaux, j'ai trouvé un reportage de France 24, pas très loin de chez nous, à Montpellier. Pas de clim, mais des architectures totalement repensées.
2: Cette architecture finement biseautée en courbe, elle permet aussi d'accentuer la vitesse du vent et de créer des mini-dépressions et des mini-turbulences. C'est ce qu'on appelle l'effet Venturi.
3: Niveau fraîcheur, franchement, on est bien là. En ressenti, on a quoi, 23-25? Enfin, moi, c'est mon ressenti, quoi.
1: Et il y a beaucoup de végétaux au milieu de cette cour d'ailleurs, toujours beaucoup de végétaux dans la façon de repenser nos maisons. Alors, est-ce que c'est bien pensé chez vous pour lutter contre la chaleur? Racontez-moi dès maintenant au 05 34 43 31 31.
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0: Vendredi 11 septembre 2026 à 7h22, c'est l'écho d'ici. Rendez-vous économique de votre région avec ce début d'année compliqué pour les promoteurs. Les constructions de logements neufs sont en berne dans l'agglo toulousaine Romain Bitot.
6: Et on en parle dans l'écho d'ici avec Mickaël Merce, le président de l'Observeur de l'immobilier toulousain, une association qui regroupe une quarantaine de promoteurs et des collectivités de l'aire urbaine. Bonjour Mickaël Merce.
7: Bonjour.
6: Vous venez de publier le bilan des 6 premiers mois de 2026. Quel est votre diagnostic concernant les logements neufs?
7: Effectivement, l'immobilier neuf est toujours au ralenti en 2026 et ça date depuis 2023. Ça fait maintenant 4 ans que ça dure et c'est toute la problématique. Et depuis ce début d'année, finalement, on avait un espoir d'avoir un petit regain, mais les statistiques sont toujours en retrait.
6: Donc, comment vous pouvez l'expliquer justement que ces logements neufs, on n'arrive pas à en construire plus?
7: Alors, faut d'abord savoir que c'est un problème mondial, peut-être même, enfin européen, peut-être même mondial, c'est-à-dire qu'il y a eu un peu un triptyque. On a eu la crise ukrainienne qui a fait monter les coûts et nos dépenses. Pour contrer cette inflation, il a fallu monter les taux, et en montant les taux, on attaque directement nos clients qui sont désolvabilisés. Et après, on a eu des élections municipales qui sont pas propices à délivrer les permis, et donc un peu cette triple conséquence a abouti au fait que l'industrie s'est fragilisée. Et j'allais dire qu'en plus, on a eu une étonnante décision française, puisque l'immobilier neuf était porté par des lois de défiscalisation, notamment pour les investisseurs particuliers. Et le gouvernement, l'année dernière, a décidé de ne plus en mettre. Donc déjà, dans un contexte morose, ça a mis un coup quand même assez difficile à la profession.
6: Ça n'encourage pas, effectivement. Mais est-ce que malgré tout, dans votre baromètre, vous relevez des motifs d'espoir? Est-ce que ça peut s'améliorer quand même ces prochains mois?
7: Oui, ce premier semestre quand même si les stats, je l'ai dit, sont en recul, il y a quand même un motif qui est intéressant à lire, c'est que tout début d'année, notre ministre du Logement, Vincent Jeanbrun, a sorti un nouveau dispositif qui s'appelle le Jeanbrun, avec une version Jeanbrun Plus, donc une nouvelle loi qui permet d'investir. Et quand on regarde finement, on s'aperçoit quand même que les investisseurs particuliers sont de retour, alors pas massivement pour le moment, mais la loi date de février, donc c'est un peu tôt pour juger. Et ils ont raison de l'être, parce que dans les faits, on a des prix qui sont plutôt bas, et la loi est plutôt bonne, donc la combinaison, le moment pour investir est assez propice. Et c'est d'ailleurs
6: donc, il faut que ça souvent... laisse présager une reprise globale, donc est-ce que vous pouvez le dire ça ce matin?
7: Ce que je vous l'aurais dit si on n'avait pas en avril les élections présidentielles, puisque effectivement on peut imaginer que ce semestre sera bon, mais on sait que le premier semestre, en tout cas le premier trimestre de l'année prochaine, redeviendra difficile puisque les élections présidentielles ne sont pas propices.
6: Pourquoi?
7: Bon, c'est historique. Et puis bon, on pourrait se dire que celles-là, elles sont encore plus angoissantes peut-être que les précédentes, ou en tout cas incertaines. Donc, en général, investir dans l'immobilier, c'est un acte important. Et on le fait rarement dans des moments d'incertitude. Les élections présidentielles en sont.
6: D'un mot, d'un seul, vous êtes aussi à titre personnel président de Sporting Promotion. Est-ce que vous savez, donc c'est un promoteur de la région toulousaine, est-ce que vous savez s'il y a eu des dépôts de bilan de vos collègues?
7: On le sait, oui, à l'échelle française, il y a eu plus ou moins 20% de la profession qui a déposé le bilan. Et à l'échelle toulousaine, c'est à peu près ce nombre-là. Nous, on le voit aussi par les désadhésions à la Fédération des promoteurs qui sont dans ces volumes-là et dans des échelles, alors les très gros noms, mais dans des échelles de promoteurs petits à moyens quand même.
6: Merci Mickaël Merz. Vous êtes président de l'Observeur de l'immobilier toulousain, une association qui regroupe une quarantaine de promoteurs et des collectivités de l'aire urbaine toulousaine.
7: Merci.
0: Merci à vous. L'écho d'ici, chaque matin en direct à la radio, à la télé, à 7h22. Message de Vanessa, à la maison peut-être, qui nous dit à Saint-Gaudens, on a 10 degrés, le ciel est bleu, pas de nuages et les températures devraient remonter un peu dans l'après-midi. Oui, les températures remontent et oui, effectivement, il va faire beau et chaud encore ce week-end. On va jouer avec vous, Sébastien de Launaguet, au nord de Toulouse, vous offrir peut-être cette carte cadeau de 20 euros. Ça, c'est dans une minute à peine et votre actu local arrive dans 3 minutes 30.
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0: 7h28, on est ravis d'accueillir Sébastien. Bonjour Sébastien.
15: Bonjour Franck, comment ça va?
0: Bienvenue, ça va très très bien. L'équipe est ravie de vous accueillir en direct à la radio. Est-ce que vous nous regardez aussi à la télé sur la 3?
15: Non.
0: Ça peut vous arriver, mais pas ce matin. Voilà, très très bien. Donc là, on se prépare, 7h28, qu'est-ce qui se passe à la maison? On prépare les enfants, je crois. Hein.
15: C'est ça, on prépare les enfants pour aller à l'école, un au collège et un en primaire.
0: D'accord, 2 enfants, un au collège, un en primaire. On part à quelle heure? Comment ça s'organise? Voiture, vélo? À pied.
15: Alors, à pied pour la primaire et voiture pour le collège.
0: D'accord, très très bien. Et puis vous, ensuite, vous partez bosser?
15: Je reviens à la maison pour travailler à la maison.
0: Oh, ah, télétravail, oui. Vendredi, télétravail, bim. Oh, c'est bien vu, voilà. Ça. Oh, c'est bien vu, Sébastien. Et vous êtes dit, oh, mais cette question d'actu, j'ai entendu dans l'édition de 7 heures qu'on en parlait. On va vous rappeler d'ailleurs et la question d'actu.
6: Cette question, qu'est-ce qui est fermé jusqu'à décembre pour des travaux à Toulouse? La patinoire du complexe sportif Alex Jani, le stade Ernest Vallon ou la prairie des filtres?
15: Alors malheureusement, c'est la patinoire.
0: Oui, c'est la patinoire. Bonne réponse. Oh là. Et pourquoi malheureusement vous patinez,
6: vous? Vous la connaissez?
15: Non, du tout. Mais j'ai entendu. Ben, malheureusement, ça impacte un club qui peut même pas s'entraîner et les compétitions arrivant. Voilà, c'est un peu dommage.
0: Ben vous résumez très très bien l'actu, Sébastien. Écoutez, vous êtes en télétravail. On vous propose de venir plutôt dans le studio et de venir faire les infos avec nous. Ce serait une bonne idée, ça. Ah, chiche, on pourrait le faire, ça. Tiens, pourquoi pas une fois, un auditeur un jour, ce serait pas mal. On va lancer peut-être un nouveau concept. Sait-on jamais. Nous, on est ravis de vous offrir une carte cadeau de 20 euros. Ça servira peut-être pour les enfants. Vous disiez que là, c'est la rentrée. On a toujours besoin de racheter des trucs. On est d'accord?
15: C'est ça. Ils sont surtout sur les livres. Donc, ça permettra de leur acheter quelques livres.
0: Ouais. Ah bah, très, très bien. Lisons. Il faut lire. C'est très important. On est ravis de vous compter parmi un fidèle auditeur. Tiens d'ailleurs, à Launaguet, votre radio locale, Sébastien et les enfants, c'est...
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0: Nous sommes le vendredi 11 septembre, 7h30 dans l'actu Romain Bito. Il y aura bien une nouvelle reconstitution à 6 mois du procès en appel de Cédric Jubilard.
6: Elle aura lieu début octobre à Cagnac-les-Mines, cette petite commune où Delphine a été tuée il y a 6 ans. Et là où déjà en 2022 une reconstitution s'était tenue, cette fois le contexte est différent. Cédric Jubilard a avoué le meurtre et les ossements de l'infirmière ont été retrouvés cet été. Les suites du scandale des policiers municipaux de Carcassonne, l'inspection générale de la gendarmerie nationale va enquêter sur l'absence de signalement depuis janvier dernier concernant la vidéo dans laquelle un brigadier chef tient des propos racistes. Une enquête était en cours depuis tout ce temps, mais le ministère de l'Intérieur n'a eu connaissance de ces investigations que mercredi, au moment de la publication des images, et assure que rien ne lui était remonté jusqu'à présent. Colomiers se casse les dents en Pro D2, encore une fois, nouvelle défaite 38-20 hier soir sur la pelouse de Biarritz, troisième revers en autant de matchs. Ce soir, Montauban va à Soyeaux-Angoulême, Agen à Grenoble. Et l'actu en 90 secondes, Féline Le Loir du Haut, avec là encore les effets des fortes chaleurs.
16: Plus de 200 événements musicaux annulés cet été partout en France à cause de la canicule. Un chiffre du Centre National de la Musique dévoilé par France Culture. Des annulations liées à la chaleur, aux incendies et aux orages. Un quart de ces annulations concernent des festivals, dont certains très importants comme Solidays. L'ensemble des pertes financières est estimé à 22 millions d'euros. Aujourd'hui, 5 départements toujours en risque élevé pour les feux de forêt. L'Aude, les Bouches-du-Rhône, le Gard, l'Hérault et les Pyrénées-Orientales. Ils l'étaient déjà hier. Une nouvelle reconstitution prévue début octobre dans l'affaire Jubilard. Après les aveux de Cédric Jubilard début juillet, la justice veut connaître les circonstances de la mort de Delphine Ossaguel, une étape décisive avant le procès en appel qui se tiendra en avril et en mai 2027. En première instance, Cédric Jubilard avait été condamné à 30 ans de prison. La direction des finances publiques va faire l'objet d'un contrôle de la CNIL dans les prochains jours. Après le piratage massif cet été et le vol des données de 700 000 contribuables, la CNIL effectuera aussi un contrôle à l'ANTS, l'Agence Nationale des Titres Sécurisés qui gère les pièces d'identité. Une nouvelle victoire pour les basketteuses françaises. Elles se sont qualifiées hier soir pour la première fois de leur histoire pour les demi-finales de la Coupe du Monde. Très large victoire contre la Chine, 90-61. Demain, les Bleus vont affronter l'Allemagne, le dernier rempart avant la finale. Et puis, début de la quatrième journée de Ligue 1 ce soir avec un beau choc. Rennes qui reçoit l'Olympique de Marseille. Coup d'envoi à 20h45.
6: Merci Féline Le Loir du Haut. À Toulouse, c'est une histoire dont on vous a déjà parlé cet été. Le combat des locataires de la cité jardin Georges Yon, des petites maisons dans un lotissement quartier des Argoulets, au calme. 17 locataires y vivent, des logements à moindre coût construits pour la classe ouvrière, un siècle de cela. Mais voilà, aujourd'hui, la cité jardin a perdu de sa superbe, des maisons condamnées. Les habitants des personnes âgées de 70 à 90 ans redoutent l'expulsion par leurs bailleurs. Alors, après avoir manifesté chaque samedi sur le marché cet été, après avoir recueilli près de 3000 signatures avec une pétition, ils sont passés à la vitesse supérieure hier, Pascal Daniel, et ont invité la presse pour faire connaître leurs revendications.
17: Face à un beau miroir à côté du meuble à vaisselle et avec dans un coin une très jolie poupée de porcelaine, les locataires de la cité jardin Georges Yon argumentent. Depuis le salon d'un des leurs auprès de la presse locale, ici Occitanie, mais pas que.
18: La Dépêche.
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17: Les locataires de ces petites maisons HLM, qui datent pour certaines d'une centaine d'années, sont très organisés.
20: Ça, c'est la banderole pour le marché. Ou pour nous faire signer les pétitions.
17: Le porte-parole du groupe Jean-Pierre et sa femme Evelyne conservent la banderole revendicative au pied de leur lit.
21: Cité Jardin, Georges Yon, non aux expulsions, oui à la réhabilitation.
17: Plutôt que de détruire, ils proposent de revitaliser la Cité Jardin en rouvrant les maisons murées et en isolant les habitations. Gérard habite là depuis plus de 60 ans.
22: Les rouvrir et puis celle où on habite, les isoler, faire une isolation en bardage et une isolation thermique quoi aussi. Après, à l'intérieur, il n'y a pas grand chose. Enfin, moi où je suis, il n'y a pas grand chose à faire. Hein.
17: Sa voisine Claudine enfonce le clou.
23: Je voudrais que toutes les maisons qui ont été fermées soient réhabilitées et qu'il y ait de la jeunesse qui vienne.
17: Ils entendent conserver toute la verdure présente aujourd'hui autour d'eux, tilleuls, charmes, pins parasols, dit Héloïse.
24: Et la verdure aujourd'hui, c'est un élément indispensable au niveau de la végétation, au niveau des conditions de climat qui ne s'améliorent pas et qui ne s'amélioreront pas d'après les modules de la météo.
17: Ils ambitionnent une mise en valeur patrimoniale car leur cité-jardin, construite dans les années 1928-1930 pour loger loger à moindre coût la classe ouvrière dans des maisons individuelles, doubles ou quadruples, attire les visiteurs, disent-ils.
24: Et des personnes qui se déplacent d'autres quartiers, de Rangueil, du centre-ville, avec qui nous parlons en tête à tête, comme je le fais avec vous, parce qu'on propose même une visite particulière, s'ils le veulent.
17: Les locataires de la Cité Jardin attendent beaucoup de la commission consultative des locataires de Toulouse Métropole Habitat, qui se tient la semaine prochaine.
6: Ce sera mercredi, le 16 septembre. Et contacté par Ici Occitanie, la mairie de Toulouse assure qu'il n'est pas question d'expulser les locataires et ajoute, avant de réhabiliter quoi que ce soit, il faut les conclusions d'une étude d'urbanisme qui sera rendue dans le courant de l'automne. 7h35.
0: On s'habille ensemble et ce matin on met une petite veste ou en tout cas au moins des manches longues. Vous suivez nos bons conseils, on a froid, pas chaud ce matin. Le soleil va réchauffer tout ça mais il va mettre un petit peu de temps à partir de la mi-journée. Il brille ce soleil du matin jusqu'au soir, le ciel est bien dégagé. Du Lot à l'Ariège, du Gers à l'Aveyron, nous dit Météo France, avec un vent de nord-ouest modéré. 11 degrés actuellement à Toulouse, 25 cet après-midi et au plus chaud de ce vendredi 11 septembre, 23 à Rodez, à Saint-Gaudens et à Pamiers, 24 à Figeac à Villefranche-de-Rouergue, 25 degrés à Castres, à Albi, à Muret, à Auch ou à Montauban. Et le week-end sera magnifique. Ah. Demain et dimanche, chaud et ensoleillé sur notre grande région, nous dit Météo France. 29 degrés dimanche à Toulouse. Mais alors attention, on pense à vous, tiens, par exemple, à partir du Luchonnet, tout ça, où on le sait, près des montagnes, le matin, on a un petit peu froid, aux alentours de 8-10 degrés, parfois un petit peu moins. On se couvre bien et puis on se découvre. Dans l'après-midi, on est sur la route où tout se passe bien aujourd'hui. Pas de difficulté de circulation, c'est vendredi, c'est normal. Ça se passe bien chez Tisséo, ça se passe bien dans vos trains Lio. On prépare un très très beau week-end des trains Lio. Tiens, profitez-en pour prendre le train, pour aller découvrir notre belle région. Au moment où je vous le dis, on a des retards sur la ligne Castres-Toulouse. Train qui devait partir à 8h02 ne partira pas avant 8h10. Mais pourquoi ? Parce qu'il y a des travaux en cours sur le réseau ferré. N'informe la SNCF, c'est le cas aussi pour le train d'après et le troisième. Des travaux en cours sur ce réseau ferré de la ligne Castres-Toulouse. Vous avez des infos trafic, vous nous les communiquez 05 34 43 31 31.
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0: Commencez donc ce vendredi de la plus belle des façons avec la radio qui parle de chez vous et avec vous. C'est ici Occitanie, 7h38.

0: Julien Clerc, mais aussi, pourquoi pas, Mylène Farmer, Madonna et même Laurent Voulzy. Tout ça pour vous, rien que pour vous.
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0: On le sait, c'est pas facile de se réveiller le vendredi matin. Heureusement, on a tout prévu. L'actu locale, la musique, la bonne humeur. On parle de ce qui se passe chez vous. Et notre invité sera un directeur d'école à Toulouse. Il est membre du SNU IPP 31.
3: Ouais, le SNU IPP dans la Haute-Garonne. Il s'appelle Mathieu Soler et on revient avec lui sur ces menaces de mort proférées à l'encontre d'une enseignante au Fogas. C'était en fin de semaine dernière.
0: Invité d'ici matin à 8h moins le quart. Et puis on va vous parler de ce château. Un château qui a troqué ses ailes contre une place dans les aventures de Tintin. Oui, on va voyager dans le temps. Oui, on va parler de château avec Stéphane Bern, le spécialiste des châteaux. Stéphane,
4: oh oui,
0: qui voyage dans le temps juste avant nos infos de 8h. Mais là, 7h42, on longe le canal du Midi dans la récré des Pitchounes à Londres, tranquille.
5: On ne peut pas pêcher sur le canal du Midi.
6: La récré des Pitchounes.
3: Parce que c'est un week-end très musical qui s'annonce à Toulouse avec les Mélodies du Canal, des concerts organisés sur l'eau à l'occasion des 30 ans du Canal du Midi à l'UNESCO. Mais alors qu'Ezaco, le Canal du Midi, les CM2 de l'école Jolimont à Toulouse ont bien leur petite idée.
5: Le Canal du Midi, c'est un petit fleuve, un mini-fleuve qui se jette dans la Garonne.
7: Le Canal du Midi, ça fait partie de la Garonne.
8: Ou Canal du Midi, c'est comme Midi-Pyrénées.
5: Il y a des péniches aussi pour, par exemple, faire des restaurants sur l'eau.
9: Moi, j'ai rien à dire, désolé. On peut pêcher ou pas ?
5: Non, on peut pas pêcher, c'est tellement pollué qu'il n'y a pas de poisson.
8: Je suis d'accord, parce que du coup, vu qu'il y a des bateaux et tout ça, c'est pas un endroit où pourraient vivre des poissons.
3: Si, figurez-vous, il y en a plein des poissons dans le canal du Midi et pas qu'un peu. Hein. C'est même un petit paradis pour les pêcheurs. On y trouve notamment des sandres qui peuvent mesurer jusqu'à 1 mètre. Il y a aussi des brochets, des perches et parfois même du silure. En revanche, on ne les mange pas, déjà parce qu'ils ne seraient pas très bons gustativement à cause des résidus, des sédiments présents dans l'eau plutôt stagnante et aussi parce qu'une politique no kill, pas de meurtre est appliquée quand on pêche un poisson. Il faut le relâcher et ça, c'est la règle.
0: On s'en rend pas toujours compte, Sébastien, mais ce canal du Midi, il est immense.
3: Ouais, il commence bien chez nous à Toulouse, mais il mesure au total, tenez-vous bien, 240 km de long. Il traverse toute l'Occitanie pour aller se jeter dans la mer Méditerranée à côté de Sète. C'est le roi Louis XIV qui a confié les travaux au concepteur Pierre-Paul Riquet il y a maintenant plus de 350 ans à l'origine pour transporter des marchandises, puis des voyageurs. Et aujourd'hui, plus de la moitié du débit est utilisé pour arroser les exploitations agricoles, mais le canal du Midi accueille aussi de nombreux touristes. Les berges sont absolument magnifiques, même s'il faut replanter des arbres en urgence, d'où ces Mélodies du Canal, justement organisées ce week-end dans la cale de Radoub, habituellement fermée au public. Avec les anciens du groupe Zebda, Moussé Hakim en concert, mais aussi la pianiste Cléa Vincent, la chanteuse Mathilde Fernandez. Les recettes permettront de financer le remplacement des platanes dévastés par une maladie. Il y en avait 42 à l'origine. Il n'en reste que 7000 aujourd'hui.
0: Événement en partenariat avec votre radio locale, ici Occitanie, c'est magnifique, hein. C'est juste une scène sur l'eau, les Mélodies du Canal, cette troisième édition 2026, j'ai regardé ce matin, il reste encore des places, pas beaucoup, on peut encore prendre ses places pour aller à ces Mélodies du Canal, et la récré des Pitchounes est à retrouver sur notre appli. Ici, un directeur d'école à Toulouse est notre invité d'ici matin dans une minute.
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0: Nous sommes le vendredi 11 septembre 2026 à 8h moins le quart. C'est l'invité d'ici matin et ce père de famille en prison pour avoir menacé une enseignante au Fauga.
3: Reconnu coupable hier par le tribunal correctionnel, il était jugé pour avoir dit à une professeure qu'il allait lui couper la tête après que son fils a été puni. C'était en fin de semaine dernière. Bonjour Mathieu Solaire.
12: Bonjour.
3: Membre du syndicat SNUIPP 31, directeur d'école à Toulouse. 6 mois de prison ferme, mandat de dépôt. Il va en prison directement. C'est très rare qu'un prévenu éligible à du simple sursis parte en prison comme ça. Vous saluez cette décision de justice, ça veut dire quelque chose pour vous ?
12: Oui, ça veut dire quelque chose pour tous les enseignants. C'était nécessaire, je pense, hein, cette décision. Alors, elle fait un peu exemple. Mais c'était nécessaire, c'est ce qui était attendu pour protéger les équipes. Hein, et surtout, dans la décision de justice, nous, ce qui nous intéressait le plus, c'est les 3 ans d'éloignement de l'école. C'est ça qui a protégé le plus l'enseignante, au-delà de la condamnation aux 6 mois ferme. L'enseignante et l'équipe, et qui va permettre de se reconstruire, parce qu'il va y avoir un travail à faire maintenant.
3: La justice dit il n'est plus tolérable, tout simplement, ça n'a jamais été, mais aujourd'hui c'est la justice qui le dit, ce n'est plus tolérable d'avoir de tels propos devant un établissement scolaire.
12: Oui, mais heureusement, ne serait-ce que pour protéger les personnels et pour protéger l'institution et les élèves, hein, parce que les élèves sont présents aussi hein, sur un parking en sortie d'école, comme ça, quand ça se passe. Il y a des élèves autour hein, qui voient ce qui se passe, et évidemment, il faut qu'on les protège de ça aussi.
3: Rassurez-nous, c'est extrêmement rare ce type de débordement avec des parents d'élèves ou ça arrive plus souvent que ce qu'on peut penser ?
12: Alors, ce n'est pas très fréquent, c'est pas tous les jours, c'est pas le quotidien des enseignants, mais c'est de plus en plus. Si on le voit sur les 10 dernières années, ça augmente petit à petit et ces 2-3 dernières années, on le voit de plus en plus.
3: Vous avez des chiffres ou c'est un sentiment global ?
12: Non, alors j'ai pas de chiffres précis, mais on le voit par exemple dans les saisines des fiches RSST, Registre Santé Sécurité au Travail, on voit monter cette thématique qui était peu représentée dans les remontées des enseignants. Donc là, c'est des enseignants qui signalent ce genre de choses. Donc, la parole se libère aussi, d'une certaine façon, parce que pendant très longtemps, on gérait les problèmes en interne dans les écoles. Mais oui, on est dans une phase où il y a quand même une société qui est globalement plus violente et l'école, elle n'est pas à côté de la société, elle est dedans.
3: Cette école Clément Ader, au Fauga, on est un bon exemple ?
12: Alors cette école, c'est un bon exemple de problématiques très variées en fait. C'est peut-être un bon exemple du manque de prévention dans l'éducation nationale.
3: Pourquoi ? Qu'est-ce qui s'y passe ?
12: C'est une école où depuis plusieurs années, on la suit depuis plusieurs années, on alerte le rectorat depuis plusieurs années, il y a eu des problèmes de toute nature. Il y a eu des manques de personnel à ESH notamment pour l'accompagnement des élèves en situation de handicap. Il y a eu des personnels qui étaient en grande détresse psychologique dans cet état, dans cette école-là. L'année dernière, on a eu une stagiaire, une enseignante stagiaire qui a été harcelée par un parent d'élève et qui a d'ailleurs fini licenciée. On continue de l'accompagner, on la suit, on la soutient encore. Hein, elle est dans le au plus mal, elle aussi. Donc voilà, c'est une école qui est connue depuis un moment et nous, on trouve évidemment que le rectorat n'a pas réagi en prévention. Donc c'est bien de venir éteindre l'incendie. Ça a été bien fait par le rectorat et par la justice, visiblement, d'après les retours qu'on a. Mais c'est pas une politique de prévention que d'envoyer une cellule de crise et puis ensuite peut-être de déplacer les enfants. Voilà, c'est pas ça qu'on attend de l'institution.
3: Oui, vous faites référence à ce que propose le ministre de l'Éducation nationale, Édouard Geffray, qui souhaite s'appuyer sur un nouveau décret qui permet d'écarter le parent problématique, mais donc aussi les enfants qui seraient scolarisés ailleurs. Est-ce que vous pensez que ça peut changer quelque chose et que c'est une bonne idée ?
12: Alors, nous, on pense que c'est une mauvaise idée, que c'est une mesure d'affichage, en fait, hein, du ministère, pour plusieurs raisons. D'abord, la justice a fait son travail. Vite, bien, d'après ce que fortement en tout cas de ce que nous on voit. Est-ce qu'il y a besoin d'une double peine ? Je suis pas sûr. Est-ce qu'il y a besoin de faire peser sur l'enfant qui peut être très bien dans son école hein, et puis il y a 3 enfants dans cette fratrie. Donc est-ce qu'on a besoin de faire peser sur l'enfant cette situation ? Puis sur les autres personnels parce qu'on va déplacer le problème. On va déplacer ces enfants dans une autre école. Comment on va accompagner cette école ? Est-ce qu'il va y avoir des équipes qui vont accompagner cette école ?
3: Qu'est-ce que vous préconisez vous au SNUIPP ? Qu'est-ce que vous demandez à l'État ?
12: Ah bah, l'État, ce qui s'est passé en fait, c'est-à-dire là une justice qui réagit fortement et rapidement, que l'État prenne toutes ses responsabilités, le rectorat l'a fait, hein, en accordant la protection fonctionnelle rapidement, en se substituant à l'enseignant, c'est l'avocat du rectorat qui était présent à l'audience, en envoyant des équipes sur place, qui a été fait aussi, donc c'est ça les réponses de première intention. Après, ce qu'il faut, c'est qu'il y ait en plus de la prévention, c'est-à-dire qu'il nous faut du personnel, des assistantes sociales, des médecins scolaires, des psychologues scolaires qui aident les équipes, qui accompagnent les équipes à faire du lien avec les parents, en fait. C'est ça qu'il va falloir faire pour pas qu'on en arrive à ces situations-là qui débordent.
3: On a l'impression que nos établissements scolaires se surprotègent ces dernières années, fouillent des sacs à dos au collège, il y a les forces de l'ordre régulièrement devant, les portiques à l'entrée de certains lycées aussi. L'ambiance est de plus en plus lourde, non ?
12: L'ambiance est de plus en plus lourde et oui, on a tendance à s'enfermer. Et ça ne fera qu'empirer les problèmes. Plus on se coupera des parents d'élèves et de la société, plus on sera loin d'eux et plus on aura ce type de problème.
3: La victime de ces menaces au FEGA est en arrêt de travail pendant un mois. Oui. Vous avez certainement entendu tous ces messages de soutien, notamment de la part des parents d'élèves. Ça veut dire beaucoup pour le personnel enseignant.
12: Oui. Il y a quand même des parents d'élèves effectivement qui ont signé et qui les ont soutenus. Nous aussi, on n'a pas contact directement avec cette collègue, mais on lui accorde tout notre soutien. On est à ses côtés si elle en a besoin. Oui, il faut qu'on se soutienne, il faut qu'on se serre les coudes. C'est peut-être aussi une occasion de commencer à ressouder cette communauté éducative au FOGA qui était un peu en difficulté.
3: Merci Mathieu Solaire. Vous êtes directeur d'école à Toulouse et membre du syndicat SNUIPP31, le syndicat enseignant du premier degré en Haute-Garonne. Merci beaucoup.
12: Merci à vous.
0: Point sur vos conditions de circulation à 8h-10. Il y a un poids lourd en panne au sud de Toulouse. C'est sur ce périph' intérieur à l'échangeur 23 Rangueil. Vous êtes prudent dans ce secteur parce que je n'ai pas la situation du poids lourd. Je ne sais pas s'il est sur la voie de droite, sur la voie de gauche, sur la voie du milieu. Signalez-nous, tiens, si vous êtes passé pas très très loin de l'échangeur Rangueil 05 34 43 31 31 où se trouve ce poids lourd. On est aussi un peu ralenti dans les transports en commun. Ça concerne les trains Lio et l'axe Castres-Toulouse avec des retards qui commencent à être un petit peu denses quand même, 15-20 minutes. Il y a des retards, ce qui est des travaux en cours sur le réseau ferré. Et ça concerne vraiment tous les trains de l'axe Castres-Toulouse. Bizarrement, dans l'autre sens, non. Dans le sens Toulouse-Castres, ça roule bien. Et d'ailleurs, dans l'autoradio, c'est une nouveauté. L'album de Mylène Farmer sortira le 30 octobre prochain. Mais en avant, tout le monde, oui, on a des lol et des quoi. Nouveau titre de Mylène Farmer, 7h53. Bienvenue.

0: C'est le nouveau Mylène Farmer.
1: Bon, ça pourrait être un ancien Mylène Farmer.
0: C'est vrai, hein. Ça s'appelle Des LOL et des quoi. Je sais que vous êtes impatient. L'album sortira le 30 octobre.
2: Ça, je suis aussi fan.
0: Vous êtes
2: avant
0: fan, vous,
2: hein, qu'aujourd'hui.
0: Ouais, ouais, on est très très fan.
2: Jamais déçu avec.
0: Je sais aussi que vous êtes fan, que vous nous écoutez. C'est le cas de Florence. Bonjour Florence.
3: Bonjour.
0: Je signalais il y a 3 minutes ce poids lourd en panne au sud de Toulouse sur le périph intérieur. Vous avez des précisions à nous apporter?
3: Tout à fait. Déjà, le panneau signalétique avant le pont des Moselles signale un véhicule arrêté.
0: Oui.
3: Et après, le camion est bien été stocké arrêté sur la zone où il y a la bande téléphonique.
0: Donc, d'accord, il n'empiète pas sur la route. Voilà, il n'empiète pas sur la route, ce camion en panne.
3: Et l'ancienne DDE, je ne sais plus comment elle s'appelle maintenant, les secours en fait sont avec lui et ils sont en train de voir.
0: Tout le monde est en panne. Bon, bah très
3: bien. Accident. Mais bon, ralentir parce qu'il faut quand même faire attention.
0: Exactement.
3: Aux agents de sécurité.
0: Merci Florence, merci pour ce petit coup de fil. Très belle matinée. Je sais aussi Florence que vous attendez Stéphane Bern. Il arrive. On voyage dans le temps. On va nous parler d'un château qui a troqué ses ailes contre une place dans les aventures de Tintin dans 30 secondes. L'actu locale dans 3 minutes.
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0: Et de l'histoire avec notre spécialiste. Bonjour Stéphane Bern.
10: Et bonjour.
0: Ce matin, voyageons au temps où un élégant château de la Loire allait perdre quelques mètres carrés en échange d'une postérité inattendue.
10: Vous connaissez sans doute le château de Moulinsart,
0: oui.
10: Somptueuse demeure du capitaine Haddock dans Tintin.
0: Et oui.
10: Saviez-vous aussi que son modèle se trouve dans le Val-de-Loire en version XXL?
0: Mais non.
10: Avec sa symétrie parfaite et sa façade claire, ornée de bustes d'empereurs romains, le château de Cheverny est l'un des plus élégants de France. Élégant, sobre et raffiné, bref, tout l'inverse du capitaine Haddock.
11: Descends donc, Romagnon, macrocéphale, ectoplasme !
10: Construit au XVIIe siècle, dans le plus pur style classique, il semble tout droit sorti d'un manuel d'architecture, tant ses proportions sont harmonieuses. Avec une particularité de taille, près de 400 ans après sa construction, il continue d'être habité par la même famille. Autant dire qu'à l'époque, quand on bâtissait une petite maison de famille, c'était du solide.
12: Et mes gencives, c'est du béton.
10: En 1922, le grand-oncle des actuels propriétaires a un projet novateur. Ouvrir le château au public pour en partager l'histoire. Au début des années 40, alors qu'Hergé cherche la demeure idéale pour Archibald Haddock, capitaine de bateau et meilleur ami de Tintin, il s'inspire directement de l'élégante sobriété de Cheverny pour créer celui de Moulinsart qui apparaît dans 10 des 24 albums des aventures de Tintin.
13: Milou, tu vas m'attendre ici le temps que je tire ceci au clair.
10: À une différence près. Hergé réduit drastiquement la taille du château en supprimant les deux pavillons extérieurs. En somme, il lui coupe les ailes. L'avantage quand on visite Cheverny, c'est qu'on retrouve Moulinsart, mais sans avoir à subir les jurons du capitaine Haddock.
11: Montre-toi donc, diplodocus !
10: Qui supporterait mal de voir autant d'inconnus se balader dans sa demeure.
0: À ce soir dans la carte au trésor sur France 3, Stéphane Bern.
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0: Vendredi 11 septembre 2026, il est 8h et une poignée de secondes. 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
0: L'info d'ici, Romain Biteau, bonjour.
6: Bonjour Franz. Le profil du meurtrier présumé d'une femme de 40 ans à Launaguet il y a 3 jours se précise. L'autopsie nous en apprend plus sur les circonstances de ce drame. La mère de famille a été tuée d'une balle dans la tête avant d'être aspergée d'un liquide inflammable et brûlé. C'est le parquet de Toulouse qui l'annonce. Et concernant son mari, retrouvé à plus d'un kilomètre, grièvement blessé, il est ce matin toujours dans un état grave. L'enquête doit déterminer s'il a tenté de se suicider. Eh bien, nouveauté, Théo Cobel, on apprend que cet homme avait été déjà condamné pour le meurtre de son ex-compagne.
14: Oui, des faits qui remontent à 1999 et qui lui vaut une condamnation par la cour d'assises de Guyane 3 ans plus tard. À la cour qui le reconnaît coupable d'avoir assassiné sa compagne d'alors avec une arme de poing. L'homme sort de prison en 2010, incarcéré au centre de détention de Muret. Depuis, il avait à nouveau été condamné pour divers délits routiers et un vol avec violence. Suivi aussi depuis cet été par la justice, placé sous contrôle judiciaire après la plainte de la victime qui avait dénoncé des appels malveillants et des violences psychologiques. L'homme de 54 ans avait l'interdiction de l'avoir, de paraître au domicile du couple et de porter une arme. Le parquet précise qu'aucune violation de ses obligations n'avait été signalée jusqu'à la nuit du drame.
6: Et la victime, merci Théo Cobel, avait d'ailleurs été équipée d'un téléphone grave danger. L'enquête se poursuit pour assassinat en récidive légale. Elle est confiée à la brigade de recherche de Toulouse-Saint-Michel. Il est reconnu coupable d'avoir été le cerveau d'un réseau de trafic de drogue aux Isards à Toulouse. Mohamed Zerouki a été condamné hier à 40 ans de prison par la cour d'assises. Il a notamment reconnu avoir importé près de 300 kilos de cannabis et de cocaïne en 2019 et 2020 dans ce quartier du nord de la Ville Rose. Autre décision hier, il avait menacé une enseignante de lui couper la tête après que son fils a été puni à l'école du Foga. Un homme a été condamné à 6 mois de prison par le tribunal correctionnel de Toulouse, immédiatement incarcéré. La professeure est en arrêt de travail, traumatisée. Une cellule psychologique a été mise en place à l'école. À 6 mois du procès en appel de Cédric Jubilard, il y aura bien une nouvelle reconstitution de la nuit du drame à Cagnac-les-Mines. Cette nuit, il y a 6 ans, pendant laquelle Delphine a été tuée, reconstitution qui aura lieu début octobre, c'est-à-dire sur ici.fr.
0: Ici matin, 8h03, le chiffre édifiant ce matin, de plus en plus de morts liées à la chaleur.
6: En 30 ans, cette mortalité a été multipliée par 10 à Toulouse. C'est ce qui ressort d'une étude de The Lancet, une prestigieuse revue scientifique sortie hier. Face à ce constat, Jean-Luc Moudin, maire de Toulouse, va revoir son plan fraîcheur, celui déclenché pendant les canicules. Parmi les

0: chez nous, c'est l'Aude. Vous faites attention hein, en balade, on ne jette pas son mégot de cigarette dans la nature.
1: Plus de place dans une patinoire de Toulouse.
0: Plus de glace.
1: C'est... De glace, c'est de place non plus.
0: Ben non, effectivement, c'est celle du complexe sportif Alex Jani, fermé depuis juillet en raison d'une panne. Et elle ne rouvrira pas avant décembre. Des travaux d'étanchéité vont être menés. Ça fait long pour les deux clubs qui utilisent la structure. Celui de Toulouse, club patinage par exemple. Hier, une petite dizaine de jeunes licenciés se sont entraînés dehors sur le bitume, Pascal Daniel.
2: Corde à sauter, pas chassée, renforcement musculaire. Les jeunes athlètes préparent leur compétition de patinage artistique en plein air et au sol, devant la patinoire fermée. Les patins de Nel sont restés à la maison.
3: Quand la patinoire est fermée, faut entre que les conséquences, hein.
4: S'adapter,
3: oui, et travailler au sol.
2: La coach Nadia garde le sourire.
5: Oui, habituellement c'est sur la glace. Là c'est devant la patinoire. Très original.
2: L'entraînement en plein air ne rattrapera pas l'entraînement sur la glace.
5: Non, ça c'est sûr. Donc tout ce qui est glisse et artistique, c'est un petit peu plus compliqué. Donc là on travaille surtout tout ce qui est renforcement musculaire, tout ce qui est explosivité, toutes les capacités en fait et les qualités qu'on peut retrouver sur la glace, on essaye de les retrouver au sol.
3: Pour l'instant ça va, voir comment on reprend sur la glace, mais il faudra doubler l'entraînement et l'efficacité.
2: Alors pour ne pas arriver trop bredouille à la première compétition nationale de l'année, à la fin du mois, les licenciés iront faire quelques séances à la patinoire de la ville la plus proche, Blagnac.
0: Et comme à celle de Castres, merci Pascal Daniel. Et c'est la même chose pour l'autre club, Toulouse Sport de Glace.
1: Toujours à Toulouse, hein, dans ce même quartier des Argoulets, là c'est la cité Jardin Georges Yon qui aurait besoin d'un bon coup de peinture.
0: Des petites maisons construites à moindre coût à la fin des années 1920 pour les ouvriers, mais aujourd'hui la cité Jardin a perdu de sa superbe, des maisons condamnées et les 17 locataires craignent d'être expulsés par leur bailleur. Ils mènent un combat depuis cet été et ils sont soutenus par l'association C'est Notre Quartier, association dont est membre Robert Sarkos. Pour lui, il est essentiel de préserver cette cité pour protéger le patrimoine.
6: Si on enlève ces maisons, c'est toute une histoire de la ville de Toulouse qu'on enlèverait du début du XXe siècle. Parce que le municipalisme développé justement permettait d'avoir des logements pour la population, pour le dégager du paternalisme patronal qui faisait des cités ouvrières. Tandis que là, il y avait une population plus large et plus mêlée et mixée, une mixité sociale.
7: Donc vous êtes pour des visites guidées, vous êtes pour des panneaux?
6: La visite guidée, elle existe. Oh, il faut la renforcer, il faut rajouter des panneaux, il faut mettre en valeur, il faut voir les journées du patrimoine, il faut que le secteur de la mairie patrimoniale s'y investisse aussi.
0: Et contacté par ici Occitanie, la mairie de Toulouse assure qu'il n'est pas question d'expulser les locataires et ajoute, avant de réhabiliter quoi que ce soit, il faut les conclusions d'une étude d'urbanisme qui sera rendue durant le courant de l'automne. Colomiers se casse encore les dents en pro des deux nouvelles défaites, 38-20 hier soir sur la pelouse de Biarritz. Troisième revers en autant de matchs. La Colombe est 14e du classement. Ce soir, Montauban va à Soyons-Goulême et Agen joue à Grenoble au Stade des Alpes.
1: Oui, mettez ce petit pull. Alors, il est beau. Oh, il est très beau ce petit pull rouge. Bah, très bien, c'est parfait. Vous pourrez l'enlever cet après-midi. Mais ce matin, on se couvre. Le soleil va nous réchauffer. Il brille ce soleil du matin au soir dans un ciel bien dégagé. Du Lot à l'Ariège, du Gers à l'Aveyron. On a un petit vent de nord-ouest modéré. Actuellement 11 degrés à Toulouse, 25 cet après-midi. Oui, cette fraîcheur, elle surprend un petit peu. Demain et dimanche, ça reste chaud, ça reste ensoleillé sur toute la région, nous dit Météo France. 29 à 30 degrés dimanche à Toulouse. Et puis, un petit bonjour d'Anita qui est à Roc, le sud de Toulouse se réveille. On a 9 degrés ce matin, on n'a pas chaud, nous dit Anita qui vous souhaite une bonne journée, qui a mis une photo du chat qui est comme ça, papate en rond, vraiment bien, tranquille.
0: La chance.
1: Ça va se réchauffer, exactement, la chance. Chance aussi quand on est sur la route parce que ça roule plutôt pas trop trop mal ce matin sur notre périph' toulousain, pas de difficultés. Ni pour rentrer, ni pour sortir de la ville rose. En revanche, c'est un peu plus compliqué du côté des transports en commun dans votre train Lyon. Toujours ces ralentissements sur l'axe Castres-Toulouse. Il y a des travaux sur les voies. Ça occasionne des retards de 10 à 15 minutes.
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1: Votre petit-déj est sucré? 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On vous souhaite une belle matinée, un bon réveil, 8h09. Je...

0: Bourlisier et Karine Redinger.
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0: Oui, c'est Ici Matin, la radio qui aime chanter. La radio qui chante, mais alors du soir au matin, on est là, on chante dans les couloirs. On chante, j'en ai même entendu chanter aux toilettes.
3: C'est vrai.
0: Hein, je ne vise personne, Bastien Cabrita-Dos Santos.
3: On ne balance pas.
0: On ne balance surtout pas.
4: On est heureux.
0: Et oui, on est heureux. On est heureux partout et on aime chanter. Rachel Stéphanie chante aussi. C'est une artiste toulousaine. Elle est fan de Céline Dion. Alors, avant le concert de Céline Dion, demain à Paris.
3: Il y a des concerts.
0: Oui, il y a des concerts.
3: Il y a des concerts de
0: Céline. Oui, je vais vous informer. Rachel Stéphanie sera dans la petite vadrouille de Sébastien Bretonneau à 8h30. Il ne faut jamais donner d'informations sur les bijoux et les objets précieux qu'on a chez soi. C'est le conseil que nous donnera dans notre rendez-vous anti-arnaque Aude Razo. C'est pas vrai, le rendez-vous anti-arnaque est dans 3 minutes. Oh, un ballon ovale. Oh, 8h13, ici c'est rugby.
5: Et comme tous les matins, on est, c'est notre rendez-vous ballon ovale, comme vous le disiez, toute l'actu du rugby décryptée par l'équipe d'ici Occitanie. Et ce matin, c'est notre journaliste Rémi Doutre qui s'y colle. Rien que ça. Et ce matin, Rémi, on s'arrête à Agen.
6: Eh oui, bonjour d'abord, messieurs.
5: Bonjour, Rémi.
6: Eh oui, vu qu'il y a Toulouse UBB ce dimanche, pourquoi ne pas couper la poire en deux et s'arrêter à mi-chemin? Non, en fait, aucun rapport. Hein. Si on parle d'Agen aujourd'hui, c'est juste à cause ou grâce à Abdelatif Benazi. Abdelatif Benazi, tout le monde voit qui c'est. Ancien deuxième, troisième ligne internationale, capitaine du 15 de France dans les années 90, et notamment lors de la Coupe du Monde 95, et notamment lors de la demi-finale face au boxe avec trois essais refusés, tout ça. Bref, ah, on l'a toujours pas digéré, mais ça vous situe bonhomme quand même. Et si on en parle aujourd'hui, ben c'est parce que ça y est, il est au Wall of Fame de World Rugby. Oh,
5: ça fait beaucoup d'anglais, ça, non?
6: Ouais, c'est vrai, il est encore un peu tôt pour faire semblant d'avoir un accent à peu près convenable à la radio. Mais vous voyez la longue avenue, là, à Hollywood, avec les étoiles, les noms des stars, leurs emplois de main, tout ça. Ben alors, tout pareil, sans les étoiles, sans les mains, sans Hollywood, mais version rugby. Bon. En gros, c'est tout le gratin, le nec plus ultra du rugby qui est mis à l'honneur, et cette semaine, on a appris que c'était au tour de Benazi d'y être enfin honoré. Une jolie récompense pour l'ancien avant, ça permet aussi de faire un clin d'œil aux anciens, de rendre un hommage à un monstre sacré de notre sport qui a joué pour le Maroc avant de jouer pour la France. 78 sélections, la dernière en 2001, c'est pas si loin. Des Coupes du Monde, on a parlé de 95, il en a fait 3 aussi, capitaine lors du Grand Chelem 1997. Bref, une légende honorée aux côtés d'une autre légende, le demi d'ouverture Diego Dominguez. Tout ça introduit par John Hills, ancien capitaine des Wallabies, à ce jour le dernier deuxième ligne à être capable de buter face aux perches. C'est la séquence nostalgie de ce matin. On se remémore les grands souvenirs quand le ballon et les maillots pesaient encore lourd quand il pleuvait. Et on attend surtout avec impatience d'autres Français dans le futur pour honorer ce Wall of Fame.
5: Et merci Rémi Doutre. Ça en fait un des légendes au mètre carré.
6: Ça les étoiles plein les yeux de bon matin.
0: Tous les matchs du stade sont à suivre sur votre appli ici en direct. Commenter les matchs. Et quelque chose, mon petit doigt me dit qu'il n'y aurait pas de place pour Stade Toulousain, UBB, ce dimanche. Ernest Vallon a gagné là dans la demi-heure qui arrive. Je crois que si.
5: Oh là là. Oh là là.
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0: À 8h16, on a le rendez-vous anti-arnaque. Ça s'appelle C'est pas vrai, c'est votre rendez-vous anti-arnaque pour éviter de se faire avoir. Aude Razo, votre message ce matin, il ne faut jamais donner d'informations sur les bijoux, les objets précieux qu'on a chez nous.
8: Oui, ça paraît assez évident dit comme ça, mais ça ne l'est pas toujours. Je vous raconte l'histoire de Christian, c'est un auditeur, il m'a contacté parce qu'il a failli tomber dans un piège extrêmement bien ficelé. Tout commence avec un coup de fil. Un homme appelle, il se se présente comme le responsable antifraude d'une enseigne de vente et d'achat d'or où notre auditeur Christian justement a acheté des lingots d'or. L'homme raconte à Christian qu'il risque d'être cambriolé. Pourquoi ? Parce que ses données ont fuité, son adresse, son achat de lingots, le montant. Il y a danger, il lui fait remplir un formulaire soi-disant de pré-plainte où il lui demande aussi de préciser quel bijou, combien d'argent il a chez lui. Ouais. Christian le fait, l'homme sait beaucoup de choses, il a l'air sérieux.
0: Sauf que cet homme, c'est un malandrin, c'est un escroc. Comment Christian l'a compris d'ailleurs ?
8: C'est la deuxième étape de l'arnaque qui lui met la puce à l'oreille. Le voilà maintenant au téléphone avec un gendarme, un faux gendarme, vous l'aurez compris, qui lui dit qu'un agent va carrément venir chez lui, à domicile, pour bien localiser ses objets de valeur. Bon, c'est là que Christian trouve que la ficelle est quand même un peu grosse et il a un excellent réflexe, écoutez bien, il appelle lui-même la gendarmerie. Et là, les vrais gendarmes lui disent que le monsieur qu'il vient d'avoir au téléphone est inconnu au bataillon. Deuxième très bon réflexe, Christian appelle l'enseigne où il a acheté de l'or et pareil, le soi-disant responsable antifraude n'existe pas. Ne donnez jamais d'informations sur vos objets précieux et retenez bien, un policier ou un gendarme ne se déplace jamais à domicile pour récupérer des objets de valeur. Et il ne demande jamais de bijoux, d'argent, de cartes bancaires ou de codes confidentiels.
0: Mais on est bien d'accord. Et vous faites bien de le dire. Il faut le dire et le redire pour éviter de se faire avoir. Le rendez-vous anti-arnaque, c'est pas vrai, est à retrouver sur votre appli. Ici. Où ça ? Juste là. Je vous le disais tout à l'heure, on chante énormément. On chante du soir au matin, on chante sur les chemins, on chante aux toilettes, on chante partout. Et le plus grand des chanteurs de toute l'équipe d'Ici Occitanie, c'est Sébastien Bretenoux.
4: Ouais, ouais. J'irai chercher ton cœur, ouais. 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À l'occasion du grand retour de Céline Dion sur scène à Paris, c'est demain, ce matin, dans la petite vadrouille, je vous propose de faire la connaissance de Rachel Stéphanie. Rachel est une artiste qui vit à Toulouse et qui est fan de Céline Dion. Et c'est son papa qui lui a suggéré de faire du chant. Et c'est une vraie réussite. Aujourd'hui, Rachel chante d'ailleurs du Céline Dion sur scène. Une super rencontre pour terminer la semaine dans la petite vadrouille.
0: À découvrir dans même pas 4 minutes. Mais avant, jouons ensemble.
4: Oui, on va jouer.
0: 43, 31, 31. J'ai deux places. Alors, elles sont dans une enveloppe scellée. Je ne peux pas vous les montrer. Elles sont dans cette enveloppe.
4: Est-ce que vous pouvez l'ouvrir, l'enveloppe ?
0: Je ne peux pas l'ouvrir, j'ai pas le droit.
4: Vous pouvez me la passer ?
0: Elle est scellée. Deux places pour le match
6: quelque chose.
0: De ce dimanche à 21h à Vallon, Stade Toulousain, UBB, Union, Bordeaux-Bègles, si vous répondez à cette question d'actu.
9: Quand ont été construites les maisons de la cité jardin Georges Yon, quartier Argoulé à Toulouse, dans les années 1960, dans les années 1920 ou à l'an 2000 ?
0: On vous en a parlé dans l'actu, c'est facile de répondre à la question d'actu. Vous écoutiez les infos de 8h, vous aviez déjà la réponse. On vous parlait de ces maisons de la cité jardin Georges Yon, quartier Argoulet, à Toulouse. Elles ont été construites, ces maisons, dans les années 60, dans les années 20 ou dans les années 2000. Oui, vous avez déjà la bonne réponse. Oui, vos places sont presque dans votre poche. 05 34 43 31 31. C'est ici Occitanie qui vous offre deux places pour le Stade Toulousain Union Bordeaux-Bègles ce dimanche 21h à Vallon. Le 05
4: 34 43 31 31.
0: Ça, on le sait, tout le monde le sait.
4: Sûr,
0: maintenant.
4: On le connaît par cœur.
0: On le connaît par cœur. On vous le redonne pas, ce numéro.
6: Bon élève.
4: Non, ben non, on va pas le.
0: Allez, on chante encore tous ensemble. On vous souhaite une belle matinée. On sera ravis de vous accueillir avant les infos de 8h30.

0: La Madone dans l'autoradio en partant au boulot en écoutant Ici Matin Like Prayer.
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0: Sébastien Bretonnouet, cette
4: oui.
0: petite vadrouille.
4: Alors Céline Dion est de retour sur scène dès demain à la Plénitude Arena de Paris La Défense. Alors ce matin, je vous propose dans la petite vadrouille de faire connaissance avec une artiste toulousaine qui reprend du Céline Dion dans son show de Céline Dion Tribute. Un parcours d'artiste qui démarre très tôt pour Stéphanie, que vous allez découvrir. C'est Rachel Stéphanie, Stéphanie Rachel, comme vous voulez, comme ça a été le cas d'ailleurs pour Céline. Ça a démarré très tôt dans sa famille, portrait d'une fan qui a réalisé son rêve.
5: Ça chante. Il pense à moi, je le vois, je le sens. Je le sais, et son sourire me manque quand il vient me chercher.
4: Rachel, pourquoi vous chantez du Céline Dion ?
5: Alors, je chante du Céline Dion parce que ses chansons, elles sont intemporelles et puis on se lasse pas de chanter du Céline Dion.
4: Ouais. Alors, vous avez démarré presque au même âge qu'elle, finalement, puisque vous avez démarré dans le milieu artistique à l'âge de 15 ans. Vous me racontez ?
5: Alors oui, là, la famille, l'ADN artiste, du coup, papa, les frères, l'école de musique et tout ça, donc du coup j'ai commencé par la danse et ensuite mon père me disant la danse et la carrière est courte, donc tu vas commencer à chanter. Et j'ai acheté mon premier album, c'est l'album de Céline Dion.
4: C'est vrai qu'il est intemporel, cet album. Vous, quand vous étiez petite, Rachel, est-ce que comme Céline Dion, vous montiez sur les tables durant les repas des fêtes pour chanter pour la famille?
5: Alors, bien au-delà de ça, j'organisais des fêtes avec les copains de l'école, j'organisais des kermesses, c'était la folie. Moi, j'avais ça dans le sang, ouais. De rassembler et de donner le spectacle.
4: Et on vous disait quoi à l'époque ?
5: Waouh ! J'étais gamine, donc du coup, je me disais, ah ouais, déjà, de rassembler, d'avoir des idées de spectacle et tout ça, donc ouais, j'étais dedans.
4: Ouais. Et vous n'avez jamais rencontré votre René, vous ?
5: Plein de René !
4: C'est vrai ?
5: Ouais ! Plein de René !
4: Plein de René,
5: bon. Plein de René.
4: Alors, vous aimez tellement Céline Dion que vous avez créé un tribute qui a 10 ans d'ailleurs. Racontez-moi cette histoire, elle est folle.
5: Ouais, cette histoire, elle est folle carrément parce que du coup, j'étais sur les émissions de Patrick Sébastien qui me fait chanter du Céline Dion. Et là, je me dis, bon, choriste pendant 25 ans de ma vie, stop là maintenant. J'ai envie d'interpréter des chansons vocales et puis qui me poussent en avant. Et c'est vrai que Céline Dion est élevée. Donc, on s'élève avec ses chansons, on se transporte. Et moi, j'ai besoin de ça, de reprendre les chansons et de les interpréter. Par contre, ma façon aussi, c'est pas du copier-coller Céline.
4: Oui, parce que j'allais vous demander Céline Dion, donc puissance vocale. Justement, parce qu'il y a des chansons de Céline Dion qui sont impossibles à chanter.
5: Pour moi, c'est By Myself parce que tout le monde attend la note. Elle est morte.
4: Et vous la faites la note ?
5: Eh ben oui.
4: Ah, ça, c'est incroyable.
5: Ouais, au bout d'1h45, je suis sur le ring, je suis là, ouais, allez, on y va. Ouais, donc du coup, la note, évidemment, mais après, on finit avec un medley acoustique.
4: Pour terminer, Rachel, je suis obligée de vous poser cette question un petit peu bête. C'est quoi votre chanson préférée de Céline Dion ?
5: Alors c'est Je sais pas.
4: Pour ça donne quoi, ouais.
5: Des tournées des rivières, porter des poids, traverser des mers. Il est 8h30 du matin.
4: Et oui, forcément, c'est pas facile pour une artiste de chanter. Alors merci à Rachel Stéphanie qui sera avec son tribute de Céline Dion au Palladia de Toulouse le 12 décembre prochain. Et petite annonce, si vous avez envie vous aussi de chanter, le chœur polyphonique Les Mâles au cœur de Tolosa recrute ténor, baryton, basse pour interpréter des chants pyrénéens et autres. Vous avez tout sur lesmalaucœur.org.
0: On les aime, voilà, c'est chante. Très très belle chorale. Allez chanter avec eux. Exactement. Allez donner du cœur. On va jouer avec Marie-Angèle, qui va donner du cœur, de Verfeil, à l'est de Toulouse.
4: Oh, je peux rester exceptionnellement.
0: Mais bien sûr, exceptionnellement. Restez donc. Voilà, on va vous offrir ces places. Et puis, l'actu local arrive dans 3 minutes.
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0: Marie-Angèle,
4: Marie-Angèle, Marie-Angèle.
0: Bonjour Marie-Angèle. Marie-Angèle.
12: Oh là, non, non, c'est trop là. Hein.
0: Oh non, non, c'est jamais trop. C'est
13: juste
0: jamais
13: ce que vous
0: trop.
13: Méritez, Marie-Angèle.
4: Marie-Angèle, tu brûles mon esprit, ton amour étrangle ma vie.
0: On a beaucoup chanté ce matin. Est-ce que vous chantez, vous, Marie-Angèle, à Verfeil?
12: Pas trop.
0: C'est pas votre truc.
12: J'ai peur d'avoir la pluie après.
0: Oh, bah non, ouais, mais non, il n'y a pas de souci. Votre truc, c'est la broderie et le jardinage. Pas en même temps, je suppose.
12: Ah non, non.
0: Non. Vous êtes plutôt plus jardinage ou plus broderie?
12: Oh, plus broderie.
0: Ah, d'accord. Et là, vous brodez quoi en ce moment?
12: Mais pas grand-chose, rien du tout pour l'instant.
0: Mais il faut s'y remettre là, qu'est-ce qui se passe?
12: Ben oui, oui, non, mais on a des périodes comme
0: et
12: ça,
0: oui,
12: on a envie
0: oui.
12: de faire beaucoup de choses et on ne fait rien.
0: C'est vrai, ouais, c'est vrai. C'est vrai.
4: Souvent, il y a souvent cette période.
0: Il faut s'écouter.
4: Souvent, il se dit, oh, je m'écoute, tiens, je ne vais rien faire.
0: Je sais aussi que vous nous écoutez. Est-ce que vous nous regardez sur la 3?
12: Oui, bien sûr.
0: Bonne ambiance, hein, on est d'accord.
12: Ah oui, oui.
4: Ouais, qui est le plus beau d'ailleurs, tiens.
0: Ouais. Oh là, ah, oui, dites-nous, dites-nous. Les quatre.
12: Non, non, vous êtes bien tous les quatre. Hein.
0: C'est vrai.
4: Ah, vous êtes trop, on vous aime trop. Hein.
0: Forcément, il y a des filtres. Ouais. On va vous rappeler la question d'actu, Marie-Angèle.
13: Marie-Angèle, quand ont été construites les maisons de la Cité Jardin Georges Yon, quartier des Argoulets à Toulouse, dans les années 60, fin des années 20 ou à l'an 2000?
12: Dans les années 20.
0: Oui,
4: bravo,
0: bim.
4: Bravo.
0: Dites donc, Marie-Angèle, les deux places pour Stade Toulousain Union Bordeaux-Bègles ce dimanche à Ernest Vallon, vous irez avec qui?
12: Eh bien, c'est pas
0: vraiment l'époux. Ah, très bien. Il est où, là, votre époux, Marie-Angèle? Il dort?
12: Je sais pas, je le vois plus.
4: Ah,
13: Bah
4: alors.
13: Est-ce qu'il est plus beau que nous, votre époux?
0: Oui, beaucoup plus beau.
12: Oh non, il est comme vous.
0: À peu près pareil.
4: Oh, il doit être moins bien gaulé que moi.
0: On vous souhaite une très belle journée avec votre mari à Verfeil. Quelle est votre radio locale, Marie-Angèle?
12: J'écoute bien. J'aime bien regarder les émissions que vous faites le soir.
0: Ah bah très bien, très bien. C'est ici Occitanie, tout ça du matin au soir.
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0: 8h30, Sébastien Cabrita dos Santos, le représentant du SNUIPP, salue la lourde condamnation en justice de cet homme reconnu coupable d'avoir menacé une enseignante.
14: 6 mois de prison ferme avec mandat de dépôt, placé en prison immédiatement pour avoir dit à une professeure qu'il allait lui couper la tête après que son fils a été puni à l'école du Foga près de Toulouse. Cette décision était nécessaire et la valeur d'exemple, se félicite Mathieu Solaire, invité ce matin ici Occitanie. C'est en réécoute sur l'application ICI. Une nouvelle reconstitution courant du mois prochain à maintenant 6 mois du procès en appel de Cédric Jubilard. Les enquêteurs ont bon espoir d'en apprendre encore davantage sur la nuit du drame. Les fortes chaleurs de l'été qui ont fait 10 fois plus de morts à Toulouse en 30 ans. On y revient dans l'info d'ici dans une minute. Mais d'abord le 90 secondes, c'est avec Féline Leloir-Duhaut.
15: Il a menacé de mort une enseignante d'une école près de Toulouse. Un père de famille condamné hier à 6 mois de prison ferme. Il a été incarcéré immédiatement. Selon plusieurs témoins, il a menacé de décapiter cette professeure après que son fils a été sanctionné. 4 personnes interpellées dans le Var et en région parisienne dans le cadre d'une enquête pour séquestration sur fond de crypto-monnaie. Le 20 avril dernier, dans le Finistère, 3 adultes et 2 enfants de la même famille ont été séquestrés dans leur maison. Les 4 suspects, tous originaires de la région parisienne, ont entre 18 et 37 ans. Ils sont déjà connus de la justice. C'était il y a 25 ans, jour pour jour, les attentats du 11 septembre 2001 aux États-Unis. Beaucoup se souviennent des images des tours jumelles à New York. Une cérémonie d'hommage se tient aujourd'hui sans Donald Trump. Le président se rendra au Pentagone, lui aussi touché par un avion ce jour-là. En tout, près de 3000 personnes ont été tuées dans ces attaques. Les conditions ne sont plus réunies pour continuer cette aventure. L'ancien champion olympique olympique Edgar Gros-Piron quitte son poste de président du comité d'organisation des JO de 2030 dans les Alpes. Un abandon qui semblait inéluctable après des mois de crise au sein de la gouvernance de ces Jeux. Un président par intérim doit être nommé lundi. Près de 10 000 animaux abandonnés en France cet été, un record d'après la SPA qui parle d'une hausse historique des abandons. En juillet et en août, le nombre d'animaux arrivés dans les refuges a grimpé de 20% par rapport à l'été dernier. 8h32 sur votre radio ici.
14: Et l'info d'ici ce matin en Occitanie avec les épisodes de canicule toujours plus violents à Toulouse. Le nombre de morts multiplié par 10 en l'espace de 30 ans à peine. C'est la prestigieuse revue scientifique The Lancet qui l'affirme dans sa dernière étude.
7: Moi j'avoue que ça me surprend pas énormément. On a eu des étés de plus en plus chauds. Ça fait des années qu'on le sent venir et... Non, c'est pas surprenant. C'est alarmant mais c'est pas surprenant.
16: Ces dernières années, c'est vrai que c'est difficile à supporter. Je comprends que des gens plus fragiles que d'autres, malheureusement, ne passent pas l'été.
17: Je trouve la chaleur insupportable. Pour ma santé, pour celle de tout le monde autour de moi. C'est inquiétant, je trouve que c'est inquiétant.
18: Enfin, quand on va de nos logements qui sont rarement bien isolés et qu'on va dans nos lieux de travail qui ne sont pas non plus isolés, on est en constante chaleur. Oui, on s'inquiète.
19: Alors moi, je suis relativement jeune. Je m'inquiète pas encore, mais je devrais peut-être. Enfin, c'est peut-être un peu de la souciance, mais c'est la première année, je dirais, où je me suis posé les questions, justement, concrètement. Où est-ce que je vais vivre dans les 10-15? Parce que bon, cet été, il fait chaud, mais c'est le plus dur, c'est de se dire que ça va continuer encore.
14: Toulouse, parmi les villes de France où la hausse de la mortalité a été, toujours, selon The Lancet, la plus fulgurante, juste derrière Perpignan. Mais le maire de Toulouse, Jean-Luc Moudingue, préfère se concentrer sur l'été qui vient de se passer et selon lui, qui n'était pas si mauvais que ça grâce aux efforts de toutes et tous.
20: Que je sais, c'est qu'il y a eu une surmortalité en France entre mai et août à Toulouse. Sur cette même période, on a eu un recul de 3,3% de la mortalité par rapport aux 4 mois concernés de l'année dernière. Je l'explique par les mesures que nous avions prises depuis 2023 et par le fait que les Toulousains eux-mêmes ont pris des initiatives pour se protéger. Je crois que tout le monde s'y est mis. Et effectivement, pour se protéger de la chaleur excessive, le rôle de la collectivité, il est indispensable. Mais après, il faut que chacun prenne des précautions. Et je crois que les Toulousains sont en train d'acquérir ces réflexes de protection qu'il n'avait pas à déployer jusqu'ici.
14: Les efforts individuels, c'est bien, mais c'est un changement global qu'il faut, selon le spécialiste de l'économie du climat, Christian Gollier.
21: Il faut tout changer. Maintenant, on ne le fera pas en un jour. Il faut adapter les modes de chauffage. Il faut adapter l'isolation thermique en pensant non seulement aux hivers, mais aussi aux étés. Il faut modifier nos modes de mobilité. Il faut évidemment moins prendre la voiture et il faut avoir des voitures électriques, mais même il faut plutôt se déplacer par des moyens qui n'engendrent pas de la chaleur. Et tout ça, c'est une transformation systémique. C'est le système qu'il faut changer.
14: Grandes ambitions pour Christian Gollier, le spécialiste climat et professeur à la Toulouse School of Economics. Il appelle tous nos élus à avoir d'aussi grosses ambitions que lui. Il répondait à Théo Cobel, ici Occitanie. La météo pour aujourd'hui, France.
0: On met une chemise à manches longues, un pull, un petit gilet, une petite veste, un blouson. Mettez ce que vous voulez ce matin, que vous enlèverez cet après-midi. Mais il fait vraiment pas chaud ce matin. Le soleil va briller du matin jusqu'au soir dans un ciel bien dégagé, du Lot à l'Ariège, du Gers à l'Aveyron. Soleil pour tout le monde. Lunettes de soleil, shorts et t-shirts si vous le souhaitez dans l'après-midi. Un vent de nord-ouest modéré. Mais là, actuellement, on a 11 degrés à Toulouse. 25 cet après-midi. Demain et dimanche, chaud et ensoleillé sur notre grande région, nous dit Météo France. 29 degrés dimanche à Toulouse. Et puis je me suis projeté sur la semaine prochaine. Lundi très beau, mardi très beau, mercredi très beau, jeudi un peu moyen, peut-être même retour des pluies à partir de jeudi. Et puis vendredi, samedi, dimanche de la semaine prochaine, là aussi ce sera normalement très très beau. Vous pouvez nous envoyer votre météo du matin sur la page Facebook ici Occitanie. On regarde ce qui se passe sur votre route. La caméra de l'échangeur au Palais m'informe que le trafic est très fluide pour un vendredi matin. C'est bien aussi du côté de Vautrin-Lio, sauf l'axe Castres-Toulouse. Il y a des travaux en cours sur le réseau ferré, donc une limitation de vitesse entre Saint-Sulpice et Mazamet, m'informe la SNCF. Certains de vos trains auront de 5 à 15 minutes de retard ce matin.
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0: Vous me demandez souvent comment passer une belle matinée. J'ai envie de vous dire, mais c'est simple. Vous branchez la radio ou la télé ou l'appli et vous trouvez Ici Occitanie. Ici Matin, c'est de la bonne humeur, c'est une équipe à votre service. On est là avec vous, on est là pour vous, ça parle de chez vous, c'est votre radio de proximité, la radio qui prépare aussi le week-end. Et on s'est dit, comme on prépare le week-end et qu'on est vendredi, et si on écoutait The Weeknd ?
3: Malin, malin.

0: Tiens, pour la musique, aujourd'hui, je vous proposerai dans peu de temps Bernard Lavilliers et un nouveau titre de Bernard Lavilliers qui s'appelle Corias. Premier extrait de son nouvel album. Il est de retour, hein, Bernard Les Biscottos. Et alors vraiment, ça envoie vraiment, vraiment du lourd. Il y aura un nouvel album qui sortira en octobre prochain. Bernard Lavilliers, là, il arrive là, très très bientôt sur Ici Occitanie.
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0: Merci de passer cette matinée avec nous. Merci d'attendre comment vous allez organiser votre week-end. Merci de nous le dire. Tiens, vous le faites aussi sur la page Facebook Ici Occitanie. On va parler cirque, concert, danse, performance artistique ou théâtre. Voilà ce qui vous attend au Festival de rue de Ramonville. À partir d'aujourd'hui et jusqu'à dimanche, Claire Matteux, à la co-direction de l'association Arto est notre invitée. À la co-direction, le mot n'est pas difficile à dire, je ne sais pas pourquoi. C'est vendredi peut-être. À la co-direction de l'association Arto, notre invité à 9h-10. Et puis on va parler de vous, de votre cœur, de votre santé. Sprint ou endurance, quelle est la meilleure activité pour votre cœur? Conseil du docteur Kierzek, juste avant les infos de 9h. On parle occitan chaque matin à 9h-20 avec une semaine de travail qui s'achève. Le week-end, on l'a entendu, le week-end et le week-end qui arrive. Mais d'abord, sur Ici Occitanie, c'est le moment de retrouver Kézako. Rendez-vous en occitan et en français avec le spécialiste, Jérôme Delbès. Adieu Jérôme.
3: Et adieu maniaque et adieu sias bremunde. Es l'histoire de Gironi. C'est l'histoire de Gironi. Gironi en occitan, c'est un prénom aussi.
0: Ah.
3: Jérôme.
0: Jérôme, GG.
3: GG, voilà. Ce matin, j'ai décidé de vous raconter son histoire. Hier, au travail, Jérôme, ou Gironi, m'a parlé de bricolage. Il a voulu réparer les gonds rouillés de son vieux portail. Ça va, c'est pas trop bien issu, le type. Il n'est pas très adroit, mon ami Gironi. Ça n'est pas zéqué faguette, Franz. C'est pas ce qu'il a fait.
0: Non, racontez-nous.
3: Eh ben, n'ayant pas les bonnes vis ou les bons vis, et oui, en français d'ici, le mot vis s'emploie au masculin.
0: Ah oui.
3: Une bite, c'est notre site à l'ingondoussia. Gironi en a forcé une avec un tournevis plat usé. La tête de vis a foiré et a tourné dans le vide. Alors, il se plaît au quai d'anna la boutique des bricolages, plutôt que de se rendre au magasin de bricolage, Gironi a attrapé un marteau et a tapé pour la faire rentrer en force.
0: Oh là.
3: Résultat, la vis est tordue et le montant en bois du portail s'est fendu. Gironi m'a dit, je crois que j'ai un peu mascagné.
0: Qu'est-ce qu'il a fait?
3: Eh bien, mascagnette, fallait pas j'ai bon travail. Hein. En français d'Occitanie, mascagner signifie travailler de manière maladroite.
0: Ah, oui.
3: Quelqu'un qui mascagne, c'est quelqu'un qui bricole sans méthode. Quelqu'un qui a pas l'oubiaïs et qui improvise. Et puis en général, quand on mascagne, eh bien on s'énerve. Eh oui, je vous ai pas dit, hein. Gironi, c'est un buffet qui corne. Il s'est énervé quelque chose. Ça l'a fait rouméguer. Ça espère que vous savez pourquoi?
0: Non.
3: Ben parce que le portail fonctionne encore moins bien qu'avant. Final, Gironi a perdu 2 heures pour rien. Voilà le résultat d'un travail mascagné.
0: Ouais, voilà ce qui se passe quand effectivement on ne sait pas faire. Vous pouvez retrouver les bons conseils et bricolage et en occitan de Jérôme Delbès sur notre appli ici. Et chaque matin, il est à 9h-20 sur votre radio de proximité. C'est un festival qui commence aujourd'hui du côté de Ramonville. Alors vraiment, on se démène pour vous proposer le meilleur du cirque, du concert, de la danse, de performance artistique. C'est le festival de rue de Ramonville. On en parle avec Claire Matteux à la co-direction de l'association Arto. Elle est notre invitée. Ça se passe ici à 9h-10.
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0: Si vous écoutez votre radio locale à 9h chaque matin, vous pouvez participer à notre nouveau rendez-vous interactif. Ça s'appelle Ici Occitanie, qui se projette vers l'avenir ce matin dans l'émission Ici, c'est vous et Alban Forlot.
4: Oui, et l'actu, c'est l'anticipation ce matin. Après les canicules à répétition, on se dit, bah tiens, quitte à installer une clim, peut-être que je devrais la mettre dans le salon plutôt que la chambre, vu que j'ai passé tout mon été dans un espace de vie, voyez. Et qu'est-ce que vous feriez, vous, pour changer un peu votre intérieur? 05 34 43 31 31. Dites-moi, si vos villes sont suffisamment adaptées, qu'est-ce qu'il faudrait changer en perspective de nouvelles canicules qui s'annoncent à l'évidence plus nombreuses à l'avenir? À Balma, tiens, le message vocal sur WhatsApp de Yves.
7: Toulouse, ouais, en effet, grosse chaleur, surtout cette année. Mais on va peut-être en venir, comme en Espagne, à vivre en décalé, vivre un peu... pas jusqu'à 20h les fermetures de commerce, mais plutôt 22h, peut-être avec une sieste l'après-midi.
4: Est-ce qu'on ferait pas une petite sieste?
0: Oh, la bonne idée de la sieste. Oh, j'adore ça, j'adore l'idée.
4: Je savais que
0: oh là là, oui. Plaît. Ça me plaît.
4: À Castelnau-de-Lauzan, autre réflexion de Marie-Ange.
8: Bonjour Alban. Pour ma part, j'aimerais que les élus autorisent et imposent de mettre la clim dans les logements collectifs. Et pour Toulouse, mettre des brumisateurs un peu partout pour que l'on puisse se promener dans les rues sans mourir de chaleur. Je n'ai pas pu profiter de Toulouse cet été, trop chaud pour mon âge. Et bisous à tous.
4: Des brumes d'eau comme ça.
0: Bonne idée, les brumisateurs.
4: Et c'est vrai que j'entends beaucoup ça. Mmh. Je n'ai pas profité de Toulouse cet été. Il fait beau, mais on n'a pas pu sortir. Donc Toulouse fait partie des villes, on l'a dit, où la mortalité est directement liée à ces dômes de chaleur. Que faire pour repenser nos habitats? Vous appelez maintenant en direct au 05 34 43 31 31. On vous accueille à la radio tout à l'heure à 9h.
0: Oui, on est bien en écoutant Ici Matin, ça c'est bien. C'est Nathalie qui est à Eauze dans le Gers. Bonjour toute l'équipe, bonjour les fidèles auditeurs. On a 11 degrés à Eauze. Passez un bon vendredi, passez un beau week-end. On est en train de préparer tout ça, mine de rien. Vous nous voyez comme ça, le cœur léger, un petit peu comme ça. Non, le week-end il se prépare avec ce festival de rue de Ramonville. On en parle avec mon invitée Claire Matteux, à la co-direction de l'association Arto. Elle est notre invitée juste après cette nouveauté. C'est le nouveau titre de Bernard Lavillier. Ça s'appelle... Coriace. C'est Coriace, c'est ici.

0: C'est une nouveauté, ça s'appelle Corias. C'est le premier extrait du nouvel album de Bernard Lavilliers, qui n'est pas encore sorti, qui sortira en octobre prochain. Corias. Ça y est, c'est parti, ce festival de rue de Ramonville, la 39e édition. Parlons-en ce matin avec Claire Matteux. Bonjour Claire.
1: Bonjour.
0: Vous êtes à la co-direction de l'association Artaud. Je dis c'est parti, c'est même parti, il y a eu un préambule avant. Hein.
1: Il y a eu deux préambules, ouais, oui. Hein. Un à Toulouse mercredi, à Bagatelle et hier à Labège.
0: Ouais. Ce festival de rue, c'est quoi le concept ?
1: Ben, le concept, c'est de transformer la ville de Ramonville pendant 3 jours, de proposer des spectacles un peu partout, d'avoir des espaces de rencontres, de fêtes, de convivialité. C'est vraiment ça.
0: Ouais. Que celles et ceux qui viennent à ce festival se sentent investis de dire bah, « Tiens, j'aimerais bien découvrir un petit peu le théâtre, la musique, les arts du cirque aussi. » Parce que c'est vraiment, le domaine est très très vaste dans ce festival des arts de rue.
1: Ouais, ben, c'est vrai que c'est ça qui fait la force des arts de la rue, c'est que ça regroupe plein de disciplines. Donc effectivement, du cirque, du théâtre, de la danse, des concerts aussi le soir, du clown.
0: Donc un très beau projet. On va donner quelques moments forts de cette édition 2026 en parlant de quoi par exemple. Qu'est-ce qu'on pourrait mettre à l'honneur demain? On a envie, demain, après le marché, là, demain samedi, d'aller dans Ramonville. Qu'est-ce qu'on va découvrir?
1: Alors déjà sur le marché de Ramonville, il y aura une clown, Chris Clown, qui sera quelque part autour du marché. Il faudra la voir, la croiser.
0: Peut-être en achetant des tomates, hop, il y aura Chris Clown.
1: C'est ça, exactement.
0: Elle tombe avec un nez rouge. Ah, c'est pas un nez rouge, c'est une tomate.
1: Il faudra lever les yeux, en tout cas.
0: Ah, indice.
1: J'en dis pas plus.
0: Indice chez vous, on lève les yeux. Ah oui, on lève les yeux.
1: Et après, toute l'après-midi des spectacles. Il y aura des spectacles pour les familles avec la compagnie Kibi. La compagnie Lève un peu les bras et le spectacle Kibi. Il y aura des spectacles de théâtre avec Friterie Mon Ami, par exemple, de la compagnie Bonjour Désordre.
0: Friterie Mon Ami ?
1: Oui, qui parle de convivialité et d'hospitalité autour d'une friterie.
0: Ah oui ?
1: Voilà.
0: Mais il y a des vraies frites à manger ?
1: Il y a des vrais frites.
0: Non ! Ah mais j'adore, je note ça. Alors quand vous m'avez dit demain ?
1: Alors c'est demain, oui, demain. À 20h, c'est un spectacle qui est sur billetterie, vous pouvez réserver les places dès maintenant.
0: Ah ben je vais sur festivalramonville-arto.fr.
1: Exactement.
0: Ouais, je vais aller dessus parce que s'il y a des frites à manger, ça m'intéresse forcément. Mais il y a pas que ça.
1: On a plein de spectacles après qui sont en accès libre, de la danse avec la compagnie Point Bart qui fait une danse endiablée sur la place Jean Jaurès. Des spectacles comme Qui faire ailleurs, une déambulation dans les rues aussi, beaucoup plus poétique. Il y aura du clown avec Patrick Devalette aussi. Voilà, il y aura plein de choses à découvrir, de la danse encore avec des danses et des luttes. Un spectacle qui retrace l'histoire de la danse à travers des luttes sociales, qui est un magnifique spectacle aussi.
0: D'accord, un message à passer, je suppose, dans ce spectacle.
1: Un message à passer.
0: Ouais. C'est pour toute la famille.
1: Pour toute la famille.
0: Il y a des spectacles payants ou pas ? Tout est gratuit.
1: On a quelques spectacles sur billetterie.
0: D'accord.
1: Effectivement. Et après, tous les autres spectacles sont sur participation libre. Ouais. Donc on donne ce
0: très abordable. Même les spectacles payants sont abordables.
1: Oui, il y a vraiment ce souci que ça soit ouvert à toutes et tous et le maximum accessible possible.
0: Mmh. Pour les autres, c'est au chapeau. On donne ce qu'on veut, mais on pense aux artistes, on pense aussi à l'organisation. Tiens, pensons à tous ces bénévoles. Combien de bénévoles participent à ce festival de Ramonville, Clermont ?
1: Là, il y a 220 bénévoles qui organisent le festival avec nous, 40 familles qui hébergent tous les artistes chez eux. Voilà, donc c'est vraiment une force énorme. On ferait absolument rien sans tous les bénévoles qui sont là avec nous depuis lundi pour tout installer dans les rues. Donc voilà, c'est vraiment très très très important pour nous.
0: On peut d'ailleurs sur le site devenir hébergeur, on peut devenir bénévole, on peut même faire un don pour que ce festival et que ces arts de rue continuent de se développer, parce qu'on en parle souvent. On peut faire une petite parenthèse de dire que c'est pas facile d'organiser des festivals en 2026. On est d'accord, hein ?
1: On est d'accord que le contexte, il est pas évident, mais effectivement, la meilleure façon de nous soutenir, c'est de nous rejoindre, de venir avec nous dans les rues ce week-end à Ramonville. Effectivement, en étant bénévole, on peut faire des dons, on peut venir participer, nous rencontrer et montrer le soutien. Déjà, c'est énorme.
0: On vous le dit souvent, soutenez les arts vivants, soutenez le spectacle, allez voir des spectacles, faites en sorte que de temps en temps, vous sortiez. Alors, c'est vrai qu'il faut s'organiser, c'est pas facile, il faut trouver une nounou pour les enfants, il faut se garer, il faut prendre des transports en commun parfois, mais en tout cas, ça vaut vraiment le coup de s'ouvrir l'esprit, d'aller voir des spectacles. Et là, le festival de rue de Ramonville vient à vous. Alors profitez-en, allez dans les rues de Ramonville, allez découvrir ces artistes. Merci beaucoup Claire Matteux.
1: Merci à vous.
0: Et bon festival, merci d'être venu jusqu'à nous, parce que je sais qu'en ce moment, vous êtes un peu occupé quand même.
1: Un petit peu, mais c'est bien.
0: Bon festival à vous.
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0: Et voici les conseils du docteur Kierzek. Aller au festival, c'est bien. Bouger, c'est bien aussi. C'est bon pour la santé. Entre une séance de sprint intense et une heure de vélo tranquille, qu'est-ce qui est le mieux, docteur?
3: Bonjour à toutes et à tous. La question est un peu entre sprint et endurance. Oui. Quelle est la meilleure solution? Mais une nouvelle étude publiée dans une grande revue médicale qui apporte un début de réponse. Cette étude est assez fascinante car elle s'intéresse à ce qui se passe à l'intérieur de notre corps, au niveau moléculaire, au niveau des cellules, après un effort. Et les résultats sont très parlants. En fait, ce sont des chercheurs de l'université de Rockefeller qui ont comparé deux types d'exercices chez des hommes jeunes en bonne santé. D'un côté, 90 minutes de cyclisme à intensité modérée et de l'autre, 6 sprints de 30 secondes, mais à fond. Ils ont analysé les changements dans le sang immédiatement après l'effort et résultat, les sprints dans le sang immédiatement après l'effort avaient produit plus de 200 métabolites, ces petites molécules impliquées dans le métabolisme, et sur les protéines produites, il y avait 30 protéines protectrices contre le diabète de type 2 ou l'obésité. Bref, les sprints en activaient plus que l'exercice modéré qui, eux, n'en produisaient que 3. C'est un écart considérable.
0: On l'a bien compris, Doc, parce qu'on vous écoute attentivement. Les sprints, ils sont plus efficaces pour notre santé cardio-métabolique, mais on va tous se mettre au sprint ou pas alors ?
3: Ces résultats sont fascinants, mais ils ne signifient pas qu'un sprint de quelques secondes ou quelques minutes remplace les bienfaits d'une activité régulière. L'un n'est pas à la place de l'autre. L'étude montre une réponse moléculaire immédiate, mais il reste à démontrer comment cela se traduit en bénéfice à long terme. L'essentiel, c'est que l'exercice modéré reste extrêmement précieux. Le sprint, c'est un outil supplémentaire, pas une solution miracle. Et les experts recommandent d'ailleurs d'incorporer des périodes d'effort plus intense dans une activité qu'on aime déjà. Par exemple, marcher vite ou en montée pendant une courte période pour revenir ensuite à un rythme de marche tranquille. Ou alors faire des intervalles plus rapides sur un vélo stationnaire ou alors en natation. L'idée, c'est de varier les intensités sans forcément faire des sprints de compétition. Et bien sûr, vous consultez votre médecin avant de changer radicalement votre intensité. Il y a une autre méthode moi que je pratique, c'est la méthode 5-12-30 sur un tapis. C'est marcher à 5 km/h, 12% d'inclinaison pendant 30 minutes. Et de temps en temps, je fais des pointes avec une inclinaison à 14% et une vitesse un peu plus élevée à 6 km/h. Et vous avez le palpitant qui va s'accélérer aussi. Bref, l'idée, c'est de faire du fractionné. Donc, les sprints sont très efficaces pour activer les protéines protectrices. Mmh. Et ça ne remplace pas votre activité régulière. Allez, d'ici là, portez-vous bien.
0: On est bien d'accord. On fait un petit peu de sport. Pas trop non plus. N'allez pas vous fouler un truc. Et on écoute les conseils du doc. Merci de nous retrouver chaque matin. Merci d'avoir choisi Ici Occitanie.
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0: Ici c'est vous et Alban Forlot. Bonjour Alban.
10: Bonjour tout le monde.
0: On a eu frais ce matin, mais on va encore avoir chaud ce week-end.
10: Est-ce que vous avez à la maison mis le fameux ventilateur de plafond?
0: Je ne l'ai pas.
10: Vous ne l'avez pas?
0: Je vais aller l'acheter tout de suite.
10: Truc tendance,
0: je vais tout de suite, j'y cours.
10: Est-ce qu'il faut enlever le béton dans nos rues, dans nos jardins? On se pose plein de questions comme ça ce matin, avant la prochaine canicule inéluctable. Faut-il changer nos centres-villes, nos parcs et jardins aussi pour mieux s'adapter aux futures vagues de chaleur? Espérons que ce ne soit pas là cette année, mais enfin, ça reviendra assez vite. 05 34 43 31 31, en direct, vous avez la parole. Venez, ici, c'est vous.
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10: Il est 9h, l'actu d'ici, Sébastien Cabrita dos Santos, bonjour.
11: Bonjour, le père de famille jugé hier en comparution immédiate pour avoir menacé de mort une enseignante au Foga, écope de 6 mois de prison ferme, décision du tribunal correctionnel qui fait date puisque le prévenu, pourtant éligible à du simple sursis, a été immédiatement incarcéré. Mathieu Solaire du syndicat SMIPP en Haute-Garonne s'en félicite.
12: Ça veut dire quelque chose pour tous les enseignants. C'était nécessaire, je pense, hein, cette décision. Alors, elle fait un peu exemple. Mais c'était nécessaire, c'est ce qui était attendu pour protéger les équipes. Hein, et surtout, dans la décision de justice, nous, ce qui nous intéressait le plus, c'est les 3 ans d'éloignement de l'école. C'est ça qui va protéger le plus l'enseignante, au-delà de la condamnation aux 6 mois ferme, pour protéger les personnels et pour protéger l'institution et les élèves, hein, parce que les élèves sont présents aussi, hein, sur un parking en sortie d'école, comme ça, quand ça se passe. Mais oui, on est dans une phase où il y a quand même une société qui est globalement plus violente et l'école, elle n'est pas à côté de la société, elle est dedans.
11: Mathieu Solaire du syndicat SMIPP en Haute-Garonne, il était ce matin l'invité ici Occitanie lors de l'audience. Hier, le prévenu, père de 3 enfants, a présenté des excuses. Il assure ne pas avoir mesuré la gravité de ce qu'il disait, c'est à lire sur ici.fr. L'homme suspecté d'avoir tué sa femme il y a maintenant 3 jours à Launaguet, lui a déjà été condamné pour l'assassinat d'une précédente compagne. C'est le procureur de la République qui l'annonce alors que l'enquête progresse et que l'autopsie du corps de la victime a parlé. Cette femme de 40 ans a été tuée d'une balle dans la tête avant d'être aspergée d'un produit inflammable. Son corps a été retrouvé partiellement brûlé dans sa maison. Son mari, lui, est à l'hôpital, grièvement blessé.
10: Ils veulent protéger leur maison et leur cadre de vie.
11: Une 20aine de locataires cité jardin Georges Yon poursuivent leur combat aux Argoulets à Toulouse. Leur maison entourée de logements murés. Alors ils redoutent que le bailleur social Toulouse Métropole Habitat les pousse à terme à partir pour réorganiser le quartier, Pascal Daniel.
13: Les locataires de ces petites maisons HLM, qui datent pour certaines d'une centaine d'années, sont très organisés.
14: Ça, c'est la banderole pour le marché, ou pour nous faire signer les pétitions.
13: Le porte-parole du groupe Jean-Pierre et sa femme Evelyne conservent la banderole revendicative au pied de leur lit.
15: Cité Jardin, Georges Yon, non aux expulsions. Oui, à la réhabilitation.
13: Plutôt que de détruire, il propose de revitaliser la cité jardin en rouvrant les maisons murées et en isolant les habitations. Gérard habite là depuis plus de 60 ans.
16: Les rouvrir et puis celle où on habite, les isoler, faire une isolation, un bardage et une isolation thermique quoi aussi. Après, à l'intérieur, il n'y a pas grand chose. Enfin, moi où je suis, il n'y a pas grand chose à faire. Hein.
13: Sa voisine Claudine enfonce le clou.
17: Je voudrais que toutes les maisons qui ont été fermées soient réhabilitées et qu'il y ait de la jeunesse qui vienne.
13: Ils entendent conserver toute la verdure présente aujourd'hui autour d'eux, tilleul, charme, pin parasol, dit Héloïse.
18: Et la verdure aujourd'hui, c'est un élément indispensable au niveau de la végétation, au niveau des conditions de climat qui ne s'améliorent pas et qui ne s'amélioreront pas d'après les modules de la météo.
13: Les locataires de la Cité Jardin attendent beaucoup de la commission consultative des locataires de Toulouse Métropole Habitat qui se tient la semaine prochaine.
11: Pascal Daniel, eux attendent avec grande impatience la réouverture de leur patinoire, complexe sportif Alex Jani à Toulouse. Tout est fermé depuis le cœur de l'été à cause d'une panne géante. Toute la glace a fondu, alors le Toulouse Club Patinage ne risque pas de pouvoir reprendre l'entraînement avant le mois de décembre, regrette l'éducateur sportif Thierry Gasque.
19: Dramatique, on va dire, clairement, puisque ben on a quand même 420 adhérents, donc du coup ben forcément ils ont pu les licencier, donc c'est quand même une énorme perte financière au niveau du club. Sportivement, ben en fait là tous nos compétiteurs donc du coup travaillent un petit peu au sol, on les maintient, sachant que la première compétition est fin septembre, le 23 septembre.

0: 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Le retour au Palais, non pas des glaces, mais le Palais tout court. Premier match de la saison ce soir en Star League pour nos handballeurs toulousains, le Phoenix, opposé à l'équipe de Caen. Ça commence à 20h30. Et puis il y a du foot aussi. Rodez affronte Grenoble ce soir, les 8e contre les 16e de ce classement de Ligue 2 de football.
1: Bon, la petite fraîcheur du matin, là, je regardais les températures au réveil. On avait à Saint-Côme-d'Olt en Aveyron 5 degrés. Au lac de Montbel en Ariège, 6 degrés, à Beaumont-de-Lomagne 7, on a relevé à 13 pour Assiel dans le Lot, 8 degrés à Auch-et-Muret, on avait 9 et puis quartier La Fourguette, à Compense-Cafarelli vous parliez du Palais des Sports ou encore La Terrasse à Toulouse, 10 degrés Carmaux c'était 11, Revel 12 et Carcassonne 13, donc entre 5 et 13 degrés c'est ce qu'on a relevé ce matin et dans la journée bah, c'est du soleil, j'ai envie de vous dire tout le week-end c'est du soleil, j'ai envie de vous dire jusqu'à jeudi, pas de pluie sur Toulouse, peut-être une goutte sur les Pyrénées mercredi mais vraiment temps sec et beau avec 26 degrés maxi cet après-midi, notamment à Valence d'Agen qui démarre ses festivités ce soir. 29 degrés maxi demain pour la fête des fruits de Moissac et pareil dimanche à la fête foraine des 400 coups là en ce moment à Montauban, lunettes de soleil obligatoires. Sur la route, je vous rappelle que si vous angoissez à chaque passage à la pompe à essence, ici Occitanie répertorie pour vous les carburants les moins chers de votre secteur, allez utiliser notre carte interactive sur l'appli Ici. Et puis sinon en ce moment vous perdez 10 minutes là sur la National 124 dans le sens Auch-Toulouse à hauteur des entrées Airbus. Dans le Tarn, voiture en panne sur la rocade d'Albi, ça peut surprendre à la sortie Puy-Gouzon. Et puis à la SNCF, 25 minutes de retard signalé pour un train en provenance de Mazamet qu'on attendait à Toulouse-Matabiau à 9h11.
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1: Faut-il suspendre les ombrières dans toutes les rues de Toulouse, comme la rue Alsace en ce moment? Enfin, il y en a en ce moment, mais à l'inverse, est-ce qu'il faudra en mettre partout? C'est ça la vraie question. C'est la compagnie du chocolat, en fait, qui m'écrit ça sur Insta. La chaleur et nos villes trop chaudes. Faut-il mettre davantage d'arbres dans une ville célèbre pour ses briques qui renvoient la chaleur la nuit en vue des prochaines canicules? Et si on s'adaptait dès maintenant? On a vu des chiffres démontrant que Toulouse était l'une des villes où l'on meurt le plus à cause des chaleurs. Hein. Le maire de Toulouse apporte quand même de la nuance, Sébastien.
0: Oui, effectivement, incroyable ce chiffre quand même hein, qui nous est donné par la prestigieuse revue scientifique de Lancet. Le nombre de morts à cause des fortes chaleurs multiplié par 10 en l'espace de 30 ans à Toulouse. Ça vous laisse imaginer que finalement ces questions-là ne sont pas que pour du confort. Hein. C'est vraiment une question de santé publique. Effectivement, le maire de la commune en a tout à fait conscience. Il dit qu'il plante des arbres. Il promet aussi d'adapter davantage les services publics, notamment dans les prochaines années pour faire face à la chaleur.
1: Hein. Alors, il y a l'urbanisme avec vos idées à partager en direct dès maintenant. Et puis, que faire dans nos maisons? On change quoi? 05 34 43 31 31. Ici, Occitanie, c'est la boîte à idées aujourd'hui. Finalement, c'est à la fois la radio qui s'écoute et c'est surtout une radio utile qui vous écoute.
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1: Allez, mettez à fond dans l'habitacle. En voiture, on a le plaisir d'écouter Diana Ross. Dernier jour de la semaine. Courage tout le monde.

0: Diana Ross sur votre radio locale que vous écoutez à Castres sur 91.8. Je passe le week-end chez vous, tiens les Castrés, c'est le carnaval vénitien ce week-end, on va aller faire un tour.
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0: Et même si ça caille un peu ce matin, on sait déjà que les températures font le yo-yo pour remonter à nouveau dans les prochains jours et redépasser les 30 degrés la semaine prochaine. Donc on ne cesse de se projeter vers les prochaines canicules de 2027 ou au-delà. Qu'est-ce qu'il faut changer dans nos maisons ou dans nos villes? Venez me le dire dès maintenant en direct au 05 34 43 31 31. La France enregistre aujourd'hui des températures ressenties parfois supérieures de 5 degrés à celles qu'on mesurait dans les années 70. Il y a 1 milliard de personnes qui sont exposées à ce qu'on appelle le stress thermique quand il fait chaud dans nos corps. Et le constat, justement, à Saint-Jean cet été, de Gersande.
3: Je trouve que cet été a été particulièrement torride, que ce sont de vieux bâtiments, généralement très énergivores. Voilà. Moi, je sais que je viens juste d'aménager dans une norme 2012, on va dire. Eh bien, c'est pareil, il a fait chaud et heureusement que j'ai eu la possibilité d'installer la clim il y a 5 ans, parce que là, je crois que cette année, je l'ai béni, ce clim. Donc voilà, c'est pas évident pour tout le monde d'acheter une clim, donc les rafraîchisseurs, je sais pas exactement ce que ça donne, pour moi, ça réchauffe. Mais je sais que c'est pas évident pour tout le monde, donc bon courage.
0: Alors la canicule à répétition, c'est aussi repenser nos modes de vie. Hein, Gersande, merci beaucoup. Cet été, de nombreux festivals de musique ont été perturbés. Des concerts ont été décalés, supprimés. Des éditions ont été intégralement annulées à cause des canicules, du risque d'incendie ou des orages. On apprend ce matin que du mois de juin au mois d'août, 213 représentations ont été annulées selon les chiffres du Centre National de la Musique, révélés ce matin par nos confrères de France Culture et France Musique. Sur cette thématique de la chaleur et de l'adaptation dans nos bâtiments. Et un message aussi au sud de Toulouse.
4: Oui, bonjour, Delphine de Castanet. Quand on voit qu'une dame est morte de chaud aux urgences, que les enfants n'ont pas pu avoir cours à cause de la chaleur, c'est du grand n'importe quoi. Après, on dit que le niveau des élèves est bas. Ben oui, ils n'ont pas de place. Bonne journée et bisous à Mamie Ange.
0: Eh ben, le message est passé, on l'entendra tout à l'heure, Marie-Ange. Merci pour ces messages vocaux sur WhatsApp. Véronique décroche aussi en direct ce matin. Que faut-il faire pour anticiper les prochaines vagues de chaleur? 05 34 43 31 31. Vous avez la parole maintenant. La musique d'ici Occitanie, c'est Elton John dans une seconde. Mais d'abord, c'est Benjamin Biolay qu'on écoute dans votre cuisine. C'est ici.

0: Germain Violet, sur ICI Occitanie, que vous écoutez peut-être en RTT. Hein. Ah, vous venez de vous réveiller, 9h17, bah c'est bien. À Montauban, Cahors, Castelnaudary ou dans le Tarn et le Gers, par exemple, et les chaleurs de cet été vous font-elles penser qu'il faut repenser notre habitat? Des idées pour transformer nos villes en prévision de futures canicules? Eh bien, tous vos exemples au 05 34 43 31 31 dans moins de 2 minutes.
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0: Il est 9h20, il y a 10 fois plus de morts liées aux fortes chaleurs dans la ville rose aujourd'hui que dans les années 90. C'est ce qui ressort de The Lancet, une prestigieuse revue économique qui vient de sortir. Alors dans Ici Matin, Jean-Luc Moudin précise néanmoins qu'il y a eu moins de décès cette année que l'an passé, 1809 décès cet été, et donc un peu moins en 2025. Alors il dit aussi que les accès aux piscines à 1 euro, ben on a comptabilisé 408 720 visites dans les bassins toulousains cet été. En tout cas, vous avez réagi à ce chiffre en matinale.
9: Moi, j'avoue que ça me surprend pas énormément. On a eu des étés de plus en plus chauds. Ça fait des années qu'on le sent venir et non, c'est pas surprenant. C'est alarmant, mais c'est pas surprenant.
10: Ces dernières années, c'est vrai que c'est difficile à supporter. Alors, je comprends que des gens plus fragiles que d'autres, malheureusement, ne passent pas l'été.
11: Je trouve la chaleur insupportable pour ma santé, pour celle de tout le monde autour de moi. C'est inquiétant.
12: Enfin, quand on va de nos logements qui sont rarement bien isolés et qu'on va dans nos lieux de travail qui ne sont pas non plus isolés, on est en constante chaleur. Oui, on s'inquiète.
13: Alors moi, je suis relativement jeune. Je m'inquiète pas encore, mais je devrais peut-être. Enfin, c'est peut-être un peu de la souciance, mais c'est la première année, je dirais, où je me suis posé les questions, justement, concrètement. Où est-ce que je vais vivre dans les 10-15? Parce que bon, cet été fait chaud, mais c'est le plus dur, c'est de se dire que ça va continuer encore.
0: Ouais, c'est ça. Je reprécise ces chiffres. 1809 décès cet été, 1872 en 2025. Donc, il y en avait bien plus, un petit peu plus l'année dernière. Théo Cobel d'ICI Occitanie a également tendu son micro à Christian Gaulier, qui est spécialiste de l'économie et du climat et professeur à la Toulouse School of Economics.
14: Il faut tout changer. Maintenant, on ne le fera pas en un jour. Il faut adapter les modes de chauffage. Il faut adapter l'isolation thermique en pensant non seulement aux hivers, mais aussi aux étés. Il faut modifier nos modes de mobilité. Il faut évidemment moins prendre la voiture et il faut avoir des voitures électriques, mais même il faut plutôt se déplacer par des moyens qui n'engendrent pas de la chaleur. Et tout ça, c'est une transformation systémique. C'est le système qu'il faut changer. Mais ces adaptations, elles doivent être coordonnées par les pouvoirs publics, que ça soit au niveau de la ville comme au niveau national.
0: Et vous, quel est votre avis? Au 05 34 43 31 31, Yves de Balma, lui, se tourne vers la péninsule ibérique.
15: Toulouse, ouais, en effet, grosse chaleur, surtout cette année. Mais on va peut-être en venir, comme en Espagne, à vivre en décalé, vivre un peu, pas jusqu'à 20h les fermetures de commerce, mais plutôt 22h, peut-être avec une sieste l'après-midi, de vivre un peu plus tard et profiter de la soirée qui est plus un peu plus vivable, on va dire. Donc, pour être dans les métiers de bouche, hein, que ce soit dans les boulangeries, pâtisseries, qui est mon cœur de métier, ou la restauration, sur le secteur où j'ai été formé tout d'abord, on voit que l'activité a été vraiment très affaiblie. C'était à ce sujet, les gens n'ont pas faim, on a tous envie de manger qu'une seule chose, c'est de la pastèque et boire de l'eau pendant l'été, et pas de se faire des gros restos ou de se manger un gros millefeuille en plein milieu de 45 degrés au soleil. Donc voilà, c'est vrai que ça va muer un petit peu nos habitudes, autant de vie que de consommation.
0: Merci Yves, boulanger et pâtissier donc à Balma pour ces réflexions. Merci beaucoup. C'est vrai qu'on a une pensée pour tous les restaurateurs toulousains qui vivent une situation inédite, hein, depuis quelques mois. Avant, quand il faisait bon, on se réjouissait d'aller en terrasse. Maintenant, on regarde surtout la température qu'il va faire pour ne pas fondre au soleil. Et vous, alors, est-ce que vos bureaux, par exemple, ou vos lieux de travail sont adaptés à ces chaleurs? Est-ce qu'il y a des choses à changer aussi dans nos bureaux, hein? 05 34 43 31 31, c'est vous qui le dites, ici. Un peu de douceur, alors je parle pas du thermomètre pour le coup, un peu de douceur musicale pour nous replonger en enfance avec la musique du Roi Lion. C'est Elton John qui prend le contrôle d'ici Occitanie. Can you feel the love tonight? Autant vous dire qu'on adore.

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0: J'étais rue Alsace là hier. Est-ce que les ombrières suffisent à Toulouse? Est-ce qu'il faut mettre des clims partout ou planter en urgence des arbres pour anticiper les prochaines canicules dans nos villes? Venez me donner votre avis là au 05 34 43 31 31. Dans vos maisons, est-ce que vous allez repenser l'intérieur aussi pour mieux supporter les futures chaleurs? Une réflexion d'une Toulousaine.
3: Bonjour à tous, Alice, Toulouse Bonne et Demoiselle. Tout ce que je comprends pas, c'est comment se fait-il qu'on n'a pas pris le devant depuis déjà plusieurs années? Pourquoi on ne prend pas des dispositions, planter des arbres, de revoir la façon de vivre, etc., etc. Maintenant, enfin, parce qu'il y a trop de catastrophes, que tout d'un coup, on se bouge le popotin. Ça a dû être fait depuis quelques années déjà.
0: C'est du bon sens. Alors c'est vrai qu'à la mairie de Toulouse, on vous dirait que les travaux quand même d'aménagement sont programmés depuis plusieurs années pour remettre des arbres notamment en ville et ces fameuses ombrières. Sur ce thème de l'adaptation des règlements climatiques, j'ai trouvé l'exemple de maisons construites dans une butte de terre végétalisée à Colomiers. Donc non seulement ça régule la température, mais ça isole des nuisances sonores. C'est près de la gare des Ramassiers. Et donc tout le rez-de-chaussée est enfoui en fait sous terre, comme des logements troglodytes. Le but, c'est de ne plus dépasser les 28 degrés l'été sans clim. On écoute le message de Marie-Ange à Castelnau-Lauzan.
4: Bonjour Alban. Pour ma part, j'aimerais que les élus autorisent et imposent de mettre la clim dans les logements collectifs. Et pour Toulouse, mettre des climatiseurs un peu partout pour que l'on puisse se promener dans les rues sans mourir de chaleur. Je n'ai pas pu profiter de Toulouse cet été, trop chaud pour mon âge. Et bisous à tous.
0: Merci beaucoup Marie-Ange. On a Séverine aussi qui vient nous laisser un message, mais j'ai plus le temps de le passer, qui nous dit c'est la végétalisation des murs aussi qui peut être pensée. Hein. Faire monter la végétalisation, ça permet de préserver la fraîcheur, c'est très efficace. Alors sur ce sujet, en regardant les réseaux sociaux, j'ai trouvé aussi un reportage de France 24 à Montpellier. Pas de clim, mais des architectures totalement repensées.
5: Cette architecture finement biseautée en courbe, elle permet aussi d'accentuer la vitesse du vent et de créer des mini-dépressions et des mini-turbulences. C'est ce qu'on appelle l'effet Venturi.
6: Niveau fraîcheur, franchement, on est bien là. En ressenti, on a quoi, 23-25? Enfin, moi, c'est mon ressenti, quoi.
0: Ouais, il faut vraiment repenser effectivement notre habitat. Les architectes ont du pain sur la planche. Beaucoup de végétaux au milieu des cours, toujours évidemment. 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J'apprends à l'instant qu'un accident vient de se produire sur la rocade toulousaine. On n'est pas loin du Palais. Quand vous arrivez de Montauban en direction de Montpellier, à la sortie 18 de Montaudran, un véhicule impliqué. Soyez prudents.
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0: Allez, c'est vendredi. Peut-être que vous avez l'intention de recevoir des amis à dîner ce week-end. Quelle horreur. Boudu qui fait encore ça. Ok, on est content de les voir, mais enfin, il faut cuisiner. Il faut réussir à réunir les affinités des uns des autres. Déjà, c'est tout un pataquès pour faire coïncider les agendas. En plus, on peut se faire juger. Accessoirement, ça coûte un bras. Écoutez, je vous passe à table dans la deuxième partie de cette émission. Jusqu'à 9h, parlez-moi de votre organisation pour un dîner. Est-ce que vous en faites autant qu'avant? 05 34 43 31 31. Alors quand même, le chiffre du jour, c'est 94. Selon une étude du Crédoc, 94% des Français déclarent apprécier dîner en famille ou entre amis. Ce qui confirme quand même l'importance de la convivialité et du partage dans le repas du soir en France. Mais bon, il faut se méfier. Faudrait pas être l'invité d'un dîner de cons.
7: C'est une femme blonde avec un imperbèche que vous avez foutu dehors.
8: Vous me dites, l'autre folle va rappliquer, l'autre folle va rappliquer. Moi, je vois arriver une femme, je me dis, c'est elle, c'est la folingue.
9: Mais de qui il parle, là?
8: Allez, dites-moi d'appeler Cheval, je vous en prie. Dites-moi d'appeler Cheval.
10: Dis-lui, Pierre. Pense à Christine, faut la tirer de là, bon Dieu. Allez, dis-lui d'appeler Cheval.
8: Allez, dites-moi d'appeler Cheval.
10: Allez, dis-lui d'appeler Cheval.
8: Dites-moi d'appeler Cheval.
7: Il s'appelle Juste Leblanc.
8: Ah bon, il a pas de prénom.
7: Je viens de vous le dire, Juste Leblanc. Leblanc, c'est son nom, et c'est juste son prénom. Monsieur Pignon, votre prénom à vous, c'est François, c'est juste?
11: Oui.
7: Eh bien, lui, c'est pareil, c'est juste.
8: C'était votre sœur.
7: J'ai pas de sœur.
8: Vous n'avez pas de sœur? Je lui ai dit qui était l'appareil, Et elle m'a dit...
7: Sa sœur. Il a appelé Marlène. C'est pas votre sœur. C'est son nom, sa sœur. Marlène, sa sœur.
10: Mais il est hors concours, celui-là.
7: C'est comme ça depuis une heure, ça n'arrête pas.
0: Et non, pas de dîner de cons à Toulouse. Il y a notamment des afterworks sympas chez Monsieur Georges sur la place Saint-Georges. Certains préfèrent être dans le noir au first name pour dîner. Sinon, chez Cockpit à Saint-Martin-du-Touche, vous avez le sentiment de manger dans un avion. Mais enfin, si vous êtes à la maison, le plus simple, c'est peut-être de recevoir une chef à domicile. Nous serons connectés chez Myriam Krief dans une poignée de secondes. Elle est toulousaine.
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0: Bon, quoi de prévu d'ailleurs ce week-end? J'ai vu que demain à l'Abège d'Ur, on nous offre des donuts au taquet. Ah, moi je vais y aller, c'est à partir de midi. Sinon, il y a la fête des voisins du Trinque au Flashback Café de Toulouse. Ce soir dans l'Aude, on a une soirée de solidarité pour les sinistrés de Poma. Ça se passe au foyer de Conques sur Orbiel. Franchement, on va se bouger hein, dans toute la région. En tout cas, moi je suis ravi de vous accompagner sous le soleil. 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

0: Ici Occitanie avec Nick Kershaw de Riddle. Et à suivre dans votre playlist, Isabelle Adjani, Gaëtan Roussel et Michael Jackson.
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0: Selon l'INSEE, en 2022, 44% des Français âgés de 16 ans ou plus ont rencontré leurs amis au moins une fois par semaine. Bon, ils incluent quand même les communications à distance, hein, style téléphone, SMS, internet, courrier ou visioconférence. Et 63% ont eu un contact avec leurs amis au moins une fois par semaine. Mais ont-ils dîné ensemble? Bonjour Myriam Krieff.
3: Salut Alban.
0: Vous êtes chef VG à domicile, à Toulouse.
3: Oui, c'est ça.
0: C'est-à-dire que vous faites encore des apéros perso à la maison avec vos propres amis, vous avez l'impression d'être au boulot?
3: Non, j'en fais encore. Non, j'en fais encore, justement, sur un climat très détendu. Ça me fait du bien.
0: C'est bien. Chef à domicile, c'est quand même une sacrée épine dans le pied, en moins pour nous. Ça se passe comment concrètement? Expliquez-moi.
3: Bah, disons que c'est des gens qui veulent se réunir en général, qui veulent se faire un petit plaisir, parce que oui, bah, c'est un petit plaisir de prendre une chef à la maison. Mmh. Et puis voilà, on décide d'un menu ensemble. Bon, bah, moi, comme vous l'avez dit, je fais que de la cuisine végétarienne ou végane. Mmh. Et voilà, et ça se passe très très facilement. C'est en fonction du budget, du nombre de personnes et du lieu. Voilà.
0: Justement, ça coûte cher de vous faire venir, qu'on ait une idée?
3: Non, ça coûte pas vraiment cher, parce que moi, je veux vraiment rester accessible et pas tomber dans des prix faramineux. Donc, si on devait donner une petite idée, c'est entre 60 à 70 euros par personne sur un 5 services. Ce qui est vraiment pas énorme.
0: Avec des influences du monde, hein, parce que je me rappelle, passer par le Maroc, un peu partout.
3: Et oui, aussi. C'est vrai que les voyages, ça influence ma cuisine, forcément.
0: Faut faire attention au casting des convives. Hein.
3: Oui, c'est le béaba, j'ai envie de dire. Pour qu'une table marche bien, il faut vraiment que le choix des convives soit vraiment fait à la loupe. Parce que forcément, il y a des gens qui vont moins s'entendre avec d'autres. Et parce que la magie va reposer vraiment essentiellement là-dessus. Sur ce que les gens vont échanger, ce qu'ils vont partager. En dépit de juste, on vient pour manger.
0: Et le hic, ce sont aussi les intolérances alimentaires. Ça, c'est vraiment une gestion particulière aussi.
3: Ça, c'est une gestion particulière, et c'est d'ailleurs pour ça que les gens se réunissent de moins en moins, parce que les intolérances à gérer, c'est quelque chose, c'est assez lourd. Il y a plein de gens, on leur dit sans gluten, sans lactose. Il y a plein de gens qui se sentent démunis face à ce genre d'intolérance. Ils savent même pas comment cuisiner. Donc, ça peut créer comme ça un peu des distorsions sur une table, effectivement.
0: Un souvenir rigolo chez les gens?
3: Un souvenir rigolo, c'est quand on m'a demandé un menu 100% vegan à des gros viandards qui n'avaient jamais mangé vegan. J'avoue,
0: c'était moins rigolo pour eux, mais nous, ça ne...
3: Bah, c'était moins rigolo pour moi. Bah, voilà, je ne vais pas vous mentir. Bah, oui, évidemment. Mais c'était fun, mais c'était surprenant.
0: Myriam Krieff, on va quand même vous voler quelques astuces si on organise un dîner chez nous. Qu'est-ce qu'on peut faire?
3: Ouais. Déjà, je pense que aujourd'hui, ce qui rebute un peu les gens, c'est le coût. Aujourd'hui, recevoir des gens, ça coûte de l'argent. Donc moi, j'aurais envie de dire qu'encore une fois, que tout repose sur le partage. Par exemple, il y en a qui vont s'occuper du froid, il y en a qui vont s'occuper des entrées, d'autres du dessert, d'autres de l'alcool. C'est un peu un partage équitable des frais et des tâches. Parce que pour moi, ce qui est un peu la chose dont on ne pense jamais, c'est le facteur ménage. C'est quelque chose que vous allez faire avant, pendant. Après, recevoir, ça implique pas juste faire à manger. C'est tout ce qu'il y a autour. C'est faire une maison rutilante, c'est nettoyer au fur et à mesure. Et surtout, quelque chose qu'on n'imagine pas du tout, c'est la gestion des poubelles dans ce genre de dîner. Mmh. C'est énorme.
0: Et qu'est-ce qu'on peut faire? Allez, un exemple de plat. Tiens, une entrée, un plat qu'on pourrait faire assez facilement.
3: Disons que dans un repas un peu type détendu, moi j'aurais envie de favoriser soit des plats cuisinés du type petit ragoût un peu sympa, des tartes salées, ça marche toujours, c'est des choses qui sont assez faciles à faire pour des gens. Faut penser quand même quelque chose de facile, en général c'est des gens qui travaillent, qui ont des enfants, etc. Donc c'est quand même une charge particulière, donc moi j'aurais envie de dire l'essentiel, c'est de se réunir autour d'une table. Le reste, c'est de la fioriture, en fait.
0: Et sinon, à mon sens, le mieux, c'est de faire appel à vous aussi.
3: Et oui, hein, si, évidemment.
0: Myriam Krieff, que vous suivez sur les réseaux sociaux, à travers Instagram notamment, ça nous permet de voir ce que vous faites et de vous suivre dans vos activités. Merci Myriam.
3: Et merci moi, Alban.
0: Est-ce que vous avez des astuces là, pour un dîner réussi, vous qui nous écoutez? 05 34 43 31 31. Puis alors, la différence des dîners entre filles ou les dîners entre garçons? On va en sourire avec deux humoristes dans un instant. Enfin d'abord, vu que certains ont oublié qu'on peut avoir des normales de saison avec un peu de fraîcheur, écoutons, mettons un pull marine. J'ai touché le fond.

0: Ici Occitanie avec Isabelle Adjani. Un petit clin d'œil aux grands-parents, tiens, qui nous écoutent ce matin. C'est la journée des grands-parents ce vendredi. Il est 10h moins le quart. Est-ce que vous ressentez une pression à recevoir chez vous, à être jugé? Le dîner et cette pression qu'on se met, témoignage d'une maman dans un instant.
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0: Le dîner, c'est une épreuve pour certains et on échange ensemble sur le sujet ce matin. Selon une étude Ipsos, 48% des Français associent le plaisir alimentaire à la convivialité, d'où l'importance du partage et des moments collectifs dans ce rapport à l'alimentation. Et ce plaisir n'est pas le même pour tout le monde. Qui dit dîner, dit forcément benabar.

0: tant pis.
1: C'est vrai, on s'en fout. Il y a dîner et dîner. Alors par exemple, c'est quoi un dîner entre filles? Nora Hamzaoui répond.
2: Je me fais dîner, on crache sur vous, et puis on rentre chez nous, et puis tout est normal, tu vois. Je me fais énormément de mon mec, ça me fait un bien, je vous remercie. Oh là là, moi j'ai toujours adoré faire ça. Parce que tu sais, tu craches, tu rentres chez toi, tu dis ah, je t'aime. Voilà. Et... Bah oui, mais on avait besoin de ça, c'est cathartique, ça nous fait trop de bien, tu vois.
1: Et au-delà du dîner, il y a un autre humoriste, Kyron, qui pointe du doigt les différences entre les hommes et les femmes.
3: Les filles, je vous ai beaucoup observé, vraiment beaucoup. Il y a plein de trucs très énervants que vous faites au quotidien, mais comme on vous aime et qu'on a peur de vous, on n'ose pas vous le dire. Il y a un truc que vous adorez faire, c'est nous raconter chaque matin le rêve de merde que vous avez fait pendant la nuit. T'es insupportable. Et c'est toujours des rêves de merde. Jamais vos meufs vont vous réveiller pour vous dire « J'ai rêvé qu'on faisait un plan à trois avec ma sœur. » Jamais. Non, c'est toujours « J'ai rêvé que je nageais dans du pain d'épices. »
1: Bon, qu'est-ce qui est le plus compliqué? Trouver une date ou un menu qui convienne à tous les invités quand on fait un dîner à la maison, entre filles, entre mecs ou si c'est mixte. Entre la rentrée, le travail, les enfants à gérer, est-ce que vous arrivez encore à organiser des dîners avec vos amis? Écoutez la réponse de Caroline dans la rue.
4: Je dirais très compliqué. Franchement, faut prévoir 5 mois. Bon, on a des collègues qui peuvent être célibataires, on a des collègues comme moi qui sont mamans. On a tous, on va dire, des impératifs de la vie. Franchement, c'est très difficile. Et moi, partant de mon expérience, j'ai toujours voulu avoir ce dîner-là avec mes copines. Mais bref, j'étais toujours la dernière à dire, mais tiens, je vous confirme si je serai dispo ou pas. C'est de vraiment forcer pour créer ce temps-là, parce qu'on reste quand même humain. Donc on essaie quand même de gratter quelques heures, on regarde bien dans son planning, 1 heure, 2 heures de dispo. Ben, il faut y aller, quoi. Voilà. Quand on veut, on peut. On peut peut-être commencer la soirée avec ses amis, même si on finit pas, parce qu'on a des impératifs, mais le but, c'est de quand même partager des moments ensemble. C'est important d'essayer de connecter, surtout du travail, des enfants, on va dire, du papa, maman, du grand-papi. Créer autre chose, créer des moments pour soi.
1: Merci Caroline. Alors il y a aussi la question des bonnes manières. C'est-à-dire comment bien se tenir à table lors d'un dîner. On va se replonger là dans un instant dans les années 2000 avec Ardisson qui recevait une spécialiste en la matière. Archie va suivre sur Ici Occitanie.
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0: La Véronée était notre invitée hier soir dans Décibel à 19h sur Ici Occitanie. Mélie Mazoyer recevait Gaëtan Roussel. Écoutez-le en replay via l'appli Ici. Prudence sur la route, on a toujours un accident au sud-est de Toulouse, sur le périph' intérieur, c'est vraiment juste avant le Palace. Attention dans le sens Bordeaux-Montpellier, on a deux voitures impliquées à la sortie Montaudran. Donc forcément, ça roule un peu mal quand vous passez la sortie de l'Asbord ou le secteur du tennis club de Balmain. Deux voitures accidentées, donc a priori c'est en train de se terminer, mais soyez prudents dans le secteur.
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0: Une enquête Ipsos publiée en 1989, il y a donc 37 ans déjà, s'intéressait à ce que les Français préféraient servir lorsqu'ils recevaient à la maison. Et à l'époque, 64% déclaraient privilégier les plats un peu traditionnels, contre 19% qui préférait préparer de nouvelles recettes et seulement 8% des plats allégés issus de ce qu'on appelait à l'époque la nouvelle cuisine. Nos dîners à l'honneur ce matin et nos bonnes manières à table aussi. Grâce à Lina, on se replonge en l'an 2000. Nadine de Rothschild, elle présente les bonnes manières pour un dîner entre amis, invitée sur le plateau de Thierry Ardisson. Il y a Baffy aussi qui sort la sulfateuse sur France 2. Rappelez-vous de... Tout le monde en parle.
3: Alors, on doit apporter quoi quand on va dîner chez les gens?
4: En général, on envoie des fleurs.
3: Oui.
5: La personne est décédée, mais sinon, quand on vient dîner...
4: Mais quand on a mangé chez moi, ça arrive souvent.
5: Les gens décèdent. D'accord, c'est agréable.
3: Non, sérieux. Non, quand c'est des amis... Quand c'est des amis, on apporte quoi, Nadine?
4: Si j'invite monsieur à dîner, voilà. Effectivement, la veille, il m'envoie des fleurs.
3: Donc... Bien. Alors, faut-il manger de tout?
4: Ah, on est obligé.
3: Ah oui.
4: Obligé.
5: Même les diabétiques, bravo.
4: Ah ben non, si vous avez un ami diabétique, la maîtresse de maison s'informe avant, ou on sait que non. Non.
5: Belle mentalité. T'appelles
6: tout le monde, allô, t'es diabétique, forcément.
3: Bien, alors, question très importante, oui. Est-ce qu'on peut saucer avec son pain?
4: Non.
5: Ah, est-ce que saucer, c'est tromper?
0: C'est culte, évidemment. Alors à Toulouse, vous avez l'appli Freemake qui permet d'organiser des dîners avec des inconnus ou organiser des soirées pour se faire de nouveaux amis dans la ville rose. C'est peut-être une alternative aux dîners qu'on fait à la maison avec ceux qu'on connaît déjà. Parce que la liste des excuses, c'est pareil, hein, on l'a déjà bien eu. Alors les agendas qui sont incompatibles, la charge mentale, l'éloignement géographique, tu comprends, t'es trop loin, la fatigue chronique, la pression sociale. Ne vous forcez pas à aller dîner, mais quand même. De temps en temps, c'est bien de prendre contact avec vos amis. L'actu locale revient dans à peine 4 minutes maintenant à 10h. Vous écoutez Ici Occitanie. D'abord la musique, c'est Michael Jackson. Et je vous conseille le film Michael, si vous ne l'avez pas vu au ciné. Ça y est, c'est sorti en VOD, ça se loue pas très cher et c'est à voir.

0: souvenir de l'année 87, ici Occitanie avec Michael Jackson. Et alors après le roi de la pop, voici le roi du stock. Bonjour Sébastien Emmanuel.
1: Bonjour Alban.
2: C'est vrai. Oui, c'est vrai, ça stocke, ça, il faudrait ranger un petit peu d'ailleurs. Tiens, je sais que vous êtes un amoureux du cinéma, du spectacle. Est-ce que vous êtes déjà demandé ce qu'on faisait des décors à la fin?
0: Ben on les stocke.
2: Eh ben on les stocke, mais pas que. Ah, bon. On va voir ça avec notre invité ici, ça marche.
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2: Dans le Tarn, le Gers, c'est en Haute-Garonne, il est 10h. Et l'info, c'est avec Romain Biteau. Bonjour Romain.
4: Bonjour à tous. Une décision nécessaire qui a valeur d'exemple. La satisfaction de Mathieu Soler, représentant du SNU IPP ce matin sur ici Occitanie, après la condamnation à 6 mois de prison ferme hier de l'homme qui a menacé une maîtresse de l'école du Foga près de Toulouse. Des menaces de mort, de lui couper la tête la semaine dernière et qui laisse sous le choc les parents d'élèves. L'interview de Mathieu Soler à réécouter sur ici, sur notre application ici. À 6 mois du procès en appel de Cédric Jubilard, il y aura bien une nouvelle reconstitution début octobre de la nuit du drame à Cagnac-les-Mines. Cette nuit, il y a 6 ans, pendant laquelle Delphine a été tuée. Les enquêteurs ont bon espoir d'en apprendre davantage maintenant que Cédric Jubilard a reconnu le meurtre et que le corps de Delphine au Saguel a été retrouvé. La mortalité liée aux fortes chaleurs multipliée par 10 en 30 ans à Toulouse. Ce chiffre édifiant dans une étude de The Lancet, prestigieuse revue scientifique. Elle analyse l'impact de la chaleur sur les villes européenne. On suffoque à Toulouse et c'est mauvais aussi pour les affaires. Ces fortes chaleurs ont découragé les touristes à venir cet été. C'est l'agence d'attractivité Toulouse Métropole qui le dit, avec des chiffres, une baisse de 19% en juillet et de 16% en août pour la fréquentation de l'Office du tourisme de la Ville Rose. Un coup dur pour les commerçants restaurateurs qui ont connu une baisse du chiffre d'affaires. La prudence également de mise sur le front des incendies parce que si le temps se rafraîchit, 5 départements du sud de la France reste classé en risque élevé. Chez nous, c'est l'Aude. Vous faites attention en balade. On ne jette pas son mégot de cigarette dans la nature. On va entendre un peu pour s'enflammer pour Colomiers en rugby, hein, parce qu'ils ont perdu hier soir 38-20 en Pro D2 contre Biarritz. 3e défaite en autant de matchs. Ce soir, Montauban va à Soyons-Angoulême et Agen joue à Grenoble au Stade des Alpes. Les Grenoblois qui, en foot, vont faire le chemin inverse. Le GF 38 se déplace à Paul Lignon contre Rodez ce soir en Ligue 2. Les Ruthénois 8e, le GF 38, 16e, coup d'envoi à 20h. La météo en Occitanie, Sébastien.
2: Oh, qu'il est beau, le ciel bleu en Occitanie aujourd'hui, un vrai beau soleil. Ce sera comme ça d'ailleurs tout au long du week-end. Et si vous attendez la pluie, eh bien, il faudra être patient, c'est pas pour encore. Alors, je mets mes lunettes de soleil. Attendez, je regarde les températures. 18, 20 degrés ce matin du relief à la plaine. Et pour cet après-midi, 23 degrés à Saint-Gaudens, 24 degrés à Villefranche-de-Rouergue, à Foix, 25 degrés cet après-midi à Auch, à Muret, à Montauban, 26 degrés à Castres, à Carcassonne, à Cahors. Regardons ce qui se passe sur la route. Et je vois un ralentissement sur le périphérique extérieur à Toulouse, à hauteur de Sesquières. On reste donc vigilant en arrivant sur cette zone. Et du côté des trains, il n'y a aucun retard à cette heure-ci. Et ça, c'est parfait.
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2: Bonjour et bienvenue sur Ici Occitanie, je suis très content d'être avec vous. Nous sommes déjà aux portes du week-end, vendredi, tout à l'heure, à 11h, la grande finale. Ici on joue avec Sébastien Bretonneau depuis Martres-Tolosane. Mais avant ça, la vanille, c'est super bon. Eh bien, Mams Cook viendra nous dire qu'il ne faut pas gaspiller la vanille. Mais surtout, elle va nous dire comment, les astuces justement pour ne pas la gaspiller. Et puis on retrouvera également Robin Bernot. Il est aujourd'hui dans les Bouches-du-Rhône, en Pays d'Aix, à Bouc-Bel-Air. Ici on a trouvé une solution pour ça. Attaquer à la pollution visuelle des panneaux publicitaires et vous verrez, ça marche.
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2: On se met déjà en mode week-end, mais oui, bon courage au travail, on lâche rien jusqu'au bout et on profite aussi. On écoutera dans cette heure Adèle, Jean-Pierre Madère viendra nous faire un petit coucou également et Dalida maintenant sur Ici Occitanie.

0: Dalida sur Ici Occitanie.
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0: Et ce matin, ici, ça marche, on parle de recyclage. Nous sommes avec Yann Demange, qui est le fondateur de Arstock. Bonjour Yann.
3: Bonjour.
0: Merci d'avoir accepté notre invitation. Arstock, c'est quoi ?
3: Alors Arstock, c'est une association en Occitanie qui est à Blagen, un village de 500 habitants, et qui a comme fonction de collecter les déchets des producteurs culturels sur le territoire français, c'est-à-dire les décors d'opéra, les fins de tournage de films, les fins de décors de spectacles de théâtre ou d'événements, de la mode. Et en fait, on collecte tous ces matériaux et on fait du réemploi. Notre objectif, c'est de faire, c'est de réemployer toutes ces matières ou ces objets manufacturés. On a pour cela deux magasins en Occitanie, un à Saint-Gaudens et un à Blagen. Et tout cela, ça se met en œuvre avec une quinzaine de salariés qui traitent les matières pour qu'elles soient réemployées. Et on fait aussi un peu de recyclage. Et on évite comme ça depuis à peu près bientôt plus de 15 ans maintenant d'enfouir des tonnes et des tonnes de déchets dits culturels. On est à peu près en calibre à 1000 tonnes par an, ce qui représente à peu près deux trains de marchandises, quoi.
0: Dites-moi, Yann, voilà. Vous récupérez donc les décors de cinéma, de spectacles, de théâtre, d'événementiel, entre autres, mais normalement, que deviennent tous ces décors ?
3: Eh bien, justement, tout ça, ils le mettaient à la poubelle, avant de me rencontrer ou de nous rencontrer, et du coup, c'était plus possible, parce que c'était poubelle égale enfouissement, ils brûlaient ou ils enterraient, et donc, alors que c'est des tonnes et des tonnes de matière, je vous dis, c'est plus de 1000 tonnes par an chez nous, donc c'est quand même, c'est un gros gisement, et en plus, ces matières, elles resservent.
0: Alors, dites-moi comment ça marche. Vous allez directement récupérer les décors, on vous les amène ?
3: Alors voilà, il y a les deux modalités. Soit les fournisseurs nous les livrent sur nos sites. On a une plateforme technique à Paris et puis deux plateformes en Occitanie. Et on redispatche en intermodal, c'est-à-dire on redispatche la matière en Occitanie parce qu'en Occitanie, on a une capacité logistique pour la transformer. Ou alors on va collecter directement sur les événements avec des équipes de road qui suivent le démontage, conditionnent la matière, la chargent dans les trucks. Que des trucks font le voyage jusqu'en Occitanie. Et depuis là, à partir d'octobre, on va commencer pour nos premiers trains. Je parlais de trains de marchandises tout à l'heure. À partir de fin 2026, début 2027, on va expérimenter les premiers acheminements de matières qui viennent de Paris en Occitanie en train.
0: Alors ça veut dire que quand on se promène dans vos espaces de stockage, c'est une immense caverne d'Alibaba, je suppose.
3: Exactement. Ah oui, vous pouvez venir y perdre quelques heures. Vous allez découvrir, par exemple, l'ancien lointain, c'est-à-dire l'ancien fond du théâtre des Champs-Élysées à Paris, qu'on a exposé dans nos magasins. Là, on vient tout récemment de récupérer un beau cheval en résine du Capitole qu'on a exposé, une locomotive, ancien train.

0: vous avez un char, une charrette, voilà, vous avez des objets qu'on appelle manufacturés qui grâce à nous sont sauvés, quoi, en fait, hein, nous on les réexpose. Et puis parfois il y a des gens qui craquent, qui se disent, ah ben ça, j'adore, je le verrais bien là ou là. Ouais. Et puis ben, on les laisse partir, on les revend à moindre coût, et du coup ils ont une autre vie avec une autre histoire. Des objets chargés d'histoire par leur aspect culturel, mais on arrive à leur redonner une autre histoire, c'est ça qui est cool.
1: On joue à fond la carte du recyclage, on est complètement dans le show must go on, le spectacle continue.
0: Voilà, exactement, l'histoire continue, c'est ça, là il n'y a pas de poubelle, etc. Nous, hop, c'est comme si on mettait nos mains dedans, les hop, on les reprend, on les remet en état, et puis ils repartent, quoi, pour une autre vie, et c'est le principe, quoi. Et puis même pour la profession, c'est beaucoup plus éthique aujourd'hui de travailler comme ça. Et on va plus loin aussi, donc au-delà de la collecte et donc du réemploi, on essaie de sensibiliser les pros, les professionnels à construire aussi en éco-construction, en collant moins, en utilisant des matériaux plus nobles et même des matières de réemploi dans les nouvelles créations. Et c'est en train de bouger. C'est en train de bouger à Paris comme en Occitanie d'ailleurs. Il y a des gens qui cherchent vraiment à être beaucoup plus forts en impact environnemental, quoi.
1: Yann Thomanche,
0: c'est cool.
1: Merci. L'association, vous restez avec nous, hein, bien évidemment, l'association Arstock.
2: Pour le moment, sur votre radio locale, cette belle nouveauté, un duo, une rencontre, nouvel extrait de son 9e album, déjà Grand Corps Malade, ici avec Stilto, sur ICI Occitanie.
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0: Nouveauté, Grand Corps Malade et Stilto, le prochain rêve sur votre radio locale. Et si le prochain rêve, c'était de recycler absolument tout, en tout cas les décors de cinéma, les décors de spectacle. Nous en parlons ce matin avec Yann Domanche de Artstock à Bajon. A tout de suite.
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0: Et ce matin, nous sommes avec Yann Domanche, le cofondateur de Artstock. C'est à Bajon, en Haute-Garonne. Artstock existe depuis 2009. Alors, comment est née cette idée de donner une seconde vie au décor?
7: Bah en fait, c'est très simple, ça fait partie d'un constat citoyen, c'est ce que je dis toujours. Moi, je suis auteur, metteur en scène, et je le suis encore aujourd'hui. Ah, il y a un téléphone qui sonne. Et j'avais besoin de matière, en fait, pour créer des décors à cette occasion. Et j'avais pas de moyens. Et donc, du coup, les peu de moyens que j'avais, je les mettais là-dedans. Et je payais pas les gens, par exemple, le décorateur, ou le metteur en scène, ou le mec qui faisait la lumière, etc. Et à côté, j'avais des potes qui étaient dans des grands théâtres subventionnés et qui jetaient des camions entiers et entiers de matière, quoi. Et donc, du coup, on a passé une soirée ensemble et on s'est dit, nous on voit ça, on essaye de faire quelque chose. Alors, au début, on a monté ce projet, une association, loi 1901, on est en France, ça c'est aussi génial d'avoir la liberté, cette liberté de pouvoir avoir une idée et puis de se dire, on se met autour d'une table et on construit quelque chose de juridique, donc une association pour nous permettre de créer cette activité. C'était innovant à l'époque, au tout départ en 2009, vous imaginez, les gens nous prenaient pour des voleurs ou des escrocs. Vous voulez nous voler tout ça, vous êtes vraiment des escrocs, et en plus vous voulez nous faire payer pour venir les collecter. Enfin bref, on a mis quand même plusieurs années à convaincre un peu le métier, mais pour nous c'était une évidence, et aujourd'hui le modèle d'Artstock montre qu'on avait raison, quoi, qu'on a bien fait.
0: Vous êtes les seuls en France à le faire?
7: Alors non, on est plusieurs aujourd'hui. Il y a quand même beaucoup de ressourceries dites culturelles qui sont nées dans le paysage. Je crois qu'on est 7 ou 8. Avec des modèles économiques, c'est très compliqué parce que le gisement vient à 80% de l'Île-de-France. Dans les régions comme l'Occitanie, il y a beaucoup de gisements. Hein. Là, en ce moment, depuis 3 ans, on est en partenariat avec l'Opéra du Capitole et on collecte l'ensemble de leurs vieux décors déclassés, et du coup c'est, je crois, à peu près l'équivalent d'un train de marchandises complet, donc c'est beaucoup de conteneurs, beaucoup de matière, mais par contre dans toutes les régions il n'y a pas le même gisement et pas la même fréquence, et donc c'est complexe de tenir une ressourcerie culturelle, pardon, avec un modèle économique non subventionné, quoi, stable. Nous on y arrive parce qu'on capte beaucoup de gisements à Paris.
0: Ouais. Alors, on parle des décors et puis on l'entend derrière vous, ça crée également de l'emploi.
7: Ah oui, oui, exactement. Ben là, Arstock, on est, il y a 15 salariés en réalité. Ce sont pas des emplois aidés ni d'insertion, etc. Ça fait partie des valeurs du conseil d'administration de l'association qui souhaite quand même que on puisse professionnaliser des gens, les déprécariser, etc. Je dis pas que c'est rose parce que c'est pas forcément facile, mais en tout cas, il y a 15 postes qui sont créés, qui sont plutôt stables et effectivement, on retrouve pas mal de métiers parce qu'on peut retrouver un menuisier, quelqu'un qui travaille le métal, une couturière, par une secrétaire administrative, un commercial, un vendeur de caisse, un magasinier, quelqu'un qui s'occupe du stock. Il y a beaucoup, beaucoup de métiers, en fait, chez Arstock.
8: Alors, les mentalités ont beaucoup changé. Est-ce que les producteurs font de plus en plus appel à vous, justement ?
7: Oui, oui, bah oui, oui, on voit là depuis après Covid, ça sert bien. Les gens ont pris quand même conscience d'un truc, et puis là, bon, je pense qu'avec l'été qu'on a passé, tout le monde ne peut qu'être d'accord avec le changement climatique. Donc, moins on brûlera, moins on enfouira. Je pense que même si c'est une goutte d'eau, c'est une goutte d'eau qui va compter, quoi. Et il faut qu'on tienne ces modèles-là. Et je pense que les producteurs, enfin la majorité, en ont conscience. Après, c'est pas simple. Ce sont des nouveaux process, des nouvelles manières de faire, mais c'est comme tout, ça s'apprend, et puis avec le temps, ça deviendra normal.
8: L'association Arstock à Blagen en Comminges.
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8: Là aussi, il y avait du décor. Que sont-ils devenus ? Bah oui, ils sont toujours chouettes, les décors dans les James Bond et dans Skyfall, notamment. C'est la BO du film qu'on écoute maintenant sur votre radio locale, le 23e James Bond 007. Immense succès. C'est Adèle sur Ici Occitanie.

0: Adèle, Skyfall sur ICI Occitanie.
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0: Avec Yann Demange de l'association Artstock à Bajan qui recycle tous les décors, événements, spectacles, ciné, théâtre. Yann, est-ce que le prochain défi pour les productions, ou même pour vous d'ailleurs, c'est de penser dès sa fabrication à pouvoir démonter, transformer et réutiliser les décors ?
3: Bien sûr, c'est exactement cela, vous avez tout dit à travers cette phrase, c'est vraiment le but, aujourd'hui on fait de la sensibilisation là-dessus, où on essaye de former les constructeurs à éco-construire avec d'abord de la matière de réemploi, et puis après avec des savoir-faire qui permettent un démontage propre, ce qu'on appelle un démontage propre, et plus le démontage le sera propre, plus la créativité derrière pour le réemploi sera facile.
0: Alors ce qui est chouette, c'est que vous allez refabriquer, vous allez réutiliser, et moi je peux me retrouver à la maison avec un élément de décor en fait.
3: Exactement, exactement, parce que en fait les principales matières qu'on récupère sont le bois, le métal, plusieurs métaux, et le textile. Alors avec le textile c'est facile, ça parle à tout le monde, on a une couturière qui avec de la bâche, avec des pendrillons, des rideaux de théâtre ou même des anciens costumes, fabrique des bananes, des tabliers de jardin, fabrique des objets design, et on en distribue d'ailleurs au Biocoop de Saint-Gaudens dans le Comminges, où on dépose toutes les gammes qu'elle fabrique à l'atelier. Et puis après il y a le bois avec une planche de bois. Effectivement, on peut fabriquer des étagères, on peut fabriquer des tables, et avec l'alliage bois-métal aussi, exactement. On peut fabriquer du mobilier, quoi. Et après, vous pouvez aussi, c'est arrivé à une personne de voir un décor, de reconnaître un décor d'un film, ouais. et repartir avec un objet culte d'un film qu'on a repéré, parce qu'on l'a vu à la télé, il peut être chez Artstock, quoi. Voilà.
0: On peut vous retrouver où alors ? Du coup, à Bajan, à Saint-Gaudens ?
3: Oui, à Bajan, exactement, 31 500. C'est un petit village de 500 habitants. Il faut chercher Artstock, la Tuilerie. Ouais. C'est un grand bâtiment. Et à Saint-Gaudens, c'est sur l'ancienne route de l'ancien circuit, dans une zone d'activité. Et alors, c'est deux salles, deux ambiances. Bajan, c'est vraiment la caverne d'Ali Baba. Vous allez voir tous nos animaux abandonnés, ceux dont je vous ai parlé tout à l'heure. Ouais. Et autant à Saint-Gaudens, vous allez voir plutôt des objets, du mobilier. C'est plutôt un magasin périurbain avec de la matière pour les professionnels aussi.
0: Merci beaucoup Yann, merci d'avoir été avec nous. Recycler les décors en Midi Toulousain, eh bien ça marche. On remonte le temps en 1985. Le titre est presque fini, il manque encore un petit quelque chose. Il faut savoir que ce titre a été fini à l'arrière d'un taxi juste avant pour Jean-Pierre Madère et son co-auteur Richard Seff de prendre l'avion vers Toulouse. On écoute Macumba sur ICI Occitanie.

0: Jean-Pierre Madère en concert le 29 septembre à Brive et puis ensuite en tournée dès la fin de l'année et en 2027.
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0: Un spectacle sur l'eau et un week-end convivial, vos idées sorties ce samedi et dimanche. 13 rendez-vous au Cal de Radoube, à côté de l'allée des Demoiselles à Toulouse. Les cales ouvrent leurs portes, c'est vrai que l'endroit est rarement ouvert au public, au bord du canal du Midi. Et tout au long du week-end, concert sur l'eau avec de la pop, du piano-voix. Moussa Hakim du groupe toulousain Zebda seront là, eux aussi. Et les bénéfices de l'événement seront reversés au projet de replantation du canal du Midi, puisque les platanes sont rongées par la maladie du chancre coloré depuis des années. Les mélodies du canal, c'est demain et dimanche. Tout au long du week-end, vous pouvez encore vous inscrire là dès maintenant sur le site de l'événement. Et puis nous partons à Carbonne, dans le Volvestre, au sud de Toulouse, où tout le week-end, nous nous retrouverons à la fête de la Terrasse. Le quartier, la Terrasse. Alors dès ce soir, 20h, cochon de lait à la broche et animation musicale. Et puis tout au long du week-end, concours de pétanque, repas moules frites, concours de belote, apéritif, disco mobile et activité pour les enfants. La fête de la Terrasse ce soir et tout au long du week-end à Carbonne.
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0: Allez, on va aller faire un tour du côté des Bouches-du-Rhône, à Bouc-Bélair. Et c'est vrai que parfois, au bord de la route, il y a beaucoup de panneaux publicitaires. C'est pas très joli, surtout si le paysage, lui, eh bien, il vaut le coup. On va voir avec Robin Barnot qu'ici, à Bouc-Bélair, eh bien, on a trouvé la solution. Et puis, avant 11h, avec Mams Cook, on aura la solution également pour ne pas gaspiller la vanille.
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0: Belle matinée avec nous. Et on n'oublie pas non plus le rendez-vous à 11h. Ici, on joue la finale depuis Martre-Tolosane avec Sébastien Bretonneau. Vous êtes à la maison, on vous fait un petit coucou. Courage si vous êtes en télétravail aujourd'hui. Michel Delpech sur Ici Occitanie.

0: Michel Delpech pour un flirt sur Ici Occitanie.
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0: Trouvez-vous qu'il y a trop de pubs sur le bord de nos routes? À force de les voir, on finit parfois par ne plus vraiment les remarquer. Pourtant, ces panneaux occupent une place importante dans nos paysages et peuvent aussi influencer nos habitudes de consommation. Une commune a décidé de remplacer ses publicités par des œuvres d'art. Robin Barneau avec Fabien Ledu dans le Sud-Est.
3: À Bouc-Bel-Air, entre Marseille et Aix-en-Provence, la mairie a décidé de faire retirer plusieurs panneaux publicitaires.
4: Je trouve que c'est bien d'en retirer parce qu'il y en a trop, quoi.
3: Vous voyez ces panneaux publicitaires au bord des routes, ceux qui vous annoncent un fast-food dans deux ronds-points ou un magasin de meubles à moins de 5 minutes? Eh bien, à l'entrée de la ville, sur ce grand axe routier, la publicité est devenue trop présente. C'est en tout cas le constat de Lilia, fleuriste, qu'a rencontré notre reporter Fabien Ledu.
5: Regardez devant chez moi combien de panneaux j'ai. Vous commencez par exemple ici, Total, un panneau. Là, on est à la Mounine, 2-3 panneaux. Vous montez en face, la boulangerie, il y a 2 panneaux. Ça cache la visibilité, le panorama. Il y a trop de panneaux.
3: Alors, face à cette situation, la mairie a d'ores et déjà décidé de faire retirer 14 panneaux publicitaires. Elle annonce également la réalisation d'une cartographie précise de tous les affichages présents sur son territoire. Objectif, vérifier que les panneaux sont conformes à la réglementation, mais aussi réduire la pollution visuelle et les incitations à consommer. Écoutez Mathieu Pietri, le maire d'Hiver Droite de Bouc-Bel-Air.
6: L'idée, c'est d'enlever notamment les grands panneaux publicitaires, les 4x3, et on installe en lieu et place des œuvres d'art, des reproductions, quelque chose de différent de l'ultra-consommation que nous offrent aujourd'hui ces panneaux.
3: Sur place, les habitants rencontrés par Ici Provence semblent plutôt séduits par la mesure. Ici, ça marche, mais vous, qu'en pensez-vous? Écoutez l'avis d'Adrien.
4: Je trouve que ça gâche un peu l'image de la France, hein, les paysages, etc. Et ça dénaturalise complètement les villes et tout, quoi.
3: Cela veut-il dire que nous sommes trop exposés à la publicité, parfois même sans nous en rendre compte?
4: En vrai, j'ai envie de te dire que c'est le monde dans lequel on vit en ce moment, quoi. Enfin, le 21e siècle, quoi. Et je pense qu'il y en a vraiment beaucoup trop. Même là, on le voit sur Snapchat maintenant, c'est devenu... il y a plein de pubs, faut payer un abonnement pour ne pas avoir de pub, quoi. Donc c'est un peu trop, quoi.
3: Alors, supprimer ces panneaux, pourquoi pas? Mais n'oublions pas qu'ils permettent aussi aux commerçants locaux de se faire connaître, eux qui ne disposent pas des mêmes moyens que les grandes enseignes. Alors, plutôt que de tout supprimer, pourquoi ne pas chercher un juste équilibre? Moins de panneaux, mais toujours une place pour les commerces de proximité.
0: Merci beaucoup, Robin. Dans un instant, l'écho d'ici, on parle d'immobilier ce matin, puisqu'il y a une baisse considérable des constructions de logements neufs en métropole toulousaine. Nous serons avec le président de l'association, l'Observateur de l'immobilier toulousain, qui regroupe des promoteurs et des collectivités dans l'agglomération toulousaine.

0: Texas sur ici Occitanie.
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0: L'écho d'ici avec vous, Romain Biteau. On se penche ce matin sur la baisse des constructions du neuf en région toulousaine.
3: On en parle dans l'écho d'ici avec Mickaël Merz, le président de l'Observeur de l'immobilier toulousain, une association qui regroupe une quarantaine de promoteurs et des collectivités de l'aire urbaine. Bonjour Mickaël Merz.
4: Bonjour.
3: Vous venez de publier le bilan des 6 premiers mois de 2026. Quel est votre diagnostic concernant les logements neufs ?
4: Effectivement, l'immobilier neuf est toujours au ralenti en 2026 et ça date depuis 2023. Ça fait maintenant 4 ans que ça dure et c'est toute la problématique. Et depuis ce début d'année, finalement, on avait un espoir d'avoir un petit regain, mais les statistiques sont toujours en retrait.
3: Donc, comment vous pouvez l'expliquer justement que ces logements neufs, on n'arrive pas à en construire plus ?
4: Alors, faut d'abord savoir que c'est un problème mondial, peut-être même, enfin européen, peut-être même mondial, c'est-à-dire qu'il y a eu un peu un triptyque. On a eu la crise ukrainienne qui a fait monter les coûts et nos dépenses. Pour contrer cette inflation, il a fallu monter les taux, et en montant les taux, ben on attaque directement nos clients qui sont désolvabilisés. Et après, bon, on a eu des élections municipales qui sont pas propices à délivrer les permis, et donc un peu cette triple conséquence a abouti au fait que l'industrie s'est fragilisée. Et j'allais dire qu'en plus, on a eu une étonnante décision française, puisque l'immobilier neuf était porté par des lois de défiscalisation, notamment pour les investisseurs particuliers. Et le gouvernement, l'année dernière, a décidé de ne plus en mettre. Donc déjà, dans un contexte morose, ça a mis un coup quand même assez difficile à la profession.
3: Ça n'encourage pas, effectivement. Mais est-ce que malgré tout, dans votre baromètre, vous relevez des motifs d'espoir ? Est-ce que ça peut s'améliorer quand même ces prochains mois ?
4: Oui, ce premier semestre quand même si les stats, je l'ai dit, sont en recul, il y a quand même un motif qui est intéressant à lire, c'est que tout début d'année, notre ministre du Logement, Vincent Jeanbrun, a sorti un nouveau dispositif qui s'appelle le Jeanbrun, avec une version Jeanbrun Plus, donc une nouvelle loi qui permet d'investir. Et quand on regarde finement, on s'aperçoit quand même que les investisseurs particuliers sont de retour, alors pas massivement pour le moment, mais la loi date de février, donc c'est un peu tôt pour juger. Et ils ont raison de l'être, parce que dans les faits, on a des prix qui sont plutôt bas, et la loi est plutôt bonne, donc la combinaison, le moment pour investir est assez propice. Et c'est d'ailleurs
3: où il faut souvent... Est-ce que ça laisse présager une reprise globale ? Donc, est-ce que vous pouvez le dire, ça, ce matin ?
4: Ce que je vous l'aurais dit si on n'avait pas en avril les élections présidentielles, puisque effectivement on peut imaginer que ce semestre soit bon, mais on sait que le premier semestre, en tout cas le premier trimestre de l'année prochaine, redeviendra difficile puisque les élections présidentielles ne sont pas propices.
3: Pourquoi ?
4: Bon, c'est historique, et puis bon, on pourrait se dire que celles-là elles sont encore plus angoissantes peut-être que les précédentes, ou en tout cas incertaines. Donc en général, investir dans l'immobilier, c'est un acte important, et on le fait rarement dans des moments d'incertitude. Les élections présidentielles en sont.
3: D'un mot, d'un seul, vous êtes aussi à titre personnel président de Sporting Promotion. Est-ce que vous savez, donc c'est un promoteur de la région toulousaine, est-ce que vous savez s'il y a eu des dépôts de bilan de vos collègues ?
4: On le sait, oui, à l'échelle française, il y a eu plus ou moins 20% de la profession qui a déposé le bilan. Et à l'échelle toulousaine, c'est à peu près ce nombre-là. Nous, on le voit aussi par les désadhésions à la Fédération des promoteurs qui sont dans ces volumes-là et dans des échelles, alors les très gros non, mais dans des échelles de promoteurs petits à moyens quand même.
3: Merci Mickaël Merz. Vous êtes président de l'Observeur de l'immobilier toulousain, une association qui regroupe une quarantaine de promoteurs et des collectivités de l'aire urbaine toulousaine.
0: L'écho d'ici à retrouver sur ici.fr. Il repart en tournée dans quelques jours et terminera cette tournée à Paris au mois de mars. C'est Julien Lib sur votre radio locale.

0: C'était Julien Lieb sur Ici Occitanie. J'adore la vanille. La vanille, vous aussi, j'en suis sûr. Eh bien, le temps qu'on enfile un petit tablier, on se retrouve en cuisine avec Mams Cook. On va tout savoir sur la vanille pour ne pas la gaspiller.
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0: Mams Cook, avec nous ce matin, ici sa cuisine à cette heure-ci. La vanille, tiens, comment on fait pour ne pas la gaspiller ?
6: La complexité aromatique d'une gousse de vanille est exceptionnelle et irremplaçable. Mais la vanille est une des épices les plus chères du monde après le safran. En fait, le prix au kilo peut varier de 300 à 700 euros, ce qui est énorme en fonction de la provenance et de la qualité.
0: Mais alors, pour ne pas la gaspiller, on fait comment ? Est-ce qu'on en met moins ?
6: Alors ça pourrait être une astuce, effectivement. En fait, il y a des trucs, vraiment des tips. La règle surtout, c'est qu'avec une seule gousse, on va pouvoir faire parfumer plusieurs préparations. Alors je m'explique. Pour un gâteau, une crème, une glace, on prend... Alors moi, c'est ce que je fais, hein, donc c'est vraiment de la pratique perso que je vous donne. Hein. On prend un quart, une demi-gousse, on la gratte et on va utiliser les graines qui sont à l'intérieur de la gousse de vanille. Bah, la gousse, on va pas l'acheter. C'est pas parce qu'on a enlevé les graines, on la garde. Vous allez pouvoir en faire plein de choses. Moi, dans ma placard, j'ai plusieurs bocaux. J'ai coupé en petits tronçons, clac, clac, clac, clac, clac, mélangé avec du sucre blanc classique ou du sucre roux, là, si vous voulez. Et vous allez l'agiter régulièrement et vous allez fabriquer comme ça votre sucre vanillé. Il n'y a pas de produits chimiques, il n'y a pas de conservateurs, il n'y a rien du tout. Et il faut savoir que le sucre vanillé, on vous le vend environ 50 euros le kilo, alors qu'il est parfumé avec autre chose que de la vanille. Hein, c'est pas, faut pas croire. Coupé en petits tronçons, clac, clac, clac, mélangé avec du sel. Vous allez avoir un sel à la vanille. Et là, vous vous dites, mais qu'est-ce qu'elle fait du sel à la vanille? C'est pas possible. Eh bien, figurez-vous que dans les îles, notamment à Tahiti, où j'ai eu la chance d'aller, pour assaisonner les fruits de mer, les poissons, et mettre dans les sauces des poissons, on fait beaucoup de sauces à la vanille, et le sel à la vanille est très prisé. Donc, vous allez pouvoir assaisonner vos petits barbecues d'été avec un sel à la vanille incroyable. Autre astuce, vous allez couper en petits tronçons et vous allez mettre ça avec de l'alcool blanc pour les fruits. Et vous aurez un extrait d'alcool de vanille qui va être incroyable pour mettre dans vos préparations. Mais cette gousse, on peut aussi imaginer la faire infuser dans du lait. Toujours pareil, j'ai pris mes petits grains dans un gâteau, la gousse, je la mets dans le lait, je la sors du lait, je la lave, je la fais sécher. Quand elle est séchée, je vais la mettre dans le mixeur. Je vais la broyer. Et ça, je vais retrouver toute une poudre de vanille. Donc vous voyez qu'avec votre vanille qui vous a coûté cher, vous pouvez faire des tas de choses et surtout ne rien gâcher. Et ça marche super bien.
0: Merci beaucoup, Mams Cook. On vous retrouve sur les réseaux et sur votre site internet mamscook.com. Et bien sûr, vous serez de retour lundi un peu avant 11h sur votre radio locale. C'est Robbie Williams.

0: France Gall, si maman si, sur ICI Occitanie.
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0: Juste avant le week-end, très belle journée, il est 11h. Et toute l'actu, c'est avec Marion Chantreau. Bonjour Marion.
2: Bonjour Sébastien, bonjour à tous. Un père de famille qui a menacé de couper la tête d'une enseignante de l'école de son fils au Fogat, au sud de Toulouse, a été condamné hier à 6 mois de prison ferme. Il a été immédiatement incarcéré. Ce matin, notre invité à 8h moins le quart, Mathieu Solaire, membre du SNUIPP 31, syndicat du premier degré, s'est dit soulagé par cette condamnation. L'homme comparaissait devant le tribunal correctionnel. Il avait pris à partie l'enseignante sur le parc de l'établissement. À l'audience, il a présenté des excuses, affirmant n'avoir pas mesuré la gravité de ses propos. L'enseignante est sous le choc et en arrêt maladie. Une nouvelle reconstitution aura lieu le mois prochain, avant le procès en appel de Cédric Jubilard pour le meurtre de sa femme Delphine. Une précédente reconstitution avait eu lieu en 2022, avant le premier procès du Tarné qui s'est tenu en 2025. Mais depuis, Cédric Jubilard a avoué le meurtre et une partie du corps a été retrouvée. Le procès en appel du peintre plaquiste incarcéré depuis juin 2021 se tiendra finalement du 30 avril au 14 mai 2027 aux Assises de la Haute-Garonne. À Toulouse, les 17 locataires de la cité jardin Georges Yon dans le quartier des Argoulets poursuivent leur combat pour protéger leur cadre de vie. Ils redoutent une opération de densification de l'habitat et craignent que le bailleur social Toulouse Métropole Habitat les mette à la porte. Ils ont beaucoup manifesté cet été, lancé une pétition et attendent la commission consultative des locataires qui se tient le 16 septembre. Contactée par ICI Occitanie, la mairie précise qu'il n'est pas question de les expulser. Avant de réhabiliter ce quartier, elle attend les conclusions d'une étude de l'Agence de l'urbanisme. À Toulouse, la patinoire du complexe sportif Alex Jamy est fermée depuis le mois de juillet et ne rouvrira pas avant début décembre. Suite à une panne des groupes froids, la glace a fondu au début de l'été. En parallèle, des travaux sont nécessaires pour consolider l'étanchéité. Les deux clubs qui utilisent cette structure à Toulouse se rendent donc en ce moment à Blagnac ou à Castres. Colomiers a essuyé hier à Biarritz sa 3e défaite de la saison en Pro D2 de rugby, 38 à 20. Colomiers pourtant 2e de la saison régulière, la saison dernière. Ce soir, Montauban, qui en est à 2 victoires depuis le début du championnat, joue pour la 3e journée de Pro D2 à Soyons-Angoulême et Agen se rend à Grenoble. Et la météo pour ce vendredi, veille de week-end, Sébastien.
0: Oui, avec du soleil, oh que ça fait du bien. Aujourd'hui, il y aura d'ailleurs du soleil tout au long du week-end. Alors actuellement, les températures 19 à 21 degrés. Et pour cet après-midi, on attend 21 degrés à Rodez, 24 degrés à Figeac, 25 degrés à Martre-Tolosane. Nous allons retrouver Sébastien Bretonneau dans un instant. 25 degrés aussi à Toulouse, à Revel, à Montauban. 26 degrés à la Maxi, à Haute-Rive, à Carcassonne et à Albi. Sur la route, je regarde. Tout va bien, on roule, c'est fluide. Du côté des trains également, pas de soucis, pas de difficultés à vous signaler. Ici aussi, c'est très bien, c'est vendredi.
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0: Et tous les jours à 7h06, ici on joue, le lundi, mardi, mercredi, jeudi, les candidats se sélectionnent pour la grande finale du vendredi. Et justement, aujourd'hui, bien, nous sommes vendredi. Finale donc de Ici on joue depuis Martre-Tolosane. Nous avons passé une belle semaine. Qui va repartir avec la carte cadeau de 150 euros? Restez avec nous, Ici on joue.
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0: Et le gagnant remporte tout, surtout les 150 euros de carte cadeau ce matin. Tiens, le gagnant remporte tout, c'est le nom de la chanson d'Abba qu'on écoute maintenant sur votre radio locale.

0: C'était à bas sur ici Occitanie. On fait un coucou à vous tous dans les commerces qui nous écoutez là tout au long de la journée. C'est le moment de jouer. On joue au travail avec les clients. Pourquoi pas? Ici on joue.
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2: Allez, on est au camping Le Moulin. Le Moulin ici à Marcq-Tonnozanne cette semaine pour gagner une carte cadeau de 150 euros. Et alors là, on n'a jamais été aussi proche de cette carte cadeau puisque nos quatre finalistes vont s'affronter. Il en restera que deux tout à l'heure. Donc voilà, il va falloir être très très bon. Et notre premier duel de finalistes, eh bien c'est vous, Cathy. Hein, vous êtes de retour.
3: De retour.
2: Voilà, vous avez été notre championne du début de semaine, Cathy. Dans quel état vous êtes là pour cette finale?
3: Je suis euphorique.
2: Euphorique?
3: Stressée.
2: Eh bien, je vais vous dire, ça se sent pas.
3: Hein,
2: on a l'impression que vous avez pris trois Lexomil. Vous êtes vraiment euphorique, là.
3: Ce sont les vacances.
2: Ouais. Alors, qu'est-ce que vous allez faire? Si jamais vous gagnez, là, dans quelques minutes, les 150 euros, vous allez en faire quoi?
3: Je suis féminine, les magasins.
2: Les magasins? Qu'est-ce que vous allez vous acheter, vous?
3: Tous les magasins de vêtements.
2: Ah ouais, les fringues.
3: Les fringues. Les fringues.
2: Ah ouais, regardez. Ah ben bah oui,
3: non.
2: Vous êtes, oh bah là vous êtes en sportive.
3: Ah bah je suis en vacances.
2: Vous êtes en vacances, mais on sent que vous êtes très mode, hein, vous êtes très coquette vous.
3: Ouais.
2: Bon ben bah c'est bien, on va voir, mais vous avez un redoutable adversaire, il s'appelle Mathieu, qui est venu avec son fiston et un copain de son fiston. Alors vous, Mathieu, dans quel état, je vous pose la même question, dans quel état vous êtes là pour affronter Cathy?
4: Ben stressé aussi, parce que mine de rien, les réponses ne viennent pas tout de suite.
2: Ah oui, c'est ça. Ou est-ce que vous êtes prêt, grosso modo, à mettre une tôle à Cathy qui est à côté de vous, hein. On va dire les choses. Qu'est-ce que vous allez faire de ces 150 euros qui vont vous faire du bien au porte-monnaie si vous les gagnez?
4: On va profiter pour gâter un peu les enfants pour la fin de vacances.
2: Ah bah ça c'est bien.
3: C'est plus sympa que moi. Ouais.
2: Ah, vous êtes trop mignons tous les deux. Ah oui, mais pour gagner les 150 euros, va falloir vous sélectionner tout de suite. Donc je vous rappelle le principe de ce jeu. Il va y avoir des questions de culture générale et puis évidemment il va y avoir des petits défis. Qu'est-ce que vous préférez vous, Cathy et Matt, les questions de culture G ou les petits défis qui sont lancés pour marquer des points?
3: Ah, les petits défis, c'est sympa.
4: Les défis, c'est sympa.
2: Ouais.
3: C'est rigolo,
2: ah, c'est
3: hein.
2: Faut chanter, non? Ah oui, bon, on sait jamais. Allez, on est ici à Marcq-Tonnozanne, au camping Le Moulin. Vous chantez avec moi? Au camping
3: Le Moulin, au camping.

0: Alain Souchon sur ici Occitanie. Qui sera KO aujourd'hui dans cette grande finale à Martres-Tolosane? Qui de nos candidats remportera cette carte cadeau de 150 euros? Tension à son comble. Ici on joue, on y retourne juste après ça.
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0: 17 avril 2027, j'ai noté en rouge la date sur mon agenda. Zazie en concert à Toulouse et le nouveau tube sur Ici Occitanie.

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1: C'est le retour de Zazie, nouvel album sorti prévu le 2 octobre prochain. C'était Peu importe, et peu importe qui gagne, l'important, ici on joue.
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1: On est à Martre, Tolosane, au camping, ouais. Le Boulin pour ce jeu, ici on joue. Et dans quelques minutes, eh bien, notre... Qu'est-ce que c'est ? Ah, je crois qu'il y a eu un accident, pardon.
3: Non,
1: tout va bien, ce n'est que le cochon. Alors, du coup, on est au camping Le Moulin à Martre-Lausanne et d'ici quelques minutes, je le disais, eh bien, notre, il y aura un gagnant ou une gagnante qui va repartir avec 150 € de cartes cadeaux. Alors, attention, voici une première question pour un point question locale. On joue avec Cathy et Mathieu, nos deux premiers finalistes. Et dites-moi, quelle magnifique cathédrale médiévale perchée sur une colline et classée à l'UNESCO est le symbole historique du commun la cathédrale de Top Chrono.
3: Carcassonne.
1: Ah non, dans le Comminges.
3: Non, dans le Comminges.
1: Ah ouais. T'as des propositions. C'est un saint. Saint-Ba.
4: Saint-Martorine.
1: Ah non, c'est Saint-Ba.
3: Saint-Mauré.
1: Il faut activer le petit cochon hein, pour donner les réponses.
3: Oui, mais dis-le.
1: Non,
3: Bertrand de Comminges.
1: Saint-Bertrand du Comminges, bravo Cathy. Eh ben oui, bien sûr.
3: On est Comminges.
1: Ah ben voilà, c'est ça, Saint-Bertrand du Comminges, la cathédrale Sainte-Marie. Voilà, bravo, vous avez un point. Alors pour deux points, question géographie. Quelle métropole chinoise a été rétrocédée par le Royaume-Uni à la Chine en 1997? Top chrono.
4: Oui. Kong.
1: Hong Kong, bien sûr. Mais quel candidat incroyable. Vous avez deux points, Matt. Vous m'épatez, vous m'épatassez. Alors, pour trois points, maintenant, question culture. Quel jeu quotidien de France 2, longtemps animé par Nagui, voit des candidats s'affronter au karaoké, d'ailleurs c'est toujours présenté par Nagui, au karaoké pour retrouver les paroles des chansons Top Chrono.
3: N'oubliez pas les paroles.
1: N'oubliez pas les paroles.
3: Faut pas.
1: Voilà, c'est ça, il faut parler, hein, okay. Parce que vous avez bipé en même temps, okay, donc c'est Cathy qui le dit en même temps. Vous bipez, vous donnez la parole directement, mais normalement vous devez biper d'ailleurs, vous bipez,
3: si,
1: vous bipez
3: si,
1: avant.
3: Si,
1: oui, mais je l'ai entendu, vous inquiétez pas, tout va bien. Alors pour 5 points, voici un défi, écoutez bien, dites-moi le défi de la voix mystère, à qui appartient cette voix, quelqu'un de très connu.
5: J'ai des relations qui sont un peu détériorées à cause de ça, ouais. Mm-hmm. Mais principalement à cause de tout à côté de la notoriété. Tu passes en télé, tu racontes un truc de ton enfance, on te pose des questions, puis ensuite tu parles de Raymond Devos, tu parles de Sylvie Joly, de Patrick Sébastien, et ils gardent que ces trois-là et pas la personne dont tu as parlé qui t'a aidé quand tu étais gamin. Ouais.
1: Alors, qui est Top Chrono ?
4: Danny Boone.
1: Danny Boone, bravo ! Vous avez 5 points supplémentaires, vous êtes trop trop fort, vous avez une oreille vraiment incroyable. On rappelle les scores, on est à Martre, Tolosane. Les scores tout de suite, Matt, vous avez 7 points, Cathy, 3 points. Donc c'est vous, Matt, que l'on va retrouver tout à l'heure pour affronter le gagnant du deuxième duel dans quelques minutes. À tout de suite à Martre, Tolosane.
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0: Gabriel n'a jamais été en couple avec le patron de Johnny Hallyday. Gabriel, c'est un prénom pris au hasard comme ça. Mais qui cale bien, Gabriel? 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
2: Sortez les baguettes, on va faire de la batterie. Ici, ça fait du bruit.
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2: Ah, c'est pas ça le battage? Ah, rien à voir. Bon, bah, c'est la fête du battage à l'ancienne à Colomiers. Ah, donc rangez les baguettes. Hein, ce dimanche, c'est une journée dédiée à la tradition agricole dans le parc du Roc avec une ferme pédagogique, des voitures anciennes, un focus sur les abeilles. Et puis, donc, démonstration de ce fameux battage à l'ancienne. Autrement dit, comment séparer le grain de la paille comme le faisaient nos anciens chez les Columérins. Et puis, sinon, demain à Balma, on a la fête du scoutisme, mes petits louveteaux. C'est au centre de loisirs du Calvel. Balma qui fait aussi sa fête des associations au Palladium. Faites des assauts à Foix aussi demain et vide-grenier dimanche à Foix. Un week-end ensoleillé, un week-end de fête partout. Il y a un marché gourmand ce soir à Cugnot, place de la République. Fête d'Aucanville tout le week-end et puis dimanche après-midi, c'est la fête du sport à Saint-Aurens. Bon week-end en écoutant ici Occitanie.
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0: C'est le grand week-end, on l'attendait, c'est quand même historique, un samedi 12 septembre, premier concert de Céline Dion qui a pris cette résidence à Paris, 16 concerts en tout, tous complets, et beaucoup d'entre vous en direction de Paris en ce moment pour la voir une fois, deux fois, trois fois peut-être. On profite, et ce soir sur ici Occitanie, Céline Dion, je vous dis tout, juste après My Heart Will Go On sur ici Occitanie.

0: Céline Dion sur Ici Occitanie. Et ce soir, émission spéciale dès 22h, 100% Céline Dion, avec tous les tubes durant 2h, le concert à la maison grâce à votre radio locale. Prévenez quand même les voisins et montez un petit peu le son. Hein, voilà. C'est ce soir à partir de 22h et ce jusqu'à minuit avec Ici Occitanie. Jusqu'à midi, par contre, ici on joue.
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2: On est à Martre-Tolosane, au camping Le Moulin, pour ce jeu. Ici, on joue. On joue pour gagner 150 euros de carte cadeau. Et on se rapproche vraiment de cette belle carte cadeau d'un montant de 150 euros. Avec notre deuxième duel, nos deux autres finalistes qui sont Caroline et Véronique. Comment ça va les filles?
3: Ça va.
2: Ouais, ça va. Est-ce que vous êtes prêtes l'une et l'autre à faire gagner l'autre, finalement? Là, il y a un bug.
3: Il y a un bug.
2: Pas du tout, en fait. Non, on a envie de gagner 150 euros. Mais vous avez bien raison, les filles. Alors, je vous pose cette question vraiment du vendredi. Qu'est-ce que vous allez faire des 150 euros, ma petite Véronique? Vous avez l'œil qui frise.
3: Ah, j'ai l'œil qui frise?
2: Ouais. Attention le micro. Ah bon. Ouais, voilà. Ouais. Alors, qu'est-ce que vous allez faire des 150 euros?
3: Je vais m'offrir un massage.
2: Une petite séance. Quelque chose que pour vous, quoi, pas pour les autres.
3: On va faire un peu tout le monde.
2: Ah ouais, c'est ça. Caroline, peut-être vous allez en faire quoi, vous?
4: Moi, je pense qu'avec les enfants, on va aller peut-être au Play Jump ou des trucs comme ça.
2: Des jeux.
4: Bonne bouffe.
2: C'est très très bien. Bon, les filles, quand même, un mot l'une pour l'autre. C'est un duel féminin, là, pour vous encourager. Caroline, pour Véro. Caroline.
4: Chance.
2: C'est tout, c'est lapidaire, hein. Et Véronique, pour Caroline.
3: Que la meilleure gagne.
2: Quelles sont vos forces, d'ailleurs, les filles? Vous, d'après vous, c'est plutôt les questions de culture générale ou plutôt les défis, vous, Véronique? C'est que vous préférez faire quoi?
4: Culture générale.
3: Un peu de culture générale.
2: Ouais. Et vous, Caroline?
4: Culture générale.
2: Culture générale aussi. Ouais. Ça va être un duel incroyable. Alors attention, c'est parti, les filles. Voici donc ces fameuses questions de culture générale. Pour un point, vous le savez, c'est une question locale. Quelle célèbre station thermale du Comminges, prisée par les Romains d'ailleurs, puis par Napoléon III, et surnommée la reine des Pyrénées? Attention, top chrono. On y va pour se prélasser, on y va pour se mettre dans des bains.
4: Axe-les-Thermes, non?
2: Ah, ça pourrait être Axe, mais c'est pas Axe-les-Thermes. C'est regardez-moi. Un point, je vois que vous avez des souffleurs. Caro, vous avez des... Voilà, après, il faut avoir une bonne oreille. Hein. C'est sûr que, effectivement, c'est Luchon, bannière de Luchon, voilà, communément appelée Luchon, célèbre ville thermale et station de sport aussi d'hiver. Alors, pour deux points, question géographie, et dites-moi, dans quel pays se trouve la célèbre station balnéaire? Là aussi, on est sur une belle station balnéaire d'Acapulco, sur la côte pacifique, top chrono. Oui?
3: Brésil?
2: Ah non, Acapulco, c'est pas au Brésil, Véro.
3: Ouais. Mexique.
2: Le Mexique, bravo! Acapulco, célèbre ville portuaire de la station thermale du Mexique, située donc sur la côte pacifique, logée au cœur d'une baie semi-circulaire. À présent, pour 3 points, question culture. Quel artiste provocateur, un petit peu comme moi, quoi, finalement, hein, beaucoup plus que moi quand même. Poète maudit et pionnier musical, a révolutionné la chanson en y mêlant du jazz, du reggae, de la pop. De la pop et a créé la polémique dans les années 80. Vous savez, il a brûlé un billet de 500 francs à la télé. Ça avait fait un scandale, top chrono.

0: Serge Gainsbourg.
1: Oui, Serge Gainsbourg, Caroline, bravo. C'est exactement lui.
2: Ma petite, je vais brûler.
1: Je l'imite bien ou pas, Caroline?
0: Comment?
2: Je l'imite bien ou pas? Je suis la poisson là. Non.
1: Non, là, je me suis pris un mur, plutôt, hein. Bon, alors, pour 5 points, le blind test, vous savez que j'adore ça. Le blind test, je joue un air au cas où. Pour 5 points, dites-moi ce que je joue. Attendez que j'ai fini, parce que alors, cette chanson, je l'adore, hein. Puis qu'est-ce que j'ai pu danser dessus? Vous aussi, je suis sûr. Attention, on y va. C'est parti. Attendez. Dis donc, vous voulez me gâcher mon concert, top chrono.
0: Toutes les femmes de ma vie.
1: Ah bah désolé, elle l'a dit avant. Bah oui. Ah non. Hein?
3: C'est les L5.
1: Ouais, c'est les L5. Effectivement. Ah, elle a répondu avant.
0: Les L5, je sais pas, mais je savais la chanson.
1: Ah oui. Oh. Bon bah écoutez, oui. On va vous accorder la bonne réponse, Véronique.
3: Bravo.
1: C'est toutes les femmes de ma vie, effectivement. Et merci. Par contre, les L5, effectivement, ça fait 5 points de plus pour vous, Véronique. Eh bien, écoutez, Véronique, c'est vous qui allez affronter Mathieu à Martre-Tolosa, le camping Le Moulin. On verra qui va gagner les 150 euros de carte cadeau tout de suite.

0: Il était en showcase il y a quelques jours ici à Toulouse. M. Pokora quand même sur Ici Occitanie.
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0: C'est aujourd'hui la finale, ici on joue, et demain ce sera le grand jour à Blagnac, la braderie. Mais pas que, il y aura aussi l'enregistrement de Ici on joue. Alors pas besoin de vous inscrire, vous venez nous voir demain à partir de 11h sur le parvis de l'église. Vous ne pourrez pas nous louper, on sera là très en forme. Sébastien Bretonou, toute l'équipe, venez jouer avec nous, venez passer un bon moment et gagner. Aussi, on vous offrira des cartes cadeaux d'une valeur de 30 euros demain donc à Blagnac dès 11h et bientôt sur votre radio locale, vous ferez de la radio avec nous. Coq Robin, sur Ici Occitanie, très bonne matinée, bon vendredi.

0: Toc Robin sur Ici Occitanie. Avant midi, on connaîtra le nom du gagnant, de la gagnante de la carte cadeau de 150 euros ici à Martres-Tolosane. Nous jouons depuis le début de la semaine. Très grosse ambiance ici hein, d'ailleurs à Martres-Tolosane. Bravo à vous, c'était une très chaude semaine. Ici on joue, on revient dans une poignée de secondes.
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10: On est à Martres-Tolosane cette semaine. Ici on joue pour gagner 150 euros de cartes cadeaux. Alors là vraiment, vous êtes nos deux meilleurs candidats de la semaine, Véronique et Mathieu. Et dans quelques instants, bien l'un d'entre vous va repartir avec les 150 euros de cartes cadeaux. Alors d'abord, je voudrais un mot, Véronique. Comment se sont passées ces étapes tout au long de la semaine?
11: Ah, c'était surprenant.
10: Ouais.
11: Ah oui.
10: Vous pensiez pas arriver en finale,
11: pas du
10: hein.
11: Tout.
10: Et
11: pas
10: comme quoi,
11: tout.
10: Voilà, la vie fait bien les choses. Finalement. Et vous, Matt?
12: Bah, c'était sympa aussi, ouais.
10: Bon, alors, on y va, sans plus tarder. Voici donc une première question pour un point, une question Lolo, une question Cacal, une question
11: Locale.
10: Locale, très bien. Bon. Alors, mettez-y un peu plus d'enthousiasme, hein, parce que. Alors, quelle petite place ombragée de Martres-Tolosane, située au cœur de la Circulade, abrite la fontaine et la mairie? Et oui, je sais, c'est pas facile, top chrono. C'est la place Henri. Peut-être quelqu'un le sait dans le public.
11: Henri IV.
10: Ah non, c'est pas ça, mais ça aurait pu, vous avez raison. La place centrale et historique de Montmartre, pas du tout, de Martres-Tolosane. Située au cœur même de la structure circulaire du vieux village médiéval. La Circulade, elle constitue le pôle culturel. Alors, des propositions. La place Henri.
11: Non.
10: Henri. Ah ben c'est trop tard. Henri du Lion. Bon, c'est pas grave. Hein, c'est pas grave. Vous n'avez pas de points pour le moment. Pour deux points. Tout est encore possible. Pour deux points. Question géographie. Comment s'appelle? Oh là là, j'adore cette question. Comment s'appelle le célèbre clocher de l'église du palais de. Alors je vais essayer de bien le prononcer, on se moque pas. De Westminster à Londres. Top chrono.
12: Big Ben.
10: Comment vous dites?
12: Ben.
10: Vous dites comment?
12: Ben. Big Ben.
10: Big Ben, c'est gagné, oui! Elizabeth Tower, Big Ben, surnom de la cloche monumentale de plus de 13 tonnes quand même, installée au sommet de la tour de l'horloge du palais. Je ne reprononcerai pas à nouveau ce palais, croyez-moi. Alors pour 3 points, question culture à présent. Dites-moi, quel célèbre feuilleton policier, on se rapproche des 150 euros de carte cadeau, célèbre policier, feuilleton de TF1 mettait en scène une commissaire de police rousse, incarnée par l'actrice Véronique Geneste, top chrono.
12: Julie Lescaut.
10: Il paraît que vous êtes amoureux de Julie Lescaut.
12: Oui, j'adore les rousses.
10: C'est vrai, vous adorez les rousses. Non, mais attendez. Mais votre femme est rousse ou pas?
12: Non, elle est blonde.
10: Ah, mais elle va être contente de le savoir que vous aimez les rousses. Je sais pas où est madame, mais bon, attendez, avant de monter le chercher, de tirer par l'oreille, c'est pas tout. C'est pour 5 points, la chanson accélérer la chanson, trafiquer la chanson, ramollir. On écoute une chanson trafiquée et vous me dites ce que c'est. Vous attendez que je déclenche le chrono pour me donner vos réponses. On y va.

0: Vianney.
1: Théo. Non, ah, pas oui, là. Ah, c'est pas là, mais c'est Vianney. Bravo, vous avez 5 points et c'est vous qui remportez, mon cher Mathieu. Mais 150 euros de carte cadeau, 10 points contre Véro. Ben Véro, vous n'avez pas, hein, vous êtes resté vraiment à zéro. Ben vous avez bien raison, quitte à perdre, autant le faire bien. Et un grand bravo, Mathieu. Ouais, c'est trop trop bien, 150 euros, voilà. Ça se passe comme ça, toutes les semaines ici on joue. Et on était à Martre-Tolosane cette semaine au camping Le Moulin. Merci à tous et bravo.

Taxi Girl sur votre radio locale à midi, les infos ici Occitanie avec Marie Chantreau. On reviendra sur l'évacuation ce matin du lycée polyvalent Victor Hugo à Colomiers où il y a eu un incendie ce matin. Et puis ensuite, Enora Malagré, on vous doit bien ça. Pour le moment, c'est Michel Polnareff sur ici Occitanie.

0: Matt Cohen sur Ici Occitanie à suivre Enora Malagré. On vous doit bien ça. On va parler du prix du carburant. Pourquoi les prix grimpent et comment surtout on peut faire pour réduire la facture. C'est juste après les infos.
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0: Très très belle journée sur Ici Occitanie. Il est midi. Le journal, c'est avec Marion Chantreau. Bonjour Marion.
2: Bonjour Sébastien, bonjour à tous. Après la condamnation d'un père de famille hier devant le tribunal correctionnel de Toulouse pour avoir menacé une enseignante, le syndicat SNUIPP 31 salue la peine. 6 mois de prison ferme avec incarcération immédiate. Cette décision de justice fait exemple selon le syndicat d'enseignants du premier degré. Le père de famille de 3 enfants avait menacé de décapiter l'enseignante de son fils sur le parking de l'établissement au Foga, au sud de Toulouse, devant des élèves. Il a également l'obligation de s'éloigner de l'école Clément Ader durant 3 ans. Une école qui cumule depuis quelques années plusieurs problématiques, nous confiait notre invité ce matin, Mathieu Solaire, membre du SNUIPP-FSU. Cette école est malheureusement un bon exemple, dit-il, du manque de prévention dans l'éducation nationale.
3: On alerte le rectorat depuis plusieurs années, il y a eu des problèmes de toute nature. Il y a eu des manques de personnel à ESH, notamment pour l'accompagnement des élèves en situation de handicap. Des personnels qui étaient en grande détresse psychologique dans cette école-là. L'année dernière, on a eu une enseignante stagiaire qui a été harcelée par un parent d'élève qui a d'ailleurs fini licenciée. On continue de l'accompagner, on la suit, on la soutient encore. Hein, elle est dans la lieu au plus mal, elle aussi. Donc voilà, c'est une école qui est connue depuis un moment. Nous, on trouve évidemment que le rectorat n'a pas réagi en prévention. Donc c'est bien de venir éteindre l'incendie. Ça a été bien fait par le rectorat et par la justice. Mais c'est pas une politique de prévention que d'envoyer une cellule de crise et puis ensuite peut-être de déplacer les enfants. C'est pas ça qu'on attend de l'institution.
2: Le ministre de l'Éducation nationale propose en effet d'écarter désormais les parents problématiques, mais aussi les enfants, pour les scolariser ailleurs. Le lycée international polyvalent Victor Hugo à Colomiers, évacué ce matin peu avant 9h suite à un incendie survenu dans un local technique. Les pompiers sont rapidement intervenus pour maîtriser le sinistre. 2 personnes incommodées par des fumées ont été hospitalisées pour des examens. Le lycée reste pour le moment fermé. À Toulouse, les locataires de la cité jardin Georges Yon dans le quartier des Argoulets, qui date des années 30, s'inquiètent pour leur cadre de vie et leur avenir. Ils redoutent une opération de densification de l'habitat. Après avoir manifesté cet été, lancé une pétition, ils attendent la commission consultative des locataires de Toulouse Métropole Habitat qui aura lieu le 16 septembre. Avant de réhabiliter le quartier, la mairie de Toulouse dit qu'elle attend des conclusions d'une étude de l'agence de l'urbanisme.
0: Depuis une peine survenue au mois de juillet, la patinoire Alex Janier est fermée à Toulouse.
2: La glace a fondu cet été et suite à cette panne, des groupes froids s'ajoutent aussi des travaux pour réparer l'étanchéité de la patinoire. Elle ne pourrait rouvrir que début décembre. Un gros chantier est nécessaire. Alors forcément, ça complique les entraînements de 2 clubs, Toulouse Sport de Glace et Toulouse Club de Patinage, obligés de jongler avec quelques créneaux accordés par les patinoires de Blagnac ou de Castres dans le Tarn. Hier, les plus motivés s'entraînaient dehors, sur le béton, devant le complexe sportif Alex Janier à Toulouse. Reportage de Pascal Daniel.
4: Corde à sauter, pas chasser, renforcement musculaire. Les jeunes athlètes préparent leur compétition de patinage artistique en plein air et au sol, devant la patinoire fermée. Les patins de Nel sont restés à la maison.
5: Quand la patinoire est fermée, il faut entrer les conséquences. Hein.
4: S'adapter ?
5: Oui, et travailler au sol.
4: La coach Nadia garde le sourire.
6: Oui, habituellement c'est sur la glace. Là c'est devant la patinoire. Très original.
4: L'entraînement en plein air ne rattrapera pas l'entraînement sur la glace.
6: Non, ça c'est sûr. Donc tout ce qui est glisse et artistique, c'est un petit peu plus compliqué. Donc là, on travaille surtout tout ce qui est renforcement musculaire, tout ce qui est explosivité, toutes les capacités en fait et les qualités qu'on peut retrouver sur la glace, on essaye de les retrouver au sol.
5: Pour l'instant, ça va, voir comment on reprend sur la glace, mais il faudra doubler l'entraînement et l'efficacité.
4: Alors, pour ne pas arriver trop bredouille à la première compétition nationale de l'année, à la fin du mois, les licenciés iront faire quelques séances à la patinoire de la ville la plus proche, Blagnac.
2: Et le Toulouse Sport Glace n'a pour le moment pas retrouvé ses 280 adhérents de l'an dernier avec cette fermeture de la patinoire. Colomiers s'est incliné hier 38-20 à Biarritz en ouverture de la troisième journée de Pro D2 de rugby. Le club qui avait pourtant fini deuxième de la saison régulière l'an dernier enchaîne les défaites. Ce soir, Montauban, qui en est à 2 victoires depuis le début du championnat, joue à Soyons-Angoulême et Agen se rend à Grenoble. Et puis le match Stade Toulousain UBB, premier choc en top 14 de la saison entre le quadruple champion de France et le double champion d'Europe, c'est dimanche. Ce sera à vivre sur ICI Occitanie dès 20h30. 83e match à guichet fermé consécutif selon le club rouge et noir. Et un temps agréable ce vendredi, Sébastien.
0: Ah mais très agréable même, avec du soleil tout au long de la journée. D'ailleurs, ce soleil qui va être présent tout au long du week-end et même en début de semaine. Les températures cet après-midi, 23 degrés à Saint-Gaudens, 24 degrés à Villefranche-Jouarre et Foix, 25 degrés à Montauban, à Auch, à Toulouse, 26 degrés la maximale à Castres, Carcassonne et Cahors.
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7: Bonjour à tous, il est 12h05 sur votre radio ICI. Bienvenue dans votre nouveau rendez-vous. ICI, on parle bon plan, vie quotidienne, arnaque à éviter, santé, sport aussi. Vous allez voir, nous sommes là pour vous rendre service parce qu'on vous doit bien ça et c'est le titre de ce nouveau rendez-vous sur votre radio ICI. Nous sommes en chance jusqu'à 13h et j'ai du mal à articuler. Nous sommes ensemble jusqu'à 13h, je suis Enora Malagré et voici la bande qui m'accompagne, Aude Razo, Madame Anti-Arnaque. Coucou.
8: Coucou Enora, c'est normal ce vendredi.
7: Eh oui, c'est la fin de la semaine.
8: Tendu.
7: Allez, courage à toutes et à tous d'ailleurs. Valère Coréard et ses bons plans conso. Bonjour Valère.
9: Salut Enora, bonjour à toutes et tous.
7: Pierre Fabin, notre merveilleux vétérinaire. Bonjour Pierre.
10: Bonjour, bonjour à tous.
7: Et Nordine Attab, mon chouchou. Notre coach sportif

0: bien faire vétérinaire. Est-ce que tu peux m'apprendre?
1: Bon, bah là, moi, vous m'avez perdu.
2: Ah, c'est le message le plus mignon de la Terre.
1: Oh. Je suis en fonte des neiges. C'est donc pour vous, docteur Pierre Fabin.
2: Eh ben oui, on va essayer de répondre à Isia ce matin, parce que c'est pas facile de devenir vétérinaire. Non, donc on va lui donner
3: sympa,
2: quelques...
3: C'est insupportable, cette petite fille, là. On peut tout lui dire.
1: On va y répondre dans une trentaine de minutes, et puis je garde le meilleur pour la fin. 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Midi 7, on démarre avec vous, ma chère Aude et mon cher Valère, le duo gagnant, j'ai envie de dire. Alors, le carburant augmente. C'est la préoccupation vraiment des Français en ce moment. On peut l'entendre. Pourquoi ? Comment on fait ? Dites-nous tout, chère Aude Razeau.
4: Oui, comment alléger cette facture de carburant ? Effectivement, grosse préoccupation en ce moment. Alors, les prix à la pompe augmentent. C'est vrai, vous avez raison. Ça, on le sent bien passer quand on fait le plein. Je l'ai fait hier. C'était voilà.
1: Ouais. Ça
4: pique. Ce qui nous intéresse, malheureusement, aujourd'hui, j'ai envie de dire, c'est que ces prix vont encore augmenter. C'est vraiment une certitude. Bon, si je regarde les prix là en ce moment, le gasoil, 2,29€ le litre en moyenne, le sans-plomb 95 E10, 2,12€ le litre en moyenne. Là, on approche quand même des records de 2022. Attention, je dis bien moyenne, parce qu'il y a Pascal, un auditeur qui nous a contacté là au 0810, 055, 056, il nous dit, il a vu un litre de diesel à 2,60€ quand même.
1: D'accord.
4: Donc là, on est vraiment sur
1: Mais
4: la douleur.
1: Pourquoi ça augmente?
4: Pourquoi ça augmente? Parce que le baril de Brent, cette semaine, est repassé au-dessus des $100. Donc c'est un peu complexe, on parle de marché, on parle de cours, etc. Mais en fait, le Brent, tout simplement, c'est le thermomètre du prix du pétrole chez nous en France. Et pourquoi il augmente? Plusieurs facteurs. Le conflit Iran et États-Unis, on a vu ces images de pétroliers iraniens qui étaient coulés par les Américains cette semaine. Ces tensions dans le détroit d'Ormuz, on dit beaucoup détroit d'Ormuz, etc. Carrefour maritime très important pour l'approvisionnement pétrolier mondial. Et donc tout ça, ça fait grimper le cours du baril. Il y a aussi des attaques contre les raffineries du Golfe. Bref, beaucoup de facteurs. Donc oui, désolé, ça va augmenter. Donc nous, on a des solutions. La question, c'est comment faire baisser cette facture.
1: Avant de passer la parole à Valère Correa, réagissez sur ce sujet précisément. 0810-055-056. Si vous avez envie de faire un coup de gueule, ça se passe ici. Hein. N'hésitez pas, on est là pour vous rendre service.
2: Oui.
1: Valère Correa.
2: Mais peut-être avec cette question, est-ce qu'on n'en fait pas trop hein? Parce que quand on regarde les chiffres aussi, attention, plus 30 centimes sur le litre, c'est à peu près 20-30€ par mois d'augmentation. C'est trop, mais c'est pas non plus insurmontable. Donc d'accord. On monte aussi en épingle un sujet.
4: Ça dépend pour qui? Pour les professionnels, c'est
2: oui,
4: très lourd.
1: La table, ah là là, ça va être le premier désaccord de l'émission entre Nordine et Valère. J'adore.
2: En moyenne, on roule 10-12 000 km par an. Yves Kerra, qu'on aura tout à l'heure spécialisé. Toto nous l'expliquera très bien. Et quand on fait 10-12 000 km par an à 7 litres pour 100 km, dis simplement que l'augmentation, même de 30 ou 40 centimes le litre, ce qui est beaucoup, attention,
1: Bien sûr.
2: Je dis simplement que sur le mois, on ne va pas avoir un budget de 250-300€ de plus. Je ne dis pas que c'est pas beaucoup, je dis simplement, il faut rester calme face à la situation. Voilà, c'est ça qui est important, on peut pas rentrer dans l'hystérie et flipper encore plus.
1: Réagissez avec nous, 0810 055 056. Nordine, vous aviez un petit
5: coucou à toutes les personnes qui vivent dans les zones rurales. Ce que je veux dire, c'est que ils ont pas le choix. Et aujourd'hui, ça va être espacé par leur métier, par le voisinage de plusieurs kilomètres, et ils vont subir cette augmentation. Donc, elle est peut-être moindre pour certaines personnes, mais pour d'autres, c'est gigantesque.
1: Ah, évidemment, Aude. Alors,
4: oui, les professionnels, c'est très lourd. Comment on allège la facture? Moi, ça, c'est pour Valère Correa. Hein.
2: Oui. Alors, la première chose à faire, c'est faire jouer la concurrence. Ça, c'est très important parce qu'on est souvent installé dans des habitudes. Et les habitudes sont pas toujours bonnes. Il y a une carte des prix du carburant qui est mise à jour en temps réel sur ici.fr. Vous tapez prix carburant ici. Et là, vous tombez sur une carte qui est mise à jour en temps réel avec des petits points autour de chez vous.
1: D'accord.
2: Et ça vous permet de voir là où c'est le moins
1: très
2: cher.
1: Très pratique, ça.
2: Et bien souvent, il peut y avoir 10-20 centimes de différence entre une station et l'autre.
1: Hein. C'est incroyable.
2: Et je reviens sur ce que disait Nordine, je suis tout à fait d'accord avec ce qu'il disait, je dis simplement, il ne faut pas tomber dans la peur gratuite, voilà, mais on a tous des situations différentes. Deuxième chose, l'éco-conduite, rapidement, c'est pas un gadget de bobo parisien, l'éco-conduite.
1: Qu'est-ce que c'est l'éco-conduite, Valère ?
2: C'est simplement de rouler plus cool, un petit peu plus doucement, plus cool dans les accélérations.
1: Ça consomme moins, du coup ?
2: Anticiper le frais. Non, 10 à 15% moins.
1: Oh là là, oui, c'est énorme.
2: Et moi, tous les spécialistes auto le disent, c'est vraiment pas un gadget.
1: Vous conduisez très lentement, Aude Razeau. Pardonnez-moi. On va quand même révéler un peu la vérité.
4: Moi, je suis un peu la personne qui est un peu embêtante sur la file de droite, sur l'autoroute. Maintenant, je roule moins vite, c'est vrai.
2: Bon, et une petite aide de 100%, je dis petite parce que c'est jamais suffisant.

0: suffisant non plus, mais il y a l'aide grand rouleur qui a été reconduite. Elle est à demander avant le 30 septembre 2026. Ça se passe sur impots.gouv.fr. Regardez si vous êtes concerné, parce que là aussi, 100 euros, ça peut venir vous donner un coup de main sur les mois à venir, parce qu'en effet, le carburant va continuer de monter. Et peut-être une dernière chose en deux mots, le covoiturage. Ah ça bah non plus, c'est là, pas un gadget.
1: Complètement.
0: C'est pas un gadget. Et il y a du covoiturage domicile-travail quotidien, y compris dans les zones rurales et peut-être même en particulier.
1: Oui,
0: donc il faut regarder.
1: Ça, c'est un très très bon plan. Valère vous l'a dit, on va recevoir Yves Carra, le porte-parole de Mobilité Club France, pour continuer à parler augmentation du carburant sur votre radio ici. Mais pour l'heure, on écoute Anastasia, I'm out of love, sur votre radio ici. Dans On vous doit bien ça.

0: Out of Love. J'ai pas du tout l'accent anglais, c'est génial. Sur votre radio ici.
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0: S'il y a une ou un professeur d'anglais parmi nos auditrices et nos auditeurs, je suis pas contre un petit coup de pouce, parce que mon accent breton quand je parle anglais, pardonnez-moi. Ah, je me fais rire seule. Alors, on continue de parler de la hausse du carburant. On sait à quel point ça vous préoccupe. Continuez d'ailleurs à réagir au standard au 0810 055 056. Vous nous écrivez aussi, hein, Aude est en train de lire vos messages sur ce WhatsApp gratuit. Donc continuez à réagir, mais pour l'heure, nous allons recevoir un ami maintenant, Yves Cara, dont on ne peut définitivement plus se passer, qui est le porte-parole de Mobilité Club France et le cousin germain de Valère Correa.
3: C'est pas vrai.
0: J'ai cru. Bonjour Yves Cara.
4: Bonjour, comment ça va? Quel bel accent breton anglais, c'est magnifique, j'adore.
0: Quelle honte. Alors, plus sérieusement, la hausse du carburant angoisse vraiment beaucoup de Françaises et de Français. Vous allez nous éclairer sur ce point.
3: Je voudrais qu'on parle bioéthanol E85, Yves Cara, avec vous. Je pense que ça va intéresser nos auditrices et nos auditeurs. On est à 85 centimes le litre. Et peut-être qu'avec vous, on va essayer d'y voir clair, parce que ça peut être une solution qui s'est économique, peut-être aussi écologique, pour faire face à cette hausse des prix. Peut-être déjà de nous dire, c'est quoi le bioéthanol?
0: Ah oui, j'aimerais bien savoir.
3: Ouais, moi aussi en fait.
4: Ouais, le bioéthanol, le superéthanol, le E85. Alors déjà, quand vous arrivez à des stations de service qui ont le E85, c'est le pistolet bleu.
0: D'accord.
4: Voilà. Et quand vous arrivez, quand il y a un totem avec tous les prix, vous savez qu'ils sont en rouge, le seul en vert, c'est le E85, parce qu'il a moins d'un euro. Et donc, pour donner un petit peu un côté agréable, on l'a mis en vert. Voilà, c'est déjà une première indication. Alors, toutes ne l'ont pas, quasiment toutes les stations Total en ont. Et vous avez sur les 11 000 stations de service en France qui en ont, il y en a presque la moitié, on va dire maintenant, 45%. Il faut savoir que quand vous avez une voiture qui roule au superéthanol, vous pouvez quand même mettre du E95 dedans. Hein. C'est tout à fait compatible. Okay. Ça, c'est une première chose. Vous n'êtes jamais en panne.
0: Bon. D'accord.
3: Juste, c'est quoi alors? C'est fait avec quoi rapidement qu'on comprenne qu'est-ce qu'on met dans la voiture?
4: Alors, c'est fait le superéthanol en France. Il est fait avec, par nos agriculteurs, qui sont très contents d'avoir un revenu supplémentaire et complémentaire en tout cas, avec de la betterave. Alors, on fait de la canne à sucre et on fait du superéthanol. Et avec d'autres céréales, on n'est pas en concurrence avec la nourriture, avec notre nourriture, il faut bien le dire. C'est fait avec les résidus et c'est en complément de notre alimentation, donc il n'y a pas de souci là-dessus. Mais voilà, c'est
0: paraît...
4: betterave et céréales.
0: Yves, ça paraît idéal, alors.
4: Mais c'est idéal.
0: Donc il faut consommer tout ça, c'est... ça.
4: Alors, c'est un peu le défaut de ces... Il y a 40 millions de voitures qui roulent au superéthanol, ça va être compliqué, parce que c'est pas le seul biocarburant qu'on doit faire avec les betteraves. Là, il faudrait peut-être commencer à se poser des questions, de savoir si faut choisir entre l'alimentation ou le carburant. On en est très très loin.
3: Pour l'instant, il y a
4: tous les biocarburants qu'on peut faire avec plein de résidus. Donc, commençons par ça. Vous avez à peu près aujourd'hui 6% du carburant distribué en France qui est du superéthanol. Mm-hmm. Et moi, je reçois, j'en ai encore eu un hier soir. Pas mal de SMS de copains qui me remercient chaque jour de les avoir convertis au superéthanol. Avec le prix du carburant, c'est vrai que c'est quand même un gros problème. Donc voilà, on peut pas tous rouler au superéthanol, en tout cas pas tout de suite. Mais imaginons que le gouvernement français ou européen décide que les biocarburants sont l'avenir, et c'est l'avenir, parce que bien évidemment il faut sortir du pétrole.
0: Oui, bien sûr.
4: Et bien en 15-20 ans, on aura suffisamment de carburant, biocarburant, carburant de synthèse pour tout le monde.
3: Il y a peut-être d'ailleurs des gens qui roulent au bioéthanol et qui veulent partager leur expérience.
0: Oui, 0810 055 056.
3: Je ne le connais pas par cœur. Yves Cara, le bioéthanol, donc c'est plus écologique. Est-ce que c'est vraiment rentable qu'on achète un véhicule neuf ou qu'on transforme notre véhicule actuel au bioéthanol, puisque c'est possible, il existe des kits de conversion?
4: Oui, des boîtiers de conversion. Alors, actuellement, et malheureusement, il y a une seule marque et une seule voiture qui, d'origine, lorsque vous l'achetez neuve, peut rouler au superéthanol et équipée pour ça. C'est Ford Kuga, hein. C'est la voiture que j'ai d'ailleurs, pour tout vous dire. Avant, ils avaient un autre modèle, puis ils ont arrêté parce que le problème, c'est que dans les autres pays, c'est pas tellement développé.
0: D'accord.
4: C'est surtout une spécificité française, de la volonté d'ailleurs du PDG de l'époque de Ford de développer ça, et ça a bien marché. Ils en vendent comme des petits pains.
0: Audrazo.
4: Donc voilà, on peut avoir une voiture d'origine, sinon effectivement, on peut aller dans un garage agréé et faire poser un boîtier. Alors le boîtier, vous savez, il contrôle seulement le débit de carburant qui rentre dans vos pistons, parce que le superéthanol a un pouvoir explosif un peu moins fort que le pétrole.
0: Donc d'accord, Yves Cara,
4: un petit peu plus, mais comme on dépense beaucoup moins, ça se compense.
5: Sur le petit boîtier, justement, Yves Cara, j'ai vu passer sur Internet pas mal de pubs pour des boîtiers, pour convertir sa voiture au superéthanol, promesse séduisante, compatible avec toutes les voitures, installation en quelques minutes, faites-le vous-même. Il y a pas mal d'arnaques, non?
4: Alors, faites-le vous-même, jamais. Et quand vous allez dans un garage agréé, vous savez, il y a une société que je vais citer parce que ils sont quasiment pas en monopole, mais en tout cas ceux qui font les meilleurs, c'est Flex Fuel Energy Development, que je connais très très bien.
0: Flex Fuel Energy Development. Je vois que vous avez le même accent que moi, Yves Cara, ça me rassure.
4: Ouais. Flex Fuel, non mais c'est français, je vais pas prendre un accent anglais ou breton quand même. Et donc ils font ça, donc ils ont tout un réseau de garages. Donc quand vous allez dans un garage sérieux, agréé, d'abord ils doivent vérifier que votre voiture est en état de pouvoir recevoir ce boîtier, qui a là 600 000 km, qui est au bout de sa vie, c'est peut-être pas la peine, donc il vous fera un diagnostic et il vous le posera. Ça coûte, suivant la voiture, entre 800 euros et 1200 euros. Il y a quelques aides de région et parfois de ville pour les faire poser.
0: D'accord, merci beaucoup cher Yves Cara pour vos lumières, vous êtes toujours aussi passionnant. Si vous avez envie de réagir aussi à ce sujet, si vous avez des bons plans aussi à nous donner, continuez d'appeler 0810 055 056, mais pour l'heure c'est Boulevard Désert, c'est pas si facile sur votre radio ici.

0: C'est pas si facile, boulevard désert sur votre radio ici, dans On vous doit bien ça.
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0: 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Midi 25, nous sommes en direct et ensemble jusqu'à 13h. Merci d'être de plus en plus nombreux à nous rejoindre sur ce nouveau rendez-vous sur votre radio ici. Énormément de réactions. Nous sommes en train de parler évidemment de l'augmentation du carburant et on sait à quel point ça vous préoccupe. On vous donne des bons plans, des solutions. Et nous avons d'ailleurs Nordine qui nous est quelque chose en antenne que je vais me permettre de vous demander de redire.
2: Ah ouais, mais carrément, en fait, c'est que j'ai entendu toutes les explications de Aude et je me demande pourquoi nous, ça part dans les tours aussi haut alors que dans d'autres pays, ça peut être très bas les tarifs.
0: On a des messages à ce sujet,
3: on a des messages, justement, il y a un auditeur ou une auditrice, je ne sais pas parce que je n'ai pas son prénom, mais qui nous a mis une capture d'écran du prix du litre diesel, essence, etc. en Espagne, en Catalogne. Je vous le dis, ça vous fait un petit peu mal. 1,70€ pour le diesel, 1,70€ pour le super samplon 95.
4: Bon, c'est une question de taxe. Les taxes en Espagne.
3: C'est une question de taxes, évidemment. La France applique beaucoup plus de taxes historiquement sur le carburant que l'Espagne.
0: Continuez à réagir au 0810 055 056, comme l'a fait d'ailleurs Angélique, qui nous appelle du Maine-et-Loire. Bonjour Angélique.
5: Bonjour Enora, bonjour à toute l'équipe.
0: Et coucou à ICI Loire-Océan, on leur fait un bisou, on les aime beaucoup. comment ça va Angélique?
5: Eh bien ça va très bien, merci beaucoup.
0: Alors je vois que votre mari est gérant d'une école de conduite, alors qui mieux que vous pour nous parler de ce sujet?
5: Oui, c'est vrai que ça devient un petit peu problématique, ça devient même complètement démesuré. Et encore, nous, ça va parce que mon mari est donc tout seul, donc on n'a qu'un seul véhicule.
0: Ouais.
5: Et je parle un véhicule auto parce qu'il y a les motos aussi. Mais c'est vrai que quand on est à 2 voire 3 pleins par semaine, à quasiment 100€ le plein, 90 euros... Bah c'est vrai, ça commence à faire un petit peu mal, quoi. Donc on se demande des fois pourquoi on travaille. C'est vrai que c'est complètement. On n'a pas d'enseignants, on n'a pas de. Mais pour autant, on n'a pas d'aide non plus, hein, parce que forcément, après, c'est toujours un peu compliqué. Il y en avait eu des aides qui avaient été mises en place, je crois, il n'y a pas très très longtemps. Mm-hmm. Mais les écoles de conduite ne faisaient pas partie du dispositif.
0: Ce qui paraît quand même un Dieu peu absurde. Si... Pardonnez-moi, c'est un peu absurde, je trouve.
5: Alors absurde, oui et non. Après, nous, on y aurait peut-être pas forcément souscrit, parce que là, c'est pareil, ça reste des aides, mais des fois, c'est des aides qu'il faut rembourser. Donc, est-ce que c'est vraiment des aides? Je ne pense pas. Si c'est comme le PGE au moment du Covid, il faudra rembourser à un moment donné. Donc, je ne sais pas si c'est une bonne solution. Mais ce dispositif, on n'était pas concerné et en attendant, on paye 2 à 3 pleins par semaine à 90, voire 92 euros. Ça fait un petit peu mal. Et encore, nous, le véhicule que l'on a, c'est du sans-plomb.
0: Oui, mais justement, alors Valère Correa va vous répondre.
4: Est-ce qu'on a le droit, en tant qu'auto-école, d'utiliser un autre carburant? Là, on vient de voir avec Yves Cara la conversion au E85, qui est bien moins cher, ou alors peut-être passer à l'électrique quand c'est le moment de renouveler la voiture. C'est possible, peut-être?
0: Alors, Angélique, c'est possible, ça?
5: Alors oui, c'est possible. Après, pour tout ce qui est électrique, c'est pas forcément hyper pratique parce qu'en en termes d'autonomie, il faudrait rebrancher le véhicule très fréquemment. Il faut une installation à proximité de l'auto-école. Donc c'est vrai que pour les branchements électriques, il se fait des véhicules électriques. En général, c'est quasiment que des boîtes automatiques. Donc nous, on n'a pas de véhicule électrique. Maintenant, est-ce que c'est vraiment la solution? Je ne pense pas parce qu'à un moment donné, ça va être compliqué aussi. Donc nous, c'est pas forcément une solution très avantageuse pour notre établissement, en tout cas.
0: Merci, chère Angélique, d'avoir réagi au 0810 055 056. En fait, comme notre chère Angélique, appelez-nous, réagissez, on est là pour vous. 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C'est Vincent. Bonjour, Vincent.
6: Bonjour, bonjour à toute l'équipe.
0: Vous appelez de Toulouse, coucou, ici Occitanie, on vous embrasse très fort. Vous êtes retraité, vous êtes très occupé, vous êtes très actif dans la vie, je crois, Vincent.
6: Oui, tout à fait. C'est à cette occasion que j'ai eu l'occasion d'être victime ou de résister à la dernière minute à des arnaques.
3: Ce ne
6: sont pas celles qu'on entend généralement.
0: Bon, va falloir nous rappeler ou rester avec nous pour qu'on en discute. Mais en attendant, c'est 200 euros pour vous.
6: Tant mieux.
0: Ah, voilà.
6: Merci.
7: Merci beaucoup.
0: J'espère que ça comblera un tout petit peu ce que vous avez perdu.
6: Ça comblera exactement la somme que j'ai perdue.
0: Oh bah alors, vous voyez, on est là pour vous, on vous rend service. C'est votre nouveau rendez-vous quotidien sur votre radio, ici, mais pour l'heure. C'est l'actualité dans toutes vos régions sur votre radio, ici. Je vous dis à tout de suite.
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11: Un spectacle sur l'eau et un week-end convivial, vos idées sorties.
12: Sébastien Emmanuel.
11: Ce samedi et dimanche, rendez-vous au Cal de Radoube, sur les allées des Demoiselles à Toulouse. Les cales qui ouvrent leurs portes, endroit rarement ouvert au public, au bord du canal du Midi. Et tout au long du week-end, concert sur l'eau avec de la pop, du piano-voix. Moussa Hakim, du groupe toulousain Zebda, seront là eux aussi. Et les bénéfices de l'événement seront reversés au projet de replantation du canal du Midi, puisque les planades sont rongées par la maladie depuis des années. Les Mélodie du canal, c'est demain et dimanche tout au long du week-end. Vous pouvez encore vous inscrire dès maintenant sur le site de l'événement. Et puis nous partons à Carbonne dans le Volvestre au sud de Toulouse où tout ce week-end nous nous retrouvons à la fête de la terrasse, le quartier La Terrasse. Alors ce soir à 20h, cochon de lait à la broche et animation musicale. Et puis tout au long du week-end, concours de pétanque, repas moules frites, concours, belote, apéritif disco mobile, c'est à Carbonne.
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0: Midi 32 sur votre radio Ici, bienvenue dans votre nouveau rendez-vous. Ici, on parle bon plan, vie quotidienne, arnaque à éviter, on parle santé, animaux. Nous sommes là pour vous rendre service parce qu'on vous doit bien ça. C'est le titre de ce nouveau rendez-vous quotidien. Nous sommes ensemble jusqu'à 13h. Moi, je m'appelle Enora Malagré et je suis avec Aude Razo, Valère Coréard, Pierre Fabin qui parlera adoption des animaux pas trop jeunes, s'il vous plaît, nous dira-t-il. Et puis Nordine Attab, notre coach sportif qui nous parlera sport sans pression. Ouh, ma passion. Vous êtes très très nombreuses et nombreux à réagir au 0810 055 056. Depuis le début de l'émission, nous parlons augmentation, bien sûr, du carburant. On sait à quel point ça vous préoccupe et nous avons des solutions. Mais pour l'heure, on va répondre au message vocal laissé par une auditrice toute particulière qui nous a appelé au 0810 055 056.
13: Bonjour docteur Pierre, moi j'aimerais bien faire vétérinaire, est-ce que tu peux m'apprendre ?
0: Super. Mon Dieu, non mais c'est, voilà, ouais. J'arrive pas en fait. A-t-elle des parents? Je voudrais l'adopter.
14: Pas trop jeune, on va le dire tout à l'heure.
0: C'est pas possible cette voix, cette mignonnerie. Bah si les enfants en plus appellent l'émission, mais alors moi,
14: ça donne du sens.
0: J'arrête le métier de bonheur. Pierre Fabin.
14: Merci beaucoup Isia. Je mets tous les chroniqueurs de la bande au défi d'avoir un message aussi mignon cette année. Et 7 ans, moi c'est l'âge où j'ai voulu commencer à être vétérinaire. Aussi, c'est l'âge où ça commence en général. D'accord. Alors, il y a besoin de quelques conseils quand même pour aborder ce métier parce que c'est pas facile. Alors, déjà, le premier, c'est il faut se transformer en détective. C'est beau d'aimer les chiots, les chatons, de les caresser, mais ça ne suffit pas. Les animaux ne parlent pas. Ils vont pas nous dire, Pierre, j'ai mal au ventre. Donc, c'est à nous de mener l'enquête. Il faut regarder leurs yeux, leurs poils, écouter leur cœur. Il faut vraiment se transformer en détective pour deviner ce qui ne va pas. Ensuite, l'entraînement. c'est un entraînement de super-héros. Je dis toujours, il faut être bon à l'école. Désolé, il va falloir travailler.
0: Ah vraiment, ça ne souffre pas l'escroquerie, ce métier, donc
14: non,
0: apparemment.
14: J'ai un diplôme. Désolé. Malheureusement, il faut avoir un diplôme pour faire ce métier. C'est 6 ans d'études après le bac en France ou même souvent à l'étranger maintenant. Okay. On apprend les sciences, la biologie, les maths. C'est long. Et puis après tout ça, une fois qu'on est à l'école, il faut tenir le rythme des soirées étudiantes. C'est pas facile.
0: C'est pas
14: un entraînement de super-pouvoir. Il nous faut des super-pouvoirs pour pouvoir
0: ça
14: guérir.
0: Ça fait la brinque chez les vétos ?
14: Pas du tout, pas du tout. Je n'ai jamais bu un verre d'alcool, vous le savez tous.
0: Alors déjà, l'abus d'alcool est dangereux pour la santé, mais au-delà de l'alcool, ça guinche,
14: oui, bien
0: ça
14: sûr,
0: fait
14: ça
0: des
14: danse,
0: soirées,
14: ça fait des soirées énormément.
0: Ça fait des rencontres
14: mais...
0: un peu cocasses et coquines, pardon,
14: oui, mais
0: excusez-moi.
14: On fait
0: la veille
14: soirées,
0: du week-end.
14: Voilà, on fait des soirées, mais il faut assurer le lendemain matin. On est au bloc opératoire le lendemain, donc même si on sort très tard la nuit, il faut travailler le lendemain. Et ensuite, il faut être courageux pour être vétérinaire. C'est un métier magique, on sauve des animaux tous les jours, mais parfois, c'est pas facile. Les animaux sont pas toujours contents d'être là, leurs propriétaires non plus. Parfois, ils ont mal, ils sont malades, et malheureusement, on peut pas tous les sauver, donc il faut avoir le cœur bien accroché
0: oui,
14: pour ce métier.
0: Oui, parce que même la première fois, pardon, vous êtes confronté au décès d'un animal.
14: C'est terrible, on pleure
0: tous. C'est tellement déchirant. Vous n'êtes pas...
14: Et 10 ans après le début de mon métier, je pleure encore parfois pour des fins de vie, bien sûr.
0: C'est ça, voilà.
14: Systématiquement. Et le dernier conseil, il faut aimer les animaux, mais il faut aimer les hommes. On ne soigne pas que les animaux. Les animaux ne viennent jamais seuls au cabinet. Et la détresse des propriétaires d'animaux, ça fait partie de notre métier. C'est même la partie la plus prenante de notre métier. C'est de réussir à communiquer, d'expliquer aux gens ce qu'ont les animaux et de comment on va le prendre en charge et de ce qu'on peut faire. Du coup, vraiment, c'est pas un métier facile, mais ça reste quand même le plus beau métier du monde. Pour
0: oh là là, cœur sur et vous, Pierre Fabin. Ouais. Je voyais Nordine qui vous regardait avec beaucoup de tendresse.
2: On a envie de le prendre dans ses bras, en fait.
0: Oui, c'est vrai. Et puis, on a un peu envie d'être veto aussi, mais bon.
2: C'est trop tard.
0: Oui, voilà.
14: Non, c'est encore possible. C'est possible à tous les âges. Il y a des gens qui rentrent en école de vétérinaire à 40 ans. Et je connais des.
0: Alors, écoutez, ça sera ma dernière avec vous aujourd'hui, chers auditeurs.
2: Pierre, je vous mets un petit défi. Faites une prochaine chronique avec cette jeune fille à la radio avec vous ici.
14: Avec plaisir.
2: Ça serait génial.
0: Si vous nous entendez, jeune fille, vous êtes la bienvenue dans les locaux de votre radio ici. Merci infiniment, Pierre Fabin. On va continuer de parler avec vous, continuer à réagir à cette émission 0810 055 056. Nordine Attab va nous dire comment faire du sport sans pression. Je suis toute oui, mais pour l'heure, c'est Marc Lavoine. J'adore ce titre, le parking des anges sur votre radio ici dans On vous doit bien ça. On est ensemble jusqu'à 13h.

0: Parking des Anges. Marc Lavoine sur votre radio ici dans On vous doit bien ça. 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
0: Et avant de continuer de parler animaux, adoption des animaux, en particulier avec notre vétérinaire Pierre Fabin, et sport avec notre coach sportif Nordine Attab, nous allons vous prendre en ligne parce qu'il y a énormément de réactions évidemment sur ce sujet qu'est la hausse du carburant. Nous allons tout de suite prendre Christophe qui nous a appelé au 0810 055 056. Faites comme lui. Il nous appelle du Vaucluse, pardonnez-moi, j'embrasse très fort.
2: Ah, c'est
0: ici Vaucluse. Et c'est effectivement chez notre cher Valère Coréard. Bonjour et bienvenue, cher Christophe.
3: Oui, bonjour Nora, bonjour l'équipe.
0: Bonjour. Voilà,
3: moi, bonjour. Donc moi je suis artisan frigoriste à Pernes-et-Fontaines.
0: D'accord.
3: Et donc je sillonne un petit peu le département et les départements limitrophes aussi également. Et donc depuis 10 ans, hein, depuis qu'on a élu le dernier président, je vois la misère sociale chez les artisans, chez les commerçants. Et je veux dire, et donc pour moi c'est toutes les branches, parce que dans mon métier, donc je vois des restaurateurs, je vois des bouchers, je vois des boulangers, des pharmacies. Bon, les pharmacies sont peut-être un peu épargnées, mais ouais. Donc c'est dans tous les domaines. Et aujourd'hui, je vais vous donner, par exemple, la semaine dernière, j'ai interrogé trois clients au hasard comme ça, hein, vraiment au hasard, pour vous parler de salaire, pour vous dire voilà où on en est. Quand un artisan, vous savez qu'en moyenne, moi je fais à peu près une semaine qui est légère, c'est 50-60 heures, d'accord.
0: D'accord.
3: Sinon, ben là en ce moment, je suis plutôt aux alentours de 70, 80, 90 heures, voilà. Mais je me plains pas, hein, j'aime mon métier, je suis un passionné.
0: Non, mais bien sûr, mais enfin tout de même.
3: Non, parce que quand on aime ce qu'on fait, vous savez, là ce matin, je me suis occupé de personnes âgées aussi, vous voyez, parce que bon, j'aime les gens, j'aime mon pays, je veux dire, j'aime apporter quelque chose, je pense qu'on est là sur Terre pour apporter quelque chose, pas pour détruire quelque chose.
0: Bravo Christophe, mais c'est moi, joli d'entendre ça.
3: Mais moi, ce que je suis passé là, il y a 10 jours, ici, Vaucluse, pour parler de la facturation électronique.
0: D'accord.
3: Et pour nous, bon, c'est pareil, hein, c'est quelque chose qui est en train de nous détruire, parce que on est détruit administrativement par les charges, voilà.
0: Mm-hmm.
3: Et là, pour, bon, on parle du prix du carburant. Mais c'est tout.
0: Oui, bien sûr que c'est tout.
3: Demandez à un boulanger la matière première. Alors, juste pour vous dire, le salaire de 3 clients que j'ai pris au hasard, hein, 1400 euros. Mmh. 1700 euros, 2000 euros.
0: Valère Coréard va discuter avec vous là-dessus.
2: Christophe, ouais, finalement, je voulais vous poser une question suite à votre intervention. C'est, pour vous, c'est qu'est-ce qui se passe? C'est quoi le problème, en fait? Parce que on voit bien que dans cette France, il y a des gens qui bossent du matin au soir, etc. Mais si, vous concernant, ce serait quoi le truc à changer pour que ça aille mieux?
3: Alors, le problème, déjà, c'est qu'on est écrasé par une administration. On nous a dit qu'on nous simplifiait les choses. Là, on nous parle de facturation électronique. Mais pour nous, vous voyez, moi, je me suis fâché avec mon comptable. Mais je suis désolé. Je veux dire, on vous met des plateformes. Je vous explique. Si vous voulez travailler pour l'État, donc la plateforme, c'est Chorus, d'accord? Moi, je travaille pratiquement pas. J'avais juste un lycée avec lequel j'ai travaillé un petit peu. Le jour où ils m'ont fait passer par cette plateforme, je n'ai pas arrêter d'avoir de faux mails, de choses en disant que t'avais voilà. Et donc on veut nous mettre une facturation électronique, nous faire passer par des plateformes.
2: Ouais, donc c'est trop compliqué, ouais, quoi. C'est ça qu'on comprend.
0: C'est ça,
2: que
0: exactement.
2: C'est trop compliqué.
0: Okay. Merci beaucoup Christophe. J'en profite parce qu'il y a beaucoup de personnes qui veulent passer à l'antenne et je le comprends. On va prendre Yvette avec nous, hein, qui nous appelle du Nord. Hein. Gros bisous à Issy Nord et qui est d'accord. Oui. Évidemment, tout a augmenté. Bonjour, bienvenue, chère Yvette.
4: Bonjour à tout le monde, à toute l'équipe. Et je suis toujours branchée Issy Nord.
0: Ouais.
4: Et je passe mon temps à écouter le poste. À la minute où je me lève le matin, très tôt, mettons 4h30, 5h, jusqu'au soir, 23h30, comme hier soir, j'ai écouté le football avec Lens.
0: D'accord.
5: J'écoute Lens qui a gagné.
0: Voilà, Lens qui a gagné. Alors, en tout cas, Yvette, vous trouvez que tout augmente?
4: Mais oui, tout augmente. Pour l'essence, le gasoil, le machin. Souvent dans les familles, maintenant, il y a 2 voitures.
0: Oui.
4: Après... Eh bien, on a tout qui arrive et qui va être augmenté. On n'a pas de pommes de terre, on n'a pas de fruits, on n'a pas de légumes, on n'a rien du tout. Il n'y a rien qui est poussé avec le mauvais temps qu'on a eu.
0: Oui.
4: Donc, il faut s'attendre à avoir tout triplé. Comme pour rigoler.
0: Absolument. Audrazo, hein, va vous répondre.
5: Oui, et puis je disais, en fait, écoutez-nous aussi pour avoir des solutions. Hein, c'est ça qui est important. Nous, on est là, effectivement, pour parler de vos problèmes, se pencher sur vos problèmes du quotidien. Ouais. Mais on a toujours des solutions à vous proposer.
0: On entend vos angoisses. Hein, on remercie Yvette d'avoir témoigné. Faites comme elle et faites comme Christophe. Appelez-nous, hein, 0810 055 056. C'est votre émission, les amis. Je ne peux pas vous dire mieux parce qu'on vous doit bien ça. Pour le moment, on va écouter The Police. On va monter un petit peu le son parce que c'est quand même bientôt le week-end. On va essayer de se détendre un peu avec So Lonely sur votre radio ici.

0: The Police sur votre radio ici dans On vous doit bien ça.
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0: Que de réactions au 0810 055 056, c'est votre émission. On est là pour vous, on essaye du mieux qu'on peut de vous rendre service parce qu'on vous doit bien ça. Pour l'heure, nous allons aborder l'adoption des animaux avec notre cher Pierre Fabin. Alors là, moi, je suis border coup de gueule. Donc j'attends. Non, mais parce que c'est vrai, on les adopte de plus en plus jeunes. C'est pas notre médecin qui va nous dire l'inverse, notre vétérinaire.
3: J'ai envie de pousser un coup de gueule parce que justement, voilà, ces dernières semaines, je suis confronté systématiquement à des animaux adoptés autour de un mois et demi, beaucoup trop jeunes. L'âge minimum de l'adoption d'un animal, c'est 2 mois. Pour moi, l'idéal, c'est 2 mois et demi, 3 mois. Et là, justement, j'ai retrouvé plein d'animaux dans des situations sanitaires catastrophiques, infestés de puces, de vers. J'ai un animal, un petit chiot qui est décédé il y a 2 jours, justement, d'une maladie qui aurait pu être évitée. Alors, je suis en colère contre les gens qui vendent ces animaux. C'est du trafic illégal, globalement. Mmh. C'est des marchands de misère. Dans leur garage souvent, et puis vous refilez cet animal sur un parking de supermarché. Donc je suis en colère contre eux, mais je suis aussi en colère contre les acheteurs, les propriétaires d'animaux qui vont adopter ces animaux, ouais, sans se renseigner. En fait, vous allez adopter un animal pour les 10-15 ans à venir et vous le prenez sur un coup de tête. C'est des adoptions impulsives. Si vous avez quelqu'un qui vous livre un chiot sur un parking, non, c'est sûr qu'il va y avoir des problèmes. Et c'est vous qui allez en plus payer la note du vétérinaire derrière en disant bah, je l'ai adopté il y a 2 jours, mais c'est trop cher.
0: Exactement.
3: Et nous, on va pas forcément pouvoir le sauver.
0: Audrazo, voulez-vous dire un mot?
4: Oui, justement, vous parliez d'adoption, triste record d'abandon à la SPA. Ça a été annoncé il y a quelques heures. Près de 10 000 animaux accueillis dans les refuges de SPA en juillet et août. Surtout des chats et des chiens, record pour la saison estivale, plus 20% par rapport à 2025. C'est énorme.
3: Effectivement, et pour moi, le fait d'adopter des animaux comme ça de façon compulsive, ça va alimenter ces abandons parce qu'on ne réfléchit pas vraiment quand on va acheter. On va voir cet animal sur Instagram, sur Le Bon Coin, et il n'y a aucun cadre légal derrière tout ça. On récupère l'animal et derrière, on se retrouve avec cet animal et parfois, il va terminer adopté. Alors, la bonne solution, justement, pour adopter, c'est d'adopter dans ces refuges.
0: Oui.
3: Aller à la SPA,
0: agréé.
3: Voilà, agréé. En fait, vous êtes sûr que l'animal soit stérilisé.
0: Voilà.
3: Donc, pas de reproduction.
0: Il n'a pas un mois, l'animal.
3: Voilà, il n'a pas un mois, il sera stérilisé.
0: On adopte à partir de quel âge?
3: Deux mois et demi, trois mois. Alors parfois,
0: voilà,
3: à la SPA, c'est différent parce qu'on va les faire stériliser après, parce qu'ils arrivent tellement petits, il faut s'en occuper, donc ils vont vous les donner avant, mais avec le vétérinaire qui va le stériliser derrière. On les adopte, ils sont vaccinés, ils sont déparasités, parce que souvent on nous dit bah oui c'est bon, je l'ai déparasité, mais ça n'a jamais été fait. Et il y a un certificat d'engagement et vous ne récupérez l'animal que 7 jours plus tard.
0: D'accord.
3: Pour justement avoir le temps de réfléchir, il y a un certificat à signer et un vrai engagement à signer, parce que justement sinon souvent c'est fait n'importe comment. Et si vous achetez chez un particulier, un éleveur, allez voir les lieux avant, demandez à voir où vivent les animaux pour voir dans quelle situation ils sont. Si vous ne voyez pas, c'est qu'il ne faut pas adopter dans cet endroit-là, parce que justement les conditions sanitaires, si on ne veut pas vous montrer, c'est que les conditions ne sont pas bonnes et que vous allez avoir des problèmes avec vos animaux à ce moment-là.
0: D'accord, merci beaucoup. Oui, Nordine, vous voyez réagir?
5: Non,
0: pas du tout. Vous avez envie d'adopter un petit animal?
5: Oh, bah ma fille a déjà un chat et un chien.
0: Voilà. Bah oui, donc ça va déjà. Non, mais c'est vrai qu'il faut être très très prudent. Ma mère est éleveuse de chiens, voilà, je vous confie un petit secret. Et il y a aussi des éleveurs pas très bien intentionnés qui élèvent n'importe comment. Ça devient vraiment, il y a des races
3: fermes,
0: à la mode,
3: voilà,
0: et du coup ça élève n'importe comment. Ça aussi, on parlera des races à la mode,
3: avec du trafic de l'Europe de l'Est, des camions entiers d'animaux qui arrivent, qui vous les vendent trop jeunes, qui sont dans des fermes à chiens. Parfois il y a des chiens qui sont dans des fermes, dans des boxes pour animaux, et qui se retrouvent dans ces situations sanitaires
0: catastrophiques. À part la SPA, cher Pierre Fabin, une petite association ou deux?
3: Solidarité Peuple Animal, qui est une association qui va regrouper 700 associations justement de confiance. Donc allez sur leur site, il y a 700 assos qui adhèrent à Solidarité Peuple Animal, qui va regrouper toutes ces petites associations qui peuvent vous mettre avec quelqu'un, en relation avec quelqu'un de confiance.
0: Et une autre association à laquelle vous tenez, je crois, c'est YouCare.
3: YouCare, exactement, qui fait des super sauvetages. Mais il y en a plein. Il y a la Fondation Bardot, il y a YouCare,
0: il y en a énormément.
3: Il y en a énormément des sérieuses. Mais attention, il y a des associations non sérieuses aussi. Donc on va toujours voir avant. C'est le plus important.
0: Association agréée. Dans un instant, on terminera la semaine en beauté. Sans pression, du sport sans pression. Qu'est-ce que j'aime entendre ça. C'est Nordine Attab, notre coach sportif, qui nous en parlera dans un instant. À tout de suite sur votre radio ici.
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0: 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Que le temps passe vite en si bonne compagnie. On est ensemble jusqu'à 13h, donc encore quelques minutes à passer ensemble dans votre nouveau rendez-vous quotidien sur votre radio Ici. On vous doit bien ça. Notre cher coach sportif, Nordi Natab, le grand, le célèbre, l'éminent, va nous révéler un petit secret. Le sport sans pression, comment qu'on fait, monsieur ?
5: Exactement. Alors, juste avant de démarrer, je prends 10 secondes, parce que c'est vrai que j'ai fait ma première chronique la semaine dernière, et ça a été un peu virulent pour le vélo électrique. Qu'est-ce que c'est du sport ? Donc, je lui ai ramené une petite boîte de douceur de chez moi.
7: Mais c'est très
5: pour
7: mignon.
5: Le dire cœur. Voilà.
3: Attention, on va se prendre la tête aujourd'hui.
7: Non, mais j'avais il a un truc à me demander derrière.
0: Non, mais un couple se forme.
5: Non,
0: alors, Nordine et Valère Coréen, c'est trop.
5: Vous pouvez réentendre la chronique sur ici.fr. Est-ce que le vélo électrique, c'est du sport ? J'y répondais avec des arguments beaucoup plus. Bref.
7: Voilà. C'est bien de reconnaître que j'avais raison.
0: Je les adore. Alors, Nordine, on vous écoute.
5: Ouais, donc le sport sans pression, je vote pour à 200%. Ce que je veux dire, c'est qu'aujourd'hui, on est dans une société dans laquelle il y a beaucoup d'injonctions, ouais. C'est-à-dire que l'obligation des 10 000 pas, ou plutôt des 8 000, mm-hmm. il faut être au maximum de sa musculature, il faut courir un marathon, et toutes les autres personnes, ben, c'est pas forcément du sport. Mais je suis pas d'accord.
0: Ce que je veux dire, c'est que... Ça me fait du bien d'entendre ça. Moi, je culpabilise vachement en regardant les réseaux sociaux, les gens qui font des Aerox, là. Alors... J'ai l'impression que c'est le nom d'un pays nordique. Non, mais c'est vrai, tu gravis pas une montagne, t'as l'impression d'être nul. Bah non.
5: Exactement. On y vient sur tous ces jeunes chemise bleue et lunettes, justement, qui pourrait faire penser que le sport, ça n'est que ça. Alors qu'au final, derrière, ce qui est intéressant, c'est que chacun, chacune puisse avancer à son rythme. Et il n'y a surtout pas de pression à se mettre. Alors pourquoi, justement, on freine ? Ben, comme vous l'avez dit, les réseaux sociaux, c'est-à-dire que lorsque on vient flatter notre ego et qu'on poste une photo, il faut savoir que ça va écraser du monde autour. Et que toutes les personnes qui auraient envie de se remettre au sport, et ben là, vont se dire « Ah oui, mais je ne suis pas capable de courir ». Mais ce que je veux dire, je prends un exemple tout simple. Dans la course à pied, par exemple, il n'y a pas de nécessité que de courir. On peut intégrer, par exemple, de la marche. On peut alterner 4 minutes de marche et 1 minute de course. Et vous pouvez appeler ça de la course à pied. Et c'est une séance qui vous appartient. Vous n'avez pas à vous justifier. Vous habitez dans votre corps. Et votre corps, c'est le seul endroit où vous allez vivre toute la vie. Vous pouvez changer de voiture, vous pouvez changer de maison, mais de corps, jamais. Donc l'idée,
0: dommage,
5: c'est de pouvoir faire...
0: pas Pierre Fabin, je plaisante. C'est la fin de la semaine, on peut faire des petites bêtises, de se dire des bêtises.
5: Donc l'idée, c'est de pouvoir faire du sport à votre rythme, et surtout pas de copier-coller. Parce qu'aujourd'hui, lorsque vous pouvez avoir une pression pour vous inscrire dans une salle de sport, mais il n'y a pas de copier-coller à avoir avec la voisine ou le voisin. Allez à votre rythme, avec les poids et les postures sur lesquelles vous vous sentez à l'aise. Et à partir de là, vous allez voir, vous allez devenir régulière. Et
0: oui,
5: si j'ai une astuce, n'essayez pas de gravir un Everest dès le départ. Au contraire, la technique des petits pas. Je prends un exemple tout simple. Si vous faites 30 secondes chaque jour de gainage, vous dites, bah tiens, voilà. Votre cerveau, il va dire OK, parce que lui, il n'aime pas les changements trop importants. Donc il dit OK, 30 secondes chaque jour. Et vous allez me dire, bon, en ordine, c'est pas grand-chose. Sauf que lorsqu'on le fait chaque jour, à l'année, ça fait 3 heures. 3 heures de gainage pour ma sangle abdominale.
0: Oui, mine de rien.
5: Et surtout, derrière, c'est que votre cerveau va s'habituer à ce petit mouvement que vous allez intégrer à ce sport. Et progressivement, vous allez voir que 45 secondes ou 1 minute, ça va être plausible. Même chose sur un étage. On entend beaucoup de messages où vous dites « Ah bah tiens, je prends un étage, oui, mais c'est pas grand-chose. » Mais lorsqu'on le fait une fois chaque jour, au final, c'est comme si vous alliez gravir un quart du Mont Blanc. 3 tours Eiffel et demi.
0: C'est bien de convertir comme
5: ça. En fait, c'est important. Non, mais c'est qu'aujourd'hui, c'est que tout est écrasant. Et dans le sport, c'est pas grave si vous courez vos 10 km en 2 heures. Vous n'avez pas de justification à donner
0: à
5: quelqu'un.
0: Excusez-moi, déjà 10 km.
5: Mais même 1 km, ce que je veux dire, c'est que l'essentiel, c'est que vous puissiez être régulière. D'accord. Il y a beaucoup de personnes que je vois un peu trop se le raconter sur les réseaux sociaux. Et moi, ça me dérange parce qu'ils viennent faire du sport une fois par semaine, mais le reste du temps, ils sont sédentaires. Mmh. Alors qu'à l'inverse, si vous faites votre séquence de sport sur 15 ou 20 minutes chaque jour, c'est ça l'essentiel. C'est comme se brosser les dents. Ça ne nous viendrait pas l'idée de se brosser les dents cette fois le dimanche.
0: Oui,
5: c'est un peu chaque jour. Et bien, le sport à votre rythme, c'est là où vous allez pouvoir. Durer dans le temps.
4: Et moi, on parlait des réseaux sociaux. Moi, ce qui m'agace, c'est que des fois, souvent, c'est des femmes qui vont se filmer en disant, bah voilà, j'ai fait ma petite course à pied. Et elles font un temps qui est pas ouf. Elles font un temps, voilà. Et en dessous, les commentaires sont terribles. Mais c'est vraiment très féroce en disant, mais pourquoi tu cours si c'est pour courir aussi mal ? Je trouve qu'elles se défendent bien aujourd'hui. Franchement, sur les réseaux sociaux, je trouve que les femmes, notamment, se défendent très bien en disant, mais enfin, je cours à la vitesse que je veux.
5: Vous n'avez surtout pas de justification à donner.
0: Voilà,
5: à qui
0: exactement.
5: Que ce soit.
0: Déjà.
5: Quand je vous dis la course à pied à l'intérieur, vous pouvez intégrer de la marche. Et c'est très bien. C'est chaque pas qui compte. Si vous faites 5 minutes de course, c'est très bien. Si vous faites 5 squats, c'est très bien. Si vous faites un petit peu de renforcement, c'est très bien. Mais par contre, à l'inverse, n'essayez pas de tout transformer d'un coup. Vous pouvez, par exemple, débuter chez vous. Des mouvements tout simples. Par exemple, dès le départ, on va faire 24 heures de « on vous doit bien ça ». Je vais démarrer le matin lorsqu'on est dans son lit. D'accord ?
8: Ouais.
5: Le matin, on laisse jamais. Alors que comparé aux animaux qui prennent le temps de se réveiller, on est le seul animal qui permet justement derrière de pouvoir démarrer directement. Vous êtes allongé sur le dos, les jambes fléchies, pieds à plat. Vous y êtes ? Vous êtes sur votre
8: lit.
5: Valère ?
7: Je suis bien, je suis avec ma chemise D'accord. bleue. Mais
5: donc là, tranquillement, vous allez relever le bassin 20 fois. Et grâce à ça, vous allez délier le dos.
8: Ok, merci Nordinatab, voilà. Il a plein de conseils encore à vous prodiguer. Ça sera comme ça tous les vendredis dans On vous doit bien ça. Merci Nordinatab. Continuez à réagir au 0810 055 056. On va recevoir Rachel. Rachel, elle appelle de la Meuse. Gros bisous ici Lorraine. Elle a 3 enfants, elle est enseignante. Quel beau métier. Et elle s'est inscrite sur le site ici.fr. Bonjour Rachel.
9: Bonjour Amora, bonjour l'équipe.
8: Comment ça va chère Rachel?
9: Je vais bien.
8: Eh ben on est ravis. Et puis en plus ça tombe bien, allez aller encore mieux parce que c'est gagné. Les
7: Bravo.
9: Ah c'est génial.
8: Bah oui.
9: Merci beaucoup.
8: C'est tout simple. Vous inscrivez comme Rachel sur le site ici.fr. Il y a une page dédiée et vous repartez avec 200 euros de pouvoir d'achat. Merci chers amis. Ça passe à une vitesse folle.
5: Oui.
8: C'était la deuxième semaine de On vous doit bien ça, votre nouveau rendez-vous quotidien. Merci à ma Céline à la réalisation, Emma à la technique, Alex au standard et Gwenaël à la préparation. Et surtout à vous, Pierre, Aude, Nordine et Valère.
5: Merci.
8: Mon chouchou. Et ouais, aujourd'hui c'est lui.
5: Valère.
4: Ouais. Non. Et c'était pas Nordine tout à l'heure.
8: Et on se retrouve lundi. Dans un instant, c'est le trésor de vos régions avec Benjamin Mathieu. Bonjour Benjamin.
10: Bonjour Enora. Bah moi, je suis en train de faire du gainage dans le studio. Hein. J'ai suivi les conseils de Nordine. Donc, va falloir que je me remette un petit peu dans l'ambiance. Le grand journal des régions à suivre dans quelques instants. Une demi-heure d'informations au plus près de vos préoccupations avec des reportages venus de toute la France, avec les 44 locales du réseau. Et puis, on vous donne la parole, vous le savez, depuis le début de l'année avec le dispositif. Dites-le ici, 50 isoloirs qui sillonnent la France pour recueillir vos impressions, vos envies, vos doutes, vos coups de gueule en cette année présidentielle.
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8: Merci d'écouter la radio ICI, il est 13h. Les informations, Benjamin Mathieu.
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10: Bonjour et bienvenue dans votre grand journal des régions. Une demi-heure d'informations au plus près de vos préoccupations. C'est l'angoisse du chariot vide dans cette rentrée. L'économie française tourne au ralenti. Vous êtes très nombreux à chercher à faire de bonnes affaires, notamment sur le carburant. Et vous n'hésitez plus à parcourir des kilomètres pour aller faire le plein à l'étranger. Nous sommes en Andorre dès le début de ce journal où le diesel coûte 70 centimes de moins qu'en France. Un été caniculaire aux répercussions importantes sur l'économie, mais aussi c'est une surprise sur les abandons d'animaux. Près de 10 000 compagnons à quatre pattes laissés dans un refuge cet été. On vous explique pourquoi avec Jacques Gauchy, le président de la Société Protectrice des Animaux. Il est notre invité. Éviter de nouveaux drames en encadrant les réseaux sociaux pour les enfants, c'est le combat de Stéphanie. Sa fille s'est suicidée à l'âge de 15 ans.
11: TikTok l'a complètement enfoncé jusqu'à lui suggérer de se donner la mort. Qu'est-ce qu'il faut pour que l'Europe bouge, légiférons pour les réseaux sociaux.
10: Elle écrit avec d'autres parents à la Commission européenne pour qu'elle protège mieux les enfants. Et puis cette tradition typiquement jurassienne, alors que l'été est loin d'être terminé, c'est le lancement de la saison du Mont d'Or, fromage star de l'hiver. On ira le déguster à la fraîche en fin de journal. C'est votre principale préoccupation en cette rentrée où les dépenses sont nombreuses, le pouvoir d'achat et les craintes que celui-ci ne continue à chuter. On apprenait hier que l'économie française décroche, c'est le terme donné par l'INSEE, avec des prévisions de croissance revues à la baisse, 0,4% de croissance pour 2026. La consommation des ménages est sur encéphalogramme plat, évidemment en raison de l'augmentation des prix à la pompe aux alentours de 2,15 euros le litre d'essence en ce moment, des tarifs prohibitif. dans une station du Gard à Marguerite, à quelques kilomètres de Nîmes. Certains automobilistes pensent même à se remettre au vélo, Antoine Niffaut.
12: 2,30€ le litre de diesel. Ces chiffres sont écrits là, sur le panneau de cette station de Marguerite, que Pierre regarde en arrivant à la pompe.
13: C'est devenu tellement cher l'essence que c'est maintenant, c'est un produit de luxe en fait.
12: Il n'utilise maintenant sa voiture que pour faire les courses.
13: Je vais jusqu'au bout de ma réserve et j'espère que le jour où je vais mettre de l'essence, l'essence a légèrement baissé à chaque fois.
12: Au début de l'année encore, il la conduisait chaque jour pour aller à Nîmes, au travail, à une dizaine de kilomètres. Mais maintenant...
13: Même quand il pleut, il faut que je prenne le vélo parce que la voiture, je ne veux pas l'utiliser.
12: À 39 ans, Pierre est technicien de maintenance pour les trains.
13: Je suis à 2,000€ par mois et tout passe dedans. La nourriture, l'essence, pour le peu qu'on utilise en essence, les factures d'électricité qui a augmenté aussi, le gaz qui augmente. Je ne peux même plus me permettre de mettre des sous de côté, je ne peux même plus le faire.
12: Pierre a 3 enfants avec Nelly, sa femme, à côté, qui espère une baisse des prix pour retrouver sa vie d'avant.
14: On ne regardait pas les kilomètres, on pouvait se permettre d'aller manger un bout, on se disait, ben, on a envie d'aller là, on va là. Là, ça limite.
12: À 44 ans, Nelly est pâtissière, gagne 1,500€ par mois. Cet été, le couple a donc tiré un trait sur les vacances pour la première fois.
14: Entre l'augmentation de la nourriture et de l'essence, ça fait des journées à 200€, ça fait quand même une grosse somme, donc on reste à la maison, on a bricolé un petit peu et on s'adapte.
12: Tous les deux repartent n'ayant dépensé que 20€ d'essence. Nelly soupire, pour le reste, on verra plus tard.
10: Le reportage ici, Gare Lozère, c'est donc la course au bon plan pour faire le plein. Dans le sud-ouest, la principauté d'Andorre l'a bien compris. Les autorités de ce petit état des Pyrénées ont encore baissé le prix du diesel le 1er septembre dernier. Sébastien Bayot, vous êtes notre envoyé spécial pour ici. Bonjour. Et la différence de prix est désormais tellement grande qu'on vient de loin pour faire le plein en début de week-end avec des files d'attente aux stations du Pas de la Case à la frontière française.
15: Oui, tout à fait. Alors, je vous donne un petit peu le décor. Là, je me trouve au port d'Envalira, à 2407 mètres d'altitude, en pleine haute montagne, donc dans la nature. Mais je suis entouré de stations-service. Et si on regarde les plaques d'immatriculation des voitures qui viennent à la pompe, eh bien, elles sont toutes françaises à 100%. Et en observant le prix du litre, on comprend vite pourquoi le diesel est à environ 1,63€, le sans-plomb 95, 1,66€. Selon les pompes, c'est plusieurs dizaines de centimes de moins par rapport à la France. Alors, les frontaliers de l'Ariège, des Pyrénées-Orientales et de la Haute-Garonne sont des habitués du Pas de la Case. Mais depuis que le prix a grimpé en France, ces conducteurs multiplient les allers-retours en Andorre, et en plus du plein, certains repartent même avec des jerrycans d'essence, même si cela est interdit. Et puis, les touristes français, eux aussi, profitent. Michel et sa femme viennent de l'Ain, ils font le tour des Pyrénées en camping-car, et ils ont fait exprès un détour par l'Andorre pour faire le plein.
16: Pour l'essence, c'est le top, hein. Il n'y a rien à voir avec la France. Il y a un écart environ de 50 centimes du litre sur le diesel. Ben, nous, le camping-car, oui, ça consomme pas mal. Sur un plein, on a gagné 50€. C'est énorme.
15: Depuis le 1er septembre, le gouvernement andorran a décidé de baisser le prix du diesel de 15 centimes par litre. Officiellement, c'est pour aider les locaux. Mais dans les faits, c'est une manière évidente d'attirer encore plus les conducteurs français.
10: Au Pas de la Case, à Andorre, Sébastien Berriot. Autre poste de dépense, les courses, où le budget des ménages sont de plus en plus serrés. Dans le Nord, c'est une première. Un Lidl Outlet a ouvert hier à Marquette-les-Lille. C'est dans la métropole lilloise. Alors, le principe est très simple. Vous y retrouvez toutes les marques non alimentaires de Lidl à des prix évidemment cassés. L'enseigne Discount brade ses invendus et les clients sont au rendez-vous. Louise Adélaïde Boinard.
17: Le magasin est plein à craquer, tout comme les caddies des clients qui fouillent frénétiquement dans les bacs en métal.
18: On a acheté une colonne de salle de bain, des oreillers, des tondeuses pour les cheveux et pour se raser aussi, un peu tout. On a même pris des casseroles, des plats, des feuilletons.
17: Bruno, Nadia et leur fille ramènent un coffre plein pour 80€.
18: De toute façon, tous les gens maintenant, ils recherchent ça, quoi. C'est ce qu'ils recherchent, les prix discount, et c'est ce qui va marcher le mieux, quoi. Et ça, à mon avis, c'est ce qu'ils ont compris, les distributeurs.
17: Virginie a aussi un budget ultra serré.
19: Mais j'avoue que c'est hyper intéressant. En plus, j'ai une grande famille. Moi, j'ai 8 enfants, donc tout ce qu'on peut économiser, on peut le mettre ailleurs.
17: Elle lorgne sur un masseur de pied à 15€ qu'elle n'aurait jamais acheté à prix plein.

0: menacé de couper la tête d'une enseignante de l'école de son fils, fils âgé de 9 ans. Ce père de famille l'avait pris à partie sur le parking de l'établissement. Le tribunal correctionnel de Toulouse l'a condamné hier à 6 mois de prison ferme et à une incarcération immédiate. Une affaire qui fait évidemment écho au drame de Samuel Paty, enseignant sauvagement assassiné à la sortie de son collège en 2020. Lors de l'audience, le mis en cause a présenté ses excuses, affirmant n'avoir pas mesuré la gravité de ce qu'il disait. Mais c'est en tout cas une décision qui est saluée par Jocelyn Momasso. C'est l'avocat de l'enseignante et du rectorat de Toulouse.
1: Je pense que le tribunal a pris en compte les souffrances de la partie civile, a pris en compte le trouble à l'ordre public que ses propos ont occasionné dans la communauté enseignante. Et aujourd'hui, cette sévérité est rarissime. Un mandat dépôt à l'audience pour une mise en cause qui était éligible au sursis simple, c'est très rare. Je pense que par cette décision, le tribunal a voulu montrer que des propos qui ont été tenus aujourd'hui, en 2026, ce n'est plus tolérable. Le message qui est envoyé, c'est qu'aujourd'hui, les enseignants ne doivent plus aller travailler avec la boule au ventre.
0: 13h08 sur ici dans le Grand Journal des Régions. On passe à cette conséquence inattendue des canicules et cet été de chien, si je puis m'exprimer ainsi, pour les animaux de compagnie. Avec près de 10 000 abandons dans les refuges de la SPA, cet été un chiffre record d'animaux recueillis. 9 508 chats et chiens et autres animaux de compagnie très précisément ont donc été purement et simplement abandonnés pendant la saison estivale. Jacques Gauchy, bonjour.
2: Oui, bonjour.
0: Vous êtes le président de la société protectrice des animaux. Ces chiffres records que vous publiez font suite à une année 2025 qui était déjà qualifiée d'exceptionnelle. Alors, est-ce que ça veut dire que les Français qui détiennent un animal seraient devenus insensibles ou égoïstes ?
2: Non, je pense qu'il faut préciser. En fait, nous on parle plutôt d'accueil d'animaux plutôt que d'abandon, parce que les origines sont assez diverses. En fait, nous avons eu cette année, peut-être aussi comme l'an dernier, une explosion de portée de chatons. Alors il y a deux arrivées, ou bien les gens nous apportent leurs chatons parce que ils n'ont pas stérilisé leurs animaux et ils sont débordés, ou alors malheureusement effectivement c'est de l'abandon, ils les déposent devant le refuge et nous devons les prendre en charge. Le problème des chatons, c'est qu'en général, ils ne sont pas sevrés. Alors, nous devons faire appel, et heureusement que nous avons des bénévoles, des familles relais, qui les prennent en charge pour les biberonner. On ne peut pas assurer ça dans nos refuges. Et puis également, ce qu'on ne peut pas les prendre dans nos refuges, puisqu'en fait, ils sont fragiles, ils sont petits. Et nos animaux souvent sont porteurs de maladies, notamment les chats qui ont des coryza. Voilà, donc ce sont essentiellement des chats, des chatons. Pour le reste, il y a aussi une augmentation de ce qu'on appelle les signalements et les saisies en réquisition en maltraitance. Mais ça ne veut pas dire que les gens maltraitent plus leurs animaux. Ça veut peut-être dire que nos délégués enquêteurs qui sont sur le terrain, oui.
0: Ça veut dire peut-être qu'on signale plus. Vous m'entendez?
2: Oui, tout à fait. Oui, je pense qu'il y a plus de signalements parce que bon, les gens sont plus peut-être sensibles aux problèmes. Donc contactent nos délégués enquêteurs et ce sont les délégués enquêteurs qui font les enquêtes et nous allons et ça va jusqu'à la réquisition d'animaux. Alors peut-être que cet été avec la canicule, il y a des endroits, des sites où des particuliers ou d'éleveurs où on s'est rendu compte qu'il n'y avait pas assez peut-être d'eau, ils n'étaient pas protégés de la chaleur. C'est il y a peut-être cela aussi qui a joué. Mais effectivement, on a triplé, on a 684 animaux saisis cet été contre 205 l'année dernière.
0: Et vous le disiez, c'est cet été particulièrement caniculaire, particulièrement chaud, qui a eu des conséquences puisque certains même centres de la SPA ont dû être évacués, trop proches des incendies. Évidemment, ça met vos refuges dans des situations compliquées pour l'accueil des animaux, mais aussi pour vos personnels. On rappelle que vous avez 69 refuges en France. C'est un été particulièrement incroyable qu'on a vécu.
2: Oui, alors effectivement, l'incendie de Rivesaltes a impacté notre refuge de Perpignan. On a mis, heureusement, nos agents ont été formidables. Ils ont mis moins de 2 heures pour évacuer une centaine d'animaux et les mettre en sécurité. Ça, c'est effectivement un phénomène ponctuel qui nous a posé problème. On a dû, bien entendu, répartir ces animaux dans les refuges qui étaient donc à proximité. Heureusement, on en a quelques-uns, mais certains ont été un peu plus loin. On les a amenés même là au centre de la France.
0: Alors, dans le même temps, et c'est tant mieux, vous évoquez aussi des adoptions en nette hausse, plus 18% avec plus de 8000 adoptions. On va écouter un exemple de belle histoire avec Jennifer, qui est une habitante d'Héricourt. Elle a

0: rencontré Balou, un petit chien dans un refuge SPA de Haute-Saône. Le reportage d'Eliane Malric.
1: Dès l'entrée chez Jennifer, une petite boule de poils curieuse vient renifler cette nouvelle odeur inconnue.
2: Alors c'est Balou, il a 4 mois demain. Il a été déposé à la SPA de Belfort.
1: Le petit résident au pelage fauve avec des taches blanches découvre son environnement sous la surveillance constante de sa maîtresse. Pas de départ en vacances pour elle. Mais ça vaut mieux.
2: J'ai eu 3 semaines de vacances. On a pu bien faire connaissance, parce que bah il faut quand même apprendre à se connaître, hein. C'est normal, c'est tout nouveau.
1: Jennifer a déjà 4 chats, tous sauvés de situations d'abandon. Elle a beaucoup réfléchi avant d'avoir un chien.
2: Je me suis toujours dit, si un jour je peux avoir un animal, je préférerais le sauver, entre guillemets, de la SPA, qu'il passe pas sa vie là-bas. J'ai posé un tas de questions, j'ai regardé sur YouTube comment l'éduquer, les choses à surtout pas faire.
1: Il a fallu aussi choisir le bon chiot pour cohabiter avec la fille de Jennifer, âgée de 2 ans, une première année pour s'habituer avant de penser à emmener l'animal en vadrouille.
2: On peut les amener partout en vacances, en plus avec nous. Vous faites des van life, vous faites plein de choses, ils viennent avec vous, quoi. Et peu importe la taille du chien. Enfin, voilà, j'ai une petite C1, je sais que mon chien, il viendra avec nous quand même, quoi. Il viendra partout.
1: Comme elle, 7000 personnes adoptent des animaux auprès de la SPA l'été.
0: Le reportage ici, Belfort-Montbéliard, qui a été diffusé le mois dernier au cœur de l'été. Jacques Gauchy, président de la Société Protectrice des Animaux, vous êtes avec nous dans le 13h de nos régions. Alors, on entend cette belle histoire. Du coup, comment on explique ces deux chiffres un peu paradoxaux, des chiffres un peu tristes, près de 10 000 chiens, chats qui vous sont amenés dans vos centres, et en même temps, ce nombre, quasiment 8 000 adoptions, qui est plutôt positif?
3: Alors, très positif. Je pense qu'il y a quand même une sensibilité globalement de la population à la souffrance animale. Je pense que nos émissions qui passent régulièrement sur les chaînes de télévision montrent comment nous nous occupons dans nos refuges de nos animaux. Et puis, ce que cette personne explique très, très, très clairement, c'est l'éducation. Nous avons des éducateurs canins qui accompagnent les pensionnaires et qui forment nos équipes de salariés et de bénévoles. Résultat, il y a moins de retours d'adoption et il y a une relation plus harmonieuse entre l'animal et la future famille. C'est vrai que lorsque on prend un chien à la SPA, les agents expliquent que ce chien est compatible chat, compatible chien, compatible enfant, ou il ne l'est pas. Ce qui fait qu'à ce moment-là, donc on évite les erreurs des achats qui ne sont, enfin les prises en charge qui ne sont pas effectivement adaptées.
0: Merci beaucoup Jacques Gauchy, président de la Société Protectrice des Animaux. Et puis je rappelle aussi que vous interpellez directement le Premier ministre Sébastien Lecornu. Vous lui demandez de tenir ses engagements, notamment pour mettre fin aux achats impulsifs d'animaux de compagnie.
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0: Il est 13h15 à suivre dans votre grand journal des régions. Cette lettre des parents d'enfants accros aux réseaux sociaux, certains poussés au suicide par les algorithmes. Ils demandent à l'Union européenne de protéger mieux ses enfants. ICI vous donne la parole toute l'année avec les isoloirs de Dites-le ICI. On écoute le témoignage touchant de Stéphane. Il habite près d'Auxerre. Il parle lui aussi de protéger les enfants des réseaux sociaux. Et puis la folie Céline Dion. 10 000 fans attendus à Paris ce soir pour un karaoké géant à Paris. Et c'est gratuit. On vous fait écouter ce témoignage très fort de cette mère, Stéphanie, qui vit à Cassis, dans les Bouches-du-Rhône. Sa fille, une ado de 15 ans, s'est suicidée, accro aux réseaux sociaux. Alors que l'interdiction de ces réseaux aux moins de 15 ans a été censurée par le Conseil constitutionnel en France, des parents d'enfants victimes écrivent à Ursula von der Leyen, c'est la présidente de la Commission européenne, c'est le cas de Stéphanie. Une lettre ouverte envoyée ce matin donc à la présidente de la Commission, deux collectifs de parents français et italiens qui sont à l'origine de cette initiative, et ils demandent que des mesures fortes soient prises pour protéger les enfants, David Di Giacomo.
6: Dans cette lettre ouverte, les parents écrivent qu'ils ne veulent pas que la protection de leurs enfants sur les réseaux sociaux repose uniquement sur leurs épaules. Ils demandent à l'Europe de faire peser aussi la responsabilité sur les plateformes et sur leurs algorithmes qu'ils jugent dangereux, notamment pour les adolescents les plus fragiles. Stéphanie a perdu sa fille âgée de 15 ans et pour elle, TikTok est clairement responsable.
7: Est-ce que c'est normal d'entendre que des enfants se suicident et qu'ils ont des tutos de comment se scarifier, comment se faire un nœud pour se pendre? Est-ce que c'est normal que nos enfants aient ça? Je suis une maman qui a perdu sa fille. Ma fille était un soleil. Elle ne méritait pas qu'on lui inflige ça. Et TikTok l'a complètement enfoncé jusqu'à lui suggérer de se donner la mort et lui dire clairement que c'était la meilleure solution pour elle dans les vidéos qu'elle a reçues sur son code TikTok. Qu'est-ce qu'il faut pour que l'Europe bouge, légiférons pour les réseaux sociaux.
6: Le 16 septembre prochain, le jour du discours d'Ursula von der Leyen, cela fera exactement 5 ans que sa fille s'est donné la mort. Stéphanie y voit un signe pour qu'enfin l'Europe prenne la mesure des dangers que représentent les réseaux sociaux pour les enfants.
0: David Di Giacomo est face aux réseaux sociaux. Le livre qui fait encore de la résistance. Il n'y a qu'à voir le succès du livre sur la place à Nancy qui débute aujourd'hui. Et pour tout le week-end, c'est en Meurthe-et-Moselle. Ce succès qui ne se dément pas. 48e édition et toujours la foule pour rencontrer les écrivains qui font la rentrée littéraire. Aujourd'hui, vous pourrez notamment discuter gratuitement avec Amélie Lothon, Leïla Slimani, Guillaume Musso ou Philippe Claudel. Et puis vous pourrez aussi retrouver l'isoloir de Dites-le ici sur le stand de Ici Lorraine. Si vous voulez en profiter pour venir nous dire ce qui est important pour vous en cette année présidentielle. On y revient dans quelques minutes. Mais d'abord, cette histoire de piratage informatique un petit peu incroyable. Une commune de Lyon, petite commune rurale, victime d'une vague de cyberharcèlement. La ville de Joigny, au nord d'Auxerre, dit avoir repoussé plus de 200 000 attaques informatiques en une semaine. Une série de cyberattaques sans conséquence, puisque les intrusions ont été très limitées, mais qui montrent quand même à quel point, désormais, les collectivités locales sont devenues des cibles récurrentes, même pour des pays comme la Russie. Renaud Candelier pour Ici Auxerre.
8: Ce sont certaines pièces du réseau informatique jovinien qui ont été ciblées par les pirates, explique Éric Apfel, adjoint au maire de Joigny, en charge du numérique.
9: Il y a eu une attaque qui a ciblé des routeurs. Alors les routeurs, c'est un peu des prises multiples qui écoutent d'un côté ce qui arrive et qui aiguillent vers les bons destinataires.
8: Une série d'attaques mineures qui ont été arrêtées rapidement et dont la sécurité informatique de la collectivité a pu identifier la provenance avec plus de 100 000 tentatives d'intrusion pour un seul et même auteur.
9: Quelqu'un qui est identifié par un pseudo et une adresse IP et qui est connu dans le monde de la cybersécurité s'est créé un compte administrateur de ce routeur. En fait, il était administrateur du routeur, mais ça ne lui permettait pas de remonter dans nos systèmes d'information.
8: Et si Joigny a pu savoir précisément qu'elle a subi plus de 200 000 attaques informatiques en 7 jours, c'est grâce à une surveillance renforcée, explique Éric Apfel.
9: Notre directeur de services informatiques a développé des petits outils qui écoutent ce qui se passe, qui détectent les comportements suspects, soit parce que c'est des comportements qui arrivent d'adresses IP qui sont connues comme étant des adresses de gens d'agresseurs, soit parce que ça fait des choses que personne ne devrait avoir envie de faire. Effectivement, ce sont des chiffres ahurissants. Parmi ces attaquants, il y a aussi tous les attaquants qui relèvent de la guerre hybride, d'États qui veulent déstabiliser notre pays parce qu'il n'est pas gentil avec les uns ou les autres.
8: Dans sa publication, le maire de la ville, le socialiste Nicolas Sauret, affirme que les serveurs dont provenaient ces attaques étaient basé pour l'essentiel en Russie, ainsi qu'à Taïwan et en Roumanie, sans qu'on sache si les auteurs se trouvent bien dans ces pays. La seule certitude, c'est que les collectivités locales sont des cibles et il faut être hyper vigilant, estime Éric Apfel, à commencer par le directeur des services informatiques et son adjoint.
9: Ils se sont fermés un certain nombre de droits. Eux-mêmes, quand ils travaillent avec des comptes aux droits limités. Et ils ont un système de mots de passe qui change automatiquement très souvent pour chaque poste de travail. Donc il y a des choses assez complexes comme ça, qui ne facilitent pas la vie, mais qui permettent de verrouiller au maximum.
8: L'élu invite ainsi les plus petites communes à se prémunir au mieux contre les risques de cyberattaque.
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0: Et on reste dans Lyon avec notre dispositif exceptionnel au plus proche de vos préoccupations que Ici vous propose cette saison. Dites-le ici, en pleine campagne présidentielle, ces 50 isoloirs déployés allons à votre rencontre pour vous demander ce qui compte le plus pour vous, vos préoccupations, vos envies, vos coups de gueule. Vous pouvez les exprimer librement dans l'isoloir de Dites-le ici. On les diffuse ensuite à l'antenne et sur nos réseaux sociaux en vidéo. Eh bien Stéphane, c'est le cas, nous a répondu. Il vit à Apoigny, au nord d'Auxerre, dans Lyon. Il souhaite un monde apaisé pour les générations futures.
5: Quel monde souhaitez-vous pour vos enfants et les générations futures?
10: J'aimerais un monde différent pour nos enfants, un monde sans réseaux sociaux, qui est souvent un monde de conflits, de problèmes, de harcèlement. Je pense à l'avenir quand je vois mes enfants grandir et je me dis qu'ils auront peut-être un petit peu moins de chance que nous au niveau environnemental, au niveau du travail. C'est de plus en plus compliqué. J'essaie de garder le moral dans toutes circonstances, même si c'est pas tous les jours facile.
5: Quel serait votre message à la future présidente ou au futur président de la République?
10: Pour le nouveau président, j'aimerais, si possible, qu'il abaisse l'âge de la retraite, car plus on avance dans la vie, plus la retraite s'éloigne de nous, alors qu'on a commencé très jeune. Et lorsqu'on arrive à l'âge de la retraite, malheureusement, on est un peu fatigué, on commence à avoir mal un peu partout et on peut moins profiter de la vie alors qu'on a travaillé toute une vie. J'aimerais aussi moins d'impôts, moins de taxes, plus d'égalité. Aujourd'hui, les classes moyennes sont les plus taxées. Les riches sont pas assez taxés, les pauvres sont trop aidés et les riches, c'est toujours les classes moyennes qui payent pour les autres.
0: Stéphane, dans l'isoloir de ici au CER, si vous voulez faire comme lui et participer à notre grande opération, dites-le ici. Eh bien, l'isoloir des isoloirs se retrouve demain à la foire de l'essai avec ici Cotentin ou Place de la République à Limoges avec ici Limousin. Tous les isoloirs sont à retrouver sur ici.fr. C'est un peu le salon de l'agriculture en extérieur. Aujourd'hui débutent les Terres de Gym, la plus grande fête agricole en plein air d'Europe. Ça se passe en Moselle, dans l'Est de la France, à Metz-Manny. Vous pourrez rencontrer des exploitants, mais aussi faire la fête ou vivre les finales nationales de labour. Des milliers de personnes, 100 000 sont attendues sur 3 jours. Et comme pour le salon de l'agriculture, manifestation grande sœur dans la capitale, eh bien de nombreux politiques viennent tailler un petit bout de gras avec vous, une petite discussion. Depuis ce matin, c'est par exemple Gabriel Attal, le candidat Renaissance, ancien Premier ministre, qui est sur place. Tout le monde se souvient ce qu'il faisait le 11 septembre 2001, quand deux avions de ligne se sont écrasés contre les tours du World Trade Center et l'effroi qui nous a saisis à ce moment-là. On commémore aujourd'hui à New York les 25 ans de ces attentats terroristes qui ont fait 3000 victimes, dont 4 françaises. Il est 13h23 dans le 13h de nos régions. On passe au sport avec cette remontada exceptionnelle pour Lens hier soir en Ligue des Champions. Les 100 et or qui ont réalisé l'exploit pour leur première journée de phase de poule, menés 2-1 dans le temps additionnel. Les Lensois ont renversé le match face au Slavia Prague en inscrivant 2 buts et finalement s'imposer 3-2 grâce notamment à un Florian Thauvin en feu. Lens qui est la première équipe à remporter un match de Ligue des Champions en étant mené au début du temps additionnel depuis 13 ans. Voilà, c'est un exploit, un match fou que nous raconte Sylvain Charlet pour ICI Nord.
11: Au coup de sifflet final, les joueurs lensois ont longuement fêté cette victoire au pied du parcage rassemblant le millier de fans sang et or. Un scénario inimaginable à la 88e minute quand le Slavia Prague a repris l'avantage. L'entraîneur Dino Topmöller.
12: Je savais que c'est pas fini. J'ai pas imaginé qu'on va gagner encore le match, mais j'étais vraiment convaincu qu'on peut faire encore un but.
11: Et 3 minutes plus tard, Florian Thauvin lui a donné raison en égalisant de la tête sur une offrande de Méziane Mesloub. L'entrée à l'heure de jeu de ce joueur qui aura 17 ans le 9 novembre prochain a relancé l'attaque lensoise. Son coéquipier Mathieu Hudol.
13: On sait toute sa qualité, il montre déjà à l'entraînement et il nous a fait beaucoup de bien sur son entrée. J'espère qu'il va continuer à faire ce genre de prestations à la fois en championnat. Ça va nous aider à avoir des résultats positifs.
11: Revenu à 2-2, les Lensois ont ensuite continué de pousser et se sont vus récompensés à la 93e minute quand Ruben Aguilar a récupéré un ballon à l'entrée de la surface de réparation.
14: Directement, ça me met face au but. Je vois pas trop de solutions. Je me dis, allez, pourquoi pas, on la tente. Régis Gertner pour vous dire, cette semaine, je lui ai mis la même. Donc ça a payé, non, mais on a arraché cette belle victoire, donc voilà, c'est ça le plus important.
11: Très vite, il faudra désormais reposer les pieds sur terre afin de confirmer ce succès dès dimanche au Mans pour mettre fin à une série de 2 défaites en Ligue 1.
0: Sylvain Charlet pour ICI Nord. Une belle affiche ce soir pour l'ouverture de la 4e journée de Ligue 1. Rennes reçoit Marseille à 20h45 au Orangeon Park. Vous pourrez suivre les résultats sur ICI Armorique et ICI Provence. Après son Tour de France réussi, le cycliste Paul Sexas est désigné capitaine de l'équipe de France pour les championnats du monde. 4e de la grande boucle, le jeune français de 19 ans va essayer de briller sur le circuit à Montréal. Ça sera fin septembre. Ils sont déjà des milliers à camper devant son hôtel. Ils seront encore plus nombreux cet après-midi pour le karaoké géant en hommage à Céline Dion. 10 000 fans de l'artiste québécoise sont attendus place de la bataille Stalingrad, c'est dans le nord de Paris, pour reprendre ce soir les plus grands tubes de la star. Une initiative de la mairie de Paris à la veille du premier concert de Céline à la Défense Arena. Et contrairement aux 16 dates de concert parfois vendues à prix d'or, eh bien vous pourrez casser les oreilles de vos voisins gratuitement. Des fans qui se préparent en tout cas depuis des mois, comme Julie, elle habite près du Mans. Elle a eu la chance de se voir offrir des places par ses amis pour son mariage. Marie Mutricy l'a rencontrée pour ICI Men.
15: Elle a encore du mal à réaliser qu'elle va aller où Céline Dion sera.
16: J'y croyais pas, c'est énorme pour moi. Je voulais déjà la voir depuis des années. C'est à voir, quoi. Au moins une fois dans sa vie, Céline Dion.
15: Quelques jours avant son mariage, elle enterre sa vie de jeune fille avec ses amis.
16: On était à la maison, on faisait un karaoké, justement, avec du Céline Dion. Les filles, ça aurait été cool quand même que vous m'offriez ça pour mon mariage. Eh bah ouais, justement, Julie, on les a, les places. Grosse surprise pour moi, énorme. Ouais, ça a vraiment été une émotion intense pour moi.
15: Parce que la passion, Céline Dion n'a jamais quitté Julie. Depuis la sortie de l'album 2 en 1995, la Sartoise a 12 ans.
16: À l'époque, mes parents n'en pouvaient plus parce que dans ma chambre, j'avais l'album en boucle. Alors, grand désespoir et je le mettais à fond tout le temps, ça m'a toujours suivi. Ouais, ouais.
15: C'est encore aujourd'hui l'album qu'elle préfère, celui qu'elle interprète systématiquement lors d'un karaoké.
0: Encore, j'ai osé chanter de Céline Dion. On termine ce journal avec cette question. Fait-il encore trop doux pour déguster du Mont d'Or? Car ça y est, c'est parti pour une nouvelle saison. Les fromages de Mont d'Or sont en vente depuis hier et on a été goûter tout ça du côté du sommet du Mont d'Or avec Marion Streicher.
17: Alors, on va goûter le fromage des collègues, on va goûter celui des fours. Il est bien frais, cette petite fraîcheur de fromage un petit peu crémeux, non, il est bien.
18: Il faudrait surtout les garder un petit peu pour qu'ils prennent un petit peu de maturité.
15: C'est quel Mont d'Or que vous avez choisi là ?
19: Alors là, je suis parti sur le Mont d'Or de Saint-Cyr-Richard. J'avais goûté le Badeau juste avant. Ils sont tous bons, un peu différents, certains plus crémeux, d'autres un peu plus fermes.
15: En tout cas, je vois que vous y revenez.
19: C'est ça.
15: Bonjour, bonjour. Je vois que ça déguste.
20: Oui, on a déjà des bonnes pâtes, des goûts qui se développent au boisé, au lactique affiné, donc c'est une bonne gamme.
15: Vous en êtes à la combien de tartines ?
21: Deuxième. Moi, j'aime bien Mont d'Or chaud, mais je commence à être de plus en plus team Mont d'Or froid, c'est normalement comme ça qu'il faut le manger. Hein.
15: Bonjour. Vous êtes les deux seules personnes au sommet du Mont d'Or à avoir une écharpe.
22: Oui, on a l'écharpe de Miss Dou et Miss Jura.
23: Moi, franchement, c'est mon aliment préféré. Le Mont d'Or, c'est mon fromage préféré dans mon top 3. Si je devais parler du fromage, je dirais qu'il était tendre et moelleux.
24: La satisfaction, elle est encore meilleure parce qu'on a eu le temps de le désirer et là, de le découvrir. On a ce enfin et en plus, la surprise du goût qui est absolument authentique.
18: Oui, ça se laisse manger, comme tu dis.
0: Ah, je vous confirme, ça se laisse manger. Le reportage ici, Besançon, c'est la fin du 13h de nos régions. Il revient lundi avec Marine Logénie. Bon week-end.
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25: Des films chocs et une soirée chic en ce moment à Toulouse.
4: Tom Clisson.
25: Peuple grolandais, la présipauté de Grolande célèbre les 15 ans de son festival international du film à Toulouse. 3 thématiques cette année. Ado, l'âge ingrat, normal, on fête les 15 ans. La revanche des gueux qui met en lumière les oubliés de la société. Et des questions sur les chemins scientifiques tout tracés en partenariat avec le Quai des Savoirs. Une semaine de festival Fifi Gros dès lundi au cinéma L'ABC, à l'American Cosmographe ou encore à la Cinémathèque. Et puis à Toulouse, toujours, mais dans une ambiance plus chill et plus chic. Ce sont les soirées chill and chic. Tous les samedis, un DJ, quelques verres et de bonnes planches à grignoter au centre-ville, cours des consuls. Demain, c'est la dernière de l'année, alors profitez-en, l'accès est gratuit. 6 heures de musique et de détente à partir de 15h, ça fait rêver. Grolande ou DJ 7, choisissez votre camp. Quant à nous, ici Occitanie à vos côtés, on revient dans une heure.
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Oui, bon, quand on est artiste, on n'est pas forcément le meilleur pour passer l'aspirateur. D'accord. Ici Occitanie, c'était les murs de poussière de Francis Cabrel. Ici Occitanie, c'est vendredi. Ici Occitanie, c'est ici pas d'arnaque dans quelques minutes. Mais oui, pour tester aujourd'hui les publicités en ligne qui vous promettent la fortune grâce au trading. Alors, est-ce que c'est une arnaque? Est-ce que c'est pas une arnaque? Réponse dans quelques minutes, mais c'est une arnaque. Côté musique, Stéphane Echer se demande combien de temps. Je vous prends 3 minutes pour les yeux à la coque, Stéphane, il suffit de demander. Et puis, Tame Impala et Jenny veulent croiser la route de Dracula. Pourquoi pas? C'est une nouveauté ici Occitanie.

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1: Certains d'entre vous me demandent de temps à autre pourquoi les arnaques fonctionnent aussi bien, pourquoi nous tombons si facilement dans les pièges les plus absurdes. Eh ben, c'est tout simplement parce que les arnaqueurs font appel à nos instincts les plus bas et qu'un des modes opératoires les plus efficaces repose sur les gains supposés que nous sommes susceptibles d'engranger si nous suivons leurs conseils. Et quand on parle de gains faciles, arrive forcément à un moment ou à un autre la crypto-monnaie, le Bitcoin en particulier, qui, si vous aviez investi en 2010, vous aurez rapporté jusqu'à 100 000 fois votre mise. Oui, vous avez bien entendu. Et toute l'astuce des arnaqueurs, c'est de vous faire croire que cette martingale est reproductible et que si vous confiez vos économies à telle ou telle plateforme plutôt que sur votre antique livret A, vous ferez bientôt fortune. C'est le site warningtrading.com qui a lancé l'alerte ces dernières semaines, expliquant que les arnaqueurs viennent d'investir le terrain avec des moyens conséquents en multipliant les sites frauduleux pour vous faire croire que vous êtes sur un site de référence, MetaTrader 5 pour les connaisseurs, afin que vous y déposiez vos précieuses économies dans l'espoir de les faire fructifier. MetaTrader 5, le vrai, est une référence mondiale dans le trading dont la probité et la sécurité n'ont jusqu'à présent jamais été mis en défaut. C'est ce qui explique son niveau de confiance et c'est ce qui explique aussi l'acharnement des arnaqueurs à le copier pour vous inciter à l'utiliser. Et vous allez voir qu'ils sont capables d'efforts conséquents pour vous convaincre. Tout commence par une publicité sur l'un ou l'autre de vos réseaux sociaux préférés. Vous pouvez doubler votre capital grâce au trading en ligne. Une publicité plus ou moins bien foutue affiche des témoignages d'ex-pauvres devenus millionnaires se baignant dans des piscines remplies d'argent, entourés de jeunes gens très beaux et pas très vêtus d'ailleurs, qui vous regardent d'un air navré en vous demandant quand donc vous allez les rejoindre. Saperlipopette, vous avez loupé le train du Bitcoin. Vous n'êtes pas plus bête qu'un autre. Vous avez un maillot de bain tout à fait élégant et quelques économies. Toutes les conditions sont donc réunies pour que, vous aussi, vous alliez danser sur un yacht au bord d'une piscine en buvant du champagne. Vous cliquez sur le lien de la publicité et vous voici sur MetaTrader 5. Il n'y a plus qu'à vous inscrire, déposer quelques centaines d'euros pour tester et attendre. Quelques jours plus tard, en ouvrant l'application, vous découvrez avec surprise que vos euros se sont considérablement multipliés. La publicité disait donc vrai. Et si vous aviez investi plus d'argent, vous seriez déjà riche. Vous sentez poindre la douille? Vous videz votre livret A, vous versez tout ce que vous pouvez dans l'application, vous vous attendez à nouveau. Et là encore, la magie opère. Votre argent s'est multiplié. Vous êtes riche! Ne reste plus qu'à récupérer vos gains. Et là, surprise, il y a des frais. Des taxes de virement, des frais de déblocage, des commissions de transfert. Alors oui, il faut payer pour avoir vos sous que vous ne reverrez bien évidemment jamais. Le conseil du jour, ne faites jamais confiance à une publicité pour une plateforme de trading, c'est toujours un piège. Et puis, cessez de croire aux gains faciles. Si on vous promet la lune, c'est une arnaque. D'avance, bonne chance.
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0: Un vrai titre feel good, un souvenir ici Occitanie de 1988, le tribute des Pasadenas. Actu locale, musique et bonne humeur. L'actu, ça sera à 14h. Mais d'abord, Laurent Voulzy va se demander quel est le rêve du pêcheur. Je ne sais pas, moi, d'avoir du poisson, hein, pourquoi pas. Et puis Bruno Mars fait une crise de timidité. I just might.
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1: Très bonne journée, ici Occitanie, 14h, c'est l'heure de l'info. Les mauvaises nouvelles économiques s'enchaînent. En ce début d'année, le gouvernement français abaisse sa prévision de croissance pour l'année à 0,5% contre 0,7% attendu auparavant. Des chiffres donnés ce matin par le ministre de l'économie, Roland Lescure. Le diesel américain bat lui un nouveau record au-delà des 6$ le gallon aux États-Unis, poussé par la guerre au Moyen-Orient. Les conséquences sont les mêmes en France. Les prix qui ont fortement augmenté depuis février, avec 2,15€ en moyenne pour le sans-plomb 95 et 2,30€ pour le diesel. Les États-Unis qui commémorent aujourd'hui les 25 ans des attentats du World Trade Center qui ont fait près de 3000 victimes. C'était le 11 septembre 2001 à New York. Un tatoueur d'Arras dans le Pas-de-Calais accusé de viol et d'agression sexuelle par 13 femmes, retrouvé mort ce matin. Il s'est suicidé à la prison de Longueness où il était détenu le temps de son procès. En sport, une belle affiche ce soir pour l'ouverture de la 4e journée de Ligue 1. Rennes reçoit Marseille à 20h45 au Roson Park. Après son Tour de France réussi, le cycliste Paul Sexas est désigné capitaine de l'équipe de France pour les championnats du monde. Quatrième de la grande boucle, le jeune français de 19 ans va essayer de briller sur le circuit à Montréal. Ça se passe fin septembre. Et puis, ils seront des milliers cet après-midi pour un karaoké géant en hommage à Céline Dion. 10 000 fans de l'artiste québécoise attendus place de la bataille Stalingrad dans le nord de la capitale à 19h pour reprendre les plus grands tubes de la star. Et c'est gratuit. La diva qui débute sa série de concerts événements demain dans la capitale.
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3: On ressort les lunettes de soleil aujourd'hui. Le soleil qui brille dans un ciel bien dégagé, du Lot à l'Ariège, du Gers à l'Aveyron, avec un léger vent de nord-ouest très modéré. Actuellement 25 degrés à Ramonville où se déroule le festival de rue jusqu'à dimanche. Allez-y. Au plus chaud de ce vendredi 11 septembre, 23 à Rodez, à Saint-Gaudens et à Pamiers, 24 à Figeac et à Villefranche-d'Orouergue, 25 à Castres, Muret, Auch et Montauban. Demain et dimanche, chaud et ensoleillé sur notre grande région, nous dit Météo France. 29 degrés dimanche à Toulouse.
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0: On a moins chaud ces derniers jours et du coup, eh ben ça nous manque. Alors on part au Brésil, bon en musique seulement, mais le voyage va rester agréable. Ici Occitanie, c'était Chico Buarque. Ici Occitanie à vos côtés dans quelques minutes avec du sport à Tournefeuille et une fête à Montgiscard. Et pour notre sélection musicale francophone, dans quelques minutes, Jean Schulteis n'aime personne. Florent Pagny est un gredin des sentiments. C'est une nouveauté ici Occitanie. Et Renaud partage le micro avec Axel Red pour un manifeste politique, Manhattan, Kaboul.
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1: Allez, un peu de sport à Tournefeuille. Une, deux.
0: Tom Clisson.
1: De la natation, du cyclisme et de la course à pied. En même temps, bon, on vous oblige pas à le faire. Hein. En revanche, vous pouvez venir encourager les volontaires. Demain et dimanche, la base de loisirs de l'Aramée accueille son 16e triathlon. Il y en a pour tout le monde, hein, même pour les pitchouns, avec un parcours vélo et course à pied, du sport et de l'ambiance. Donc, dès demain, 9h à Tournefeuille. On prolonge l'été et ses fêtes de village à Montgiscard. En ce moment, 4 jours de musique, de repas, de bonne ambiance, de bonne humeur. Demain matin, c'est animation pêche à l'écluse et l'après-midi concours de pétanque ouvert à tous, suivi d'un spectacle pour les enfants. Alors on oublie la rentrée, la fatigue et on se vide la tête en ce moment même et jusqu'à dimanche à Montgiscard. Alors sport à la ramée ou fête à Montgiscard, bah, c'est à vous de choisir. En même temps, vous pouvez aussi faire les deux, hein. Et pour d'autres bons plans près de chez vous, eh bien, on revient dans une heure.
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0: Une chanson commandée pour accompagner les Jeux Olympiques d'été de 1988 à Séoul. C'était Whitney Houston, ici Occitanie, Once Moment in Time. Actu locale, musique et bonne humeur. L'actu, ça sera pour 15h. Mais d'abord, Chris Isaac se lance dans un jeu diabolique et Christophe Mahé fait un constat bien plaisant. Il n'y a que de l'amour chez toi. C'est une nouveauté ici Occitanie.
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1: Excellent après-midi, ici Occitanie, 15h, c'est l'heure de l'info. Le début des cérémonies à Ground Zero à New York il y a quelques instants. Ce sont aujourd'hui les 25 ans des attentats terroristes du World Trade Center à New York. En l'absence de Donald Trump, le président américain qui a choisi de se rendre aux commémorations au Pentagone, également visé par les terroristes d'Al-Qaïda, ces attaques qui ont fait près de 3000 morts, dont 4 Français. Jordan Bardella réagit aux propos racistes et sexistes tenus par un policier municipal de Carcassonne, une ville dirigée par son parti. Le président du Rassemblement National les juge ignobles, mais estime que le RN ne peut pas être tenu responsable de ses propos, le policier ayant été embauché par la précédente municipalité. Après la condamnation au Foga, près de Toulouse, d'un père de famille, il avait menacé de mort une enseignante de l'école de son fils. Les syndicats réagissent, notamment la FSU SNUIPP pour la Haute-Garonne, qui estime avoir fait plusieurs alertes au rectorat pour des faits similaires dans cet établissement. C'est un phénomène qui prend de l'ampleur, plus de 70 enlèvements ou séquestrations liées aux crypto-monnaies ont été recensés depuis le début de l'année. C'est ce qu'annonce le parquet national anti-criminalité. Aujourd'hui, 4 personnes ont été interpellées dans le cadre d'une enquête sur la séquestration d'une famille dans le Finistère hier. Le père travaillait dans les crypto-monnaies. Et puis on vous en parlait dans le 13h de nos régions, cette histoire de cette commune de Joigny dans l'Yonne, victime de près de 269 000 cyberattaques en une semaine, des tentatives d'intrusion sur les systèmes d'information de la commune provenant majoritairement de la Russie, mais aucune donnée personnelle n'a été volée, indique la mairie.
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3: On ressort les lunettes de soleil aujourd'hui. Le soleil qui brille dans un ciel bien dégagé, du Lot à l'Ariège, du Gers à l'Aveyron, avec un léger vent de nord-ouest très modéré. Actuellement, 25 degrés à Ramonville, où se déroule le festival de rue jusqu'à dimanche. Allez-y. Au plus chaud de ce vendredi 11 septembre, 23 à Rodez, à Saint-Gaudens et à Pamiers, 24 à Figeac et à Villefranche-d'Orouergue, 25 à Castres, Muret, Auch et Montauban. Demain et dimanche, chaud et ensoleillé sur notre grande région, nous dit Météo France. 29 degrés dimanche à Toulouse.
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0: Ici Occitanie et Calogero pour des conseils de drague du désespoir. Oui, bah ça arrive, si seulement je pouvais lui manquer. Ici Occitanie est à vos côtés dans quelques minutes avec des films chocs et une soirée chic. Le tout va se passer à Toulouse. Côté musique francophone, France Gall repeint sa cuisine avec Cézanne. Jérémy Frérot aime son frérot, bah oui. Et puis Johnny Hallyday a quelque chose de Tennessee.
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1: Des films chocs et une soirée chic en ce moment à Toulouse.
0: Tom Clisson.
1: Peuple grolandais, la présipauté de Groland célèbre les 15 ans de son festival international du film à Toulouse. Trois thématiques cette année. Ado, l'âge ingrat, normal, on fête les 15 ans. La revanche des gueux qui met en lumière les oubliés de la société. Et des questions sur les chemins scientifiques tout tracés en partenariat avec le Quai des Savoirs. Une semaine de festival Fifi Gros dès lundi au cinéma L'ABC, à l'American Cosmograph ou encore à la Cinémathèque. Et puis à Toulouse, toujours, mais dans une ambiance plus chill et plus chic. Ce sont les soirées chill and chic. Tous les samedis, un DJ, quelques verres et de bonnes planches à grignoter au centre-ville, cours des consuls. Demain, c'est la dernière de l'année, alors profitez-en, l'accès est gratuit. 6 heures de musique et de détente à partir de 15 heures, ça fait rêver. Groland ou DJ 7, choisissez votre camp. Quant à nous, ici Occitanie à vos côtés, on revient dans une heure.
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0: vrai souvenir ici Occitanie, celui de Ritali en 1980, Lensa Perfume. Actu locale, musique et bonne humeur. L'actu, ça sera pour 16h. Mais d'abord, un extrait de la bande musicale de l'excellent film Breakfast Club par les Simple Minds. Le titre, c'est Don't You. Un conte philosophique par Manon Lisa, le petit pêcheur. Et un autre monde que nous fait visiter le groupe Téléphone.
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1: Très bonne journée, ici Occitanie, 16h, c'est l'heure de l'info.
2: Le premier syndicat d'enseignants du premier degré, le SNUIPPFSU, apporte son soutien à une professeure des écoles du Foga au sud de Toulouse et à toute l'équipe éducative après l'agression d'une enseignante devant l'école Clément Ader par un père d'élève. Un homme qui a été condamné hier par le tribunal correctionnel de Toulouse à 6 mois de prison ferme pour avoir menacé de décapiter l'enseignante. Une école qui cumule depuis quelques années plusieurs problématiques selon le SNUIPPFSU. L'établissement est un bon exemple du manque de prévention dans l'éducation nationale, explique ce syndicat. Le lycée international polyvalent Victor Hugo à Colomiers a été évacué ce matin peu avant 9h suite à un incendie survenu dans un local technique. Les pompiers sont rapidement intervenus pour maîtriser le sinistre. 2 personnes incommodées par les fumées ont été hospitalisées pour des examens. Le lycée reste fermé ce vendredi. Une nouvelle reconstitution aura lieu le mois prochain avant le procès en appel de Cédric Jubilard pour le meurtre de sa femme Delphine. Une précédente reconstitution avait eu lieu en 2022 avant le premier procès du Tarné au domicile du couple à Cagnac-les-Mines pour essayer de comprendre ce qui a pu se passer. Mais depuis, Cédric Jubilard a avoué le meurtre. Une partie du corps de Delphine Ossaguel a été retrouvée. Le procès en appel du peintre plaquiste incarcéré depuis juin 2021 se tiendra du 30 avril au 14 mai devant les assises de la Haute-Garonne. À Toulouse, la patinoire du complexe sportif Alex Jany est fermée depuis le mois de juillet et ne rouvrira pas avant début décembre suite à une panne des groupes froids. La glace a fondu cet été et en parallèle, des travaux sont nécessaires pour consolider l'étanchéité. Les 2 clubs qui utilisent la structure se rendent en ce moment à Blagnac ou à Castres pour des entraînements. Colomiers s'est incliné hier 38 à 20 à Biarritz en ouverture de la 3e journée de Pro D2. Ce soir, Montauban joue à Soyons-Angoulême et Agen se rend à Grenoble. La météo, Franz Massard pour cette fin d'après-midi et ce week-end.
3: On ressort les lunettes de soleil aujourd'hui. Le soleil qui brille dans un ciel bien dégagé, du Lot à l'Ariège, du Gers à l'Aveyron, avec un léger vent de nord-ouest très modéré. Actuellement, 25 degrés à Ramonville où se déroule le festival de rue jusqu'à dimanche. Allez-y. Au plus chaud de ce vendredi 11 septembre, 23 à Rodez, à Saint-Gaudens et à Pamiers, 24 à Figeac et à Villefranche-d'Orouergue, 25 à Castres, Muret, Auch et Montauban. Demain et dimanche, chaud et ensoleillé sur notre grande région, nous dit Météo France. 29 degrés dimanche à Toulouse.
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0: Un hymne dramatique pour les paroles, un hymne festif pour la musique, choisi donc en camarade d'une reprise de Dalida par Jennifer, figurez-vous, ici Occitanie, c'était Mourir sur scène. Toulouse est la capitale du ciel, vous manquez d'air, vous êtes un peu claustrophobe, alors forcément, vous vous êtes déjà demandé pourquoi on n'ouvre pas la porte de l'avion en l'air pour avoir un peu d'air frais. Mais Angèle Ménétrier d'Aéroscopia, techniquement, on pourrait ouvrir cette porte d'avion en plein vol ?
1: Alors, en réalité, oui. Non, c'est impossible. Sur un avion de ligne moderne.
0: Okay.
1: Et ce n'est pas seulement à cause des consignes de sécurité, c'est surtout une question de physique. En vol, la cabine est pressurisée, c'est-à-dire que l'air à l'extérieur est maintenu à une pression beaucoup plus confortable que celle qui existe à haute altitude. Car dehors, à 10 000 mètres, l'air est extrêmement froid, très pauvre en oxygène, et la pression atmosphérique est beaucoup trop faible pour que nous puissions respirer normalement. Pour protéger les passagers, l'avion fonctionne donc un peu comme dans une bulle. Résultat, les portes sont littéralement plaquées contre leur cadre par la différence de pression entre l'intérieur et l'extérieur. Et cette force représente plusieurs tonnes. Même plusieurs personnes réunies ne pourraient pas tirer suffisamment fort pour ouvrir une porte en plein vol. Et ce système est volontairement conçu ainsi. Les portes s'ouvrent d'abord légèrement vers l'intérieur, ouais, avant de pouvoir pivoter justement pour empêcher toute ouverture accidentelle lorsque la cabine est sous pression.
2: J'ai bien compris, c'est donc principalement une question de pression et aussi peut-être de bon sens, non ?
1: Oui, exactement, ouais. Car au-delà de la pression, ouvrir une porte en vol serait extrêmement dangereux. À haute altitude, l'air extérieur peut descendre jusqu'à moins 50 degrés et les vents autour de l'avion dépassent souvent les 800 km/h. La cabine subirait une dépression brutale avec une chute immédiate de la température et de l'oxygène disponible. C'est d'ailleurs pour cette raison que des masques à oxygène sont prévus à bord. Ils permettent aux passagers de respirer le tant que les pilotes redescendent rapidement à une altitude plus respirable. Mais il faut aussi rappeler que, comme toujours dans l'aéronautique, les avions sont conçus avec énormément de sécurité. C'est pour ça que les portes disposent d'un système de verrouillage multiple, d'indicateurs en cockpit et de procédures très strictes avant chaque décollage.
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0: 1981, Don't You Want Me Baby. Ici Occitanie est à vos côtés dans quelques minutes avec du sport à Tournefeuille et une fête à Montgiscard. Côté musique francophone, Étienne Dao est dépressif au fond de son lit, Benjamin Biolay préfère sortir, oui mais il est prudent, il met un écran total, c'est une nouveauté ici Occitanie, et le groupe Indochine compte les sexes, 1, 2 et ça, bah oui ça marche, le troisième sexe est bien là.
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1: Allez, un peu de sport à Tournefeuille. Une, deux.
0: Tom Clisson.
1: De la natation, du cyclisme et de la course à pied en même temps. Bon, on vous oblige pas à le faire. Hein. En revanche, vous pouvez venir encourager les volontaires. Demain et dimanche, la base de loisirs de Laramé accueille son 16e triathlon. Il y en a pour tout le monde, hein. Même pour les pitchouns avec un parcours vélo et course à pied, du sport et de l'ambiance. Donc dès demain, 9h à Tournefeuille. On prolonge l'été et ses fêtes de village à Montgiscard. En ce moment, 4 jours de musique, de repas, de bonne ambiance, de bonne humeur. Demain matin, c'est animation pêche à l'écluse et l'après-midi, concours de pétanque ouvert à tous, suivi d'un spectacle pour les enfants. Alors, on oublie la rentrée, la fatigue et on se vide la tête en ce moment même et jusqu'à dimanche à Montgiscard. Alors, sport à la ramée ou fête à Montgiscard, bah, c'est à vous de choisir. En même temps, vous pouvez aussi faire les deux. Hein. Et pour d'autres bons plans près de chez vous, eh bien, on revient dans une heure.
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0: faudrait que pleuve l'amour. C'est vrai, mais si pouvait pleuvoir de l'eau déjà. Ici Occitanie, c'était Pascal Obispo et Francis Cabrel. Comment décompresser après le gros rush de la rentrée? Eh ben, d'après Fred Ballard et ses copines, le dîner de filles, c'est l'idéal pour se lâcher et tout envoyer péter. Ouais, une explication pour tous les garçons dans l'humour en tube.
1: C'est quoi vos dîners entre neufs? C'est dîner, on crache sur vous, et puis on rentre chez nous, et puis tout est normal, tu vois.
2: Voilà, c'est un peu le même principe que la cocotte minute, hein, quand on y pense. Quand ça crache, c'est qu'on est au bout du process. Donc il faut que ça sorte, hein, pour éviter que ça implose. Et c'est à ça que servent les copines, leur confier notre bonheur d'être en couple.
1: Je me rends compte que je me plains énormément de mon mec, ça me fait un bien, je vous remercie. Oh là là, moi j'ai toujours adoré faire ça. Parce que tu sais, tu craches, tu rentres chez toi, tu dis ah, je t'aime. Voilà. Bah oui, mais on avait besoin de ça, c'est cathartique, ça nous fait trop de bien, tu vois.
2: Ah bah oui, on voit bien, merci Nora Hamzaoui. Du coup, maintenant, les garçons savent que plus il y aura de dîners de filles, et plus belle sera leur vie. Un précepte dont ils devraient s'inspirer, parce que visiblement, eux aussi ont besoin de cracher leur fiel.
3: Les filles, je vous ai beaucoup observé, vraiment beaucoup. Il y a plein de trucs très énervants que vous faites au quotidien, mais comme on vous aime et qu'on a peur de vous, on n'ose pas vous le dire. Il y a un truc que vous adorez faire, c'est nous raconter chaque matin le rêve de merde que vous avez fait pendant la nuit. T'es insupportable. Et c'est toujours des rêves de merde. Jamais vos meufs vont vous réveiller pour vous dire « J'ai rêvé qu'on faisait un plan à trois avec ma sœur. » Jamais. Non, c'est toujours « J'ai rêvé que je nageais dans du pain d'épices. »
2: Voilà, bah, grâce à Kéron, on sait maintenant ce que se racontent les garçons dans leur dîner de mecs, nos rêves épicés de filles au bout du rouleau. Comme quoi, pour mettre du piment dans le couple et du fun dans le mois de septembre, rien ne vaut un bon vieux rêve comico-érotique.
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0: groupe suédois le plus connu au monde, ABBA, et ses éternels problèmes d'argent, bah oui, ça arrive. Ici Occitanie, money, money, money, on donne ce qu'on veut. Dans la prochaine heure, Sébastien Bretonneau va nous présenter Rachel Stéphanie, c'est une artiste toulousaine qui est fan de Céline Dion, figurez-vous, oui, comme nous. Actu locale, musique et bonne humeur. L'actu, c'est pour 17h, mais d'abord, Ritchie Poveri se dévore des yeux, et pas que, Sarah Perkiatiamo, et Boulevard Désert et Carbone sont formels, c'est pas si facile, c'est une nouveauté ici Occitanie.
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0: Perché ti amo dans votre radio locale ce vendredi après-midi.
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0: Merci de nous rejoindre, il est 17h. Occitanie, 17h, c'est l'heure des infos avec Marion Chantreau, bonjour.
2: Bonjour Sylvain et bonjour à tous. Le premier syndicat d'enseignants du premier degré, le SNUIPP-FSU, salue la rapidité de la réponse pénale après l'agression d'une enseignante au Foga vendredi dernier, au sud de Toulouse, par un parent d'élève. Un homme a été condamné hier par le tribunal correctionnel de Toulouse à 6 mois de prison ferme, avec emprisonnement immédiat pour avoir menacé de décapiter l'enseignante, et ce, devant des élèves sur le parking de l'école Clément Ader, une école qui cumule depuis quelques années plusieurs problématiques selon le syndicat d'enseignants, un manque d'AESH, déjà du harcèlement d'enseignants par des parents. L'établissement est malheureusement un bon exemple du manque de prévention dans l'éducation nationale, regrette le SNUIPP-FSU. Le lycée international polyvalent Victor Hugo à Colomiers, évacué ce matin peu avant 9h après un incendie survenu dans un local technique. Les pompiers sont rapidement intervenus pour maîtriser le feu. 2 personnes incommodées par les fumées ont été hospitalisées pour des examens. Le lycée reste pour le moment fermé. Le gouvernement dévoile les 100 territoires d'électrification qui bénéficieront jusqu'en 2030 d'un accompagnement renforcé pour sortir de leur dépendance aux énergies fossiles. Des aides par exemple pour installer des pompes à chaleur ou bien des bornes de recharge électrique pour les véhicules. Parmi ces territoires en Occitanie, les agglomérations de Foix, de Carcassonne, la communauté de communes du Frontonnet ou encore la communauté de communes de Tarnagout. 25 ans après les attaques du 11 septembre, New York a commencé à rendre hommage aux victimes, sans Donald Trump, mais avec le premier maire musulman de son histoire, une présence dénoncée par certains conservateurs. À Ground Zero, le site des anciennes tours jumelles, les proches des disparus ont lu les noms des victimes. Près de 3000 personnes ont péri ce jour-là. Le président américain assiste, lui, à une cérémonie au Pentagone, quartier général du ministère de la Défense, également ciblé le 11 septembre 2001, par un avion détourné par des djihadistes. L'Aude est encore en risque élevé de feux de forêt ce vendredi, c'est-à-dire orange, ce qui aggrave le risque de départ de feu dans les forêts et des risques aussi de feux de végétation. Et puis Colomiers s'est incliné hier 38-20 à Biarritz en ouverture de la troisième journée de Pro D2. Ce soir, Montauban, qui en est à 2 victoires depuis le début du championnat, joue à Soyaux, Angoulême, et Agen se rend à Grenoble. La météo pour cette fin d'après-midi, Sylvain, et pour le week-end, quelles sont les prévisions?
0: Pour cet après-midi, 26,3 à Muret relevé, donc on peut dire qu'il fait bon, qu'il fait doux, que les températures se sont un peu radoucies, même réchauffées, parce que ce matin il faisait frais. Et le soleil ne va pas nous quitter du week-end, nous dit Météo France, il fera même du rab lundi. C'est plutôt une bonne nouvelle. Les températures vont encore grimper les après-midi, ça pourrait même atteindre, j'ai vu pour dimanche après-midi, presque les 30 degrés, vous voyez. Mais la fraîcheur résiste le matin, puisque demain matin 8h à Limoux, il fera 10 degrés pas plus, sur Foix, Haute-Rive, Auch, Castelnaudary 12, à Mur et à Pamiers, à Montauban 13 degrés, à Toulouse, Albi et Revel 14 degrés, oui on la supporte la petite couette le matin sur les pieds, bien sûr que oui, et l'après-midi à Toulouse il fera 27 degrés, Mur également, partout ailleurs autour de la région toulousaine, les thermomètres pourraient grimper donc dans l'après-midi à 28 degrés. Prudence, attention si vous êtes sur la rocade ouest, vous remontez en direction de Bordeaux, chaussée intérieure, au niveau de la bifurcation des minimes, on nous signale un poids lourd et une voiture accidentée. Ils sont tous deux sur la voie de droite. Restez vigilants, ça concerne ceux qui remontent donc en direction de Bordeaux. Et puis, un nouvel accident qui vient de se produire là. 2 voitures signalées cette fois dans le sens opposé en descendant de la bifurcation donc de Toulouse Nord. En descendant, vous allez rencontrer 2 véhicules sur voie du milieu, 1 km 300 après la bifurcation donc de la barrière de péage de Toulouse Nord. Soyez vigilants sur ce secteur. Gardez le pied léger quand même cet après-midi, c'est pas le moment. Hein. Bref, ceci dit, il y a aussi beaucoup de monde, des bouchons en cours autour de Toulouse et un train qui est en retard de 50 minutes, le train de 16h34 en direction de Hendaye.
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0: ben j'en connais qui sautent partout, bien sûr, parce que c'est encore un soir et ce sera bien. Un dodo, encore un soir et vous pourrez aller la voir.

0: Encore un soir, chanson de Céline Dion. Céline Dion, première scène, c'est demain soir. À vivre sur votre radio, c'est pas vrai, parce qu'elle sera en concert. Par contre, nous, ce qu'on vous réserve, parce qu'il y en a qui ont leur place, qui vont pas y aller tout de suite, et puis parce qu'il y en a qui ont pas eu la chance d'avoir des places, ben nous, demain soir, on vous propose un programme 100% Céline Dion à partir de 22h et jusqu'à minuit. Voilà, pour vous rattraper aussi de ne pas aller la voir en concert ou de ne pas encore pouvoir aller la voir. Eh bien, on vous fait d'une 100% Céline Dion demain soir dans votre radio ici Occitanie.
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0: Rachel Stéphanie est une artiste

0: t'étais, hein?
1: De moi. Ouais, ouais, c'est ça. Marc Lavoine et Patrick Fiori. Ils étaient occupés, les garçons, ouais, dans le frigo surtout. Ouais. Céline Dion, vous le savez, de retour sur scène dès demain à la Plénitude Arena de Paris La Défense. Ce matin, Sébastien Bretonneau nous a proposé de faire connaissance avec une artiste toulousaine qui reprend du Céline Dion dans son show qui s'appelle De Céline Dion Tribute. Un parcours d'artiste qui démarre très tôt pour Stéphanie, comme ça a été d'ailleurs le cas pour Céline, portrait d'une femme, d'une fan plutôt, qui a réalisé son rêve.
2: Il pense à moi, je le vois, je le sens, je le sais. Et son sourire me manque quand il vient me chercher.
3: Rachel, pourquoi vous chantez du Céline Dion ?
4: Alors, je chante du Céline Dion parce que ses chansons, elles sont intemporelles et puis on se lasse pas de chanter du Céline Dion.
3: Ouais. Alors, vous avez démarré presque au même âge qu'elle, finalement, puisque vous avez démarré dans le milieu artistique à l'âge de 15 ans. Vous me racontez ?
4: Alors oui, là, la famille, l'ADN artiste, du coup, papa, les frères, l'école de musique, tout ça. Donc, du coup, j'ai commencé par la danse et ensuite, mon père me disant, la danse, la carrière est courte, donc tu vas commencer à chanter. Et j'ai acheté mon premier album, c'est l'album de Céline Dion.
3: C'est vrai qu'il est, intemporel, cet album. Vous, quand vous étiez petite, Rachel, est-ce que comme Céline Dion, vous montiez sur les tables durant les repas des fêtes pour chanter pour la famille?
4: Alors, bien au-delà de ça, j'organisais des fêtes avec les copains de l'école, j'organisais des kermesses, c'était la folie. Moi, j'avais ça dans le sang, ouais. De rassembler et de donner le spectacle.
3: Et on vous disait quoi à l'époque ?
4: Waouh ! J'étais gamine, donc du coup, je me disais, ah ouais, déjà, de rassembler, d'avoir des idées de spectacle et tout ça, donc ouais, j'étais dedans.
3: Ouais. Et vous n'avez jamais rencontré votre René, vous ?
4: Plein de René !
3: C'est vrai ?
4: Ouais. Plein de René.
3: Plein de René.
4: Plein de René.

0: Alors, vous aimez tellement Céline Dion que vous avez créé un tribute qui a 10 ans d'ailleurs. Racontez-moi cette histoire, elle est folle.
1: Ouais, cette histoire, elle est folle carrément parce que du coup, j'étais sur les émissions de Patrick Sébastien qui me fait chanter du Céline Dion. Et là, je me dis, bon, choriste pendant 25 ans de ma vie, stop là maintenant. J'ai envie d'interpréter des chansons vocales et puis qui me poussent en avant. Et c'est vrai que Céline Dion est élevée. Donc, on s'élève avec ses chansons, on se transporte. Et moi, j'ai besoin de ça, de reprendre les chansons et de les interpréter. Par contre, à ma façon aussi, c'est pas du copier-coller Céline.
0: Oui, parce que j'allais vous demander, Céline Dion, donc puissance vocale. Justement, parce qu'il y a des chansons de Céline Dion qui sont impossibles à chanter.
1: Pour moi, c'est By Myself parce que tout le monde attend la note.
0: Et vous la faites la note?
1: Ben oui.
0: Ah, ça, c'est incroyable.
1: Au bout d'1h45, je suis sur le ring. Je suis là, ouais, allez, on y va. Ouais, donc du coup, la note, évidemment. Mais après, on finit avec un medley acoustique.
0: Pour terminer, Rachel, je suis obligée de vous poser cette question un petit peu bête. C'est quoi votre chanson préférée de Céline Dion?
1: Alors, c'est Je sais pas.
0: Pour... Ça donne quoi, ouais?
1: Détourner des rivières, porter des poids, traverser des mers. Il est 8h30 du matin. C'est horrible.
2: Non, il n'est pas 8h30 du matin, il est 17h16 du matin. Hein. C'était Rachel Stéphanie avec son tribute de Céline Dion au Palladia de Toulouse à retrouver le 12 décembre prochain. Et ce sera pas à 8h du matin, mais ce sera à 8h de l'après-midi. Hein. On est d'accord. Mylène Farmer dans votre radio à présent.

0: S'il y a qui nous chantait Gimme Love dans votre radio locale. Fan de country, country music et une histoire populaire des États-Unis, c'est un rendez-vous à voir et surtout un documentaire à voir sur arte.tv. Et c'est un sujet d'ailleurs du jour dans notre rendez-vous d'actu musical dans lequel il sera également question de devinez un peu quand même. Vous avez 10 minutes pour réfléchir. Et nous, dans 2 minutes, on écoute Florent Pagny.
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0: N'importe quoi, c'était Florent Pagny à l'instant dans votre radio locale. 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On reparle de vos conditions de circulation et de ces deux accidents qui sont en cours en ce moment. Le premier accident, vous êtes sur la rocade ouest à la hauteur de la bifurcation des Minimes en remontant vers Bordeaux. Sachez qu'une voiture et qu'un poids lourd sont accidentés au kilomètre 3 370 sur la voie de droite et perturbent donc la circulation avec des bouchons. Et un autre bouchon est en place pour ceux qui arrivent par Bordeaux de l'autoroute A62 vers la rocade ouest. Et là, on a deux voitures qui sont accidentées 1 300 km après la jonction donc de cette autoroute A62 vers la rocade ouest. Les véhicules sont sur la voie du milieu. Pas mal de petits retards à vous signaler en ce moment. Des petits retards de 15 minutes pour le Bordeaux-Saint-Jean de 17h26, 15 minutes pour Pau à 17h35, 10 minutes pour le 17h43 en direction de Lyon-Part-Dieu. Et je parle évidemment des trains qui passent par la gare de Toulouse-Matabiau cet après-midi à la SNCF.
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0: Vous vous souvenez de Big Bisou, la chanson de Carlos? Dans une autre version, il y a Alain Souchon.

0: Alain Souchon et son petit baiser à l'instant dans votre radio locale ici Occitanie.
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0: Avant de vous rendre demain soir à Paris pour le premier concert de Céline, nous, dans votre radio locale, on continue comme tous les jours à vous proposer notre rendez-vous d'actu musical avec notre spécialiste du genre, elle s'appelle Émilie Mazoyer.
3: Salut tout le monde. Émilie au rapport pour votre dose quotidienne d'actualité musicale. C'est l'anniversaire de Moby aujourd'hui. 61 bougies pour cet homme qui a composé la bande-son mondiale du début des années 2000. Souvenir.

0: Élevé par une maman hippie, passé par le punk avant de découvrir l'électro, Moby a sorti en 1999 l'album Play, devenu un phénomène. 12 millions d'exemplaires vendus dans le monde, des tubes à la radio, et puis c'était une première dans l'histoire de l'industrie du disque. Toutes les chansons de l'album avaient été vendues à des publicitaires pour leur spot à la télé. On est vendredi, alors pour passer un ultra bon week-end, je vous recommande l'ultra cool Benjamin Biolay. Le disque bleu somptueux, 11e album de Benjamin Biolay, est réédité aujourd'hui sous le nom de l'Ultra Bleu, avec 6 nouveaux titres, dont l'Ultra Solaire Écran Total, une reprise ultra réussie du groupe de rap PNL et une nouvelle version de Ton Héritage, Ultra Belle. Avec la mort de l'irremplaçable Dolly Parton, on s'est mis à parler de country, un genre musical pas très populaire en France. La chaîne Arte a décidé de tout vous raconter. I fell into a burning ring of fire. I went down, down, down, and the flames went higher. And it burns, burns, burns. Country Music, une histoire populaire des États-Unis. C'est une formidable série documentaire en 9 épisodes. Vous y découvrirez les lieux et les histoires presque centenaires de l'Amérique profonde. Et puis, vous vous régalerez des voix de Johnny Cash, c'est lui que vous entendez là, avec Ring of Fire, Dolly Parton, évidemment, Willie Nelson, Elvis Presley aussi, qui avait été biberonné à la country, Merle Haggard, Hank Williams, Loretta Lynn. 9 épisodes, 9 heures de kiff. Country Music est disponible gratuitement et sans abonnement sur arte.tv. En attendant Céline Dion, demain soir, premier concert de sa résidence à l'Arena de Paris La Défense. On nous confirme que sur son nouvel album prévu pour 2027, Céline chantera des chansons signées Icare, Stromae, Grand Corps Malade et Jean-Jacques Goldman.
1: Il va y avoir du karaoké, je vous le dis. Invité ce soir dans Décibel, c'est Soprano. On va parler de son rôle dans The Voice Kids, de son concert surprise au Ici Live à La Ciotat, c'était le 3 septembre dernier, et puis des 10 ans de son album L'Everest, mais aussi du prochain album qui sortira en 2027 et qui s'appelle déjà, on le sait, Karaoké. Nous, on joue dans un instant avec vous, dans votre radio locale ici Occitanie. 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Alors, voir un film au Zénith, mais non, mais ça sert à rien, c'est inutile. Oui, mais avec l'Orchestre National du Capitole de Toulouse qui joue la bande-son quand même, eh ben ça le fait. 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On joue dans un instant, vous nous appelez tout de suite pour vous sélectionner au 05 34 43 31 31. 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Mais non, ça c'était des cibles, Mr. Noidol, dans votre radio locale, une nouveauté.

0: Que c'est beau, chanson de Daniel Balavoine dans votre radio locale.
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3: Bonjour Emmanuel. Comment ça va, Fronton?
4: Ça va très bien.
0: Ça fout les miquettes un peu quand même. Hein,
4: un peu, oui.
0: Moi, j'aimerais pas le rencontrer dans la rue quand même. Ça me rassure pas. Bon, Emmanuel, est-ce que vous êtes fan, vous aussi, un petit peu comme moi et comme certains à la radio, de Star Wars?
4: Alors, disons que moi, je suis quand même d'une génération où c'était pas forcément très courant, mais j'ai un de mes enfants qui est le fan absolu.
0: Yes.
4: Et voilà, donc je connais un peu le sujet.
0: Évidemment. Donc là, c'est l'épisode 5, parce qu'il faut savoir que dans la création de Star Wars, hein, ça a commencé au 4, après le 5 et le 6, et puis ça a continué après, enfin, je sais plus les numéros qu'il y a maintenant, mais...
4: En arrière, enfin.
0: Voilà. Donc, bref, ouais. Là, on est sur vraiment les épisodes, les vrais, quoi, pour les vrais. Voilà. On va se le dire comme ça. Et donc, épisode 5 avec, on va s'amuser. Et surtout, l'orchestre du Capitole qui va jouer ça devant nous pendant la projection du film en VOST. Emmanuel, ça vous intéresse d'y aller avec votre fils?
4: Ah ben oui, certainement, il sera très content si jamais j'arrive à répondre à votre question.
0: Alors elle est très simple cette question, vous savez c'est maintenant un jeu qui s'appelle le C'est qui chante. Le C'est qui chante, c'est on écoute un extrait d'une chanson et il faut retrouver le chanteur, la chanteuse ou le groupe qui chante. Ça vous va Emmanuel?
4: Allez, on y va.
0: Alors, je vous fais quand même une toute petite précision, c'est que ce soir, il y a deux voix, donc il y a deux personnes à découvrir. Ah. Ok, Emmanuel?
4: Allez, je me concentre.
0: Concentrez-vous et écoutez bien, c'est parti.

0: titre de la chanson, c'est Tirer la nuit sur les étoiles, parce que les étoiles, parce que Star Wars. Bon, d'accord, Emmanuel, on l'a. Un garçon, une fille qui chante, est-ce que vous avez des idées à me faire?
1: C'est très compliqué, je ne connais même pas cette chanson.
0: C'est vrai?
1: Ouais, j'ai du mal à reconnaître les...
0: Je suis sûr que vous les connaissez tous les deux. Alors, je vous fais deux propositions. La première proposition, est-ce que c'est Patrick Topalov et Sim? Et la deuxième proposition, est-ce que c'est Étienne Dao et Vanessa Paradis?
1: Eh ben voilà, Étienne Dao et Vanessa.
0: Oh, vous êtes forte, Emmanuel, mais vraiment, je suis espanté quand même. Bon. Emmanuel, les deux places, c'est pour vous, bien sûr, bravo.
1: Super, merci beaucoup.
0: Un grand plaisir. On se retrouve le 24 septembre dans la salle du Zénith, parce que bien sûr que j'y serai, bien sûr. Et une dernière question avant de vous laisser partir, c'est quoi le nom de votre radio ?
1: Eh ben, ici Occitanie,
0: pardi. Et pardi. Tiens, vous avez gagné, vous allez pouvoir faire la fête ce soir pour vous mettre l'ambiance. Voici Cool and the Gang avec Celebration.

0: À l'instant dans votre radio locale, vous restez avec nous, bien sûr, les infos qui reviennent comme chaque soir à 17h. Ou à 18h, c'est mieux.
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10: Le duo toulousain Colder, l'ombre de moi-même. Les titres de Colder, de Mathieu et Lionel, sont tantôt rock, tantôt électro et même parfois rap. Colder, un projet porté par une basse massive et des voix habitées.

0: Et qui est cette fille?
1: Ah, c'était Madonna qui chantait. Who's That Girl dans votre radio locale.
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1: C'est déjà le week-end? Bah, 18h, c'est le week-end, oui. Ici Occitanie, 18h, les infos avec Marion Chantreau, bonsoir.
3: Et bonsoir Sylvain, bonsoir à tous. Alors que le stade Ernest Vallon accueille ce dimanche le choc de Top 14, stade toulousain UBB, l'enceinte toulousaine vient d'être reconnue d'intérêt général par l'État. Seule une dizaine de stades en France bénéficient de cette reconnaissance. Rémi Doutre, bonsoir.
4: Bonsoir Marion, bonsoir.
3: Ça change beaucoup de choses pour le stade toulousain.
4: Oui, parce que le Stade Toulousain, grâce à l'association des Amis du Stade, est propriétaire d'Ernest Vallon. Ça veut dire que c'est privé et que jusqu'alors, quand le Stade veut faire des projets ou demander des financements, il peut se heurter à l'argument de l'exclusivité et du rugby, seul bénéficiaire des lieux. Ce n'est plus le cas, puisque cette reconnaissance, grâce notamment au ministère des Sports, atteste que Vallon ne sert pas qu'au rugby, est utile à la ville et à la collectivité. C'est donc un argument supplémentaire pour demander des financements, pas une garantie, mais ça aide dans les dossiers. Et c'est loin d'être anodin quand on sait que le Stade Toulousain veut moderniser son stade et que jusqu'alors, seule la mairie et la métropole ont communiqué leur enveloppe pour participer aux travaux, 20 millions d'euros, et ce alors qu'aucun projet n'a pourtant encore été adopté.
3: Ernest Vallon qui sera pour la 83e fois consécutive archi-plein ce dimanche face à l'UBB. Donc pour ce match entre le quadruple champion de France et le double champion d'Europe, une rencontre à vivre dès 20h30 sur votre Radio Ici Occitanie, dimanche avec Rémi Doutre, Alexis Palisson et Alexandre Vaux. Les pompes à essence sont prises d'assaut en Andorre avec la hausse des prix des carburants en France. Les habitants de l'Ariège, des Pyrénées-Orientales ou de la Haute-Garonne, déjà familiers du pas de la case, multiplient les allers-retours. D'autant que la principauté a encore baissé le prix du diesel le 1er septembre, environ 1,63€ le litre, 1,66€ pour le samplon 95. Au col d'Anvalira, à 2400 mètres d'altitude, une concentration de stations-service accueille un flot ininterrompu de véhicules, selon notre reporter. Alors que les prix des énergies fossiles continuent de grimper, le gouvernement va aider certains territoires à moins dépendre du gaz et du pétrole. C'est l'un des volets du plan d'électrification. Favoriser l'installation de pompes à chaleur ou de bornes de recharge pour les véhicules, par exemple, parmi les territoires choisis pour plusieurs expérimentations, les agglomérations de Foix, Carcassonne, la communauté de communes du Frontonnet ou encore la communauté de communes de Tarn-Agoute. 25 ans après les attaques du 11 septembre, New York a commencé à rendre hommage aujourd'hui aux victimes. À Grande Zéro, site des anciennes tours jumelles, les proches des disparus ont lu les noms des victimes. Près de 3000 personnes ont péri ce jour-là. Le président américain assiste, lui, à une cérémonie au Pentagone, quartier général du ministère de la Défense, également ciblé ce jour-là par un avion détourné par des djihadistes. Le lycée international polyvalent Victor Hugo à Colomiers a été évacué ce matin, peu avant 9h, après un incendie survenu dans un local technique. Les pompiers sont rapidement intervenus pour maîtriser le feu. Deux personnes incommodées par les fumées ont été transportées à l'hôpital pour des examens. Le lycée est resté fermé toute cette journée de vendredi. 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
1: À la veille du premier concert de Céline Dion à Paris, les fans sont de plus en plus impatients.
3: La chanteuse québécoise a posé, ça y est, ses valises dans un palace parisien pour préparer sa série de concerts à la Plénitude Arena à Nanterre à partir de demain soir. Donc Alice, coiffeuse à Toulouse, a sa place pour l'une des soirées. Elle raconte avoir aussi offert une chance à son amie Ludivine d'accéder à la billetterie pour obtenir le précieux sésame. 9 millions de personnes s'étaient inscrites au tirage au sort en avril pour accéder à la vente des places.
5: Les femmes de la première heure, depuis qu'on est toutes petites. Oui. Moi, mes parents sont mariés sur Céline Dion. Nous, on avait un groupe de 6 copines, donc on était toutes inscrites évidemment pour les codes. Une copine l'a eu, et moi je les ai eues aussi, et on a eu ces fameux sésames, et j'étais été retirée au sort. Donc moi, Céline Dion, elle veut que je vienne la voir, c'est sûr. Et je savais que mon associé et sa femme voulaient du coup les places, donc j'ai vite envoyé ce nouveau code. Et donc du coup, elle a pu avoir les places.
3: Quelle réaction vous avez fait?
5: Moi, j'ai bu un verre de champagne avec ma sœur. Parce qu'en plus, ça sera l'anniversaire de ma sœur, donc elle est trop contente. Donc c'était champagne de suite, quoi. Moi, j'ai dit, c'est pas vrai.
3: Surexcité,
5: quoi. Ah ouais, vraiment, j'étais trop contente. Je vais offrir un cadeau de retraite de ma mère.
3: C'est un petit budget quand même.
5: Ouais, mais pour Céline Dion, on s'en fout en vrai. Hein. Il y a tout le week-end après qui se met en place, mais c'est une fois dans ta vie, quoi. Même si t'es pas une fan absolue, c'est une artiste à voir une fois dans ta vie.
3: J'irai où tu iras, mon pays sera toi. J'irai où tu iras, qu'importe la place, qu'importe l'endroit.
0: Et 10 dates supplémentaires ont été ajoutées par l'artiste au déjà 45 ans de carrière en mai prochain. En Pro D2 de rugby, ce soir, Montauban, qui en est à 2 victoires depuis le début du championnat, joue à Soyaux-Angoulême et Agen se rend à Grenoble. Colomiers s'est incliné hier 38-20 à Biarritz en ouverture de la 3e journée. La météo, Sylvain, ouais. Pour cette fin de journée, pour ce
1: on
0: week-end.
1: On a eu peur ce matin, il faisait froid.
0: Oui, il faisait frais.
1: C'est vrai. Et puis là, bien.
0: Après, ça fait du bien
1: non,
0: quand
1: mais
0: même.
1: Bien, 26 degrés 3 à Muret cet après-midi au plus chaud, c'était sympa.
0: Très agréable.
1: Le soleil qui ne nous quitte pas ce week-end, nous dit Météo France, il va même faire durable jusqu'à lundi. Après, on verra bien. Hein. Les températures vont donc grimper les après-midi. Mais quand même, hein, le matin, on va garder de la fraîcheur qui va résister. À 8 heures, par exemple, à Limoux demain matin, il fera 10 degrés, voyez. À Foix, Haute Rivoche et Castelnaudary, 12. Ah bah ça, c'est un truc à mettre des chaussettes. À Muret, à Pamiers, à Montauban, 13 degrés. Et puis à Toulouse, Albi et Revel, il fera 14 demain matin. Des températures qui vont se réchauffer l'après-midi. À Toulouse, à Muret, on attend aux alentours de 17h, 27 degrés et 28 degrés partout ailleurs. Et j'ai même vu pour dimanche après-midi des maximales qui pourraient avoir approché les 30 degrés donc dans l'après-midi. On va parler un petit peu de vos conditions de circulation avec les accidents terminés sur la rocade ouest entre les Minimes et Toulouse Nord. Il reste encore quelques bouchons et perturbations, notamment pour revenir de l'aéroport en direction des Minimes. Et puis beaucoup de monde aussi sur la Nationale 124 en direction du Gers. Ça coince aussi un peu sur le sud de Toulouse, sur la rocade ouest dans les deux sens de circulation. Et un tout petit mot pour vous dire que ça s'améliore au niveau de la circulation des trains. Il ne reste plus que le train de Montauban-Ville-Bourbon qui devait partir à 17h53 de Toulouse-Matabiau, qui est annoncé avec 20 minutes de retard.
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1: C'est comme ça, l'info, il y a toujours un discours contradictoire. Moi, je vous annonce du beau temps tout le week-end. Et c'est pas Trump, il vient nous annoncer de la pluie. N'importe quoi, les gars.

0: Mais non, les écoutez pas, ils disent n'importe quoi, ça peut Trump. It's trolling again. Mais pas du tout, il fait beau jusqu'à lundi. C'est ce que nous disait Météo France, voyons alors.
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0: Ah, quand on commence une trilogie, ça, faut aller jusqu'au bout. C'est comme ça, tiens, d'ailleurs, que j'ai envie de vous annoncer le prochain rendez-vous avec l'Orchestre National du Capitole de Toulouse. Ce sera au Zénith, ce sera le 24 septembre prochain. Mais je vais laisser le soin à Jean-Baptiste Fra, le délégué général de l'orchestre, qui nous attend, de vous dire de quoi il s'agit le 24 septembre. Parce que j'ai pas tout dit, finalement. Il sera avec nous, juste après la chanson de Marine, une nouveauté ici Occitanie, elle nous chante Tricheur.

0: Ça va, ouais. Tu ne dis pas tricheur à moi quand même. C'était Marine à l'instant dans votre radio locale.
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0: Ça se passe ici, en ce vendredi soir. Je suis ravi d'accueillir le délégué général de l'Orchestre National du Capitole de Toulouse, Jean-Baptiste Fra. Bonjour Jean-Baptiste.
3: Bonjour Sylvain.
0: Merci de nous rendre visite pour nous parler et nous annoncer cette bonne nouvelle. Parce qu'on s'était quitté l'an dernier, après après l'épisode 4 d'une série, d'une trilogie. Et puis vous m'aviez dit, on n'est pas sûr, on se pose des questions. Et que vois-je là pour cette rentrée ? Vous l'avez programmé, l'épisode 5?
3: Bah oui, on pouvait pas, après le succès du 4, qui est en fait le premier dans la

0: chronologie des films, on ne pouvait pas ne pas faire le 5.
1: Et on parle de quelle série de films, justement ?
0: Star Wars, évidemment. What else ?
1: Est-ce que j'ai devant moi un garçon qui a regardé Star Wars au cinéma, qui regarde encore avec passion ces films de science-fiction ?
0: Ouais, avec plaisir, ouais, ouais carrément. Ouais.
1: Donc, du coup, vous êtes un homme heureux aussi que l'orchestre ait décidé, ou que vous ayez, avec les chefs, décidé de faire la deuxième, le deuxième épisode de Star Wars, donc le numéro 5. Alors, je vais vous poser la question tout de suite, Jean-Baptiste, comme ça, il y aura pas de suspense. Est-ce que quand on s'embarque et qu'on met le pied sur le deuxième épisode d'une trilogie, on se dit qu'on va aller faire le dernier épisode ?
0: Bah, je pense que le public va nous le demander, hein, donc voilà, il faut aller au bout, je pense, de la trilogie maintenant.
1: Vous nous avez dit que le premier épisode, l'épisode 4, que vous avez joué en juin dernier, a été un succès, c'est-à-dire que le Zénith était complet ?
0: Ouais, on a vendu 6000 places.
1: Wow.
0: Du Zénith, voilà, dans un public chauffé à blanc de fans, hein, voilà. C'est vrai que c'est des films cultes.
1: Bien sûr, hein, mais vous vous y attendiez quand vous l'aviez programmé ?
0: Je l'espérais. D'accord. Je l'espérais, voilà. Okay. On n'avait pas beaucoup d'habitude de ce genre d'exercice, mais en fait, pour un orchestre comme nous, il faut que la musique soit très forte dans le film. Et en fait, c'est le cas dans ces voilà, la musique est géniale.
1: Bien sûr.
0: La musique est omniprésente d'un bout à l'autre. Voilà, John Williams, voilà. Et les musiciens s'amusent beaucoup à faire ça.
1: Mais c'est ça, les musiciens s'amusent et le chef, d'ailleurs, est un peu d'ailleurs spécialisé, le chef qui va diriger l'orchestre.
0: Oui, c'est un spécialiste de l'exercice Star Wars en particulier, mais de la musique de film en général. C'est quelqu'un avec qui moi je travaille depuis longtemps.
1: D'accord.
0: Pour vous donner, c'est lui qui a enregistré par exemple la musique de The Artist, le film de
1: Hazanavicius,
0: dont la musique a été oscarisée.
1: Oscarisée.
0: Voilà, ouais. Donc c'est vraiment un grand spécialiste et tout l'enjeu dans ce genre de projet, c'est de synchroniser parfaitement la musique qui est jouée live par l'orchestre et le film.
1: Ernst Van Thiel, voilà, pour le nom du chef d'orchestre qui sera là. Vous nous l'avez dit, il y aura évidemment la trilogie qui sera jouée toujours au Zénith, je me doute.
0: Toujours au Zénith.
1: Et la question donc que je vais vous poser maintenant, c'est quand même, est-ce qu'il reste encore des places ? Parce que évidemment, une première partie, un premier épisode qui a fait complet. Là, forcément, j'imagine que les gens se sont aussi un peu rués sur la billetterie.
0: Ouais, il reste quelques places, par chance.
1: Ah.
0: Pas énormément, mais quand même, à partir de 19€. Donc vous voyez, c'est très raisonnable en tarif d'entrée. Toutes les places ont une excellente visibilité au Zénith et une excellente acoustique.
1: Ouais.
0: Donc voilà, allez-y.
1: On va spécifier et se signaler aussi quand même que le film est en version originale sous-titrée en français, hein, c'est du VOST comme on dit, et puis c'est aussi dans cet épisode qu'on va retrouver le tube absolu de John Williams et de Star Wars.
0: L'Empire contre-attaque.
1: Ouais.
0: L'Empire contre-attaque, la marche de l'Empire.
1: La marche de l'Empire, voilà. Ce morceau d'ailleurs, inspiré, si j'ai de bonnes sources, de la marche funèbre de Chopin, un petit peu plus rapide.
0: Ah, vous m'apprenez quelque chose là. Mais en fait, tous les grands compositeurs de l'histoire de la musique, Stravinsky, Wagner, voilà, ce sont les compositeurs qui ont inspiré John Williams pour composer. Voilà. Et c'est ce qu'on fait après toute l'année.
1: Ton, ton, ton, ton, ton, ton. Bon, on va fermer la page Star Wars. Je rappelle que c'est le 24 septembre prochain, qu'il reste encore quelques places, que vous allez sur le site de l'Orchestre National du Capitole de Toulouse, onct.toulouse.fr, pour réserver les dernières places, dépêchez-vous. Et en allant aussi sur ce site internet, vous allez pouvoir réserver vos places pour le premier concert symphonique de l'orchestre à la Halle au Grain, à la maison.
0: À la maison, oui.
1: Ce sera le 1er octobre. Et ce sera quoi le programme ?
0: Alors le programme, ça sera dirigé par notre directeur musical,
1: ouais,
0: donc c'est notre ouverture de saison, Tarmo Peltokoski. Un immense classique du répertoire, L'Oiseau de Feu, voilà, de Stravinsky justement. Une grande pièce lyrique russe, tirée d'un ballet.
1: Ouais.
0: Et deux pièces, une d'un compositeur finlandais qui s'appelle Rautavaara, inspiré de la nature du Grand Nord, avec des chants d'oiseaux en fond. Voilà, c'est très méditatif comme pièce. Et un concerto pour violon d'un compositeur letton qui s'appelle Vasks, qui sera joué par Daniel Lozakovic, qui est un des grands archers, un des grands violonistes aujourd'hui, qui a joué pour la réouverture de Notre-Dame de Paris, par exemple. Donc voilà, vraiment un très grand nom du violon international.
1: Le 1er octobre, ça se passe à la Halle au Grain, ouverture de la saison symphonique avec l'Orchestre National du Capitole de Toulouse. onct.toulouse.fr pour réserver vos places, évidemment. Dépêchez-vous et ça ouvre évidemment cette belle saison de concerts à la Halle au Grain, cette belle saison de concerts pour les opéras, je pense à Rusalka qui arrive aussi, et puis des ballets du Capitole qui sont accompagnés par les musiciens de l'Orchestre National du Capitole.
0: Voilà, on s'ennuie pas.
1: Sans compter les petits extérieurs à l'étranger que vous allez nous faire cette année. Merci beaucoup Jean-Baptiste Frat d'être passé par les studios d'ici Occitanie. Merci pour cette belle programmation et puis pour ce rendez-vous avec Star Wars. Et si vous voulez venir déguiser, vous avez le droit. Hein,
0: ouais, on a le droit. Vous avez le droit.
1: Belle soirée.
0: Merci.
1: Et à très très bientôt Jean-Baptiste Frat.
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1: La Mano Negra qui vient nous chanter Malavida, c'est dans votre radio locale.

Malavida, la Mano Negra. Tiens, on va continuer à parler musique avec un rendez-vous ce week-end, deux rendez-vous même ce week-end. Les Mélodies du Canal qui débarquent pour une troisième édition. Ce samedi 12 et dimanche 13 septembre, ça se passe au Cal de Radoub à Toulouse. Deux concerts solidaires sur l'eau avec d'abord le duo emblématique Zebda Moussé Hakim, ce sera le 12, samedi 12, et le dimanche 13, la pop de Cléa Vincent avec la voix de Mathilde Fernandez. Vous ferez une bonne action en venant voir un des concerts ou les deux concerts, parce que toutes les recettes de ces concerts vont servir à replanter les arbres du canal du Midi. Les Mélodies du Canal, donc c'est ce week-end, samedi 12, dimanche 13 septembre, à partir de 18h30 au Cal de Radoub à Toulouse. Dépêchez-vous de réserver. Vous pouvez encore le faire en allant sur le site internet. Écoutez bien, replantonslecanaldumidi.fr, replantonslecanaldumidi.fr pour réserver vos places.

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1: Oh là là, ça fait tellement du bien d'écouter un Queen dans votre radio. C'était We Are the Champions. Comment RMC Découverte a-t-elle décroché la dernière série documentaire de Tom Hanks? La réponse nous sera fournie dans les coulisses télé d'ici Occitanie d'ici une quinzaine de minutes. Et c'est une nouveauté que nous découvrons, nous, ensemble. Adèle Castillon qui viendra nous chanter Été avec toi, juste après ça.
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0: Dion. Une nouveauté dans votre radio, elle nous chantait Été avec toi. Ouais, on a passé un bel été, Adèle. Non, c'est pas ça. Parlons de votre circulation. Le trafic s'améliore, si, même s'il y a encore des perturbations, notamment pour sortir de Toulouse en direction du Gers sur la Nationale 124. Ça se fluidifie un petit peu. Ça se fluidifie aussi sur la rocade ouest, même si sur le sud, on est un petit peu dans la complication, ceux qui remontent là. Chaussée intérieure, entre la sortie Pont des Demoiselles et la sortie la bifurcation de Bordeaux-Longue, voilà, vers la 64. Ça reste encore tendu sur ce secteur. Et puis dans l'autre sens aussi, en descendant chaussée extérieure depuis Purpan vers Bordeaux-Longue et plus loin, le trafic est encore un petit peu ralenti. J'ai vu qu'à la SNCF, on avait encore quelques ralentissements, ou du moins quelques retards. Le train de 18h49 pour Narbonne à 15 minutes de retard, le train pour Agen à 18h53 à 10 minutes de retard, c'est ce que nous signale la SNCF.
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0: Il fait beau et pourtant il y aura des éclairs avec la symphonie de Zao de Sagazan à suivre après Rick James et Summer Freak dans votre radio locale. 1981, ça. Oh.

0: Symphonie des éclairs à l'instant dans votre radio locale. Merci d'avoir choisi ici Occitanie.
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0: Et il est temps de retrouver Patrice Gascoin avec, comme chaque jour, les coulisses télé. Patrice, aujourd'hui, vous nous parlez d'une série documentaire, c'est à voir sur la chaîne RMC Découverte, avec une star américaine qui s'appelle Tom Hanks.
3: Ce soir, Tom Hanks va vous parler d'un sujet qu'il passionne, la Seconde Guerre mondiale.
4: Quand j'étais petit, tous les adultes que je côtoyais avaient ceci en commun, comme un blanc dans leur vie. Un moment suspendu lors duquel tout leur avait semblé incertain et le temps à l'arrêt. Quand ils en parlaient, ils l'appelaient sobrement la guerre.
3: Pas de doute, Tom Hanks est le prof d'histoire dont on a tous rêvé. RMC Découverte a décroché la diffusion exclusive en France d'une série documentaire dont Tom Hanks assure la production exécutive ainsi que la narration. Ça s'appelle tout simplement La Seconde Guerre mondiale avec Tom Hanks. On n'est pas surpris de la qualité exceptionnelle de cette série qui débute ce soir sur RMC Découverte. On sait à quel point la star américaine est attachée à l'histoire avec un grand H. Lui qui a par exemple joué dans Il faut sauver le soldat Ryan. Alors je suis allé voir celui qui a négocié cette exclusivité française. Stéphane Salé de Choux, directeur général du pôle Entertainment RMC BFM TV, pour savoir si effectivement le rôle de Tom Hanks dans cette série documentaire a été décisif dans son choix de la diffuser sur RMC Découverte.
5: Tom Hanks, c'est celui qui porte la série dans toutes les interviews, dans toute la promotion qu'il a pu faire aux États-Unis, en Angleterre, en Australie, qui sont les trois premiers territoires qui ont diffusé cette série-là, et cette série-là a cartonné dans ces trois territoires-là. Il était vraiment celui qui incarnait la série, et après, dans le contenu, dans chaque épisode, il est celui qui va introduire, qui donne la thématique, qui pose les enjeux, et qui va également fermer chaque épisode, et qui crée des relances. Pour dire les choses autrement, s'il n'y avait pas eu Tom Hanks qui racontait cette série-là, nous ne nous serions pas positionnés, quand bien même elle est très très bien racontée.
3: Qui dit Tom Hanks présent dans cette série documentaire dit finalement d'aller chercher aussi sa voix française. C'est ce que vous avez fait.
5: Oui, ça c'était une discussion avec les équipes éditoriales. On avait pléthore de choix pour trouver la bonne voix française qui allait raconter à la place de Tom Hanks américain la version française. Et le choix naturel était de travailler avec Jean-Philippe Puymartin qui est la voix française de toute la filmographie de Tom Hanks pour que les téléspectateurs français ne soient pas perturbés en se disant c'est Tom Hanks mais c'est pas à l'oreille la voix de Tom Hanks que je cherche à reconnaître. Donc c'était une parfaite cohérence.
3: C'est grâce à Stéphane Salé de Choux, le directeur général du pôle Entertainment RMC BFM TV, que vous allez découvrir ce soir sur RMC Découverte cette formidable série documentaire La Seconde Guerre mondiale avec Tom Hanks. Quant à nous, on se retrouve demain pour de nouvelles coulisses télé avec un des membres du jury de The Voice Kids.
0: D'accord. Et nous, la récré des pitounes, puisque vous parliez des kids, ils vont nous parler du canal du midi après cette chanson de Men at Work, Who Can It Be Now, dans votre radio, ici Occitanie, oui.

0: Can It Be Now, c'était le groupe Men at Work dans votre radio locale. Eh, c'est quoi pour les Pitchouns le canal du midi, hein? Qu'en pense-t-il de ce truc un peu bizarre avec de l'eau dedans?
1: On ne peut pas pêcher sur le canal du midi.
2: La règle des Pitchouns!
3: Parce que c'est un week-end très musical qui s'annonce à Toulouse avec les mélodies du canal, des concerts organisés sur l'eau à l'occasion des 30 ans du canal du Midi à l'UNESCO. Mais alors qu'Ezaco, le canal du Midi, les CM2 de l'école Jolimont à Toulouse ont bien leur petite idée.
1: Le canal du Midi, c'est un petit fleuve, un mini-fleuve qui se jette dans la Garonne.
4: Le canal du Midi, ça fait partie de la Garonne.
5: Le canal du Midi, c'est comme Midi-Pyrénées.
1: Il y a des péniches aussi pour, par exemple, faire des restaurants sur l'eau.
6: Bon, j'ai rien à dire, désolé. On peut pêcher ou pas?
1: Non, on peut pas pêcher, c'est tellement pollué qu'il n'y a pas de poissons.
5: Je suis d'accord, parce que du coup, vu qu'il y a des bateaux et tout ça, c'est pas un endroit où pourraient vivre des poissons.
3: Ah ben si, figurez-vous, il y en a plein des poissons dans le canal du Midi et pas qu'un peu. Hein. C'est même un petit paradis pour les pêcheurs, on y trouve notamment des sandres qui peuvent mesurer jusqu'à 1 mètre. Il y a aussi des brochets, des perches et parfois même du silure. En revanche, on ne les mange pas, déjà parce qu'ils ne seraient pas très bons gustativement à cause des résidus, des sédiments présents dans l'eau plutôt stagnante et aussi parce qu'une politique no kill, pas de meurtre est appliquée quand on pêche un poisson. Il faut le relâcher et ça, c'est la règle.
7: On s'en rend pas toujours compte, Sébastien, mais ce canal du Midi, il est immense.
3: Ouais, il commence bien chez nous à Toulouse, mais il mesure au total, tenez-vous bien, 240 km de long. Il traverse toute l'Occitanie pour aller se jeter dans la mer Méditerranée à côté de Sète. C'est le roi Louis XIV qui a confié les travaux au concepteur Pierre-Paul Riquet il y a maintenant plus de 350 ans, à l'origine pour transporter des marchandises, puis des voyageurs. Et aujourd'hui, plus de la moitié du débit est utilisé pour arroser les exploitations agricoles, mais le canal du Midi accueille aussi de nombreux touristes. Les berges sont absolument magnifiques, même s'il faut replanter des arbres en urgence, d'où ces mélodies du canal, justement organisées ce week-end dans la cale de Radoub, habituellement fermée au public. Avec les anciens du groupe Zebda, Moussé Hakim en concert, mais aussi la pianiste Cléa Vincent, la chanteuse Mathilde Fernandez. Les recettes permettront de financer le remplacement des platanes dévastés par une maladie. Il y en avait 42 à l'origine, il n'en reste que 7000.
0: Ah ben ça réduit, c'est clair. Il y aura Christophe Maé et surtout Kim Carnes qui vient nous chanter Bad Devil's Eyes dans votre radio locale.

0: Ouais, il y a beaucoup d'amour chez moi aussi. Oui, oui. Il y a que de l'amour chez toi, Christophe Maé, dans votre radio locale. Tiens, après les infos, 19h, il y aura aussi beaucoup d'amour de la musique avec l'invité de Décibel, puisque c'est le chanteur soprano qui vient nous parler de son prochain album. Il sortira en 2027. On parlera aussi du concert ici live à La Ciotat de Soprano. Ce sera avec Émilie Mazoyer.
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0: Play with the Song. Nous étions avec Roberta Flack.
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0: Le week-end commence officiellement, messieurs, dames, il est 19h. Ici, il est 19h, c'est l'heure de retrouver les infos. Nous sommes avec Benjamin Mathieu. Bonsoir, Benjamin.
2: C'est votre principale préoccupation en cette rentrée, le pouvoir d'achat avec le diesel à 2,30€ en moyenne. Vous êtes nombreux à chercher des bons plans. Pour ceux qui le peuvent, aller faire le plein à l'étranger est désormais devenu rentable malgré la distance. C'est le cas dans le sud-ouest où les automobilistes viennent de loin pour les stations-service en Andorre. La principauté des Pyrénées a encore baissé ses tarifs au début du mois. Et en ce début de week-end, il y a foule au pas de la case à la frontière, Sébastien Berriot.
3: Ils sont des milliers de frontaliers, tous des habitués de l'Andorre où ils viennent faire leurs courses régulièrement. Mais avec la forte augmentation du prix des carburants en France, la cadence s'est accélérée. Ces Français multiplient les allers-retours au pas de la case, comme Gérard et Nicole qui habitent juste à côté en Cerdagne, dans les Pyrénées-Orientales.
4: On fait le comparatif et il n'y a pas photo. On vient en Andorre faire le plein. Vous vous rendez compte ? 1,66 le gasoil.
5: C'est pour ça que tous les 15 jours, je monte au pas de la case et je fais le plein là. Par plein, je dois gagner 30 ou 40 euros.
3: Comme tous les matins, il y a la queue dans la station service la plus proche de la frontière, au-dessus du pas de la case. Pas de doute sur l'origine des clients, nous explique ce pompiste andorran.
6: Toutes les personnes sont français. Tout. De Toulouse, Montauban, Perpignan, ici l'Ariège, tout l'Occitan.
3: Marcel, qui habite près de Foix, dans l'Ariège, a complètement arrêté de faire le plein en France.
7: Je le fais jamais en France, à part si j'ai pas le choix, si la route est fermée. C'est minimum une fois par mois, ouais. Heureusement qu'il y a l'Andorre. Je sais pas comment ils font le reste de la France, hein, mais... Voilà, je l'ai plein.
3: Avec son camping-car, Daniel lui fait encore plus d'économies. Il vient de remplir son réservoir et il repart aussi avec deux jerrycans pleins d'essence.
2: Les cérémonies des commémorations des victimes des attentats du 11 septembre 2001. C'était il y a 25 ans et ça se passait cet après-midi à New York. En France aussi, on a rendu hommage auprès de 3000 victimes. 130 sapeurs-pompiers du Pas-de-Calais et 4 pompiers américains se sont relayés cet après-midi pour gravir 343 fois les marches du Beffroi d'Arras, un hommage rendu ainsi aux 343 pompiers américains qui sont décédés dans l'effondrement des tours jumelles. Le récit de Vanessa Lamar pour ICI Nord.
8: 10h, la sonnerie du Beffroi d'Arras donne le coup d'envoi des ascensions. Stéphane Contal, directeur départemental des pompiers du Pas-de-Calais, est symboliquement le premier à s'élancer.
9: Ah bah c'est un honneur qu'on voit ce qui s'est passé, le sacrifice de tous les pompiers américains qui sont montés ce jour-là sans se poser de questions pour porter assistance à des gens dans une détresse immense.
8: En duo avec un soldat du feu arageois, JJ Beckelheimer gravit les 236 marches. Ce colosse au casque noir, pompier américain de Liberty Township dans l'Ohio, plante au sommet du Beffroi un petit drapeau américain.
10: C'est beaucoup d'émotion pour tout le monde. Que vous soyez des États-Unis ou à Arras ou en France, nous ressentons tous les mêmes émotions. Je n'étais pas encore né quand le 11 septembre s'est produit, mais nous ressentons toujours la même douleur que tout le monde.
8: À 14h46, heure française de l'impact du premier avion sur le World Trade Center, les sirènes d'Arras retentissent. L'ascension est stoppée pour une courte cérémonie officielle sur la place des héros. Priscilla, pompier à Bully-les-Mines, est l'une des premières à reprendre le défi. Elle redescend en sueur, mais fière.
11: Ça fait mal aux jambes, mais pour le devoir de mémoire, il faut.
8: Les 4 pompiers de l'Ohio, dont un est originaire de Gouy-Servin, près de Lens, ont enchaîné toute la journée les selfies et reçu de nombreuses marques d'attention.
2: Si vous habitez dans le Doubs, la Poste annonce avoir retrouvé 62 kilos de courrier non distribué dans une forêt. Le groupe soupçonne un facteur intérimaire employé pendant l'été de s'en être débarrassé. L'ensemble des plis concernés est remis en distribution depuis hier, précise l'entreprise qui a porté plainte. Et puis jusqu'où peut aller la folie? Céline Dion, la star débute demain une série de 16 concerts dans la capitale. Des fans qui viennent évidemment de toute la France pour la voir. C'est le cas de Clara, 27 ans, elle habite à Rouen et elle n'a pas hésité à débourser 280 euros son billet.
12: Je n'ai jamais mis autant d'argent dans une place de concert.
13: Je pense que ça va être un peu historique comme moment. Ça fait tellement d'années qu'on attend que Céline revienne que du coup ça va être un beau concert, il y aura beaucoup d'émotions, donc j'avais très envie de pouvoir assister à ça. J'espère bien qu'elle sera en forme, en tout cas aussi en forme que devant son hôtel avec ses fans. Elle a l'air ravie d'être là, je pense qu'elle a travaillé de longs mois, voire des années pour ce comeback et que elle est prête à tout les niveaux, physique, mental. Je pense pas qu'elle va se reposer sur du playback, c'est pas trop le style de l'artiste, donc j'espère ne pas être déçue, mais honnêtement, je ne pense pas. Alors j'ai très envie d'entendre évidemment Chérie où tu iras, c'est un classique. Sous le vent, parce que je la chantais tout le temps quand j'étais toute petite. Céline vaut bien 280 €, en tout cas j'espère.
2: Et puis vous pouvez suivre ce soir de 22h à minuit, une émission spéciale Céline Dion sur ICI.
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0: Les températures sont remontées cet après-midi. Nous avons eu 26,3 degrés à Muret. Le soleil ne va pas nous quitter du week-end, dis donc. Il fera même durable lundi. Les températures devraient donc encore grimper les après-midi. Mais le matin, la fraîcheur résiste. À 8h demain matin, à Limoux, il fera 10 degrés sur Haute-Rive, Auch, Foix, Castelnaudary, 12. À Muret, à Pamiers, à Montauban, nous aurons 13 degrés. Et à Toulouse, Albi et Revel, jusqu'à 14 degrés. Et l'après-midi, ça remonte. On aura jusqu'à 27 degrés sur Toulouse et Muret et partout ailleurs, on attend jusqu'à 28 degrés.
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14: Salut à toutes, salut à tous et bienvenue, c'est Décibel. C'est parti pour une heure en direct autour de l'actualité musicale. On parle beaucoup de concerts en ce moment, hein, ceux de Stevie Wonder, de Céline Dion aussi. Et puis, il y a Soprano qui a mis en vente aujourd'hui les billets pour sa tournée des stades. Oui, il ne fait pas le Stade de France, lui, il fait les stades de France. Sochaux, Lille, Nantes, Metz, Le Mans, Bordeaux, Lyon et puis évidemment Paris et Marseille. Soprano qui en profite pour annoncer son prochain album et aussi célébrer les 10 ans de son album L'Everest. Soprano est l'invité de Décibel. Youpi les amis, bienvenue, c'est parti. 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Et puis, on a aussi pas mal de nouveautés à partager avec vous ce soir. Il y a la nouvelle chanson de Philippe Catherine, Je te donnerai, que vous allez découvrir un peu plus tard. Mais là, c'est un événement. Une nouvelle chanson de Mylène Farmer, des LOL et des Quoi. Deuxième extrait de son nouvel album, Égrégore, qui sortira le 30 octobre. C'est tout nouveau, ça vient de sortir et c'est déjà sur votre radio ici. Bah oui, nous aussi, on est fans de Mylène.

0: Hélène, elle a dit choc bar à la radio. Non, mais 2026, on ne s'ennuie jamais. Des LOL et des quoi, nouvelle chanson de Mylène Farmer. L'album, je vous l'ai dit, c'est le 30 octobre. Mais alors, si vous êtes hyper fan et que vous voulez le découvrir trois jours avant, sachez que le 27 octobre, cet album sera présenté au cinéma. On connaît l'amour de Mylène Farmer pour les clips et pour les visuels dingues. Donc, je sais pas, c'est peut-être un énorme film avec toutes les chansons de l'album. On sait pas plus. On sait juste que voilà, c'est une découverte de l'album au cinéma le 27 octobre. Séance unique partout en France et une billetterie déjà ouverte.
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0: Que vous l'aimiez depuis Louxor, j'adore, ou encore La Banane, où il se baladait tout nu sur la plage en mangeant une banane. Philippe Catherine, de toute façon, maintenant le monde entier le connaît. Il est une quasi-divinité en Asie, hein, depuis qu'il est apparu tout nu et peint en bleu à la cérémonie d'ouverture des JO de Paris 2024. Eh bien, Monsieur Catherine est de retour, il va sortir un nouvel album qui s'appelle Planète Bleue. Planète Bleue sortira le 23 octobre prochain. Nouvel album de Catherine. Et un premier extrait qui s'appelle « Je te donnerai ». C'est plein d'amour et de tendresse, tout ce dont le monde a besoin. Merci, Monsieur Catherine.

0: fait des promesses comme ça, Philippe Catherine, moi j'ai envie d'y croire, je vous jure. L'album arrive à la fin du mois d'octobre. Allez les amis, restez concentrés. Soprano va arriver. Il fait les Stades de France. Grosse actualité pour Soprano. Il est ce soir l'invité d'honneur de Décibel.
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3: Et chaque journée se ressemble, d'emblée projetée dans nos routines.
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Dame de Carreau incarne une pop française électro-lumineuse et sincère. Elle invite à un voyage intérieur porté par le titre « Mon monde à moi » comme un hymne à la reconnexion à soi.

0: mon monde à moi, Dame de Carreau. Un coup de cœur ici même.
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2: Bonsoir Soprano.
3: Comment ça va?
2: Ça va.
3: Impeccable. Depuis La Ciotat, ça va. Impeccable.
2: Et voilà le Ici Live de La Ciotat. On avait DJ Gel, qui est le DJ historique de la Funky Family, avec un invité surprise. Et bien en fait, c'était toi l'invité surprise.
3: Eh oui, quand même, fallait
2: c'était
3: bien.
2: C'était génial, c'était jeudi dernier. Voilà.
3: Bon, bon, j'ai pas eu de mal de mer, hein, je préfère le préciser.
2: Et oui, parce qu'on jouait sur une scène flottante. Eh oui. Voilà. Puis ça t'a fait comme ça un petit galop d'essai, un petit coucou avec le public. Oui. Avant cette prochaine tournée que tu as annoncée il y a deux jours, tu as mis les billets en vente aujourd'hui.
3: Ouais, c'est ça.
2: Ça part comme des petits pains. Pardon, ouais, des petits peignes. Le Karaoké Stadium Tour. 8 villes, 8 stades, que des tubes. Et croyez-moi, il va falloir manger des pâtes la veille, parce que des tubes, il en a, et il va falloir tenir le coup.

0: Grâce au prêt, j'ai une question justement autour des tubes. Certains artistes ont des rapports très étranges avec leurs tubes, et notamment dans le rap, dans le hip-hop. C'est super de faire un tube, on rencontre le grand public, mais à la fois, on ne veut pas perdre sa street cred. Yeah. Et voilà, toi, tes tubes, tu les embrasses. Les chansons que le public choisit, tu as décidé que c'était le cœur de ce karaoké tour.
1: Ouais.
0: Est-ce que c'est un choix compliqué pour toi ?
1: Non, totalement. Si, en fait, déjà, ce qui est bien, c'est que cette tournée, je vais faire même des tubes de l'époque de Psychiatre de la Rime.
0: Ouais.
1: Donc, du coup, c'est vraiment pour rassembler toutes les générations qui ont écouté ma musique. Il y en a, ils viennent à mes concerts. La dernière fois, on a eu une personne qui avait 87 ans. Elle connaissait Hiro, ma chanson Hiro, par cœur. Ouais. On était tous choqués. Et elle était là, elle dansait avec sa fille qui devait avoir la trentaine, qui aimait Alla Bien.
0: Ouais.
1: Et qu'elle avait son enfant qui était là, qui aimait dingue. et le mari qui était là pour attendre que les morceaux où je rappais fort.
0: Voilà.
1: En fait, ça a toujours été mon mindset, c'était
0: ouais.
1: de réunir tout le monde, parce que moi, j'ai vécu toutes ces époques-là. Aujourd'hui, je suis un père de famille, mais il y a eu une époque où j'étais en bas du bloc, il y avait une époque où j'aimais que le texte, il y avait une époque où j'aimais que danser, il y avait une époque où j'aimais faire que le sport. Bon, en ce moment, un peu moins, mais
0: oh,
1: voilà.
0: Oh, ça va.
1: Mais ça va.
0: Nous, on a vu la semaine dernière Soprano danser, se donner sur la scène du Ici Live à la Ciotat. Non, excellente condition physique.
1: Bon, ça va alors.
0: Mais oui. Alors, je ne fais pas le Stade de France, je fais les Stades de France. Donc là encore, l'idée, c'est rassembler,
1: ouais.
0: c'est aller dans des stades, alors dans lesquels, pour certains, il n'y avait même jamais eu de concert. C'est le cas du Stade du Mans, premier concert de toute l'histoire du stade. Et puis à Metz, ils ont un nouveau stade, et c'est toi qui vas faire le premier concert aussi.
1: Ouais, surtout au Mans. Je crois que Metz, il y a eu Johnny une fois, mais le Mans.
0: Ouais, c'est le nouveau stade là. Ouais.
1: Là, c'est le nouveau stade. Ah, et le Mans, Johnny devait, il y a eu la pluie.
0: Oh non.
1: Et ouais, et donc du coup, je vais venger Johnny comme dit. Mais en fait, cette phrase, moi j'adore le Stade de France, je vais voir les concerts, les matchs, c'est mythique, j'aime beaucoup même l'équipe qui est à l'intérieur, qui travaille et tout ça. Et on avait fait une tournée l'année dernière du Freedom Tour.
0: Ouais.
1: Et on arrive à Nantes, on fait 4 fois Nantes, et il y a des gens, ils me disent, mais vous allez toujours ou au Stade Vélodrome, ou au Stade de France, les artistes, pour faire des grands shows. Nous aussi, on a des stades.
0: Bah ouais.
1: Et je me suis dit, bon, bah alors, on va pas faire le Stade de France, on va faire les Stades de France compris. Ça veut dire que on va amener ce truc de gigantesque qu'on peut trouver au Stade de France ou au Stade Vélodrome ou au Stade de Lille, l'amener dans d'autres villes où il n'y a pas peut-être ce genre de concert.
0: Et ça, c'est une très bonne nouvelle, ce karaoké tour de Soprano. Les places viennent d'être mises en vente. Vous pourrez donc aller alors à Paris, à Marseille en 2028, mais avant, en 2027, à Sochaux, Lille, Nantes, Metz, Le Mans, Bordeaux et Lyon. Les tickets donc sont en vente, et c'est l'occasion aussi de fêter ensemble, je le disais, les 10 ans de ton album L'Everest.
1: Eh oui.
0: Ouais, c'est fou, oui. Ça.
1: C'est vrai. Oh là là, ça fait 10 ans.
0: Ça fait 10 ans.
1: Eh ouais.
0: En feu, ça fait 10 ans. On brûle pour Soprano. Et ce soir, l'invité de Décibel. Je suis en

0: Ah non, j'appelle pas les pompiers, moi j'appelle Soprano. Merci d'être avec nous ce soir.
1: Avec plaisir.
0: En direct sur ici, après ce joli cadeau, ce joli concert surprise la semaine dernière à la Ciotat. T'es de retour là, donc pour annoncer, on le disait, hein, cette belle tournée, le karaoké, tour, Lille, Nantes, Metz, Le Mans, Bordeaux, Lyon, et puis Paris et Marseille. Bon,
1: oui,
0: ils sont toujours bien servis en concert, mais elles attendent Paris
1: et
0: Marseille.
1: Parce qu'en fait, c'est les dernières dates. On va en premier voir toute
0: la France.
1: Et après, on va dans les deux capitales, on va appeler ça comme ça.
0: Et je vous rappelle, les amis, c'est toi qui appelles ça comme ça, les deux capitales, j'aime bien.
1: Bah oui, moi je suis marseillais, je suis obligé de dire ça. Et la vraie capitale, j'ai fait le chauvin un peu.
0: C'est magnifique. Non, mais j'adore cette idée. Il y a un public, une partie du public avec laquelle on ne peut absolument pas tricher, ce sont les enfants. Alors toi, pour le coup, ça fait 6 fois que tu es personnalité préférée des 7-14 ans, donc les grands enfants et les jeunes ados. Quand tu fais The Voice, c'est The Voice Kids. Voilà, c'est vers eux que tu vas assez naturellement. Tes débuts au cinéma, Marius, c'est les Gardiens de la Cité Phocéenne. On s'était vu à cette occasion.
1: Ouais, c'est vrai, c'était pour ça. Que
0: c'était avec des enfants. Et puis évidemment, sur le dernier album Freedom, il y a cette chanson avec Luna.
2: Hey papa, je peux te poser une question?
3: Oui, vas-y ma chérie, qu'est-ce qu'il y a?
2: Eh ben.
4: Papa, dis-moi pourquoi les gens disent que les autres gens sont différents. Alors que moi j'ai cru à tes poèmes où tu disais qu'on était tous les mêmes.
0: Papa, dis-moi. Et c'est pas une question de prendre de l'âge, parce que déjà en 2008, avec les psychiatres de la rime dans les Cités d'Or, tu chantais Jeunesse France.

0: Jeunesse France, prends ta place, donner de la force comme ça à des enfants, ça fait des jeunes qui se sentent mieux et peut-être des meilleurs adultes. C'est quoi ton rapport avec ce monde de l'enfance encore aujourd'hui?
1: Ben, en fait, c'est pas fait exprès, hein. C'est quand tu es un parent, ben, en fait, tu as une responsabilité. Il y a pas longtemps, il y a quelqu'un qui m'a dit, oh, j'ai compris ta chanson Inaya, j'ai compris ta chanson Luna, j'ai compris tes chansons, parce que en fait, il venait de devenir père pour la première fois. Et en fait, il y a que quand tu as cette sensation de qui change ta vie et qui te dit, maintenant, je sais pourquoi je me lève le matin, pourquoi je me bats, pourquoi je dois tout faire pour sourire, pour continuer à protéger mon foyer. Eh ben, ce truc-là, ben en fait, moi, je le fais dans ma musique, indirectement, bien sûr, ben tous les parents, parce que moi j'aime bien dire que je fais de la musique pour les parents. Les gens, ils aiment bien à faire des raccourcis en disant, ouais, il y a des fois c'est des morceaux pour les enfants. Non, moi je fais des morceaux pour les parents, parce que je suis parent. Comme quand j'étais ado, je faisais des morceaux pour les ados, parce que j'étais ado. Ça suit un peu ma chronique, ma place. Mais je trouve que protéger les enfants, leur donner des valeurs de base, comme moi, Ayam a fait avec moi, ou NTM, quand j'ai écouté des chansons, ça m'a donné envie d'ouvrir un livre, d'avoir une conscience politique, une conscience sociale. Eh ben, je trouve que c'est trop bien. La dernière fois, il y a un jeune qui me disait qu'il a fait sa licence sur une de mes chansons qui s'appelle Hero.
0: Wow.
1: Le petit, il a 16 ans, il a pris ma chanson, il a pris qui était Rosa Parks, qui était l'histoire de Coluche, l'histoire de tous ces artistes magnifiques qui ont fait la musique des années 80, 90 ou même avant. Je trouve que c'est trop beau de faire ça, et donc c'est vrai que j'ai cette petite responsabilité, mais je pense que c'est l'âge qui me fait faire ça. Mais je te jure que des fois, quand on me dit que je suis la personnalité préférée, je suis toujours choqué. Je me dis, mais pourtant je suis là, je gueule quand même. Je suis là, des fois je suis énervé sur ce qui se passe dans l'actualité. mais je pense qu'ils
0: mais ils ont du flair aussi, les
1: je
0: gamins.
1: Je pense qu'ils aiment
0: savent.
1: Le positivisme, je pense qu'ils aiment quelqu'un qui leur dit, ouais, c'est la merde, mais vous inquiétez pas, vous allez y arriver.
0: Et je t'ai vu, moi, avec des petits, dans les coulisses des Enfoirés.
1: Ouais.
0: Et c'était ahurissant parce que, en fait, ils allaient tous vers toi. Il y avait un peu pour Santa aussi, mais vous étiez vraiment tous les deux les artistes qui attiraient ces enfants, qui avaient envie de vous voir, envie de partager avec vous. Et je t'ai vu, et en fait tu les regardes vraiment aussi, il y a ça.
1: Peut-être que c'est important. Après moi j'aime les gens, hein. C'est vrai que les enfants, les gens ont l'habitude que les artistes peut-être ont peur pour leur image, donc ils snobent un peu, sais pas. Mais autant je regarde les enfants, autant je regarde tout le monde pareil. Mais les enfants, je pense que c'est là où on pêche un peu, que ce soit politiquement parlant, avoir des débats sur des trucs. On va pas s'étendre sur ça. Mais alors que
0: les enfants, c'est urgent.
1: C'est urgent. Là, on a eu cette année l'exemple de la petite Liana. J'ai entendu ça, moi, en tant que père, je suis choqué que l'administration a fait. Eh ben, moi, je pense que ça, c'est un truc prioritaire. Il faut leur donner de la force. Ils sont harcelés sur Internet, les réseaux sociaux, à l'école, tous ces trucs, ces informations. Je pense que quand il y a quelqu'un qui a de la lumière et qui les regarde, qui les considère, tu leur donnes de la force.
0: On donne de la force aux enfants et à tout le monde ce soir dans Décibel.
1: Yeah.
0: Avec notre invité Soprano. À tout de suite.
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3: 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Ici, ça fait du bruit.
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3: Ah, c'est pas ça le battage ? Ah, rien à voir. Bon, c'est la fête du battage à l'ancienne à Colomiers. Ah, donc rangez les baguettes, hein, ce dimanche, c'est une journée dédiée à la tradition agricole dans le parc du Roc, avec une ferme pédagogique, des voitures anciennes, un focus sur les abeilles, et puis donc démonstration de ce fameux battage à l'ancienne, autrement dit comment séparer le grain de la paille comme le faisaient nos anciens chez les Columéras. Et puis sinon, demain à Balma, on a la fête du scoutisme, mes petits louveteaux. C'est au centre de loisirs du Calvel. Balma qui fait aussi sa fête des associations au Palladium. Faites des assauts à Foix aussi demain et vide-grenier dimanche à Foix. Un week-end ensoleillé, un week-end de fête partout. Il y a un marché gourmand ce soir à Cugnot, place de la République. Fête d'Aucanville tout le week-end. Et puis dimanche après-midi, c'est la fête du sport à Saint-Aurens. Bon week-end en écoutant ici Occitanie.
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0: Et on est avec Soprano ce soir, qui a une actualité absolument débordante. Il y a, on l'a dit, ce grand Karaoké, Stadium, Tours, 8 villes, 8 stades, Lille, Nantes, Metz, Le Mans, Bordeaux, Lyon, Paris et Marseille. Avec, on l'a dit, que des tubes, sachant que chacun a sa propre définition du tube. Donc en fait, il y en aura pour tout le monde.
1: Ben voilà, ouais, ça va pour toutes les époques, on va dire ça comme ça.
0: C'est ça, ben oui, ouais. Il est comme Taylor Swift, il a des eras. C'est ça, oui. La era de Sopra.
1: Mais tu sais, tu rigoles, on a fait un teaser justement pour lancer la tournée. Et j'ai tourné un teaser où je me suis mis dans les personnages de toutes mes chansons. Et ça, ouais, veut dire j'ai remis ma tenue du clown. Ouais. Et chaque fois je jouais avec le truc, je me disais oh là là, quand même j'en ai fait des concepts, j'en ai créé des persos, mais c'était tellement cool de revenir sur ces trucs là, ça mettait des frissons.
0: Ouais, et puis on a déjà un premier extrait, et même on a même deux de l'album qui sortira au printemps. On va en parler, mais avant c'est l'heure du questionnaire des choix cornéliens, mon cher soprano. Il va falloir que tu choisisses à chaque fois en ton âme et conscience.
1: En mon âme et conscience.
0: Allez, okay, c'est parti. Accent québécois. Quoi ou accent ch'ti? Si tu perds ton accent marseillais demain matin.
1: Alors l'accent ch'ti me régale. Ah. L'accent ch'ti me régale, je te jure. Et en plus, tous ceux qui sont du côté des ch'tis, même un peu plus bas, Lille, ouais, tout ça, ils sont magnifiques. À chaque fois, les gens, ils se disent que mon premier stade, c'est celui du stade Vélodrome, mais en fait, c'était celui de Lille. Ah. C'est incroyable. Donc,
0: ch'ti direct.
1: Tout, ouais, ch'ti.
0: Tu préfères, puisque pars comme ça là pour une grande tournée, mais quand même on parle aussi de l'album, la tournée ou le studio?
1: La tournée.
0: Tournée.
1: Moi je suis de la génération où il n'y avait pas internet, pour se faire connaître c'était la scène. Je n'aime que la scène, les concerts, faire des grands shows, des spectacles, des mises en scène, de voir les gens qui sautent, qui pleurent, j'adore ça.
0: Alors justement, en parlant de mise en scène, une de tes nouvelles DA, c'est des grosses lunettes vert fluo.
1: J'aurais dû les prendre.
0: Tu les as sur scène en tout, ouais, cas. Alors, pour aller avec et pour monter sur scène, un béret basque fluo ou un short de cycliste fluo?
1: Alors je vais prendre un short de cycliste pour faire une dédicace à mon coach qui chaque fois arrive avec des shorts un peu trop courts. Je lui dis attention, tu peux pas faire ça tout le temps. Voilà.
0: Alors là, attention, elle est terrible. IAM ou NTM? Tu les as cités tout à l'heure.
1: Hein. Mais oui.
0: Les deux.
1: Mais oui, je les aime les deux. Le premier groupe que j'ai vu un clip, que j'ai entendu une chanson, c'est NTM. Mais mon groupe, c'est IAM. C'est IAM, et sans hésiter.
0: Presque aussi difficile. Dorothée ou Chantal Goya?
1: Alors, j'ai beaucoup... En plus, j'ai déjà croisé Chantal Goya et tout. Mais Dorothée, à un moment donné, j'étais amoureux d'elle. C'est incroyable. Un jour, j'ai fait une petite vidéo où je lui ai fait une petite dédicace. Elle a cherché mon numéro pour m'envoyer un petit message pour dire merci pour la vidéo. Mais j'ai dit, mais c'est pas toi qui dois me dire merci. Jusqu'à maintenant, je suis choqué. Je regarde son message, je montre à tout le monde. C'est Dorothée.
0: Dorothée, elle t'a dit.
1: C'est Dorothée. C'est une dinguerie.
0: Trop star. Attention, ouais, celle-là, elle est technique. Soit tu peux plus jamais dire le mot Marseille dans un de tes titres, soit tu dis ce que tu veux, mais dans chaque titre, tu es obligé de placer le mot araignée.
1: Oh non, je mets araignée. Non, Marseille obligatoire. Non, j'aime trop Marseille, c'est pas possible.
0: Si tu devais revivre un moment de ta vie, tu choisis ce que tu veux.
1: À part la naissance des enfants, parce que sinon après ça fait trop facile de donner cette réponse. Je dirais quand même le premier stade Vélodrome, parce que c'était il y avait un avant et après.
0: Ouais.
1: Le stade Vélodrome, le premier en 2017, c'était incroyable.
0: Et allez, on termine. C'est quoi ta chanson de choix au karaoké?
1: Moi, alors il y en a plusieurs. Je sors souvent le morceau de Les Démons de minuit parce qu'elle m'éclate. Elle m'éclate.
0: Et tu l'as la note là? Jusqu'au bout de la nuit.
1: Oui. Mais bien sûr que je l'ai. Bon, pas pareil que lui, mais.
0: Bravo.
1: Non, celle-là, elle est incroyable. Mais attention, vu qu'on est dans l'actualité, quand même, tu es en famille ou tu es entre amis ou tu es avec tes amis, tu es un Céline, je te le dis, tu le tues. Tu es là, il y a le texte, là, tu crois que tu es une diva quand tu chantes.
0: Du Céline Dion.
1: Ah ouais.
0: Évidemment. Allez, nous aussi, on va chanter très fort DJ, puisque c'est l'extrait qu'on écoute en ce moment hein, sur votre radio. Ici, extrait du nouvel album de Soprano qui arrive au printemps. Et prépare-toi, après, je vais essayer de gratter quelques infos sur cet album. Du coup, tout le monde veut tout savoir. DJ.

0: Ça nous donne pas mal d'indices sur la teneur de l'album. Karaoké, c'est quelque chose de très fête, très dansant.
1: Ben oui, en tout cas, vu qu'on va... Mon ambition, c'est de pouvoir mettre le feu dans les stades.
0: Ouais.
1: Et bien sûr, on va beaucoup danser, on va beaucoup bouger. Après, j'ai fait des morceaux dans l'album qui sont personnels, très personnels, mais qui sont, je sais pas si ça se dit, karaokéisables.
0: Alors, si ça se disait pas avant, ça se dit maintenant.
1: Maintenant, ça se dit.
0: Oui,
1: voilà.
0: Ça se dit karaokéisable. Moi, ça va, je le tiens, ça y est.
1: Voilà. Et pour que, parce qu'il y a des fois, il y a des chansons qui sont douces, il y a des chansons qui sont un peu, même très mais qu'on aime bien chanter en karaoké.
0: C'est vrai.
1: Et donc du coup il y a un peu tous ces styles là bien sûr, il y a beaucoup de morceaux rap avec un peu à la IAM à l'époque et tout ça, et voilà, j'espère que les gens vont s'éclater quoi.
0: Est-ce que tu peux nous décrire ce que ça fait dans le corps, dans le cœur, dans la tête, d'entendre une foule, un stade, chanter tes paroles? Parce qu'on va pas se mentir, l'équipe, nous ça ne nous arrivera jamais. Lui, ça lui arrive régulièrement et ça va lui arriver là dans cette grande tournée des stades 2027-2028. Qu'est-ce que tu ressens? C'est quoi à ce moment-là quand les gens ils chantent tes mots?
1: C'est incroyable. Ah. C'est incroyable. C'est en plus 80% des morceaux qui deviennent populaires sont des morceaux accidents, comme on dit nous dans le jargon de la musique.
0: Ça veut dire quoi?
1: Ça veut dire qu'on est au studio, on essaie de faire un morceau qui va plaire, mais en fait on se dit bon, on fait une pause, on va écrire autre chose pour nous souffler un peu, et après revenir sur la chanson. Ben c'est l'autre chanson que les gens aiment le plus. C'est des chansons qui viennent en dernière seconde, qui viennent de l'instinct, ou sinon c'est des chansons qu'on a fait dans l'intimité où on s'est dit c'est pour nous, on parle de nous vraiment, on se lâche. Et tu vois les gens de la chanter. Nous, par exemple, chaque fois qu'on fait, par exemple, un roule, des fois, je la chante pas. Chanson, je pose le micro, je laisse penser. C'est les gens qui la chantent. Tu as les frissons tout le long. J'hallucine. Il y a des chansons où j'ai fait des fautes de français. Je les entends et j'en ai chanté. Je suis là, je me dis mais mince, à la base, moi, c'était des chansons pour moi écrites dans ma chambre. C'est impressionnant. C'est impressionnant.
0: Donc, en fait, c'est ça que ça veut dire karaoké. C'est aussi cet
1: mais
0: échange.
1: Oui,
0: parce
1: oui.
0: qu'en fait, tu vas pas mettre toutes les paroles sur le grand écran.
1: Il y a des morceaux, oui, pas tout.
0: Pas tout. Pas tout. Il y en a, on n'a pas besoin, ceci dit. Bah, on les tient déjà.
1: Ah, mais parce qu'il y a toute une histoire, mais on verra après. J'en parlerai après, mais il y a toute une histoire. Mais oui, c'est ça le truc qui touche. C'est de pouvoir voir les gens chanter les chansons. C'est
0: et d'être
1: beau.
0: Ensemble.
1: Ben oui, on s'en fout. C'est faux ou pas faux. Quand il y a un karaoké, je pense pas que tu chantes. Tout le monde chante comme Céline Dion. Donc, tu vois. Donc voilà.
0: Voilà, puis toutes et tous ensemble. En 2027, on n'aura peut-être pas énormément d'occasion de le faire. Donc, les concerts de soprano, notez-le les amis, c'est important. Et on va se régaler. On a une petite minute, mais j'aurais voulu quand même que tu nous dises un mot sur la mise en scène de ces spectacles. Je sais que tu as pensé vraiment à mettre le spectacle au cœur du stade. L'idée, c'est ça. Hein.
1: C'est ça. En fait, à chaque fois que je fais des concerts, je me dis, c'est dommage, ce serait trop bien de faire participer le public, que le public fasse partie du spectacle.
0: Ouais.
1: Et on a mis une sorte de carré or un peu au milieu, on a fait une sorte de trou dans la scène, et le public va rentrer par des portes, il y aura une partie du public qui sera au centre, on va leur donner des objets que je peux pas dire c'est quoi, je vais pas spoil, qui va faire que eux vont faire partie du spectacle.
0: C'est génial.
1: Ouais, il va y avoir des moments où ils vont me tourner le dos, et ils vont être avec moi, et ils vont faire chanter le public en face. On est en train de préparer tout ça, mais je voulais absolument que ce soit une grande fête, que les gens aussi puissent jouer le jeu.
0: Début officiel de la fête le 5 juin 2027 à Lille. Et puis ensuite, on enchaîne Nantes, Metz, Le Mans, Bordeaux et Lyon. Et puis en juin 2028, Paris et Marseille. Je te souhaite par avance une excellente tournée.
1: Merci, c'est trop gentil.
0: Vivement le printemps pour l'album Karaoké. Et très vite, on te voit toutes les semaines sur TF1 aussi dans The Voice.
1: Eh oui. Ah, voilà. Qui a gagné?
0: Ah, on ne dit pas.
1: Ah non, moi je sais, mais je peux pas le dire.
0: Il est parfait. Merci Sopra.
1: Ciao
0: à bientôt.
1: Tout le monde.
0: Salut.
1: Prenez soin de vous.
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2: Décibel qui continue avec un blind test. Nous allons vous offrir, comme promis, des petits verres souvenirs collector du Ici Live La Ciotat, qui a eu lieu la semaine dernière, avec Soprano en invité surprise. Et il vous a dédicacé ces petits verres. Alors, est-ce que ça part chez Annabelle ou est-ce que ça part chez Sophie? Bonsoir, mesdames.
3: Bonsoir Émilie.
2: Bonsoir. Comment ça va Annabelle?
3: Ça va très bien, merci.
2: Mais oui, j'entends une voix pleine de sourire, Annabelle. Et Sophie aussi d'ailleurs.
3: Ah, super bien, super voilà. Merlot.
2: Bon. Alors vous savez quoi? On en a deux, des verres dédicacés par Soprano. Alors on vous en offre une, hein, à chacune. Oh. Voilà, comme ça tout le monde a gagné.
3: Bien.
2: Voilà.
3: Oh, merci Soprano.
2: Il est trop
3: merci
2: cool.
3: Beaucoup. Merci. Bah, oui.
2: Quelle générosité. Non, mais c'est un super artiste. Il est vraiment trop sympa.
3: Il est adorable.
2: Donc, il est en train de vous faire vos dédicaces, là. Donc, ça, c'est géré. Annabelle et Sophie, vous avez toutes les deux gagné. Et comme ça, on peut jouer déjà heureuse et dans la joie.
3: Ah oui, sans stress.
2: Sans pression. Stress. C'est bien ça. Sans pression, super. C'est un peu la direction artistique de cette émission. Hein. Certains diraient sans trop se faire chier aussi, mais enfin voilà, c'est l'idée en tout cas. C'est vraiment l'idée. Ah, je suis contente, Annabelle et Sophie. On va jouer ensemble. Alors, on joue ensemble avec des chansons. Elles ont tout un point commun. Elles ont le mot « histoire » dans leur titre. Et donc, effectivement, c'est des chansons un peu qui racontent une histoire. Alors, il va falloir retrouver le nom de l'interprète de la chanson, d'accord ?
3: D'accord. Allez, ok.
2: Annabelle et
3: Bonne chance, Annabelle. Bonne chance à vous aussi.
2: Ah, j'adore.
3: Merci beaucoup.
2: Vous êtes tellement fair-play, c'est merveilleux. Allez, on y va. Une première chanson qui parle d'une histoire. Dites-moi qui chante ça, Annabelle et Sophie. Et n'oubliez pas de me donner votre prénom avant de donner la réponse, pour que je sache laquelle de vous deux est en train de parler.
3: Charles Aznavour, Sophie.
2: Alors, Sophie, c'est pas Charles Aznavour, mais on est dans la bonne période et sa voix va arriver dans quelques secondes. C'est une chanteuse.
4: Mon histoire, c'est l'histoire.
2: Sophie. Comment Dalida. Sophie? Oui, Dalida, bravo.
3: Dalida,
2: histoire d'un amour. Premier point pour Sophie. On continue.
3: Bravo, Sophie.
2: C'est un autre genre d'histoire.
3: Merci, Annabelle.
2: Le Roi Lion. Oui.
3: Bravo Annabelle.
2: L'histoire de la vie. Alors c'est dans Le Roi Lion, mais on accepte évidemment parce que si on cherche après les interprètes de toutes les chansons des musiques de films, on n'est pas couché. Elle s'appelle Debbie Davis, celle qui chante la version française de l'histoire de la vie. Un point pour Annabelle, un point pour Sophie. On est à égalité, on s'en fait un petit dernier pour le plaisir, mais quoi qu'il arrive, je suis contente que tout le monde ait gagné.
3: Ah, super.
2: Sophie.
3: Michel Fugain.
2: Bravo.
3: Oh, c'est un beau roman, c'est une belle histoire.
2: C'est une belle histoire.
3: Magnifique. Bravo Sophie. Merci Annabelle. Bravo
2: Sophie. Bravo, oui, à toutes les deux. Vous avez été des super candidates et je suis ravie donc de vous envoyer ce petit souvenir dédicacé par Soprano. Oui. Annabelle et Sophie. Oui, plein de bisous à vous.
3: Merci infiniment. Gros bisous, Émilie. Gros bisous à toute l'équipe. Et merci encore.
2: Merci beaucoup. Vous l'avez compris, votre radio ici vous aime et aime. Vous racontez de belles histoires, que ce soit Le Roi Lion, Dalida ou Michel Fugain et le Big Bazar. Mais les meilleures histoires, ce sont les histoires d'amour qui finissent mal, en général, mais pas toujours. Voici les Rita Mitsouko, les amis. Régalez-vous. C'est Décibel.

0: chanson, mes amis, et c'est incroyable, à 40 ans, oui, 40 ans, Les Histoires d'A est un des gros tubes de l'album The No Comprendo d'Erita Mitsuko, sorti en 1986. C'est aussi l'album de Andy ou encore C'est comme ça. Bref, replongez-vous dès que possible dans la discographie d'Erita Mitsuko. C'est un vrai délice, signé Fred Chichin et Catherine Ringer.
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0: C'est l'anniversaire de Moby, dites donc. Alors comme il a plus de cheveux depuis une trentaine d'années, on sait pas tellement quel âge il a, j'ai enquêté. Ne vous en faites pas, Moby a 61 ans aujourd'hui. Et ce qui est très très chouette quand même, c'est son parcours. Sa maman était hippie, lui il était punk, et puis ensuite seulement il a découvert l'électro, et Moby a finalement sorti en 1999 cet album qu'on a toutes ou tous eu entre les mains à l'époque, ou en tout cas voilà, les chansons dans les oreilles. C'est l'album Play, cet album qui s'est vendu à je ne sais combien de millions d'exemplaires, 12 pour être précis, ça y est, j'ai retrouvé mon petit post-it. Bon anniversaire donc à Moby, 61 bougies.

0: 1999, on n'a jamais arrêté de la chanter, cette chanson Natural Blues, Moby, à l'occasion de son anniversaire. Et merci à toute l'équipe de Décibel. L'émission est déjà terminée. Il y avait Emma Quenardel à la technique, Sadi Karaou au standard, Iris Guitoni à la réalisation, Thierry Boffa à la délégation musique, Mélodie Chaïb à la programmation et au web. Demain, on sera avec Enora Malagré qui partagera ses chansons préférées avec vous. Bisous.
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4: Bonsoir à tous, salut, bienvenue. C'est avec beaucoup d'impatience que je vous retrouve chaque soir à 20h. Une heure de confidence, une heure pour découvrir la France. Une heure aussi pour se balader aux quatre coins de l'Hexagone, pour découvrir ses richesses. À travers vos initiatives, on va s'émerveiller autour du monde du vivant et lever les yeux au ciel avec la revue des merveilles. On va faire un tour dans les plaines du Haut-Poitou dans un instant avec Benoît Prospero. On s'intéressera à ceux et celles qui, dans vos villes, ont décidé d'entreprendre. Et en plus, ça marche. Catherine Quiquendon sera avec nous juste avant 21h. Et puis, l'histoire aussi, près de La Rochelle, d'une famille qui a gagné plusieurs millions d'euros et qui a fait un choix très particulier par rapport à son gain. Mon invité, il est journaliste, il est animateur de télévision, il est un des visages familiers depuis presque 40 ans, et oui, d'Antenne 2, puis de France 2 et de manière générale France Télévisions. Chaque jour, vous pouvez le voir sur France 3 entre 13h et 13h45 sur cette émission consacrée à la météo et ses conséquences météo à la carte. Il a longtemps présenté les chiffres et les lettres, émission historiquement l'une des plus anciennes du PAF. Je n'oublie pas aussi que je retrouve dans sa carrière, en ayant travaillé cette interview, une filmographie avec au compteur des séries, des pièces et un film dans la maison de François Ozon où il jouait son propre rôle. Je reçois ce soir Laurent Romeshko.
5: Bonsoir.
4: C'est vrai, j'ai rien inventé. Bonsoir Laurent.
5: Non, c'est vrai. Non, j'ai cru que vous aviez un petit peu chargé sur le nombre d'années, mais ça doit faire pas loin de 40, oui, je crois bien.
4: Alors, c'est-à-dire que le problème, c'est que depuis que vous avez commencé votre carrière, Laurent, je ne suis pas le premier à vous le dire, vous ne faites absolument pas votre âge.
5: C'est gentil, pourvu que ça dure.
4: Et j'ai découvert, je peux le dire, vous êtes grand-père.
5: Oui, oui.
4: Bah, ah
5: oui.
4: Vous êtes en face de moi, j'ai l'impression que vous avez 40 ans. Hein. Vous pourrez être grand-père à 40, hein, d'ailleurs.
5: Je pourrais être grand-père à 40, mais non, j'en ai 62, donc voilà, je suis à peu près dans les clous et ça me paraît plutôt logique. Mais oui, jeune grand-père.
4: Je ne sais pas quel est votre secret, mais c'est vrai que vous faites éternellement jeune. Je revois vos débuts à la télévision, j'ai regardé des images.
5: Alors, j'aimerais bien vous dire que c'est une hygiène de vie extrêmement rigoureuse. C'est énormément de sport. Voilà, mais quand on me demande est-ce que vous faites des excès, sinon jamais d'excès de sport. Non, je pense que c'est génétique.
4: Le sport, il en sera question parce que vous en avez fait beaucoup. On va voyager avec vous, Laurent. Je ne sais pas si vous êtes du genre à regarder un petit peu d'ailleurs dans le rétro ou si vous foncez sans véritablement voilà, vous souvenir des belles choses.
5: Si, j'aime bien regarder dans le rétro, j'aime bien revenir là où je suis passé, là où j'ai été heureux, mais faut regarder devant aussi, oui.
4: On va s'arrêter à Melun dans les Yvelines. Melun, c'est là où vous êtes né, mais vous y êtes pas resté. C'est vraiment c'est quoi quelques mois, quelques années, c'est combien de temps?
5: Oui, non, alors c'était mes parents habitaient dans la ville voisine juste de l'autre côté de la Seine et j'y suis né à Melun, les Mureaux, oui, j'ai grandi là-bas jusqu'au début de mes études supérieures où là je suis parti à Paris, mais j'y ai passé oui, effectivement toute mon enfance, ma jeunesse, ouais, toute mon adolescence et j'en suis parti, j'étais tout jeune adulte et j'en garde de bons souvenirs.
4: Alors je regarde justement Melun parce que je connais pas, c'est dans le Vexin, c'est dans le 78, on est à 15 km à l'est de Mantes-la-Jolie. Il y a 9000 habitants qui sont recensés en 2023, un prieuré et un château un peu en débris du 16e siècle.
5: Ça se peut, oui, le château n'est pas en très très bon état, mais la région est très très belle puisqu'effectivement on est sur la rive droite de la Seine et puis juste derrière le parc du Vexin. Le Vexin, c'est quelque chose d'absolument magnifique et moi je me souviens, alors vous le disiez, mais je faisais pas mal de sport, je roulais beaucoup à vélo dans ces années-là et je me souviens que les routes pour aller faire régulièrement à 40-60 km, les routes du Vexin étaient absolument formidables. Était belle.
4: C'est une enfance agréable d'être sur les bords de Seine. J'imagine aussi que vous avez des souvenirs particuliers, marquants, dans un climat et un contexte qui est plutôt au cœur de la nature, ce que vous aimez d'ailleurs.
5: Oui, d'une, la nature était toute proche et très accessible. Et puis, j'ai grandi dans un univers, dans cette vallée de la Seine, même si elle est très industrielle, elle offre tout de même beaucoup d'activités, beaucoup d'ouvertures, beaucoup d'activités associatives quand j'étais enfant et adolescent. Mais ça, c'est dû aussi principalement à mon père qui avait cette fibre, effectivement, de pratiquer du sport, d'établir et de maintenir le lien entre les uns et les autres. Et donc, une vie associative qui était assez forte à ce moment-là, donc de bons souvenirs.
4: Ils sont rencontrés où, vos parents, d'ailleurs? C'est en région parisienne?
5: Oui, ils sont rencontrés, oui, effectivement, dans le secteur. Mon père est né au Mureau, et puis a fait une grande partie. Il travaillait dans l'aéronautique, et donc il y a un grand centre de conception d'Ariane Espace. Enfin bon, ça a changé de nom, je crois que c'est Airbus aujourd'hui, ou toujours Ariane Espace. Et donc, il a fait sa carrière dans l'aéronautique. Et donc oui, ils sont restés, mais il a grandi là, dans le coin. Et ma mère également habitait dans la vallée de la Seine.
4: Avec des origines polonaises et lituaniennes, hein, des deux côtés, il me semble. C'est un beau mélange, ça.
5: Oui, je fais partie de cette... je suis un petit enfant de cette vague d'immigration qui a eu, en fait, après la Première Guerre mondiale, entre les deux guerres, où effectivement la main-d'œuvre polonaise et des pays de l'Est était souhaitée. On la faisait venir en France, beaucoup dans les mines à l'époque. Et ça n'a pas été le cas de mes grands-parents, mais mes quatre grands-parents sont arrivés effectivement dans les années entre 1920 et 1925 en France et ils ont fait leur vie, ils ne sont jamais retournés chez eux d'ailleurs.
4: Laurent Romeschko, je crois que les colonies de vacances ont marqué aussi votre enfance et votre vie. Je crois qu'il y a le ski, hein, essentiellement une station Saint-Gervais-les-Bains qui vous a marqué.
5: Oui, alors juste au-dessus de Saint-Gervais, où effectivement,
4: il y a
5: le Bétex. Alors le Bétex, certains ne prononcent pas le X, le Bétex, enfin il y a deux écoles, mais en tout cas une seule école de ski là-bas, et c'est là-bas où je suis allé, mais alors tout petit, j'ai dû commencer pour l'époque, parce que je suis né au siècle dernier, voilà, j'ai dû commencer à skier aux alentours de 5-6 ans à peu près.
4: C'est toutes vos vacances là-bas, je crois, un Pâques, l'hiver.
5: Ouais, beaucoup de colonies de vacances dans la région, beaucoup aussi de séjours familiaux. J'avais un oncle, moi, qui habitait dans la vallée, au Fayet. Et donc, j'allais très, très souvent en Haute-Savoie. Et c'est vrai que l'ensemble du massif du Mont-Blanc, que ce soit le Bétex ou alors les Contamines Montjoie et puis Saint-Gervais-les-Bains, c'est vraiment l'endroit où j'ai grandi, où j'ai appris à skier, où j'ai découvert la montagne. Et puis, il y avait toujours, effectivement, dans les colonies de vacances où j'allais dans le coin, il y avait ce qu'il y a encore aujourd'hui. Paraît-il que les colonies sont un petit peu en perte de vitesse aujourd'hui.
4: Ce qui est dommage.
5: Ce qui est vraiment dommage, puisque ça, voilà, je veux dire, les amis, on ne les avait pas sur les réseaux sociaux, on les avait en colo à l'époque, et c'est quelque chose que j'attendais, moi, avec beaucoup d'impatience. Il y avait les colos d'été, mais les colos d'hiver aussi, et j'arrivais à me faire, c'était un peu ma comptabilité tous les ans, le nombre de semaines de ski, j'arrivais généralement à me faire à peu près 3-4 semaines de ski durant la saison.
4: On va continuer de se balader avec Laurent Romeschko. Vous voyez, déjà, en tout juste 10 minutes, on est parti, on est déjà vers d'ailleurs. Qui va continuer. Alors, on va retrouver, si vous voulez bien, Laurent Benoît Prospero, qui est une nouvelle fois avec nous et qui a bien l'intention de nous émerveiller. Aujourd'hui, on s'arrête un instant et on lève les yeux au ciel. Vous parliez de votre papa qui est dans l'aéronautique. Écoutez la revue des merveilles.
6: Nous sommes capables de reconnaître 10 marques de voitures, mais incapables de reconnaître 10 oiseaux différents. Et si nous prenions le temps de faire connaissance avec le monde dans lequel on vit? Nous partons direction la Vienne avec Issy Poitou qui nous emmène à la rencontre de Stéphane Trouba, responsable de projet Nature Proximité à la LPO, là, la Ligue de Protection des Oiseaux Poitou-Charentes, qui ouvre son école d'ornithologie à Poitiers. Pourquoi ? Ils sont partis d'un constat simple.
7: Quand on débute l'ornithologie, bizarrement, ce qui nous attire dans les oiseaux, c'est ces couleurs, ces mouvements permanents, les chants. Mais ce qui rend compliqué l'identification, c'est tout ça à la fois.
6: Eh ben oui, et c'est donc pour ça qu'il faut apprendre. Et donc l'idée est finalement assez simple aussi.
7: Et donc l'idée, c'est de se donner une année pour prendre le temps avec des exercices pratiques, dans une ambiance conviviale, travail de groupe, apprendre ensemble, faire ensemble et progresser ensemble.
6: Et vous allez voir, l'objectif est parfaitement atteignable.
7: Et si à l'issue de cette école d'ornitho, les stagiaires sont capables d'identifier entre 10 et 20 oiseaux, ma foi, au champ, de visu, et ben c'est parfait.
6: Et ben voilà, l'idée est vraiment très simple donc.
7: C'est vraiment apprendre à identifier, acquérir de la méthode.
6: Et alors, a-t-on oublié de préciser, c'est assez étonnant, mais il y a une condition un petit peu particulière pour intégrer l'école.
7: Donc il n'y a pas besoin d'avoir de connaissances au départ. Au contraire, même si on a trop de connaissances, il est probable qu'on s'ennuie un peu.
6: C'est pas mal ça. Et Stéphane Troubard ajoute, La première étape, c'est de réussir à nommer les différentes parties du corps des oiseaux. Et une fois la méthode acquise, bah c'est simple. Si je sais reconnaître un rouge-gorge familier dans un jardin, je suis capable d'identifier un oedicnème criard sur les plaines du Haut-Poitou ou une buse en vol. Et ajoutons que l'idée secondaire de cette école d'ornithologie, bah c'est aussi, s'ils le souhaitent, qu'un jour les élèves deviennent, pourquoi pas, bénévoles pour la LPO. Et pour conclure, ajoute Stéphane Trouba, avec un petit peu de malice, peut-être que les plus mauvais élèves, ceux qui regarderont par la fenêtre pendant les cours, bah, seront au final les meilleurs. Allez, quelle que soit la région où vous habitez, prenez le temps de faire connaissance avec les oiseaux, avec le monde vivant dans lequel vous vivez. Vous verrez, c'est une merveille. Merci ici Poitou et la LPO, la Ligue de Protection des Oiseaux Poitou-Charentes, qui ouvre donc une école d'ornithologie à Poitiers.
4: Merci beaucoup Benoît Prospero, ça vous a fait sourire. Laurent Romeschko, vous prenez le temps d'observer les oiseaux.
5: Ben, ça m'a intéressé parce que tout d'abord, quand il y a des oiseaux, ça veut dire que votre environnement est en bonne santé.
4: Ouais.
5: S'ils sont là, c'est que votre chez vous est accueillant, il y a les insectes qu'il faut, il y a la végétation qui est bien entretenue, donc l'oiseau est extrêmement important, l'oiseau est menacé avec le réchauffement climatique, avec différentes choses, la pollution. On pense notamment aux oiseaux sur le littoral qui sont menacés aussi par les déchets plastiques. Ça, c'est une véritable menace. Et donc, ce que fait la LPO depuis de nombreuses années, c'est amusant parce que j'ai participé cet été à une exposition. Il fallait dessiner. C'était les 50 ans de la LPO. Et Alain Bougrain-Dubourg, qui préside la Ligue, m'avait demandé de dessiner avec mes piètres talents, j'étais pas le seul,
4: ouais.
5: Un macareux, parce que le macareux est le symbole de la LPO. Je l'ai fait bien volontiers parce que c'est une belle cause.
4: Laurent Romeschko est votre invité. On le sait à quel point sensible à la nature, à l'environnement. On parlera bien évidemment

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2: J'ai beaucoup de chance, Laurent Romeschko est mon invité, votre invité ce soir. On déroule sous vos yeux, ou plutôt, voilà, juste à vos oreilles, son parcours, sa vie, les marqueurs aussi de son existence, jusqu'à 21h. On parlait, Laurent, de vos vacances d'hiver tout à l'heure, mais aussi à Pâques, hein, d'ailleurs, à Saint-Gervais, les Bains, c'est bien comme ça, dans le massif du Mont-Blanc. Vous avez évoqué Faillé. Alors, c'est un hameau de Saint-Gervais. Cet oncle, dont vous avez parlé aussi, avec qui, et ça fait partie aussi voilà, de cet ancrage, vous faisiez de la pêche, vous alliez cueillir des myrtilles.
3: Oui. Ah oui, non, c'était un chasseur-cueilleur, cet oncle. Ouais. En tout cas, il connaissait les bons coins. Et c'est vrai que je me souviens de parties de pêche avec lui qui étaient absolument miraculeuses. Il avait pêché la truite en torrent. Et la truite de montagne, c'est absolument. Je dis pas que j'adore manger truite. Je dis simplement que les pêcher, j'ai trouvé ça extrêmement sportif. Et en fait, il avait vraiment le coup. Et il y avait l'autre talent qu'il avait. Je disais qu'il était cueilleur. C'était les myrtilles. Alors là, c'était une gourmandise de gamin. Et d'aller ramasser les myrtilles avec lui. D'abord, il m'emmenait toujours dans des coins de montagne qui n'étaient pas très accessibles, mais en tout cas, il y avait les fruits qu'il fallait, et je rentrais, je me souviens, avec quand on mange les myrtilles, je rentrais, j'avais les doigts, tout noirs, j'avais les dents, on avait l'impression qu'elles avaient été passées au charbon, enfin bon, bref, donc voilà, mais c'était un véritable délice, et en fait, c'est de très très bons souvenirs de ces promenades estivales, cette fois-ci en montagne, c'était la montagne à vaches.
2: Je change de région et on part à Cabourg. Alors on est loin là, hein, c'est pas du tout le même endroit. Et pourtant, Cabourg représente aussi pour vous quelque chose d'important. Peut-être les week-ends, je crois, durant votre enfance, c'est ça? Vos parents avaient une maison là-bas?
3: Oui, mes parents s'y rendaient tous les week-ends, avaient quelque chose là-bas.

0: Donc oui, depuis j'allais entre l'âge d'une dizaine d'années, ouais, pendant facile 10-15 ans à peu près, j'y allais, mais pratiquement tous les week-ends. Et Cabourg, c'est un très très bon souvenir de la côte normande, parce que il y avait le bon compromis entre les plaisirs balnéaires et puis c'est pas Deauville, Cabourg, c'est plus populaire, c'est plus agréable,
1: un peu vraiment. Plus sauvage aussi,
0: et un peu plus sauvage également, et donc j'ai d'excellents souvenirs. Alors c'était les copains, les copines principalement là-bas, c'était le sport. Quand je disais la plage à l'époque, c'était pas mal de planches à voile aussi à Cabourg, et puis des sorties comme on peut se les faire à 16-18 ans là-bas à Cabourg, donc d'excellents souvenirs. Et je me souviens, j'allais régulièrement, j'allais le week-end, je bossais comme cadet dans un club de golf, comme caddie. Et en fait, j'accompagnais les joueurs en nettoyant les clubs de golf, en leur filant le fer set pour voilà. Et donc
1: pour vous offrir un verre au Grand Hôtel après.
0: Je fournissais tout ça, je me faisais surtout un petit billet pour pouvoir profiter de mon week-end.
1: Alors c'est aussi des balades pour vous dans le bocage normand, vous l'avez évoqué. C'est beaucoup la liberté pour vous, puisque vous évoquez cette adolescence. Vous reveniez par Beuvron en Auge en vélo.
0: Oui, parce que là, le littoral, la côte est très belle, vous le soulignez, mais l'arrière-pays est très beau aussi. Alors, le village, moi, le plus marquant pour moi, c'est tout de même Beuvron-en-Auge, qui est une sorte d'image d'Épinal, de carte postale de la Normandie telle qu'on l'imagine, avec, je veux pas reprendre du Stone et Chardenne, mais avec les vaches noires et blanches. Et donc, voilà, il y a
1: blanche et noire, je crois. Ils sont...
0: C'est blanche et noire, c'est l'inverse, d'accord. Faut savoir s'il y a plus de blanc que de noir. Et donc, en fait, j'ai cette image qui me revient, et le passage quand j'allais rouler dans la région, le passage par Beuvron-en-Auge qui s'imposait, parce que c'était vraiment le plus joli coin qu'il y avait derrière Cabourg.
1: Vous l'avez dit, Cabourg, c'est aussi le lieu des copains, le lieu de la fête, le lieu où dans les années 80 on entendait à peu près ça.
0: Ouais.
1: Le Palace.
0: Oui, il y avait une circus. Alors il y avait le palace parisien, et il y avait eu le Palace à Cabourg. Ouais,
1: qui n'existe plus d'ailleurs.
0: Alors qui n'existe plus, c'était installé dans l'ancien casino. Je ne sais pas ce qu'il y a aujourd'hui là-bas, mais et je me souviens d'avoir passé quelques soirées, quelques vendredis, samedi soir là-bas au Palace à Cabourg. Alors, on ne dira pas plus.
1: Non, mais tout le monde l'a bien compris. vous parliez de cette vie associative tout à l'heure et un peu sportive. Vous avez fait de la gymnastique et vous avez fait des agrès.
0: Oui, j'ai fait de la gym aux agrès pendant quelques années.
1: C'est
0: bar fixe, ce sont les anneaux, c'est gym au sol aussi, c'est du cheval aussi, saut de cheval.
1: Et vous avez été entraîneur.
0: Alors
1: également.
0: Oui, alors dans le club où j'étais, c'était assez amusant d'ailleurs, parce que voilà, je pratiquais ce sport, je faisais quelques compétitions, mais sans non plus j'ai pas gravi des podiums, hein, ça je vais vous décevoir.
1: Atteindre le niveau d'entraîneur, c'est quand même un niveau.
0: Et en fait, le mercredi, il y avait les gamins qui s'entraînaient. Alors c'est assez amusant, parce que cet épisode d'entraînement des plus jeunes dans ce club, ça a été aussi un petit peu un catalyseur, un démarrage à ma vocation, ce qui est devenu après mon métier, puisque il y avait une des responsables du club qui s'occupait de la radio associative. Je vous parle de ça. On est au...
1: Attendez, écoutez.
0: MBS. Ah oui.
1: C'est cette radio-là?
0: Oui, MBS, alors c'était celle-là.
1: C'est encore un vrai ou avant?
0: Non,
1: ou après?
0: C'est une autre radio.
1: C'est les débuts.
0: C'est les tout débuts, en tout cas. Oui, effectivement, j'ai travaillé sur cette autre radio ensuite, après, qui appartenait à Daniel Gérard. Et donc, mais avant cela, petite radio associative. Et la responsable du club de gym, vous voyez comment j'entraînais les gamins, je les faisais marrer, j'étais plutôt assez interactif avec eux. Et elle me dit, t'as pas mal de tchat, ça te dirait pas de faire la radio?
1: Moi, j'avais. Et ça, vous y pensiez pas, ça? C'est
0: non,
1: pas quelque chose auquel
0: non,
1: vous aviez...
0: Pas du tout. Et alors, début des années 80, il n'y avait rien de professionnel. Moi, j'avais aucune formation, mais elle m'a dit, tiens, c'est à tel endroit, la clé sous le paillasson, viens le vendredi soir entre 18 et 20 heures. C'était le début. Viens avec tes disques et fais une émission. Mais on m'a même pas demandé ce que j'allais faire comme émission. Donc, je suis venu avec Mehdi, j'ai fait une émission.
1: Eh bien, on a l'archive. Je suis sûr que ça peut exister. On l'a pas.
0: Il y a avec mes potes qui écoutaient, quoi. Ouais, peut-être un peu ma famille au début.
1: Mais c'est dingue, parce que finalement, vous destinez à quoi à ce moment-là, Laurent? Parce que, voilà, la radio arrive de façon un peu par hasard, mais vous pensez que vous vouliez faire faire quoi?
0: Non, mais à cette époque-là, j'étais encore lycéen, j'avais aucune idée de ce que je voulais faire. Ensuite, après, j'ai enchaîné vers deux autres radios qui étaient un peu plus professionnelles. Et à cette époque-là, après mon bac, j'étais à l'université, j'étais en fac de droit. Je me destinais à un métier plus orienté vers la justice. Pour ne rien vous cacher, j'envisageais de faire l'école de police, l'école de commissaire de police.
1: Je ne l'imagine pas sur des bars avec des agrès et lieutenant de police. Et pourtant, c'est votre vie, c'est ce que vous voulez.
0: Et puis, oui, je continuais la radio, je continuais le droit en même temps. Et puis,
1: l'autoroute FM. Hein.
0: Il y a eu autoroute FM aussi, il y a eu un petit peu de RTL, d'Europe 1 aussi, et puis RFM aussi, pas mal. Et donc, je me suis dit, finalement... Là où je voulais aller, c'est pas mal, mais finalement, à l'époque, c'était même pas la télévision, c'était la radio. Ça me plaît beaucoup. Donc, comment faire? Donc là, je suis parti en école de journalisme.
1: Et on va vous dire ce qui s'est passé après, parce qu'il va en ressortir un diplômé. Et la carrière commence et va s'envoler. Laurent Romeshko, notre invité ce soir sur ICI, c'est aussi l'occasion de souligner de belles initiatives. On a parlé de la LPO, pour ceux qui nous rejoignent il y a un petit quart d'heure. ICI, ça entreprend toutes les bonnes choses qui marchent aussi partout en France. Et avec l'arrivée d'un enfant, il y a aussi l'arrivée d'un doudou. Vous qui êtes grand-père, je ne sais pas quel âge a votre petit-fils ou petite-fille. Certains auront un carré de tissu, d'autres une petite peluche qu'il faudra trouver en double au cas où. Eh bien, Catherine Quicandon nous propose aujourd'hui, en cette rentrée scolaire, pour ceux qui le perdent, ce doudou. Une autre idée.
2: À Agneau, dans le Bas-Rhin, au nord de Strasbourg, il y a un doudou tout chou.
3: Ferme les yeux, petit doudou, la lune veille, regarde-nous.
2: Il y a 5 ans, Stéphanie Lehmann, infirmière, invente un doudou qui garde l'odeur de maman et de papa, on ne va pas l'oublier, pour apaiser le bébé, mais aussi les parents.
4: Avec le doudou, il y a un petit coussinet amovible qui n'est pas très grand et qui peut, par exemple, se glisser facilement dans le soutien-gorge de maman. Et ensuite, il se fixe par velcro, du coup, sur le doudou. Et voilà, avec chaque doudou, il y a 3 coussinets afin de permettre les roulements. Et c'est comme ça qu'on imprègne vraiment le doudou de l'odeur. Il y a un tissu vraiment choisi pour bien retenir l'odeur.
2: C'est un concept simple qui lui a été inspiré par son vécu personnel.
4: L'idée a commencé à naître pendant ma grossesse en 2020. J'étais alitée pour menace d'accouchement prématuré. Et à ce moment-là, je me suis beaucoup intéressée à ce qui apaisait vraiment les bébés. Donc j'ai découvert à quel point l'odeur d'une maman peut être rassurante. Mais le vrai déclic, ça a été vraiment au moment de reprendre mon travail d'infirmière. Et de laisser mon bébé du coup à la crèche pour la première fois. Là, à ce moment-là, je trouvais aucun objet transitionnel qui permettait vraiment d'apaiser les séparations en maintenant le lien de manière facile et pratique. Alors, j'ai créé moi-même un prototype avec une partie amovible que j'imprégnais de mon odeur. Et c'est comme ça que le doudou sentimental est né.
2: Un doudou sentimental qui ressemble à un lapin avec 2 grandes oreilles pour mieux l'attraper. C'est trop mignon. Et c'est mieux que le vieux t-shirt que l'on est tenté d'utiliser et qui est peu sécurisé. Il y a aussi un attache tétine et un anneau de dentition. Très utile tout ça. Il existe plusieurs modèles, Léonce, Margot, Octave et d'autres, fabriqués en Alsace, bien sûr. Pour le prix, comptez une 40aine d'euros environ. Depuis le début, Stéphanie a vu naître plus de 3500 doudous. Une vraie réussite, dès le départ d'ailleurs. Ses 26 premiers doudous, cousus à la main après ses gardes, étaient partis en moins d'une minute. Stéphanie a décidé d'arrêter son métier d'infirmière pour se consacrer à son entreprise, Eléa Moi. Pourquoi ce nom? C'est un clin d'œil à sa fille Eléa, sans qui rien n'aurait commencé. Plus d'infos sur eleamoi.com. Merci à ICI Alsace pour cette idée pleine d'amour. ICI, ça entreprend. Eléa Moi pour un doudou avec l'odeur de maman et ou papa, mais rien qu'à moi.
1: Bon, merci beaucoup Catherine Quicandon. Je ne résiste pas à vous demander si vous aviez un doudou, Laurent Romeshko.
0: Je ne me souviens pas, je ne pense pas, non.
1: Ah, oh, vous avez eu un doudou comme
0: tout le monde. J'ai dû avoir ça.
1: Laurent Romeshko est votre invité jusqu'à 21h sur ICI. On va arriver tout doucement sur Paris, sur l'école de journalisme, et puis la suite de sa carrière à découvrir à travers les lieux qui l'ont façonné. C'est jusqu'à 21h sur votre radio, ICI.
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1: C'est encore l'été, hein, jusqu'à la fin du mois de septembre, on pense à la crème. Écran Total, c'est le nom du tout nouveau Benjamin Biolay sur votre radio ICI.

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3: Ce samedi et dimanche, rendez-vous au Cal de Radoube, sur les allées des Demoiselles à Toulouse. Les cales qui ouvrent leurs portes, endroit rarement ouvert au public, au bord du canal du Midi. Et tout au long du week-end, concert sur l'eau avec de la pop, du piano-voix. Moussa et Hakim du groupe toulousain Zebda seront là, eux aussi. Et les bénéfices de l'événement seront reversés au projet de replantation du canal du Midi, puisque les planades sont rongées par la maladie depuis des années. Les Mélodie du canal, c'est demain et dimanche tout au long du week-end. Vous pouvez encore vous inscrire dès maintenant sur le site de l'événement. Et puis nous partons à Carbonne dans le Volvestre au sud de Toulouse, où tout ce week-end, nous nous retrouvons à la fête de la terrasse, le quartier La Terrasse. Alors ce soir à 20h, cochon de lait à la broche et animation musicale. Et puis tout au long du week-end, concours de pétanque, repas moules frites, concours belote, apéritif disco mobile. C'est à Carbonne.
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8: Et ce soir, on découvre Laurent Romeshko. C'est vrai qu'on le découvre parce qu'on a appris il y a quelques instants qu'il a failli travailler dans la police. Il a failli faire plein de choses. Laurent Romeshko, il est né à Melun en Yvelines. Il a grandi au Mureau. Il a passé son enfance entre Saint-Gervais-les-Bains ou encore Cabourg, à la recherche des myrtilles de son oncle qu'il recherche désespérément finalement. Et peut-être qu'il y emmènera son petit-fils un jour pour la retrouver, ses petites myrtilles. Laurent Romeshko est votre invité jusqu'à 21h. C'est vrai, c'est à Saint-Nicolas-de-Véros, ce lieu que vous recherchez pour les myrtilles, c'est ça?
9: Oui, c'est ça, oui, effectivement, il y a des petits chemins pour aller jusqu'à Saint-Nicolas-de-Véros, oui. Oui, effectivement.
8: Ça je ne plaisante pas quand je dis que vous l'emmenez, c'est un petit-fils ou c'est une petite-fille que vous avez?
9: C'est un petit-fils.
8: Vous voulez l'emmener ou vous l'avez déjà emmené?
9: Non, je ne l'ai pas encore emmené. Mais
8: bah, c'est partie de vos rêves.
9: Mais effectivement, moi, je l'emmènerai un de ces jours pour aller découvrir effectivement les petits chemins de randonnée.
8: Mais c'est important la transmission. Parce que vous parliez de cet oncle qui vous a transmis des choses. Aujourd'hui, si vous êtes tout jeune, Laurent, une petite soixantaine tout juste, vous êtes quand même grand-père et vous êtes aussi dans cette transmission.
9: Oui, oui, bien sûr, mais ce sont des instants à partager. Quoi. C'est marquant. Vous savez, ce que je voudrais laisser aussi, parce qu'un jour, effectivement, ça se passera comme ça, mais ce que je retiens de mon oncle, ce sont ces instants que j'ai partagé avec lui dans la nature, aller cueillir des myrtilles, aller hameçonner des truites. Et c'est vrai que mon petit-fils, j'aimerais bien que plus tard, il ait ses souvenirs en disant « Tiens, je m'en souviens, j'ai fait ça avec lui. » Ce sont des choses qui marquent. Sur le coup, on ne s'en rend pas forcément compte, mais et après, il y a effectivement, on pourrait appeler ça une myrtille de Proust.
8: Comment il vous appelle ?
9: Papillot.
8: Ça va.
9: C'est moins dur. Ouais, c'est toujours gros débat, ça. Ouais. Bon, grand-père, papy, machin, ouais. C'est un peu. Voilà, il m'appellera comme ça viendra, quoi.
8: Après, vous êtes marié jeune, vous avez eu des enfants jeunes, hein, aussi, c'est ça qui explique.
9: Tout très jeune.
8: Vous avez fait tout très jeune.
9: Mais.
8: Vous regrettez pas, hein, même.
9: Oui, non. Enfin, bon, voilà, j'étais grand-père à 60 ans, donc. C'est tout à fait raisonnable et dans les clous.
8: Les études de droit à Paris, vous l'avez évoqué, l'école supérieure de journalisme de Paris, hein, vous ressortez diplômé, il y aura pas mal de radios, vous l'avez évoqué tout à l'heure. Vous décrochez très vite un premier stage à la télévision, à l'époque sur Antenne 2. Je crois que vous travaillez pour les Enfants du Rock, autour de la création du Minitel, les Enfants du Rock.
9: Oui, c'était le tout début de ce qu'on va appeler après le numérique, enfin le Minitel. C'était, moi je me souviens quand je suis arrivé en stage.
8: Je l'ai connu aussi, rassurez-vous, je suis solidaire.
9: À Antenne 2, il a fallu d'abord que je trouve un Minitel, ça n'a pas été simple. Ouais. Il n'y en avait pas dans la maison, c'était vraiment le tout début. Et puis voilà, puis je rédigeais les pages sur les différents artistes, les groupes de rock qui passaient en
8: Les Enfants du Rock.
9: C'était Antoine Decaune, c'était Jean-Pierre Dionnet, c'était Jackie, c'était Bernard Lenoir, c'était Patrice Blanc-Francard. Alors c'était amusant. amusant parce que Patrice Blanc-Francard et Bernard Lenoir, ce sont des animateurs que j'écoutais étant gamin, adolescent. Je les écoutais sur Inter avec Loup-Garou, avec Rock Report, je crois bien. Voilà, et ils ont bercé mon adolescence. Je les écoutais le soir et je me suis retrouvé à travailler avec eux. Donc, je veux pas dire que c'était un aboutissement parce que j'étais en début de carrière, mais en tout cas, c'était un rêve qui s'accomplissait, quoi, d'avoir de travailler comme ça, de collaborer avec ces deux géants pour moi.
8: 31 juillet 1989, c'est une date clé. Vous rejoignez Télématin, présentez une chronique sur les métiers d'avenir, les métiers du...
9: Ça existait à l'époque.
8: Ouais, c'était quoi les métiers d'avenir en 89?
9: Il y avait des métiers d'avenir à l'époque.
8: C'était quoi?
9: C'était simplement les nouveaux métiers. Alors on parlait de métiers, beaucoup de métiers dans l'informatique. Vous savez, il y a des métiers qui n'existaient pas autrefois et qui sont nés dans les années 90-2000. Donc voilà, c'était pour parler de ces nouvelles orientations, de ces nouvelles filières qui ouvraient. Et cette chronique s'appelait Métiers d'avenir. Et j'ai dû présenter la première à l'été 89. Ouais.
8: 89 à 2012, vous présentez la météo. Qu'est-ce qui vous emmène à la météo? C'est le fait de regarder dans le ciel avec votre papa qui était dans l'aéronautique
9: Alors, oui, ça, j'avais déjà ces connaissances par mon père, avec qui je volais régulièrement. Mon frère aîné qui pilote et donc que j'accompagnais régulièrement.
8: Vous non?
9: Non, moi j'ai jamais été tenté par ça. J'aurais pu, mais non, jamais. Mais j'accompagnais très souvent et les briefs météo qui se faisaient à l'époque par téléphone. Très souvent, je sais que mon frère me disait, mais dis pas, tiens, fais le brief météo pour voir un peu où on va et les conditions qu'on va avoir. Donc, j'avais déjà cette idée. Et puis, c'est vrai que de voler avec mon père, puis avec mon frère, on approche et on tutoie un peu les nuages. Mais en tout cas, on voit un peu comment ça se passe. Et moi, ça m'a toujours fasciné.
8: C'est pour ça que vous êtes arrivé à la météo.
9: Alors, j'avais ça. Je connaissais un
8: c'était
9: peu le
8: enfoui,
9: truc.
8: Quoi.
9: Non, c'est pas ça. C'est que quand j'ai commencé mes chroniques, moi, sur Télématin, en 89, vous le disiez, il y a quelqu'un que je croisais très régulièrement, avec qui je travaillais, il était dans le bureau à côté, qui est Laurent Cabrol, et qui faisait donc la météo, et puis qui est pilote aussi, il pilote toujours un petit avion, et donc j'avais dit, moi je vole aussi régulièrement, et souvent le lundi quand on rentrait de week-end, il me disait, alors t'as volé ce week-end et tout, et puis, ouais, je suis avec mon frangin à tel endroit, à La Baule, à Orléans, voilà ce qu'on avait fait, et puis lui il m'en parlait aussi, et jusqu'au jour, automne 89, il cherchait quelqu'un au service météo. Et puis Laurent s'est dit, Laurent, il a déjà des bonnes notions. Et il vient me voir, il me dit, ça peut t'intéresser. Je me suis dit, je vais faire ça 6 mois. Et en fait, c'est devenu une véritable passion.
8: Ah oui. Vous avez survolé Annette. C'est comme ça qu'on prononce
9: Annette, ouais. Annette. Oui. On aurait l'air.
8: C'est quoi Annette? Quel est ce lieu qui visiblement est important pour vous?
9: Annette, c'est dans le nord de l'Eure-et-Loire, c'est le nord de la Beauce, c'est le début de la Normandie, c'est la vallée de l'Eure également, et c'est une jolie commune de la
8: c'est
9: région
8: femme,
9: centre Val de Loire. Ma femme est originaire, oui, juste à côté d'Annette, et puis on est eurélien depuis maintenant quelques années. Un peu plus de 30 ans. Et donc, voilà, c'est une commune de 5000 habitants avec un très très beau château, le château de Diane de Poitiers à Annette qui est à visiter, qui est un lieu incontournable, très beau château de la Renaissance. Et puis surtout, un environnement qui est exceptionnel entre la vallée de l'Eure qui est extrêmement verdoyante et qui est extrêmement préservée. Il y a toute la forêt domaniale également tout autour. Donc, voilà,
8: c'est un contexte,
9: je pourrais bosser pour l'Office du tourisme du département.
8: Mais vous le faites très bien, mais c'est un climat qui vous convient parce que je crois que vous avez en plus des animaux. À la maison, la forêt, l'eau, c'est quelque chose dont vous avez besoin.
9: Oui, c'est d'abord pas trop chaud. Je suis pas un fan des zones méditerranéennes beaucoup plus sèches. Non, j'ai besoin d'avoir cet environnement que ce soit sur la flore, la forêt, mais également la faune. Et c'est vrai que là, en étant sur ce secteur, c'est vrai que le brame du cerf, je l'entends régulièrement au mois de septembre. Voilà, on parlait des oiseaux et de la LPO tout à l'heure. Moi, les oiseaux, j'ai les oies qui passent. Alors, c'est une autoroute à oies sauvages au-dessus de chez moi. Ça fait un bruit pas possible avec des bruits d'ailes. Enfin bon, incroyable. Et j'aime bien cet environnement. J'aime bien vivre là.
8: site Natura 2000, en zone d'intérêt écologique, avec, vous l'avez évoqué Laurent, la faune et la flore, et ce beau château de Diane de Poitiers. On pourra parler de maintenant, tiens, dans un instant, c'est pas loin, et je sais que vous aimez aussi. Ouais. Vous avez jamais gagné au loto, ça vous est jamais arrivé, le gâteau
9: de grosse grosse... Non, alors je vais vous avouer une chose, il faudrait peut-être que je joue
8: c'est
9: pour gagner.
8: C'est mieux.
9: C'est un bon début.
8: Généralement. Qui n'a jamais imaginé ce qu'il pourrait faire en gagnant plusieurs millions d'euros à la loterie? Dans une commune de Charente, c'est là où on va se rendre, Laurent, une famille a fait un choix pour le moins inattendu. Un geste qui, vous allez l'entendre, année par année, change le quotidien des habitants et particulièrement celui des enfants. Reportage Robin Bernot avec Pierre Marsat.
3: Imaginez un instant, vous gagnez à l'euro-million et l'une de vos premières dépenses sert à rénover l'école de votre commune.
4: Ben, c'est une super idée.
3: À Saint-Michel, en Charente, une famille a remporté 50 millions d'euros à l'euro-million en 2009. Depuis ce jour-là, ces habitants qui veulent continuer à rester anonymes offrent chaque année un chèque de 80 000 euros pour payer la cantine des enfants du village. Sauf que désormais, ils souhaitent que cet argent serve à rénover l'école. Les explications de la maire de Saint-Michel, Fabienne Godichaud, à notre reporter Pierre Marsat.
5: Oui, c'était vraiment le souhait qu'ils ont exprimé, de dire, bah, écoutez, c'est 80 000 euros, pourquoi ne pas les investir? Pourquoi ne pas vous aider? Et bien évidemment, nous contribuerons nous aussi à compléter cette manne, hein, toujours ce don, pour pouvoir améliorer nos écoles, nos salles de classe, nos salles de vie, nos cours et voilà.
3: Gagner à la loterie et en faire profiter tout son village, ici en Charente, ça marche, mais vous, tiens, qu'en pensez-vous? J'ai posé la question à Bénédicte.
10: Ce qui est bien, c'est de pouvoir partager l'argent, ne pas que prendre pour soi et développer des projets pour des écoles et pour l'avenir de la France, les enfants.
3: Et puis il y a aussi Brigitte qui salue également l'initiative, surtout après les épisodes de canicule de ces derniers mois et aussi le manque d'équipement de nos écoles.
11: C'est très bien parce que l'été, il n'y a pas trop de clim et tout ça, donc pour les enfants, ce sera génial. Peut-être mettre de la verdure, mettre pour le bien-être des enfants, c'est une très très très bonne idée.
3: Parlons-nous honnêtement, entre nous, vous gagnez 50 millions d'euros. Alors, vous achetez une maison au bord de l'océan, un grand appartement en ville, vous voyagez. Mais est-ce que vous donnez autour de vous? Écoutez les réponses de Bénédicte et Brigitte.
10: Je paye mes dettes et j'aide les gens autour de moi qui en ont besoin. Et puis un petit peu mettre de l'argent pour la santé aussi. Comme on ne sait pas si on aura beaucoup de choses à payer dans l'avenir, donc il faut toujours avoir un petit peu de pécule.
11: D'abord, égoïstement, je donne à mes enfants. Et s'il en reste, oui, moi je serais plus vers les Restos du Cœur et tout ça. Ouais, j'aimerais bien aider les gens dans le besoin et tout ça.
3: À Saint-Michel, le jackpot remporté par ces euros gagnants continue, des années plus tard, de profiter aux enfants. Comme quoi, parfois, gagner à l'euro million ne change pas seulement une vie, ça peut aussi changer celle de tout un village.
8: Exactement, merci Robin Bernot, on salue les équipes aussi d'ici La Rochelle, et cette très belle initiative, c'est vrai que c'est bien, hein, Laurent Méchko.
9: Alors, c'est bien, mais c'est... Alors, je trouve, moi, que pour ces vainqueurs de l'euro million, hein, ouais, pour du loto, ça donne un sens à leur vie. Je pense que je veux pas dire que c'est égoïste de leur part, mais ça donne un véritable sens. Plutôt que de gagner et de dépenser tout ça égoïstement seul dans son coin.
8: On va laisser l'Eure-et-Loire, on va laisser toutes les belles villes et les régions où nous étions pour emmener Laurent Romeschko dans un instant dans un endroit qu'il adore, c'est l'île de Ré.
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8: Et Juliette Armanet pour le dernier jour du disco sur ici.

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2: Et vous le voyez tous les jours sur France 3, 13h dans Météo à la carte, on va en parler dans un instant. On découvre ce soir avec Laurent Romeschko les lieux qui l'ont façonné, les lieux qui l'ont fait rêver, les souvenirs marquants de sa carrière. Il n'y a pas que Paris dans la vie, il y a l'île de Ré aussi. Pourquoi ça vous marque l'île de Ré? Pourquoi?
3: Parce que j'aime bien le climat, la côte atlantique d'une manière générale, l'île de Ré surtout, un environnement qui est préservé, ce qui est le cas aussi de l'ensemble de la côte atlantique en général, je dis ça comparativement au littoral méditerranéen. Donc voilà, l'île de Ré, j'aime beaucoup l'environnement, j'aime beaucoup les villages de l'île de Ré, la vie qu'il peut y avoir, qui est parfois, sur certains secteurs, c'est vrai, un peu trop parisienne, mais il faut savoir choisir ses moments, il faut savoir aussi rester chez soi, et puis choisir le bon coin de l'île. Et c'est vrai, quand on va vers le nord de l'île, vers Saint-Clément-des-Baleines, vers des communes comme Loix, qui est un petit peu une île sur l'île de Ré, qui est très très isolée, on passe pas par Loix, on va à Loix, c'est un petit peu un territoire à part. Et donc voilà, c'est plaisir de la pêche, principalement, pour moi, là-bas. Et puis,
2: ça vous adorez la pêche?
3: Ouais, j'aime bien, ouais. Ça, c'est depuis tout petit, depuis la pêche à la truite en montagne. Voilà, je suis passé à la pêche au bar sur l'île de Ré.
2: Un inspecteur de police qui aime la pêche.
3: C'est ça.
2: Ça aurait pu être la carrière de Laurent.
3: C'est ça. Et donc l'île de Ré, voilà, il y a un environnement que je trouve qui est absolument préservé, même si effectivement, ce que disent beaucoup et qui semble se confirmer, c'est vrai que la menace de l'élévation du niveau de l'océan pourrait menacer l'île. Mais c'est vrai que c'est un très bel endroit où j'aime bien passer des moments pendant l'été, pas que.
2: Je vous emmène en Méditerranée. Alors vous avez aujourd'hui des attaches familiales avec la Corse.
3: Oui, oui, oui, bien sûr, parce que ma famille, ma fille vit là-bas, mon petit-fils vit là-bas, et c'est un endroit où je vais très souvent, bien sûr.
2: Bah, j'imagine.
3: Le plus souvent possible, donc voilà, celle qu'on baptise l'île de beauté et qui porte bien son nom. Voilà, c'est aussi une découverte. Vous savez, je vous parlais de préservation de l'environnement, j'évoquais l'île de Ré, et je faisais un peu le comparatif entre la côte atlantique et le littoral méditerranéen. Dans le littoral méditerranéen, la Corse est tout à fait à part, c'est-à-dire qu'il y a cet environnement qui est absolument préservé, et donc ça, c'est un véritable bonheur d'avoir effectivement cet amour de ce pays, et suffisamment pour pouvoir le conserver authentique.
2: Vous aimez les plages aussi en Corse, il y a une plage comme ça, vous marque plus qu'une autre.
3: Alors je suis plus côte occidentale en remontant jusque vers la Balagne que sur la côte orientale, vers la plaine orientale, et côté Porto Vecchio qui est plus touristique, mais c'est vrai qu'on arrive encore à passer des journées sans être les uns sur les autres, de trouver des criques, des plages très agréables sur l'ensemble de la côte ouest de la Corse, et ça, c'est un véritable bonheur. Ouais.
2: Je vous emmène, Laurent Romeschko, dans un autre endroit. Cultissime générique. Je crois que c'est le tout premier, hein, d'ailleurs. C'est le tout, parce qu'il a évolué, hein, le générique en 50 ans.
3: Ça va être la version d'origine qui est pas bien jeune.
2: Alors, je vous emmène pas dans les studios des chiffres et des lettres, mais je vous emmène à Antibes.
3: Ah oui,
2: Alors, on est en Méditerranée. Pourquoi je vous emmène à Antibes? Vous le savez très bien. C'est votre première des chiffres et des lettres.
3: Oui.
2: C'était Antibes. C'était au palais des congrès de Antibes.
3: Juin 92.
2: Vous avez 12 ans quand on regarde les images. Non, vous faites toujours dire Tintin. Vous regardez les images. Ouais. C'est archivé d'ailleurs avec Lina, cette émission. Vous vous souvenez de ce moment pour deux raisons, je crois.
3: J'avais un costard vert, genre vert pistache.
2: Vert lourd, hein.
3: Ouais, un truc, et que je ne retrouve pas. Et
2: c'est mieux.
3: Voilà. C'est une bonne nouvelle, ça. Oui, je m'en souviens très très bien. Vous savez pourquoi je me souviens particulièrement de ça?
2: Parce qu'à titre personnel, vous apprenez quelque chose. Avant.
3: Pour deux raisons. J'ai ma première, le jour, c'est un lundi, début de semaine, on fait les émissions de là-bas. Je fais ma première en direct. Et là, je sais que toute la direction d'Antenne 2 à l'époque va scruter le petit nouveau qu'Armand Jameau vient de recruter.
2: Ouais. Quel capteur du jeu.
3: Et une heure avant la prise d'antenne, avant le direct, ma femme m'appelle pour me dire que le test de grossesse est positif et que je vais être papa pour la première fois.
2: Est-ce qu'elle a eu raison, Sylvie, de vous dire ça une heure avant? Je me pose la question aujourd'hui.
3: Sincèrement, je pense qu'elle me l'aurait dit après, ça aurait été mieux. Mais bon, je sais pas, ça m'a peut-être encore un peu plus motivé. Mais bilan des courses, j'ai terminé ma journée, on a fait le direct qui s'est plutôt bien passé. Mmh. Et puis, mais le soir, quand je me suis couché, pas trop tard, je vais vite aller me coucher.
2: Pas vrai. Je vous arrête, c'est pas vrai, parce que je crois que vous avez fait la fête ce soir-là, Antibes. Vous aviez besoin de lâcher les chiens, comme on dit.
3: Ça fait que je me lâche. Mmh. Mais je me suis dit, c'était une journée tout de même bien remplie, ouais, avec, voilà. Avec plein de nouvelles.
2: Première des chiffres et des lettres, et quelques mois plus tard, la naissance, voilà. C'était votre premier enfant, du coup, hein.
3: Oui, Anne était la première, en 93.
2: Alors, puisqu'on parle des chiffres et des lettres, et qu'on parle de toute la France, les chiffres et les lettres, c'est des clubs dans toute la France.
3: Oui, ça a été une formidable aventure télévisuelle, puisqu'en fait, elle s'est prolongée pendant, figurez-vous, tout de même 52 ans.
2: Ouais, c'est fou,
3: 52
2: ça.
3: Ans, cette émission. J'en ai fait une grosse partie de ces 52, puisque j'en ai fait 32.
2: Patrice Lafont, Laurent Cabrol.
3: 17 ans, et puis Laurent Cabrol, et puis une courte période, Max Meynier.
2: C'est vrai.
3: Il y a eu Max Meynier après vrai. Laurent Cabrol, et juste avant moi. Et donc voilà, et puis la version d'origine, le mot le plus long avait été créé en 65, donc l'origine de l'émission est encore plus ancienne. Non, ça reste c'est une belle aventure, c'est un véritable monument de la télévision française, c'est un jeu qui semblait inoxydable, très efficace parce que très simple à comprendre, et surtout, chacun pouvait jouer à son niveau. Mmh. Je veux dire, vous pouviez, autant qu'un jeu, sincèrement, comme question pour un champion, il faut la culture générale, on ne peut pas être approximatif, autant que sur trouver le mot
2: chacun
3: le plus long
2: peut tenter sa chance.
3: Chacun peut tenter, et même si vous plafonnez à 4 lettres,
2: ouais.
3: Et c'est pas grave, vous avez joué, vous avez pris du plaisir. C'était ça la formule absolument magique de cette idée d'Armand Jameau sur cette émission, c'est ce qui a expliqué cette longévité, donc ça reste un très bon souvenir. Mais la page est tournée.
2: On ne va pas se gêner, on va penser à un Marseillais que nous avons en commun,
3: oui.
2: Qui est Patrice Lafont, qui nous a quittés il y a maintenant 2 ans, il me semble.
3: Oui.
2: Voilà, qui a aussi beaucoup compté pour vous. Il a été votre producteur sur cette émission.
3: Il a été mon producteur pendant près de, je ne sais plus combien, pendant pas loin de 25 ans, je crois bien. Et donc j'ai perdu. C'est pas simplement un producteur, ça a été un ami très cher.
2: Voilà,
3: quelqu'un qui me manque.
2: Quelqu'un qu'on a en commun et qui nous manque beaucoup.
3: C'est pour être un papa, un frère, un copain. Parfois, il était tellement drôle. Ça pouvait même parfois être un petit frère qu'il fallait recadrer parce qu'il allait très très loin.
2: C'est
3: ce qui me plaisait.
2: Laurent Romeshko est notre invité. Alors, Laurent, il y a des lieux aussi que vous avez découvert peut-être plus récemment, les monts du Beaujolais.
3: Oui. Oui, parmi les coins de France qui me plaisent bien, il y en a beaucoup, mais c'est vrai que c'est une région. Quand on descend le Val de Saône pour aller vers Lyon, vers la vallée du Rhône et aller peut-être vers le sud, c'est vrai que c'est très souvent un truc qu'on laisse sur la droite de l'autoroute et on ne s'y arrête pas forcément. On va en Bourgogne, mais c'est vrai que les monts du Beaujolais, on ne s'y arrête pas forcément.
2: Vers Beaujeu.
3: Et vers Beaujeu, bien entendu, Chiroubles. Enfin bon, voilà, ça mérite véritablement de s'y arrêter quelques jours parce que c'est une région belle, on mange très bien. On peut pas dire qu'on y boit très très bien, mais c'est pas possible. Mais non, mais je veux dire par là, bien évidemment,
2: bien
3: toutes
2: sûr.
3: Les régions françaises, il y a effectivement, il y a le vin, il y a le fromage, mais là, il y a vraiment un très bel écrin, et c'est une région qui mérite qu'on s'y arrête.
2: Ces Bretons du bout du monde, vous êtes partis il y a pas longtemps tourner un documentaire dans le Finistère. Aussi, pourquoi vous avez choisi le Finistère?
3: Alors, parce que c'est une, bien entendu, parmi les téléspectateurs qui m'écrivent, qui réagissent, moi, lorsque je suis à l'antenne, lorsque je donne des prévisions, il y en a certains qui ont leur territoire, leur coin de France, vraiment ancré dans les tripes. Ils ne l'aiment pas, ils l'adorent carrément. Ce sont les Bretons, et particulièrement les Bretons du Finistère. Et donc, l'idée dans ce documentaire, c'était de se dire, pourquoi les gens qui vivent là depuis longtemps, qui sont sur ce département depuis toujours, pourquoi sont-ils si attachés à ce département qu'est le Finistère? C'est quoi? C'est la mer, c'est la langue, sont les crêpes, c'est le cidre, je sais pas, c'est le sarrasin, et on a essayé de comprendre. En fait, c'est un mélange de tout ça. Il y a une véritable identité finistérienne, mais la France est une somme d'identité comme ça. C'est pour ça qu'on va poursuivre aussi notre aventure en allant à la rencontre des Hauts-de-France.
2: Alors, n'hésitez pas à découvrir, à redécouvrir ce documentaire sur le Finistère.
3: Sur la plateforme France.tv.
2: Qui est toujours disponible. Météo à la carte, on s'en dit un mot tous les jours, France 3, 13h.
3: 13h, ouais, à 12h55 précisément pour Météo à la carte. Et puis 13h55, Météo la suite, qui est la deuxième partie et qui se prolonge jusqu'à 14h30 à peu près.
2: Toujours la vulgarisation, l'explication.
3: La vulgarisation et puis surtout la découverte des patrimoines régionaux, la mise en valeur aussi des initiatives qu'il peut y avoir un peu partout en région. On vit très bien en région, on aime nos régions et celles et ceux qu'on rencontre nous tous les jours dans l'émission en sont la preuve.
2: Laurent Romeshko, on s'est énormément baladé. Cette carte de France, vous la connaissez par cœur. Si on devait garder qu'un seul lieu, votre lieu central, on serait où ? On s'arrêterait où ?
3: Oh, ben, on en a parlé. Moi, c'est mon poumon vert, là où je suis. Je m'échappe dès que je peux de Paris.
2: C'est l'Eure-et-Loire.
3: C'est l'Eure-et-Loire. Oui, c'est là, ouais. C'est là où je me sens bien.
2: Merci Laurent pour ce
3: Merci,
2: voyage.
3: Eric. Merci à vous.
2: Vous avez bien piloté, c'est impeccable.
3: Merci.
2: Je vous aurais bien vu en lieutenant de police. J'espère que vous aurez deuxième vie pour ça. Franchement, c'est ce que je retiendrai.
3: Je vais m'acheter l'impair.
2: Vous faites la voix aussi un peu la Colombo, non ?
3: Non, je peux vous parler de ma femme.
2: Voilà, salut. Merci Laurent Romeshko, ici.fr pour écouter cette émission. Il n'y a pas que Paris dans l'avion. On vous souhaite un bon week-end. Le meilleur est à retrouver entre 20h et 21h avec Benoît Prospero. Et on se retrouve dès lundi. Portez-vous bien. Ciao.
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2: Et les Jackson 5, Laurent Romeshko. Blame it on the boogie. Je l'ai bien prononcé. Hein.
3: Oui, c'est bien.
2: Blame it on the boogie sur ICI.

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1: Excellente soirée, merci d'écouter. Ici, il est 21h. Un Laurent cache un autre. Voici Laurent Petit-Guillaume pour 100% années 80. Belle soirée.
2: Bonsoir à tous et d'avance bon week-end. C'est 100% années 80, 7 jours sur 7. Si vous nous écoutez pour la première fois, c'est jusqu'à 22h et ça commence comme ça.

0: Lionel Richie, c'était All Night Long.
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0: En 1983, Lionel Richie a déjà derrière lui 14 ans de carrière au sein des Commodores. Il choisit donc de quitter le groupe aux 70 millions d'albums vendus et se lance dans une carrière solo. Et ce titre, All Night Long, extrait de son deuxième album, va faire de lui une star mondiale. Encore aujourd'hui, ce tube fait partie des 100 singles les plus vendus de tous les temps. Allez, on avance de 3 années et dans les charts du monde entier, on retrouve le plus grand succès de Paul Simon, You Can Call Me All.

Marc Lavoine et Catherine Ringer, c'était Qu'est-ce que t'es belle. Et tout ça a débuté comme une blague au téléphone pour se finir en un tube inoubliable. On est en 1988. Marc Lavoine appelle Catherine Ringer pour lui proposer ce duo. Elle croit à une blague. Elle lui répond « Bah, si t'es Marc Lavoine, moi je suis le pape ». Et elle raccroche. Bon, alors il la rappelle pour être sûr qu'il s'agit bien de Marc. Elle lui demande de chanter son dernier tube. Alors là, elle reconnaît la voix et finalement accepte la chanson. Et voilà. Ah, toutes les chansons ont une histoire. Un jour, je vous raconterai celle de Harden My Heart du groupe Quarter Flash. C'est promis.

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0: Music and Light, c'était Imagination. On a tous dansé au moins une fois sur ce titre. Et si vous aviez l'âge de sortir en discothèque durant l'été 1982, date de sortie de ce tube, je suis certain que vous vous souvenez même du nom de la boîte de nuit où vous avez usé la semelle de vos baskets montantes sur le dance floor durant les vacances. Mais oui, bon allez, je vous laisse à vos souvenirs. La suite de 100% années 80, ce sera dans un instant. Étienne Dao, Tombé pour la France.
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0: Wild, You Keep Me Hanging On.
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0: Alors ça marche pas à tous les coups, mais quand une reprise garde l'énergie du titre original, en l'occurrence la version des Supremes en 66, on y ajoute une touche d'originalité, eh ben ça marche, et même très fort, puisque grâce à cette nouvelle version, Kim Wilde s'est retrouvé numéro 1, entre autres aux États-Unis. Eh oui. Allez, revenons à la chanson Made in France et 100% originale, avec un des plus grands succès des années 80. 1987, le tube a pour nom Une autre histoire, Gérard Blanc.

Mylène. Alors que sait-on du prochain album de Mylène? Eh bien pas mal de choses, il sera sans doute électropop, façonné par des DJ producteurs de renom, DJ Lewis, DJ Snake, Woodkid, bon ça c'est pour les spécialistes. On sait aussi que c'est Jean-Baptiste Mondino qui réalisera la pochette de l'album sorti 30 octobre. D'ici là, bah, laissez-nous chanter avec Gold.

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1: Merci d'être fidèle à 100% années 80, c'est tout pour aujourd'hui. Dans un instant, place à 100% chansons françaises. Que votre nuit soit belle et à demain. 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
2: Et bien justement, voici l'entre-déchange à Gonin.

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3: En 1998, le duo Céline Dion et Jean-Jacques Goldman signent un nouveau chef-d'œuvre, On ne change pas, et je vous raconte son histoire.
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3: En côtoyant la star mondiale, Goldman est frappé par un contraste saisissant. Derrière la diva, il perçoit la petite fille de Charlemagne, sa ville natale au Québec. Une enfant fragile, manquant de confiance en elle, malgré les millions d'albums vendus. C'est ce décalage entre la gloire immense et l'innocence restée intacte qui inspire le texte.

Vous savez, ça arrive de temps en temps de tomber en amour avec une chanson qu'on entend la première fois à la radio. Et c'est ce qui m'est arrivé d'ailleurs avec la prochaine chanson. Je l'ai entendue et je suis tombée amoureuse.

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j'ai enregistré les chansons de Starmania dans le super beau studio tout blanc de Michel Berger. Ah oui. Je me rappelle très bien que Luc Plamondon et Michel n'arrêtaient pas de me dire comment ils avaient hâte de m'entendre chanter la prochaine chanson à Paris, ici sur la scène de l'Olympia. Eh bien, Michel, ce soir, je voudrais la chanter pour toi.

0: Merci Michel Berger. Merci Luc Lavandon.
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3: Quelle est l'histoire de la chanson Sous le vent de Garou et Céline Dion?
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3: À l'origine, ce titre n'est pas destiné à être un duo. À l'époque, Garou a pour manager René Angélil, le mari de Céline Dion. C'est elle qui va vouloir écouter les maquettes de son compatriote québécois. Un jour, René Angélil appelle Garou et lui dit: écoute, il y a Céline qui chante dans la maison. Elle met ta chanson Sous le vent en boucle. Elle l'aime. Elle n'arrête pas de chanter dessus.
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3: Lorsque Céline Dion arrive en studio pour enregistrer sa voix, Garou la découvre enceinte jusqu'aux dents. La magie opère, le duo se forme et Garou voit sa carrière décoller. Et c'est vrai, qui n'a jamais chanté dessus, même secrètement ?

0: Bonsoir mon amour.
1: Bonsoir.
0: Ça va bien? Je peux t'embrasser?
1: Moi je voudrais te dire de notre part à tous à quel point on est heureux que tu aies pu venir. Je voudrais te dire comme on est heureux de pouvoir t'entendre. Et s'il y avait quelque chose à ajouter, ça serait du genre « S'il suffisait qu'on s'aime, s'il suffisait d'aimer, si l'on changeait les choses un peu, rien qu'en aimant donner, s'il suffisait qu'on s'aime, s'il suffisait d'aimer, je ferais de ce monde un rêve, une éternité. » Allez, à toi.
0: Merci d'être avec moi ce soir.

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2: Ça fait plaisir de parcourir le centre des expositions du Mans en golfette. Et au volant, il y a Alain Par-dessus. Bonjour Alain.
3: Bonjour Bruno. Alors,
2: je vais m'autoriser à le dire, vous avez 58 ans, quel est votre métier?
3: À la base, je suis électricien et aujourd'hui au centre exposition, je suis responsable d'exploitation et responsable du patrimoine. Et régisseur général pour la foire du Mans.
2: Vous êtes Manceau, en tout cas certes de naissance?
3: À l'origine, oui, Manceau et de naissance, oui.
2: Quel était votre parcours, je dirais, scolaire?
3: Alors avant d'en arriver là, j'ai fait le collège jusqu'en 3e. Ouais. Ensuite, je me suis dirigé vers un métier d'électricité. J'ai passé un CAP. J'ai été quelques années dans le bâtiment et puis j'ai atterri chez Le Mans Événement quelques années après.
2: C'est comment que de s'occuper? Alors, je veux dire des 4 jours. Je sais que le vrai nom, c'est Foire du Mans, mais il y a tellement de personnes qui disent encore les 4 jours.
3: C'est comment? Alors, c'est tout un tas de métiers qui se rassemblent. Il faut monter des stands, il faut monter les intérieurs, les extérieurs, la moquette, l'électricité. Il faut être super attentif à tout ce qui se passe avec les exposants et puis être à leur service. Surtout, et tout ça dans l'ombre, effectivement, dans les coulisses du centre expo.
2: Rappelez-nous, vous faites ça depuis combien d'années?
3: Alors, en tant que prestataire extérieur, j'ai commencé en 84, ouais. Puis après, j'ai été embauché par Le Mans Événement en 98, donc je vais faire ma 40e foire.
2: Quels sont les moments croustillants que vous avez pu vivre à l'occasion de cette foire du Mans?
3: Bon, il y a eu, comme pour beaucoup, le Covid, la période Covid qui a été compliqué, des événements météo sur la foire qui ont été aussi un peu compliqués, beaucoup de gros événements où techniquement il faut être vraiment très présent.
2: Ouais. Des moments drôles.
3: Des moments drôles aussi, ouais, oui, il y en a eu bien sûr, on est une équipe, on est une grande famille sur le centre exposition du Mans.
2: En fait, belle rencontre ici.
3: Belle rencontre avec tout un tas de clients depuis des années et des années. Donc on apprend à avoir tout un tas de clients, des professionnels de tous bords, politiques, industriels et autres.
2: Artistes?
3: Artistes aussi, bien sûr.
2: Qui par exemple?
3: J'ai eu l'occasion de rencontrer, moi, alors à la grande époque, Johnny Hallyday, vu ACDC, j'ai vu Trust ici. Et puis tous les actuels aussi, Christophe Maé, tout un tas d'artistes, effectivement, j'en ai vu un paquet.
2: Alain, par-dessus, quand la foire du Mans se termine, il y a un coup de blues?
3: Ah oui, bien sûr. Oui, il y a un énorme coup de blues. Il y a un tel contact avec nos exposants que l'on connaît depuis des années et des années. Donc, ouais, on adore ce que l'on fait. Donc, c'est toujours un peu compliqué la fin de la foire.
2: Merci beaucoup. Alain Par-dessus, on vous dit à très, très bientôt.
3: Merci Bruno, à très vite.
2: Et vous croiserez sans doute Alain Par-dessus au Centre des Expositions du Mans.
1: 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Lucas Vanitou, bonjour.
4: Bonjour.
1: Vous êtes le fondateur de l'association Belfortaine Objectif Égalité, qui existe depuis combien de temps?
4: Nous entrons dans notre 7e année. J'ai créé l'association avec mon ancien animateur jeunesse à la ville de Belfort en 2019. Nous avons 2 pôles au sein de l'association. Un pôle famille avec lequel nous réalisons des animations socio-éducatives, socio-culturelles, directement au pied des immeubles. Et des projets collectifs avec elle. Et puis un pôle jeunes solidaires dans lequel nous réalisons des animations plutôt sur la thématique qu'on appelle l'éducation à la citoyenneté, à la solidarité internationale.
1: Quand j'entends international, ça veut dire que vous allez parfois très très loin pour réaliser ces projets.
4: Alors ça nous arrive, oui, tous les 2 ans on porte un projet fort qui s'appelle les périples solidaires et culturels, et nous avons déjà financé à distance, pour raison Covid on n'avait pas pu s'y rendre, au Cambodge, 3 puits aux Philippines. Nous sommes en relation avec une école. Et puis dernièrement en Indonésie, en novembre dernier, avec un nouveau groupe de jeunes, nous nous sommes rendus là-bas.
1: Des jeunes de quel âge et qui ont fait quoi?
4: Alors des jeunes de 16 à 19 ans, dont c'était la première expérience à l'international, qui ont travaillé pendant plus d'un an pour réaliser des actions d'autofinancement, leur permettant de se rendre sur place, certes, mais aussi et surtout de partager vraiment un moment interculturel. Ils étaient en binôme franco-indonésien pour rénover une maison de la nature afin que les enfants de la communauté puissent bénéficier d'apports sur cette thématique.
1: Des projets à l'international, ça c'est OK, avec des jeunes, mais aussi des projets
5: tout près de chez nous et même dans nos quartiers.
4: Tout à fait. Aider au local ne nous empêche pas d'aider à l'international. Donc on a à cœur de privilégier notre territoire également.
5: Quand on se rend compte qu'à Belfort, par exemple, c'est près de 30% de la population qui est en situation de précarité, forcément, ça fait réfléchir et ça donne des idées.
4: Nous, notre enjeu, c'est de travailler avec ces familles-là qui ne se referment pas sur elles-mêmes et donc de continuer à favoriser ce lien qu'il existe entre les publics, précaires ou non d'ailleurs, et de réaliser des interventions.
5: Quel genre d'intervention ?
4: Une rencontre au pied des immeubles avec des ateliers, surtout sur la période estivale, le mardi et le jeudi, sur le quartier des Glacis. On va réaliser des animations de rue et aussi des animations nocturnes le jeudi soir. Et ça, c'est conclu en fin d'été par un grand festival qui s'appelle Clôture de l'été, avec des concerts, de la nourriture, des jeux pour les familles, des rencontres et des conférences sur des thématiques, parce qu'on a toujours cette volonté d'avoir un apport éducatif important, de façon à essayer d'émanciper le public. Le but, c'est pas de faire à leur place, mais qu'ils apprennent à le faire, plus tard le répliquer.
5: L'association ne manque pas de projets, du grain à moudre donc pour toutes celles et ceux qui veulent continuer à défendre la solidarité et l'inclusion.
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6: On sait qu'on est lorrain parce que quoi, Nicolas Turon, aujourd'hui ?
7: Parce qu'on s'est déjà perdu au café entre deux ponts de Revigny-sur-Ornain.
6: D'accord.
7: Revigny-sur-Ornain, au sud de la Meuse.
6: Non, j'y suis pas du tout. Allez-y.
7: Bah, c'est une petite ville où il y a deux ponts. D'accord. Il y a deux ponts. Il y a celui qui passe au-dessus de la voie ferrée.
6: Deux ponts avec un T et un D ou deux ponts ?
7: Non, on n'est pas chez Tintin. Non, TS. Il y en a un qui passe au-dessus de la voie ferrée et un qui passe au-dessus de l'Ornain.
6: Oui.
7: Et quand on sait que l'Ornain, la rivière, naît de la confluence de deux rivières qui sont l'Ognon et la Maldite.
6: Bien sûr.
7: On imagine l'ambiance qui règne dans ce bourg de la Meuse.
6: L'odeur,
7: oui. On a peur que ça sente le ragoût et la soupe. Mais, à deux pas des ponts, il y a la poésie particulière du café entre deux ponts, dans lequel on ne boit pas de pont, ça c'est à Pont-Tarlier, mais du café et des picons. Longtemps, le bistrot a servi du vin bon à nettoyer le comptoir, du vin à boire à deux, un qui le boit, l'autre qui le tient. Dans le café, il y a Daniel, le patron, un élégant, haut de Cologne, et Gomina dans les cheveux, un érudit du terrain, savoir acquis sur le tas, un sens de la répartie aiguisée et une obsession, proche de l'art brut, pour ses carnets. Cet homme que j'ai rencontré écrit des livres à la main depuis des années, des manuscrits édités à un seul exemplaire, le sien. Daniel achète ses carnets chez Action, les remplit en entier, souvent des pamphlets politiques, et les montre aux clients de passage. Il a une bibliothèque d'une quarantaine de carnets écrits par lui-même, dans l'arrière-boutique, une salle décorée avec les maréchaux de Napoléon. Mais il ne s'arrête pas là, il enregistre ensuite des extraits de ses propres textes sur des cassettes, en ayant des accents du général de Gaulle, et se repasse les bons morceaux pour se faire plaisir. Lorsqu'il rédige ses pamphlets à l'écrit, il écrit en rouge les passages sur lesquels il faut, je le cite, « porter l'accent », parce que ce sont les passages qu'il enregistrera à l'oral. Et quand il écoute ses propres textes, il dit de lui, « quand je m'écoute sur les cassettes, je me dis, mais putain, mais c'est la vérité. » Ses clients sont des prosateurs, eux aussi. Voici quelques brèves arrachées au comptoir meusien. Je l'ai vraiment entendu là-bas. Hein? J'ai lu que l'espérance de vie pour les hommes était de 76 ans. Eh bien, il me reste plus qu'un an. Ou encore, « tiens, voilà ma chibouzouk. Mais alors, t'as pas bronzé en vacances ? Tu sors de tôle ou quoi ?» Encore. Dans le journal, il y a des bonnes et des mauvaises nouvelles, c'est au choix. Moi, j'ai fait mon choix. Un dialogue magnifique. Eric, pourquoi t'as rasé ta moustache et pas la barbe ? Je voulais me raser la moustache parce que c'est pas pratique quand on fume, mais je l'ai cramé avant. Et enfin, ma punchline préférée de tous les temps, c'est peut-être un classique, mais moi je l'ai entendu là-bas. Je vous laisse avec ça. À la place de « C'est la fin des haricots », il y a un gars qui a dit « Eh ben, c'est la fin des daricoles ».
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1: Salut Brésil.
2: Est-ce que par hasard vous ne seriez pas la petite Manon?
1: Je m'appelle Manon.
2: Faut bientôt regarder pour te reconnaître.
1: J'ai 22 ans, bientôt 23.
3: L'appareil est un peu plus que son âge. Elle fait au moins 18 ans. Qu'est-ce que tu fais?
1: Je suis vendeuse de carrelage et je suis dans les petits bonheurs.
2: Mais pourquoi, hein? Pourquoi?
3: Parce qu'elle est belle. Parce que je suis d'accord.

0: Pas été sur beaucoup d'îles, parce que les Glénans, bon, c'est vu et revu, mais Groix, franchement.
1: Non mais franchement, qu'est-ce que tu lui trouves, hein?
0: En fait, c'est un mini cancale.
2: Oh non, mais c'est pas vrai, vous croyez pas que vous poussez?
3: Un méga tube.
0: Ma chanson préférée, c'est Je te promets.
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0: C'est vraiment la chanson que je pourrais sortir à toutes sortes de soirées. Et je n'ai pas honte de le dire. Mamie, in love de Johnny, a vu tous ses concerts, elle a le tatouage sur le bras, elle a fait tous ses concerts. Ses premiers concerts, là, dans la fosse, comme ça, mamie, génial. Ah, je te promets, c'est vraiment la meilleure musique que j'aime.
6: Ta grand-mère, elle a enterré Michael Jackson, David Bowie, Johnny, Prince, même le gars de Koh-Lanta, Miskel.
1: Changement d'époque en cours.
0: Si je pouvais voyager dans le temps, j'irais à l'époque baroque. Parce que j'aurais aimé porter les tenues des femmes.
6: C'est cool cette tenue?
0: Les belles robes, les belles coiffures. J'aurais aimé ça, mais j'aurais aimé vivre dans les années 80. Enfin, rien qu'une époque sans téléphone.
7: Non mais allô quoi, je sais pas, vous me recevez?
8: Oh, j'ai plus de bar, j'ai plus d'unité. Pourtant, je suis chez Orange. Il devrait pas y avoir de pépins.
0: Allez, salut, c'était Manon.
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10: C'est un lieu que très peu connaissent, un lieu discret, ultra réglementé, où l'on développe une multitude de micro-organismes, parfois inoffensifs, parfois terrifiants. Aujourd'hui, je teste pour vous, non pas le fond de mon bac à frigo, mais bien le laboratoire alsacien d'analyse. Et je suis à Strasbourg, dans un bâtiment presque anonyme, peu connu du grand public, parce que ce type de laboratoire collabore principalement avec des organismes et des institutions. Et on ne rentre pas ici comme dans une boulangerie. Ah non, je dois montrer patte blanche et surtout passer plusieurs tests de sécurité. Car ici arrivent chaque jour des centaines d'échantillons de sang, de l'eau, des aliments et plein d'autres choses. Et justement, je rejoins tout de suite l'équipe qui vérifie eh bien, ce que nous consommons, ce que nous respirons et parfois même ce qui nous rend malade et ce, sans même qu'on le sache encore. Et oui, ce laboratoire, c'est un peu comme un thermomètre de notre société. On y voit passer les épidémies saisonnières, les pics de pollen, les bactéries résistantes ou encore les virus dans les animaux chassés ou retrouvés morts au bord des routes. Alors qu'on se le dise, les données ne sont pas là juste pour faire peur. Non, c'est surtout pour anticiper d'éventuels problèmes. Allez, hop là, j'ai mis ma charlotte de tête, ma charlotte de pied, ma blouse, mes lunettes de protection, car je commence par la partie la plus connue, le laboratoire. Et vous l'avez compris, ici l'hygiène, ah, c'est pas une option. Ah non, je peux vous le dire, mes mains n'ont jamais été aussi propres. Autour de moi, tout est blanc, du sol au plafond. Autour de nous, des affichettes partout qui indiquent les règles et les procédures à bien respecter. Alors je suis un petit peu stressé quand même. Mais heureusement, Fred, le responsable du labo, me rassure. Pas de risque de trouver Ebola ici, mais quand même, des bactéries pas super sympas. Il ouvre, hop, un des frigos et me montre une culture en cours faite à partir d'un prélèvement effectué sur une carcasse d'oiseau qui a été retrouvée mort au bord d'une route. Et alors pourquoi on fait ça? Eh bien justement, identifier si l'animal mort était contaminé. Ne me demandez pas le résultat, tout ça c'est très confidentiel. Tout ce que je peux vous dire, c'est que j'avais plus très faim en sortant d'ici. Bon, chaque prélèvement n'est pas analysé à l'œil, hein. De nombreuses machines interviennent dans le processus, mais c'est le biologiste qui interprète et qui surtout valide les résultats. Parce que vous l'avez compris, inutile de vous pointer dans ce labo à jeun un beau matin avec votre ordonnance, ah bah ça servira à rien. Non. En revanche, si un jour les autorités vous demandent de ne pas consommer l'eau du robinet, ah bah c'est sûrement grâce au contrôle effectué par ce laboratoire. Et en ce qui concerne le fond de mon bac à frigo, bon, actuellement aucun type de vie n'a été observé, du moins si je m'en remets à ma logique du pelage. Quoi, vous la connaissez pas? Mais si, tant que c'est pas velu, c'est comme le fromage. Plus ça vieillit, meilleur c'est. Et bon appétit, bien sûr.
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11: Ici Picardie, tous les jours, propose un billet d'humeur de l'autrice picarde Karen Ponte. Karen Ponte s'éparpille chaque jour. Bonjour Karen.
12: Bonjour. Alors, au quotidien, je pense qu'on est tous d'accord pour dire qu'il y a des bricoles qui sont hyper agaçantes. Par exemple, vous savez, ce petit bout de scotch qu'on n'arrive jamais à trouver sur le rouleau, ah oui, alors qu'on a besoin de scotcher quelque chose.
11: Oui.
12: Je pense qu'on est tous passés par ce moment où on retourne le rouleau sans cesse pour essayer de trouver ce petit bout sur lequel tirer.

0: Niveau rouleaux, ne parlons pas évidemment des rouleaux de films alimentaires qui se déchirent n'importe comment jusqu'à ce que, en colère, on le foute à la poubelle tellement on en a marre. Mais s'il y a une chose qui m'horripile plus que tout ces derniers temps, ce sont les bouchons de bouteilles qui désormais, vous savez, sont accrochés au rouleau quand on les ouvre. Ouais. Alors, qui a eu cette idée hein? Je pose la question. Certainement pas quelqu'un qui boit du Yop. Ouais. Parce que quiconque boit du Yop sait qu'il y a toujours du yaourt dans le bouchon fin. Parce qu'on secoue la bouteille, évidemment, avant de boire. Ouais. Résultat, maintenant, avec ce bouchon qui reste accroché, eh ben, on s'en met partout fin. Et s'il n'y avait qu'avec le Yop que ça posait problème, mais non, avec n'importe quelle bouteille, ce bouchon ne se remet jamais du bon côté, il s'ouvre pas suffisamment, du coup, on s'en met plein la bouche, voire sur le t-shirt. Voilà. Bref, je pense que l'ingénieur qui a eu cette merveilleuse idée est sans aucun doute la réincarnation d'un chameau hein, qui n'a jamais fréquenté de bouteille de sa vie. Et il est même sans doute de la même famille de celui qui s'occupe des ouvertures faciles des paquets de jambon fin. On doit vraiment se marrer d'ailleurs hein, dans le repas de famille. Oui. Je vous dis à demain et d'ici là, rappelez-vous qu'être focus c'est bien, mais qu'être éparpillé c'est encore mieux.
1: Merci Karen. L'autrice picarde Karen Ponte qu'on retrouve chaque matin du lundi au vendredi sur Ici Picardie. Karen Ponte qui est aussi sur notre site ici.fr.
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1: Bonjour, je m'appelle Olivier, j'ai réalisé le rêve de toute une vie, un rêve de gamin. J'ai acheté la voiture de Starsky & Hutch et depuis 10 ans, je suis à son volant, un vrai jouet et je me fais plaisir tous les jours. On n'a qu'une vie, c'est top.
2: Bonjour Olivier, votre voiture de collection, tout le monde la connaît parce qu'elle fait partie de la pop culture. C'est la voiture qui a fait partie du succès de la série Starsky & Hutch. C'est pas l'original, on appelle ça un clone, c'est ça ?
1: Oui, exactement, ouais. En fait, c'est une Ford Gran Torino de l'année 1974 qui a été relookée, donc du coup, pour avoir la peinture de Starsky & Hutch, de cette fameuse série. Contrairement à ce qu'on pense, c'est pas des véhicules qui ont tourné dans la série. Elles ont toutes été plus ou moins démolies.
2: Qu'est-ce que vous avez rajouté comme accessoire ou comme objet de déco, justement, pour que ça colle à la série ?
1: Alors, super important. J'ai réussi à retrouver le gyrophare d'époque, parce que le premier que j'avais avec, c'était un jouet Wish. Dès que je l'ai passé 30 km/h, il s'envolait. Il n'est pas assez aimanté. Donc là, vraiment, le gyrophare d'époque magnifique, qui vaut une blinde, mais bon, qui est d'époque, qui était utilisé et qui est réformé. Et la sirène. Alors la sirène, pareil, une sirène d'époque de matériel réformé de la police.
2: Est-ce que vous êtes d'abord fan de la série ou d'abord fan des voitures américaines ?
1: D'abord fan des voitures américaines. Quand j'ai eu la quarantaine et la crise de la quarantaine, il y a une dizaine d'années, donc... J'ai décidé de réaliser mon rêve de gamin. J'ai fait un tour de France pour m'acheter. Je voulais une Cadillac Eldorado pour faire des mariages. Le côté grand gabarit. Et puis un coup de cœur sur cette voiture. Le gars qui me l'a fait essayer, c'était un président de club à Saint-Brieuc, m'a dit: tu vas voir, on va faire un tour. C'est incroyable. Les gens s'arrêtent, ils poussent dans tous les sens. Le capital sympathie de la voiture. Exceptionnel. Franchement, je la sors dès que je peux. Elle passe pas une semaine sans rouler. Je vais chercher mon pain avec, je vais chercher mes gamins à l'école avec. Parce que je dis qu'on n'a qu'une vie. C'est un rêve de gamin. Dès que je suis au volant, c'est mon tranque-scène, quoi. Donc,
2: d'une façon générale, c'est votre métier d'être sur la route, parce oui. que vous êtes chauffeur routier.
1: Oui.
2: Mais alors, quand vous êtes au volant, justement, de votre Ford Mustang, est-ce que des fois vous avez l'impression d'être les deux inspecteurs Starsky & Hutch ou pas ?
1: C'est un truc de fou. J'entends Starsky 50 000 fois là pendant la parade. 50 000 fois, j'entends Starsky. Je le mets sur mon autoradio. Je mets la musique du générique, les odeurs, le son du V8. Waouh! On passe pas inaperçu, ouais, c'est génial. Alors, je suis sollicité pour de l'événementiel. Il y a beaucoup de professionnels qui me demandent, parce qu'ils ont un plateau de voiture sur une région, qu'ils ne peuvent pas l'envoyer. Alors, ils me sous-traitent, ils me demandent d'aller l'envoyer sur un plateau de vintage, par exemple, salon du jouet de collectionneur, ou des trucs manga pour les jeunes aussi, avec des côtés vintage. Sinon, on me sollicite pour des mariages, une fois la police municipale à Angoulême, pour le départ, pour les 50 ans d'un collègue, ils m'ont sollicité, on est allé le chercher. On l'a menotté, la tête sur le capot, les menottes dans le dos. Il n'était pas au courant et c'était un fan de Starsky. Et on a fait le tour de la ville avec la sirène et le gyro, inoubliable, quoi.
2: Olivier, dernière question. Honnêtement, est-ce que Huggy a des bons tuyaux?

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1: Chaque week-end, Patrick Citeau explore nos communes du Poitou. Il part aujourd'hui à Saint-Chartres dans la Vienne, ce village situé au cœur de la commune de Moncontour de Poitou, qui abrite un moulin depuis plus de 700 ans.
2: Situé au nord-ouest de Poitiers, à 20 km de Loudun, le village de Saint-Chartres abrite ainsi la bâtisse de ce moulin à eau implanté sur la Dive. Bien que sa construction date d'avant le XIVe siècle, le moulin impose toujours sa puissante silhouette dans le paysage. Entretenu au fil du temps, il a su mettre à profit l'énergie hydraulique de la Dive en s'adaptant aux évolutions techniques et notamment au cours du XIXe siècle. De cette époque, le moulin de Cholet nous a transmis un mode de production d'énergie innovant. Il a en effet la particularité d'être équipé d'une roue de type Sagebien. C'est Alphonse Sagebien qui invente ce type de roue à vanne dans la seconde partie du 19e siècle. Elle fonctionne plus par le poids d'eau que par la vitesse du courant. Ce type de roue est d'autre part parfaitement adapté aux faibles chutes. La roue Sagebien du moulin de Cholet entraîne ainsi une génératrice à aimant permanent. Ce système permet la production d'un courant électrique alternatif de 400 volts, ou quand une invention du 19e siècle s'accorde aux exigences de la transition énergétique à notre époque.
1: Et au début des années 70, Patrick, le village unit son avenir à Moncontour.
2: Le village est ainsi associé à la commune au même titre que ceux de Messey et Ouzilly-Vignoble. Les origines du nom du village réservent quant à elles quelques surprises. La liste des saints ne compte en effet aucune mention du dénommé Chartres. Il faut ainsi probablement y voir une erreur de transcription. Le village était ainsi a priori connu sous le nom de Saint-Cyr pendant toute une période. On trouve trace de cette forme toponymique au XVe siècle. Le lieu est alors dénommé Sanctus Siricus Supra Divam. Peu de temps avant la Révolution, on en trouve trace sous l'appellation Saint-Cyr-sur-Dive. La probable erreur de transcription qui mène à Saint-Chartres intervient à une date indéterminée. Avec ses deux hameaux, Jay et Héron, ainsi que ses trois lieux-dits, Cholet, Plumain et Loret, ce petit bout de territoire de la Vienne continue malgré tout d'afficher son paysage en plein cœur du Loudunais.
1: Merci Patrick Citeau. Tout est à retrouver sur ici.fr, la rubrique Nom de nom.
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1: Dans Minute Papillon, on va ce matin, Thierry, tirer le fil d'une activité qui permet à un groupe de femmes de tisser des liens.
2: Tricoter.
3: Au coffee shop, une dizaine de femmes font danser les aiguilles. Autour d'un café ou d'un cappuccino, elles tricotent, partagent des conseils avec des débutantes, échangent sur différentes techniques au milieu de pelotes colorées. Ces rencontres sont nées du groupe Facebook Sénonais Créatif. Elles permettent à ces passionnés du crochet de progresser ensemble, mais aussi de partager des moments plus intimes.
4: On est bien là.
3: Une maille à l'endroit, une confidence à l'envers, ces cafés ou apéros tricot organisés dans différents établissements de la ville sont une solution pour rompre l'isolement. Les participantes de tous les âges et de tous les niveaux y trouvent entraide et bonne humeur.
5: On tricote, on recoupe, on s'amuse comme un petit fou.
3: Certaines débutent avec un simple cercle magique.
6: Habile.
3: D'autres réalisent des ouvrages plus complexes, mais toutes partagent la même envie de se retrouver dans une atmosphère chaleureuse. Tout est parti de Camélia, il y a quelques mois. Cette jeune femme de 31 ans, autodidacte de l'aiguille et de la pelote, en avait assez de tricoter seule dans son salon devant des tutos pêchés sur YouTube.
4: Vous auriez pu à tricoter.
3: Un poste, quelques clics. Et elle a commencé à tisser cette toile sur le net à travers un premier groupe de messagerie. Puis Elodie, 33 ans, a créé au mois de septembre un groupe sur Facebook. En peu de temps, la communauté des reines du crochet a compté 140 membres qui se retrouvent périodiquement en petits comités dans des cafés. Et à leur table, on détricote la solitude. Au bout du fil, il y a de la joie et le bonheur de partager.
7: Tric.

0: Facebook s'intitule Sénonet Créatif.
1: Vous cousez?
2: Pas du tout.
1: Pas du tout, moi non plus.
0: Très mal.
1: Non, enfin, ça pourrait donner des choses un petit peu.
0: J'essaie
1: originales.
0: De ne pas faire de trous à mes chaussettes.
1: Oui, ça, il vaut mieux, effectivement. Merci beaucoup, Thierry, pour ce minute papillon que l'on retrouve chaque jour dans Ici Matin et dès maintenant sur notre site ici.fr.
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1: Bonjour Médéric Gasquet-Cérus.
2: Bonjour Philippe, bonjour tout le monde.
1: Notre linguiste marseillais, Médé, vous avez un joli menu à nous proposer aujourd'hui.
2: Ah oui, il y a quelques semaines, on a beaucoup parlé de ce chiffre, vous vous souvenez. Les trois quarts des établissements de restauration du 15e arrondissement de Marseille sont des fast-food.
1: Ouais.
2: Ce qui pose bien sûr plein de questions, et notamment en termes de vie de quartier, de sociabilité et d'économie, et bien sûr de santé, car on est ce que l'on mange. Et souvent, ce que l'on mange, ben, c'est pas bon. Pas bon au goût, mais surtout pas bon pour la santé. Colorants, additifs, sorbates de trompation, acide trichlidrique, j'invente, trucs en tox ou plastoc, réchauffé dans des barquetas au goût fadas. On trouve ça dans certains fast-food, bien sûr, mais pas tous, meuf, ne pas tout confondre, mais aussi dans beaucoup de cantines où vont manger les minots, dans les rayons de supermarché, mais aussi dans la restauration collective, mais aussi dans certains restaurants, oui, attrape-touristes ou attrape-couillons, ou restos plus ou moins branchés, ou brasseries de cake, mais qui grattent sur la qualité. Et j'ajoute, je pense aussi à cette boulangerie-pâtisserie que je ne nommerai pas, mais où j'ai acheté récemment des bunes, des mini-bunes, oui, toutes petites comme ça, là. Un euro pièce, ouais, déjà. Ouais. Mais franchement, j'ai la banque pour acheter 8 minutes. Qui était grasse, mais grasse, grassasse, pas bonne, écœurante, et ça m'a fait rouméguer quand je pense que mon grand-père était boulanger. Bref, voilà.
1: Ouais.
2: Je pense aussi à ces platées de pâtes trop cuites ou de riz collé estouffe-gari. Je pense à ces carottes râpées orange fluo qu'on dirait qu'elles sont surlignées ou surligneurs, vous voyez. Je pense à ces choux qui sentent les scaoufis. Je pense à cette salade rasqueuse qui n'a jamais vu la terre et qu'on vous met dans un coin d'assiette comme ça, à côté du steak rasqueux aussi. Je pense à ces brocolis mouligas, ces gorgées d'eau. Je pense à ce surimi orange fluo, lui aussi, qui contient tout sauf du crabe, et il a plus la tête des cheveux de Trump qu'autre chose. Je pense à ces desserts goût fraise, sans que jamais aucune fraise n'ait justement ramené sa fraise dans l'emballage.
1: Ouais.
2: Bon bref, voilà. Il y a un moulant d'autres choses aussi appétissantes que les fameuses cigarettes de bordille de cigalon, de pagnol, cigarettes de bordille, autrement dit, les cannellonis dans lesquelles on refourgue tout ce qui n'a pas été mangé de la semaine. Tout ça n'a aucun goût, ou comme le chante le groupe Quartier Nord, en utilisant l'expression de chez nous, ça n'a ni goût, ni gouste. Donc, la semaine.

0: venir. Les Goonies Booster. Les Goonies Booster.
1: Les Goonies Booster. Dans notre parler, ni goût ni gouste, c'est une expression qui veut bien dire ce qu'elle veut dire, et une tournure qui insiste sur la fadeur d'un plat, d'un aliment ou même d'un événement. Ni goût ni gouste, avec prononciation du S originel que l'on retrouve dans le provençal gustus, goûteux, et qui a été remplacé depuis par l'accent circonflexe dans notre orthographe moderne. Le tout venant de la locution provençale n'avait ni goût ni gouste. Et pourtant, en Provence, nous en avons des choses qui ont du goût, de bons produits, de bonnes recettes traditionnelles, des plats gustus comme les pieds paquets, la daube ou l'aioli, même si Pierre Blasi donne comme exemple son aioli, il avait ni goût ni gouste. Bon, il faut le faire, un aioli sans goût quand même. Hein. Oui, c'est ce qu'on appelle chez nous, désolé, aussi un aioli de parisien. Mais meuf, il ne faut pas tout mettre dans le même panier. Il y a des fast-food de qualité qui font de très bons burgers, des snacks où l'on mange de très bons sandwichs, de très bons kebabs, et merci à eux d'être là le midi ou en fin de soirée ou quand on rentre du stade, moi j'apprécie. Chacun ses goûts, mais parfois chacun ses dégoûts. Goût, voire ses égouts. Vive le bon goût, car le fada, ça rend fada.
0: Pour vous dire,
2: ah, c'est un bonheur. C'est aussi bon que l'aïoli. C'est Médéric Gasquet-Serru sur Marseille tous les matins. À demain, Médé.
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4: Notre comptoir qui compte du jour s'appelle Sébastien. Fan de Star Wars et de la discipline aussi des sabres laser. Écoutez.
5: Et le jour où j'ai voulu m'acheter ma première réplique de sabre laser, je me suis dit, je le fais si je peux apprendre à m'en servir.
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4: Sébastien, notre invité, a rejoint l'aventure de l'Académie de sabre laser à Belfort. Fan de Star Wars à la base, il nous raconte déjà, Sébastien, quel est l'historique de cette Académie de sabre laser à Belfort ?
5: Alors, c'est trois personnes qui étaient, en tout cas pour le président que j'ai un petit peu connu, passionnées de Star Wars et d'arts martiaux, et qui ont eu cette envie de mélanger ces deux univers, de créer quelque chose de concret, d'apprendre à manier le sabre et à pouvoir s'en servir dans le monde réel. Et c'est la création du club, elle est partie de là, et elle a aussi été accompagnée par la mise en avant du sabre laser par la Fédération Française d'Escrime. Et c'est en 2018 que l'activité a commencé concrètement avec les premiers cours de sabre dans la ville de Belfort.
4: Et vous Sébastien, lorsque vous avez rejoint cette Académie de sabre laser à Belfort, c'était quoi, l'amour d'abord de Star Wars ou de ce sport de l'épée du sabre laser?
5: Moi c'était Star Wars dès le début. C'était l'envie aussi de faire du cosplay, du déguisement, qui est aussi une des activités qu'on fait dans le club. Et le jour où j'ai voulu m'acheter ma première réplique de sabre laser, je me suis dit, je le fais si je peux apprendre à m'en servir. C'est comme ça que j'ai découvert le club et que j'ai rejoint l'académie en 2018. Il y a vraiment un lien d'amitié entre les personnes du groupe. L'ambiance est vraiment effectivement sur le partage d'une passion qui est à la fois Star Wars, à la fois le spectacle, à la fois les histoires qu'on va aussi inventer et raconter à travers les spectacles que l'on va créer. Et l'envie aussi de bouger, de se défouler, parce que ça reste un sport et ça permet justement de venir se dépenser.
4: Est-ce que quelque part cet amour de Star Wars a grandi au fur et à mesure des années auprès de personnes que vous avez pu croiser, ou ça reste dans un univers un peu plus restreint ?
5: Alors on a des gens qui sont venus, qui font partie du club aujourd'hui, qui n'avaient jamais vu un seul film Star Wars avant de commencer à pratiquer. Ils ont été attirés par le côté plus sport alternatif, par la découverte d'une nouvelle activité. Et ils ont accroché, ils ont adhéré à l'univers, ils ont été entourés forcément d'autres personnes qui sont complètement baignées par Star Wars comme moi, et qui ont partagé des choses sur l'univers et qui ont été ensuite le découvrir. Mais c'est vraiment pas quelque chose d'obligatoire pour faire partie du club et pour pratiquer avec nous.
4: Notre comptoir qui compte du jour dans le territoire de Belfort, Sébastien, amoureux, amateur de sabre laser, qui tout simplement en fait sa passion en Franche-Comté. C'était notre comptoir qui compte ici.
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7: Aujourd'hui, je voulais vous parler de cet homme au courage inégalé, le facteur auxiliaire Clavel. Au début du XXe siècle, la vie se développe au sommet du Mont Ventoux avec l'arrivée de l'observatoire. Le service postal de cette structure souhaite recevoir le courrier plusieurs fois par semaine. Sauf que le sommet du Mont Ventoux culmine à plus de 1900 mètres d'altitude et un accord est passé. Le courrier devra être acheminé 5 fois par semaine tous les jours, sauf le mardi et le jeudi. Ce sera donc le facteur Clavel qui s'occupera à pied de cette tournée. Imaginez bien, 22 km aller-retour via des raccourcis sont ainsi réalisés par ce facteur, payé, écoutez bien, 4,50 francs par jour. Il faut en moyenne au facteur 5 heures pour monter et 3 heures pour descendre. Mais quand la saison d'hiver arrive, c'est une autre histoire. La neige à l'époque pouvait encore atteindre 1 mètre de hauteur. Pour ajouter les vents terribles du sommet et les températures négatives, le facteur Clavel peut mettre jusqu'à 8 heures de marche pour gravir le sommet. À l'époque, cette ascension quasi quotidienne attire un bon nombre de curieux qui n'hésitent pas à faire l'ascension avec le postier qui se transforme alors en guide. Et puis, comme si ça ne suffisait pas, le facteur doit aussi effectuer une tournée de 10 km sur les hauteurs du Ventoux. Son salaire à l'année ne dépasse pas les 190 francs. À l'époque, un article de presse demande sa titularisation auprès de l'administration des postes. Le facteur Clavel partira ensuite en 1914 au front durant la Première Guerre mondiale et on ne retrouve pas sa trace dans l'histoire vauclusienne. Aujourd'hui, l'unique souvenir de ce facteur courageux est la création dans les années 50 du chemin du facteur au Mont Ventoux qui permet d'emprunter son périple via la Combe en Suisse.

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1: Aujourd'hui, on part à la découverte d'un gâteau que vous êtes nombreux à connaître. Et contrairement à ce que son nom pourrait laisser penser, elle n'a pas grand-chose à voir avec l'épiphanie. C'est la galette charentaise, bien sûr. Un vrai morceau d'histoire avec un peu de beurre dedans. La galette charentaise, c'est l'une des spécialités culinaires les plus connues de notre région. Ce gâteau doré et moelleux est originaire de la Saintonge. Et l'histoire raconte qu'il serait né en 1848 à Burley. Un boulanger pâtissier nommé Henri-Victor Barrault. Eh bien, il a l'idée de créer ce gâteau à partir d'ingrédients simples, que l'on trouve d'ailleurs plutôt facilement dans les Charentes, de la farine, des œufs et surtout du beurre. D'autres faisaient sans doute des galettes du même genre, mais Henri-Victor Barrault, eh bien, il a un secret. L'angélique, l'angélique confite en l'occurrence. Cette plante, l'angélique, elle pousse dans les marais de la région. Et c'est elle qui va donner cette saveur légèrement herbacée qui est caractéristique de la galette charentaise. À partir du XXe siècle, la production de galettes charentaises se développe. Et dans les années 1950, elle commence à voyager dans les Deux-Charentes et puis un peu partout en France. Les biscuiteries locales en font leur spécialité dans le sillage de l'historique pâtisserie Burley. Traditionnellement, la galette charentaise, elle était réservée pour les grandes occasions, les mariages, les baptêmes, les communions. Mais aujourd'hui, on la mange un peu quand on veut. Il y a même des déclinaisons plus modernes avec des pruneaux, des pommes, même de la confiture. Le succès de la galette charentaise repose sur sa simplicité. Un gâteau un peu sablé, juste ce qu'il faut de sucre et puis ce parfum d'angélique. C'est le goût des dimanches, des grandes tablées en famille ou entre amis, du café qu'on partage après le repas. Alors, certains la trouvent un peu sèche. Bon, c'est vrai qu'elle va plutôt bien avec une boisson chaude, voire avec un petit verre de pinot, mais avec modération bien sûr. Cette galette en tout cas, ce qui est sûr, c'est qu'elle raconte un territoire. Les marais poitevins, la Saintonge et les biscuiteries artisanales. Alors bien sûr, à l'épiphanie, on mange frangipane ou brioche, mais dans les Charentes, on sait qu'il existe une autre galette qui, elle, mérite bien d'être célébrée toute l'année.
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2: Mais alors pour le coup, est-ce que les clichés, c'est vrai, quand vous avez des belles carrées, vous mettez des super bonnes bières au frigo, quand vous avez des
3: Exactement.
2: Anglais, vous mettez du vin de...
3: Ah oui, oui. Bah, ce ne sont pas des clichés, c'est... Enfin oui, c'est des clichés, mais des clichés qui se vérifient.
4: Virginie et vous.
5: Laure a ouvert son gîte en 2020. La maison 1634 est en plein cœur de Pézenas. 130 mètres carrés qu'elle a restaurés du sol au plafond. Le contraste entre l'extérieur en pierre et l'intérieur hyper confort et moderne est parfait. On arrive pendant le petit déjeuner. Trois couples sont installés sur la terrasse donnant sur un petit jardin. Des petits guéridons sont dressés avec de la vaisselle soignée. Les produits sont de qualité, locaux, ça se voit et ça se sent. Les langues différentes se mélangent. Du suédois, de l'anglais et du français avec l'accent suisse. L'ambiance est calme et souriante.
3: Vous avez mis votre verre d'eau.
2: Je regardais un peu, il y a un petit jardin. Ça, c'est le petit jardin. Les gens, ils ont accès... Je vous remercie beaucoup.
3: Les gens ont accès à la piscine, à la petite terrasse. Et en fait, le jardin, comme le jardin est souvent occupé par deux mes enfants.
2: Deux petites personnes.
3: Ils vont un peu moins dans le jardin.
2: C'est ça le principe de la chambre d'hôte des gîtes, c'est que vous partagez votre espace perso, ou là vous habitez ailleurs et ça c'est vraiment vos gîtes.
3: On habite nous juste à côté.
2: D'accord.
3: Normalement, la distinction entre les gîtes et les chambres d'hôtes, les gîtes c'est peut être complètement indépendant d'une habitation personnelle, alors que chambre d'hôte, on est légalement obligé d'habiter sur place. Et d'être ici et de proposer le petit déjeuner.
2: D'accord.
3: Alors nous, on a fait une configuration. Les chambres d'hôtes un peu à l'ancienne, il y avait souvent l'espace salon, cuisine. Petit déjeuner était partagé. Nous, pour la tranquillité des hôtes avec nos deux enfants, on a volontairement fait un accès distinct de notre maison.
2: Oui.
3: On a chacun une porte d'entrée, ce qui permet aux hôtes de profiter. On a mis la cuisine à disposition.
2: Oui, c'est ça que j'avais vu.
3: Donc en fait, même si on est chambre d'hôtes, voilà, si les gens veulent manger un bout, grignoter un morceau, n'importe quand, ils ont accès à la cuisine et
2: oui.
3: Ils peuvent profiter. Ils ont un accès indépendant si jamais ils arrivent à 16h30 et que je suis partie chercher mes enfants à l'école. Il y a le digicode, ils peuvent rentrer dans la maison.
2: Ouais.
3: On a voulu J'aimerais faire quelque chose de à la fois confortable, à la fois je suis ici et à la fois je peux être complètement discrète.
2: Oui, c'est ça.
3: Parce qu'en fait, ça dépend vraiment de la personnalité des personnes aussi. Bon, il y a des personnes qui pensent parfois réserver un hôtel, en fait. Et arrive ici, ah ok, vous habitez à côté, donc ils voient ça comme quelque chose de très positif parce qu'ils savent que je suis disponible.
2: Oui.
3: Mais en même temps, je sens qu'ils souhaitent être tranquilles.
2: Oui.
3: Et après, des personnes, pour le coup, lorsqu'ils réservent par des plateformes comme Gîtes de France, s'attendent à ce que je sois là pour les accueillir.
2: Aye.
3: Et quand je leur dis qu'il y a un digicode, du coup, c'est une surprise inverse, dans le sens où, ah ok, vous êtes là, et en même temps, on peut être autonome, donc essayer de satisfaire tout le monde.
2: C'est pas évident, c'est un vrai truc de sentir chaque personne, effectivement, le besoin de distance et le besoin de présence.
3: Exactement.
5: La Maison de l'Or est labellisée Gîtes de France 3 épis, ce qui l'oblige à respecter un certain cahier des charges.
3: Et de toute façon, dans tous les cas, c'est parfait, vous inquiétez pas. C'était très bien, merci, c'est bon.
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5: Wikizef, petit guide à l'usage des étrangers du sud du péage d'Arras en vacances dans notre belle région.
4: Votre cousine a décidé d'organiser son anniversaire, seulement les temps sont durs. Elle voudrait réunir la famille, mais faire ça à moindre frais. Vous savez, les réceptions dans les grandes familles, ça fait vite cher, hein, rien que la famille proche, ils sont 25. 2-3 cousins en plus avec les gosses, on monte vite à 50. Alors elle a une idée. Elle se dit, je vais faire à manger des pentières au four avec des saucisses au barbecue. Et ils ramèneront chacun une ou deux bouteilles. Et là, votre cousin, il dit, Vadius, ça va faire une paire de bouteilles. Ne paniquez pas, Wikizef est là pour vous aider. Votre cerveau s'est mis en route à essayer de compter. Et vous ne parvenez pas à trouver comment une trentaine d'adultes, en ramenant une ou deux chacun, voire trois, on arrive à une simple paire.
6: Définition.
4: Une paire de bouteilles ? Beaucoup de bouteilles. C'est simple, hein. Mais attention, quand on dit une paire de bouteilles, c'est quand on sait qu'il va y en avoir beaucoup, peut-être même de trop, mais on ne sait pas combien. Et en acceptant ce qui va par paire naturellement, les chaussures, les tototes, les chaussettes, les bronnes et les jumeaux. Par contre, un colloque de jumeaux, on peut dire, des jumeaux là-bas, il va y en avoir une paire. Et si on va par là, dans le dressing de votre femme, je suis sûr que des chaussures, il y en a aussi une paire.
6: Exemple.
4: Une paire de manifestants selon la police, une belle paire de manifestants selon les syndicats. Je crois qu'on a fait le tour. Depuis le temps des Wikizef, je crois, j'en ai fait une paire, je suis sûr.

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2: La cabine minute sur Ici Picardie, votre chronique de la joie et de la bonne humeur. Comment ça va les amis? Est-ce que parmi vous, il y en a qui regardent des séries télé? Moi j'adore les séries. Aujourd'hui, je vais vous parler d'un fléau moderne. Un truc qui nous bouffe la vie, qui nous use la patience, qui nous fait vieillir plus vite que le temps qui passe. Les séries qui prennent trois plombes à sortir la saison suivante. Non mais sérieux, on vit à une époque où on peut envoyer une fusée sur Mars avec un drone qui filme en 4K. Et il filme en 4K la fusée sur Mars. On a des voitures qui conduisent toutes seules, des robots qui font le ménage. Mais on n'est toujours pas foutu de sortir la saison 2 d'une série avant que ton neveu passe le bac. À la fin de la saison 1, il avait 12 ans, le frérot. Les séries télé, comment vous faites? Vous disparaissez comme ça sans prévenir? Ils te mettent la tête dans une saison, dans une série, t'es à fond. Tu attends la saison 2 pendant 4 ans. Et toi, comme un con, tu les attends vraiment pendant 4 ans. Il y a des gens qui meurent durant les 4 ans. Ils voient même pas la fin de la série, c'est dégueulasse. Et nous, la génération années 80-90, on a assez attendu. Par exemple, avec Beverly Hills, c'était un peu notre HPI à nous. Tout le monde regardait Beverly Hills. Et quand une saison se terminait, pendant 2 ans, TF1, ils te rediffusaient les vieux épisodes. Et ils mentaient sans honte dans les publicités. Ils te disaient, la semaine prochaine, des nouveaux épisodes inédits de Beverly Hills. Ah, toi, t'es à fond, là. Le samedi, tu t'assois avec tes frites, ton hamburger, fait maison pour mater Beverly Hills. L'épisode commence, tu te dis, mais j'ai déjà vu ça. Pas bien si. Après, ils vont embrasser Kelly. Des escrocs. Et de nos jours, ça recommence. Sur les séries sur Netflix, Amazon Prime, t'es là, t'es à fond, tu mates la saison 1, tu mates la saison 2, t'as pas dormi depuis 3 jours, t'as des cernes de panda en dépression, et là, boum, dernier épisode, gros cliffhanger, t'as le cœur qui bat à 200, et là, paf, l'épisode est fini. Mais il est mort ou pas le mec? Non mais à la fin de l'épisode, là, il est mort ou pas? Et là, Netflix te répond, rendez-vous en 2029 pour la suite. Il y en a marre, c'est beaucoup trop long. Moi, je vous dis la vérité. Aujourd'hui, on a 1000 plateformes, 1000 séries, mais on a toujours le même problème de lenteur. Les gars, on parle en ce moment d'intelligence artificielle, de deep learning, de robots qui écrivent des scénarios en 2 secondes. Moi, je vous le dis, si un jour, les séries faites par l'IA, elles sortent plus vite que les autres, je vous lâche.
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3: Quel secret peut-il bien se cacher derrière la fresque du lavoir d'Aisy-Soutil ? Une peinture a priori sans histoire. Et pourtant, on y verrait le fantôme de Ninon. Bonjour Sandra Amani.
4: Bonjour Charlotte.
3: Racontez-nous le destin de la lavandière d'Aisy-Soutil, un extrait de votre livre « Légendes de l'Aussoy et de la Vallée de l'Ouche » aux éditions L'Or et la Plume. Tout commence aux côtés d'une famille bien modeste de l'Aussoy.
4: Ninon vient tout juste d'avoir 16 ans. Elle est la fille de Thomas, le bourrelier du village, un artisan qui travaille le cuir pour les harnachements d'animaux de trait notamment. Un métier indispensable à cette époque lointaine. La jeune Ninon est obligée de travailler pour subvenir aux besoins du foyer et surtout de son petit frère, Gérard. Leur maman est morte l'hiver précédent.
5: Père, j'ai décidé d'aller faire des lessives pour acheter de quoi cuisiner le potage cette semaine. Des dames de Précy ou du château de la cour d'Arsenay me paieront bien.
4: Très bien, ma fille. Ta mère serait fière de toi et tu lui fais honneur.
3: Tout le monde aime Ninon. Elle est jolie, serviable et réservée.
4: Tout l'inverse de ces adolescentes qui ne pensent qu'à séduire le premier venu. Ninon, elle, est une jeune fille sérieuse.
3: Jusqu'au jour où un étranger arrive au village. Un gars musclé, au visage hâlé à force de travailler au soleil. Il vient renforcer les rangs de la famille Robert, qui a besoin d'un ouvrier supplémentaire pour la saison des foins.
6: C'est vrai qu'il est bien besogneux, ce Julien.
7: C'est parce qu'il vient du Morvan. Ils savent travailler là-bas. Et puis il est grand, et séduisant. Mes amis ont finalement raison.
6: Oh, mais qu'est-ce qui m'arrive?
4: Sans s'y attendre, Ninon tombait éperdument amoureuse de Julien. Elle va même jusqu'à imaginer devenir sa femme. Un soir d'été, la chaleur est encore écrasante dans les champs de l'Aussois. Julien voit bien que Ninon le suit partout et lui sourit tout le temps.
7: Je ne peux pas me laisser séduire par Ninon. Même si elle est jolie et gentille, mon cœur appartiendra toujours à Gabrielle.
4: Gabrielle était en effet la fiancée de Julien. Elle est morte quelques mois auparavant dans un incendie accidentel. En effet, une grange a pris feu. Julien n'arrive pas à s'en remettre. Il est encore amoureux au-delà de la mort. Jusqu'au jour où Ninon réussit enfin à le faire craquer. Le Morvandio n'y tient plus. Le couple s'abandonne à des baisers fougueux. Bien plus que ça d'ailleurs. Une histoire d'amour est née. En tout cas, c'est ce que pense Ninon. Mais à la fin de l'été, Julien repart dans le Morvan.
7: Mon ami, la saison des foins est terminée. Je dois retourner chez mes parents. Je te quitte alors. Aussi, je ne reviendrai pas. Mon cœur appartient à Gabrielle, ma pauvre fiancée. Je ne pourrai jamais en aimer une autre.
4: Ninon est abattue. Comment Julien peut-il l'abandonner? Surtout quand elle apprend... Je suis enceinte!
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5: Comment un amour d'été finit-il par hanter un lavoir de l'Aussois? Voici la suite de l'histoire de la lavandière d'Aisy Soutil, extrait de votre livre Sandra Amani, Légende de l'Aussois et de la vallée de l'Ouche aux éditions L'Or et la Plume.
4: Après l'été fougueux avec son amoureux, Ninon devient triste. Julien est reparti pour toujours dans le Morvan. Même si sa fiancée Gabrielle est morte dans un incendie, il ne peut pas aimer une autre femme. C'est le 21 décembre de cette même année que Ninon découvre qu'elle est enceinte.
6: « Oh mon Dieu, mais que va dire mon père? Tout le monde va se moquer de moi. J'ai déshonoré ma famille. »
4: Ninon décide alors que ça n'arrivera pas. Jamais on ne se moquera d'elle ou de son père. C'est pourquoi, un soir, quand son père et son frère sont parfaitement endormis, Ninon récupère une aiguille à tricoter et sort discrètement de la chaumière. Sans penser à rien d'autre qu'à sauver l'honneur de sa famille, Ninon s'enferme dans un cabanon et entreprend son funeste projet. Bientôt, les draps qu'elle avait récupérés sont rouges de sang. Déchirée par d'horribles contractions, elle parvient pourtant à se relever et à se diriger péniblement vers le lavoir. La pauvre Ninon veut laver son corps tout autant que sa faute. Tentant, malgré sa souffrance, de faire quelques ablutions, elle supplie Dieu de pardonner ce crime, crime qu'elle regrette amèrement à présent. Mais le sang ne cesse de couler. Quelques mois plus tard, c'est du côté de Julien que le miracle se produit.
7: Mais qu'est-ce qui m'a pris de laisser tomber Ninon? Gabrielle ne reviendra jamais. Ninon est la seule qui puisse m'offrir un avenir. Je dois aller la retrouver.
4: Au printemps, Julien quitte définitivement le Morvan pour rejoindre l'Auxois, bien décidé à retrouver son amour d'été. Quand il arrive au village d'Aisy Soutil, il fait nuit noire. Il ne va quand même pas débarquer comme ça chez Ninon. Il s'allonge alors à côté du lavoir en pensant à elle, quand soudain, il l'aperçoit. Elle semble fatiguée et est toute de blanc vêtue. Au moment où il s'apprête à l'enlacer, elle lui tend le bout d'un drap.
7: « Aide-moi à l'essorer avant de retourner à la maison. »
4: Julien, surpris par le ton employé par Ninon, attrape néanmoins le bout de drap, mais celui-ci s'enroule autour de lui et le serre fort, de plus en plus fort, jusqu'à l'étouffer.
7: « À cause de ta lâcheté, j'ai versé le sang et tué notre enfant juste avant d'expirer. À présent, tu dois mourir toi aussi. » Je suis là pour me venger et je t'attendais, la rage au cœur, même s'il ne bat plus. Je savais que tu finirais par revenir dans les parages. Malheureusement, il est trop tard et ta saloperie de Gabrielle a eu raison de nous.
4: Julien suffoque. Le drap comprime son cou. Il porte les mains à sa gorge juste avant de mourir. Le fantôme de Ninon s'était vengé.
5: Aujourd'hui encore, ne vous attardez pas trop la nuit dans le lavoir d'Aisy Soutil. Au mur, sur la fresque des lavandières, apparaît souvent une ombre blanche portant un panier. C'est Ninon qui rôde pour venger les femmes abandonnées par leur amant.
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8: Bonjour, bah écoutez, moi c'est Isabelle et je suis passionnée par la détection de métaux.
9: Alors on fait comment? On gratte le sol, on se met à quatre pattes?
8: Eh bah déjà on prend un bon détecteur. Donc il y a quelques années de ça, il y a maintenant, en fait ça remonte bien plus que je ne pense, puisque je l'ai acheté en 2011. Je me suis acheté un super détecteur, vraiment. Et puis ben dès que j'ai le temps, hop, je pars avec mon détecteur, mon casque, et puis en avant. Et je vais aller détecter au milieu des vignes, dans des champs, là où je suis inspirée en fait pour y aller. Et je fais des découvertes parfois assez incroyables.
9: Quel genre ?
8: Des oboles par exemple. Donc ben ça c'est quand même des vieilles pièces. Hein. C'est 400 ans avant Jésus-Christ. Donc c'est pas mal. Des fibules mortuaires, des cure-oreilles en bronze, des dessus de bagues. J'avais trouvé un petit lion en bronze qui était un dessus de bague en fait. J'ai trouvé un carreau d'arbalète.
9: Ça vous fait quoi de découvrir ces choses-là ?
8: Eh bien écoutez, alors moi souvent on me dit, quand j'en parle, on me dit « Ah mais c'est cool, tu revends après ?» Non, je revends rien. Moi mon vrai plaisir ensuite, c'est de faire mes recherches sur Internet. Et de découvrir en fait l'origine de l'objet que j'ai pu trouver et de me dire mais c'est quand même incroyable, il y a des milliers d'années, quelqu'un a pris cette pièce dans ses mains, s'en est servi pour payer quelque chose et je trouve que ça c'est magique en fait, ça m'émeut à chaque fois.
9: On trouve aussi des choses qui n'ont pas de valeur.
8: Ah bien sûr, hein, on trouve des ouais, choses complètement insignifiantes.
9: La pollution,
8: Bah, du coup j'en profite moi pour dépolluer puisque tout ce qu'on trouve qui n'est pas intéressant pour la recherche, je le mets quand même dans ma besace pour pouvoir le jeter. Donc, quelque part, ben, je dépollue un peu, quoi. Parfois, je prends ma fille avec moi aussi, mais bon, elle me dit « Maman, j'en ai marre de venir creuser. » Parce qu'évidemment, ben, une fois que ça bip, il faut creuser à plus ou moins grande profondeur, avec toujours cette frénésie de savoir qu'est-ce qu'on va trouver. Quand, par exemple, je trouve pas mal de pièces du comte Avenessin, des pièces du côté de Sommières, avec des monnaies de nécessité, comme on appelle. Donc à l'époque, hein, quand on était en manque de monnaie, eh bien, étaient sortis les jetons de nécessité. Donc ça remplaçait l'argent. Donc, oui, on trouve des choses... des choses improbables, des gobelets de la guerre, voilà, les gobelets, enfin les quarts comme ils disaient à l'époque, hein, qu'avaient les soldats, les boutons aussi qu'ils avaient sur leurs uniformes avec la flamme, et tout ça c'est quand même, voilà, c'est notre histoire. Moi je trouve ça magique en fait de trouver des vieux objets comme ça, c'est incroyable.

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1: Itinéraire bis à Avallon cette semaine. J'ai choisi de m'arrêter aujourd'hui au Silo Rouge avec nous Guillaume Dallot. Guillaume, bonjour.
2: Bonjour.
1: Le Silo Rouge, c'est quoi ici à Avallon?
2: Alors, c'est un magasin de producteurs avant tout. Tous les produits ici présents sont produits ou transformés dans le département de l'Yonne ou le département limitrophe. Et donc, on a une centaine de producteurs qui livrent le magasin régulièrement pour avoir des produits frais, des produits secs, de quoi faire les courses toutes les semaines.
1: Vous avez fait connaissance avec ce magasin, le Silo Rouge, de quelle façon, Guillaume ?
2: Eh bien, ma femme, Adeline, est maraîchère depuis plus de 10 ans à Vaudeluny. Et donc, elle a créé ce magasin avec d'autres collègues en 2018, en mars 2018. Il y avait 9 associés à l'origine de ce magasin. Moi, j'étais sur une autre activité et je l'ai rejointe dans les jardins en 2020. Et donc, voilà, je fais partie maintenant de l'équipe du magasin du Silo Rouge.
1: Quelles sont les caractéristiques de ce magasin ?
2: On a vraiment souhaité mutualiser la commercialisation. En agriculture, c'est toujours un peu compliqué d'être à la fois à la production qui nous prend beaucoup de temps, d'énergie, et de pouvoir valoriser nos produits sur des circuits courts et aller sur d'autres marchés que la filière longue plus classique.
1: Et puis, vous succédez à la tête du magasin, c'est-à-dire que si je viens le mardi et si je viens le mercredi, je ne verrai pas les mêmes têtes.
2: Exactement. L'objectif du magasin, c'est qu'il y a toujours un producteur en présence dans le magasin, donc aussi bien que ce soit sur l'aspect administratif ou sur l'aspect vente. Ce qui fait qu'on se sépare, on se répartit les différentes demi-journées de vente. Et donc, il y a normalement toujours un membre de chaque structure des associés, donc souvent l'associé, qui est présent en vente avec notre équipe de 2 salariés qui permet de faire toute la gestion du magasin au quotidien.
1: Ça vous apporte de quoi ? C'est de rencontrer vos clients ?
2: Eh bien, quand on a la tête baissée à travers dans nos activités, les légumes ou autres, parfois c'est un peu difficile quand il fait chaud, quand il fait froid, quand il pleut un peu trop souvent à nos goûts. Eh bien, le fait de rencontrer les gens, on sait pourquoi on fait ce métier. Ça donne un sens à ce qu'on fait, c'est valorisant pour nous d'avoir des retours généralement positifs et ça nous donne envie de retourner, de bêcher et puis de reproduire de nouveau et que ça soit à travers ce magasin nous permet effectivement d'avoir ce retour positif et ce qui est valorisant pour nous et donne un sens à ce qu'on fait.

0: quotidien.
1: Est-ce qu'on peut parler de la philosophie de votre exploitation ?
0: Une des philosophies qui nous tient à cœur, c'est effectivement la source d'emploi que procure notre activité, que ce soit dans nos jardins, où je travaille avec ma femme Adeline et également 3 salariés, dont 2 temps plein. Et au magasin, on a également 2 temps plein, au magasin de producteurs Le Ciel Rouge. Et donc, on voit bien que l'argent que les gens dépensent en consommant nos légumes ou d'autres produits au Ciel Rouge permet de rester sur le territoire et de faire vivre l'emploi. Et ce qui nous tient particulièrement à cœur, d'avoir des gens habitant sur le territoire, travaillant sur le territoire pour des produits sains et de qualité.
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3: Aujourd'hui, je suis à La Châtre, je suis à l'hôtel de Vilaine, qui n'a pas toujours été un hôtel. Mais alors, c'était quoi avant cet hôtel de Vilaine? Vous allez le savoir tout de suite.
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3: Pour en savoir plus sur cet hôtel de Vilaine, je suis avec Vanessa Wendling. Elle est directrice du service culturel et du musée de George Sand. Bonjour Vanessa. Alors, cet hôtel de Vilaine n'a pas toujours été un hôtel.
6: Alors, c'était même pas vraiment un hôtel, c'était un hôtel particulier. En fait, un hôtel particulier, c'est une grosse maison. C'est pour
3: une
6: résumer.
3: Une belle demeure.
6: Une belle demeure, voilà. Après, il y a toute une architecture des hôtels particuliers. Celui-ci est typique du XVIIIe siècle. On arrive côté rue Nationale dans la cour qui s'appelle la cour Génie de Vasson. On a la belle façade et on dit que c'est un hôtel entre cour et jardin puisque de l'autre côté, il y a le square George Sand, où nous trouvons actuellement, mais qui était le jardin de l'hôtel particulier. Et au milieu se trouve voilà, ce grand bâtiment qui est un des bâtiments les plus spectaculaires à La Châtre. Il est vraiment monumental et en fait, l'histoire, il s'appelle l'hôtel de Vilaine parce qu'il a été construit par le marquis de Vilaine. Donc c'est une demeure noble, voilà, à la fin du XVIIIe siècle. La petite histoire qui est un peu rocambolesque, c'est que quand le marquis de Vilaine construit cet hôtel particulier, il fait appel à un architecte creusois, un entrepreneur creusois qui s'appelle Barga. Mais on est aux prémices de la Révolution française et notre marquis de Vilaine, en fait, va émigrer. Il va plutôt s'opposer eh bien, à la Révolution française et comme tous les émigrés, eh bien, il va être un peu dépossédé, en tout cas, de son bien. Ils vont passer aussi dans le giron des biens nationaux. Et donc, cet hôtel particulier, il l'a peu fréquenté, il en a peu profité, puisqu'il en a profité à peine une dizaine d'années, et après il est parti à l'étranger. Et donc ce qui s'est passé, c'est qu'au début du 19e siècle, après la Révolution française, la commune de La Châtre va racheter le bâtiment pour y installer un collège et un lycée.
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6: Entre-temps, il est devenu un peu caserne, régiment, on y a stocké un peu plein de choses pendant quelques années, mais dès le début du 19e siècle, il devient collège et lycée pendant plus de 150 ans. Et puis à partir des années 1970, eh bien, le collège va déménager dans un bâtiment neuf qui existe encore aujourd'hui, juste en face en fait, de l'hôtel de Vilaine, et va devenir un lieu dédié plutôt à la culture. Mais le reste, c'est la bibliothèque qui existe toujours au premier étage, les fonds patrimoniaux. Et puis, depuis quelques années, on y a mis un musée provisoire et qui, en fait, était le prémisse de ce que va devenir le futur de cet hôtel particulier, qui ne sera ni collège, ni caserne, ni rien, qui va devenir sur l'intégralité du bâtiment, le nouveau musée George Sand et de la Vallée Noire à La Châtre. Donc ça, c'est pas tout de suite. On a au moins 3 ans de travaux. Il faudra attendre 2029-2030 pour redécouvrir l'hôtel particulier avec une autre fonction encore, puisque les bâtiments ne cessent de vivre et d'évoluer.
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7: Oui, il est à mes côtés, Grégoire Thonat. Bonjour Grégoire.
8: Bonjour.
7: Première question, comment appelle-t-on un collectionneur de tickets de transport ?
8: Un hésitériophile. Alors moi, en l'occurrence, c'est plutôt Paris et c'est plutôt les tickets de métro.
7: Et elle vient d'où cette passion ?
8: J'étais un petit Parisien, j'ai grandi à Paris devant le métro aérien dans le 15e. J'aimais beaucoup les trains, j'avais un train électrique. Et le métro était devant moi, et puis moi c'est un monde qui me fascinait, ce monde souterrain. Et puis j'ai rencontré les gens du métro et je me suis intéressé au métro, aux objets et donc aux tickets.
7: Et le tout premier ticket de métro, il est face à nous, c'est lui ?
8: Alors, dans ma collection, oui. Et j'ai la chance d'avoir des tickets qui datent du tout début du métro. Hein. Donc il faut rappeler aux gens que le métro était inauguré dans le cadre de l'exposition universelle de 1900, le 19 juillet 1900 à 13h, soyons précis. Et là, on a un ticket de seconde et un ticket de première. Il faut rappeler aux gens qu'il y avait 2 classes dans le métro jusqu'en 1991. Ouais. Et là, c'est vraiment un ticket de carnet du tout début du siècle, des années 1900.
7: Il n'y a pas de bande magnétique sur celui-là, hein.
8: Ben non, la bande magnétique, même le concepteur de la bande magnétique, je pense, n'est pas né à cette époque-là.
7: Il est arrivé quand ce ticket avec la bande magnétique ?
8: Pour Paris, il est mis en place dans les années 73, et donc la bande magnétique, ben, elle va tuer le poinçonneur, le fameux poinçonneur des Lilas.
7: Qui faisait des petits trous.
8: Qui faisait des petits trous et qui pouvait faire dans les stations importantes jusqu'à 3000-3500 trous par jour. C'est un boulot très dur, quoi.
7: Votre collection, elle tient juste dans le classeur qui est face à nous?
8: Oh non, jamais un certain nombre de classeurs. Je vous épargne le reste. Souvent, on pose la question. Vous l'avez pas posé, mais je vais devancer. Vous en avez combien? En fait, je m'en fous de savoir combien j'en ai. Ce qui m'intéresse, c'est un graphisme. C'est le papier. Le papier évolue au fil du temps. Pendant les guerres, vous avez ce qu'on appelle du papier de guerre. On recycle le papier. C'est pas nouveau de recycler le papier. Donc, le ticket, et ça, c'est pour nos auditeurs, le ticket, au-delà de l'aspect collection, c'est une chose. Mais le ticket dans son évolution, fond, forme, couleur, typo, ce que vous voulez, il n'est que le reflet de l'évolution des modes de transport et donc des modes de vie des Parisiens.
7: Fin du ticket de métro, fin de votre collection par la même occasion?
8: Ouais, je vais être obligé d'aller m'ouvrir les veines. Non, alors heureusement, j'ai d'autres centres d'intérêt dans la vie. Puis je dis ça, sinon je vais encore être invité à des dîners de cons. Non, ce qui m'intéresse derrière, c'est l'histoire des gens, les parcours des vies des gens. Et savoir qu'une vie a basculé sur un quai de métro et l'a raconté comme Juliette Gréco, dont la vie a basculé pendant l'occupation et elle a pu s'échapper, entre guillemets, des griffes de la Gestapo grâce à un ticket de métro. Quand vous racontez ça, si je vous détaille le truc, je vais vous mettre les poils, quoi. C'est la vie, le métro, c'est la vie.
7: Merci Grégoire Tona et à très vite dans le métro, pourquoi pas?
8: Bah bien sûr, moi je le prends quasiment toutes les semaines.
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1: Ah oui, mais attention, vous dites adieu. Adieu, c'est bien la prononciation à une personne que vous connaissez bien, une personne que vous tutoyez. Adieu correspond en français à adieu et adieu. Comme parlait jadis nos anciens français régionaux en francitan, sauf qu'il ne s'agit pas d'un au revoir définitif. C'est pas adieu, non pas. À qui adieu, c'est dit per saluda quelqu'un. Adieu, c'est pour saluer quelqu'un quand vous vous adressez à une seule personne.
2: Donc, Jérôme, ça veut dire qu'on ne dit pas adieu quand il y a plusieurs personnes.
1: Ah, ben, à qui est qu'elle dirait adicias. Adicias, c'est quand vous souhaitez saluer plusieurs personnes ou également une personne que vous voyez. Le vouvoiement existe en occitan et autrefois, y compris en milieu rural, plusieurs générations cohabitaient sous le même toit et il arrivait que les enfants vous voient leurs parents. Eh oui, adicias, que c'est prononcé au tabé, adichats, voire adéchats, surtout en Gascogne toulousaine.
2: Et ce mot, adichats, ça a une signification?
1: Ben, adicias, pour moi, c'est adieu, soyez donc, soyez adieu. Ah. Chose intéressante pour dire bonjour ou au revoir en occitan, on utilise les mêmes mots, adieu per no persona ou adicias adichats, quand il y en a plusieurs ou dans le cadre du vouvoiement. D'ailleurs, au XVIIe siècle, lors des séjours du poète Jean Racine en Occitanie, notamment dans le Gard à Uzès, il avait constaté qu'adicias se disait à la fois pour dire bonjour, mais aussi pour prendre congé. Nous sommes donc le pays d'adicias selon Jean Racine.
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0: C'est bien comme ça.
1: Originaire de Normandie, c'est à Concarneau que Grégoire Théry, alias Havre, a décidé de poser sa guitare. Le chanteur, auteur et compositeur signe son premier 5 titres où se mêlent pop rock et poésie. Nord en est le premier extrait.
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1: Havre avec Nord.
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3: En fait, les animaux, c'est à peu près comme nous. Quand on met trop fort, et ça peut leur casser le tympan.
4: Là, ça dépend des animaux.
5: Par exemple, les poulains, ça aime bien la musique pour un peu s'endormir.
6: Je pense que les cerfs, ça aime la musique de la flûte. Parce que quand j'ai fait de la flûte, il y avait un cerf qui venait.
7: Le perroquet, je pense qu'il aime bien les musiques où on répète les choses.
8: Les musiques à refrain et les musiques où, par exemple, il y a quelqu'un qui dit un mot. Et il y a un autre groupe qui dit un mot.
9: J'ai un chat, mais il a plutôt peur de l'enceinte. Et il a peur du son quand c'est trop fort. Quand le son est à 3 bars, il peut passer à côté de l'enceinte et il a rien. Il a juste ses oreilles qui se tournent vers l'enceinte. Et si on hausse le son, après il se met à courir partout et il est excité.
10: En fait, je pense que si tu faisais un faux chat en carton avec un enceinte, tu mets des sons de miaou, je pense qu'il dirait, il viendrait voir le chat et il ferait une fausse bagarre vu qu'il est en carton.
3: En fait, les animaux, c'est à peu près comme nous. Quand on met trop fort, ça peut leur casser le tympan.
11: Je sais pas si c'est ça, mais je pense que la forme des oreilles, ça différencie les chats, souvent les chats, les animaux domestiques, ils aiment bien la musique douce.
12: Il y a à peu près tous les animaux qui aiment bien la musique douce parce que la musique pas douce, ils aiment pas trop ça.
13: Mais ça veut dire quoi, miaou?
12: Quand un chat le dit fort une fois, c'est pour dire au secours. Quand ils le font plusieurs fois, c'est plutôt pour essayer d'expliquer « j'ai besoin de quelque chose ». Et quand il râle, il fait ça pendant longtemps. C'est ce qui énerve un peu l'humain. Par exemple, il monte sur le canapé et que l'humain, lui, il dit « mais descends », il va le faire plus qu'une fois et tout ça.

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1: La raison 603, les jardins sur la Côte d'Azur. Alors, rien de mieux que de flâner entre les arbres et les fleurs dans un beau jardin. Là-dessus, je pense qu'on est d'accord. Qu'il soit public ou privé, les jardins des Alpes-Maritimes ont une sacrée histoire.
2: Et en plus, parce que la création des espaces verts ont un lien avec le tourisme.
1: Et oui, à partir de la seconde moitié du XVIIIe siècle, Nice devient une destination privilégiée pour les Britanniques qui fuient les hivers rigoureux de leur pays. Le médecin anglais Tobias Smollett décrit pour la première fois en 1766 le charme du climat niçois, vantant ses bienfaits thérapeutiques. En plus, ce qui est intéressant, c'est que Tobias Smollett, il a une réputation de critique. Il critique tout ce qu'il voit. Alors, pour une fois qu'il dit du bien, on l'écoute d'autant plus. Et cette réputation ne cesse de grandir, faisant de Nice une résidence hivernale de choix au 19e siècle, avec l'essor de la climatothérapie. Tu vois ce que c'est la climatothérapie ?
3: Bien sûr que non.
1: En fait, ils voyaient le climat, ils voyaient des plantes exotiques pousser. Ils se disaient, si une belle plante pousse comme ça, ça veut dire que le climat doit être bon pour moi. Bon, voilà, ça vaut ce que ça vaut, mais oui. Bon, il y a pas mal de publications scientifiques à ce moment-là, et ça attire une élite internationale. L'idée d'un printemps éternel s'impose alors, mêlant douceur du climat et bienfait pour la santé. En 1864, Nice compte déjà 25 000 touristes.
2: Et ils vont jouer un rôle central dans le développement de la Riviera.
1: Et oui, on va intégrer des plantes exotiques, acclimatées déjà dès le premier empire, sous l'impulsion de figures comme Joséphine Bonaparte. Le 19e siècle voit naître des espaces emblématiques comme le parc Vigier, le jardin Masséna ou encore la colline du château. Et sous l'influence de paysagistes renommés tels qu'Édouard André, on le salue, ces lieux prennent une forme composite, mêlant style français, anglais et italien. Et en fait, la diversité végétale avec des espèces exotiques et indigènes reflète l'identité hybride de la Côte d'Azur. Les espaces verts continuent d'être des lieux de prestige et de rencontres pour les hivernants, contribuant à l'attractivité touristique de la région. Ils deviennent une signature de notre territoire, incarnant à la fois le luxe, la sérénité et le raffinement. C'est quand même mieux que des sacs Gucci.
2: C'est sûr.
1: Et Nice, avec ses jardins luxuriants et son climat bienveillant, incarne depuis des siècles l'idéal d'une certaine douceur de vivre. De la mer à la montagne, la ville s'est métamorphosée en un paradis touristique, attirant les visiteurs du monde entier.
2: Et ça, c'est indéniablement une bonne raison d'aimer la Côte d'Azur.
1: En plein dans le mille.
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6: Allez, on passe côté helvétique avec David Aubry qui nous rejoint. Bonjour David.
7: Bonjour Louis, bonjour à tous.
6: Un artiste genevois vient d'avoir une drôle de surprise.
7: Absolument. Alors si vous vous promenez dans les bois du côté de Genève, vous pourriez tomber sur un espèce de dragon serpent de 4 mètres ou encore un buste de femme. Mmh. Alors rassurez-vous, rien de fantastique ou rien de gore. C'est juste des sculptures réalisées sur du bois mort par un artiste local. Le Jacques Baume, un sympathique retraité, il aime en effet jouer de la gouge et du ciseau à bois. Alors il s'est dit, je vais faire profiter de l'occasion aux promeneurs. Eh bien, mauviette pioche, Jaco, il y a un truc qu'il a oublié, les fonctionnaires suisses. Ils ont la tête dure comme du bois, et quand ils disent non, eh bien c'est non.
6: Ah, pourtant, ces œuvres, elles ne gênent personne, David.
7: Ben c'est clair que pour l'instant, pas un chevreuil ou un écureuil ne s'est plaint, ni même les promeneurs, de plus en plus nombreux d'ailleurs, pour aller admirer ses œuvres. Oui, mais voilà, le Jacques, il a fait ça sans autorisation, dans une zone boisée appartenant à la ville. Conclusion, il s'est fait engueuler par les gratte-papiers, et tout doit disparaître d'ici au 31 octobre. 4 mois de boulot, ça représente, par tous les temps, au fond des bois, du matin au soir, et ben l'administration s'en fout. Après les outils de précision, il n'a plus qu'à sortir la tronçonneuse et foutre tout ça au feu.
6: Bon, la réaction officielle a été assez étonnante quand même.
7: Ça s'appelle la douche écossaise version suisse. Un petit coup de pommade pour commencer et un gros taquet pour finir. Je cite, nous tenons à saluer la qualité et la beauté des œuvres d'art réalisées. Cependant, conformément aux principes de gestion des espaces forestiers de la ville, aucune sculpture ni installation artistique n'est autorisée dans les forêts. Point final. La raison, écoutez bien, il faut rendre la nature à la nature. Un arbre qui meurt, ça sert de refuge à plein de petites bestioles, donc on n'y touche pas. Conclusion d'administration, on ne met pas la ville devant le fait accompli. Il avait qu'à demander. Et il conclut que s'il avait demandé, eh ben de toute façon, ils auraient dit non. Donc voilà. De Jacques vient donc d'inventer, bien malgré lui, l'art forestier éphémère. Néanmoins, Loïs, il y a une chose qui est bien, c'est qu'il aura de quoi se chauffer cet hiver.
6: Oui, c'est ça. Bon, après, c'est quand même bien des heures de boulot foutues en l'air. Merci beaucoup, David, pour cette nouvelle anecdote. Je rappelle qu'on y retrouve toutes vos histoires sur l'application ICI, puis sur ICI.fr Besançon. Et puis moi, je vous souhaite un très bon week-end. On se dit à lundi.
7: Bon week-end, à lundi.
6: À lundi, David.
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3: Beaucoup de ceux que je rencontre ont changé de vie. Je me souviens de Franck qui avait quitté son boulot de croupier pour devenir croque-mort, ou d'Isabelle qui avait revendu son cabinet d'architecte pour faire la libraire. Et puis il y a ceux comme Patrick qui restent 50 ans à la même place juste parce qu'ils ont trouvé tout de suite chaussures à leurs pieds. Patrick m'attend sur le trottoir, prêt à en découdre.
8: Alors, attends. Bon, tu me montres ?
3: Oui. Il a été journaliste toute sa vie.
8: Tu as été journaliste combien de temps, toi, Patrick ?
9: 50 ans.
8: Tu fais même pas du bonjour. Hein. Toi, t'arrives, boum.
9: Bah oui, mais je te saute dessus.
3: Il a donc été journaliste 50 ans.
9: Je continue encore à faire quelques piges de temps en temps, un peu gratuites.
8: C'est dans l'ADN, ça.
9: Ah oui, ça, c'est.
8: Est-ce que t'as quel âge, là, aujourd'hui, toi ?
9: J'ai 80 ans.
8: Ah bon ?
9: Ah oui, j'ai fait pas tout à fait, on me dit, mais.
3: Mais il les a.
9: Je le sens.
3: Il a des trucs à montrer chez lui, au quatrième étage.
9: T'entends, je suis sur la recherche de l'oiseau rare. Je sais qu'il y a des vedettes un petit peu.
3: Des vedettes ?
9: Là, j'ai trouvé l'adresse d'Audrey Fleurot.
8: Aux Anglis ?
9: Pas loin.
3: Pas loin.
9: Mais j'ai laissé un mot, mais elle répond pas.
8: Ah, parce que t'es toujours en quête de star, toi.
9: Oui, toujours ça. C'était une espèce de maladie, ça, de chercher, de fouiner, d'aller voir les riverains, d'aller voir la femme de ménage, d'aller voir. Et c'est comme ça que j'arrivais à voir les adresses.
8: Essayer de rayonner le plus possible, oui, autour de Gaillon, en fait.
9: Un métier de flic, hein.
8: T'étais quoi, une sorte de paparazzi, alors
9: Un petit peu, à ma manière. Mon patron m'appelait comme ça, le paparazzi.
8: Sauf que toi, tu publiais pas les photos volées, ou quand même?
9: Non. Bon, à part celle de Hillary Clinton et puis de la mère Reagan. Moi, je me rappelle plus de son prénom.
3: Nancy.
8: Ils étaient passés à Vernon, Gaillon, par là ?
9: Ils étaient à Giverny, où ils étaient le...
8: Ou le musée d'art américain ?
9: L'art américain, c'était interdit. Alors là, il fallait se démerder. Hein.
8: On est dans l'ascenseur, mais t'appuies pas sur le bouton, alors.
9: Alors, effectivement.
3: Ah, la porte de l'appart est ouverte.
8: Là, t'es pas tout seul chez toi, là ?
9: Non, ah ben, y a le fils, il y a la femme.
8: Il y a le fiston. Il y a Marie-Jo qui est là ?
9: Mario.
3: Le fiston est content de me voir.
8: Moi, c'est Fred, et toi ?
10: Oui, frère Romanuic.
8: Ouais.
10: Que je vois tous les matins sur France 3 Normandie.
8: Ah oui, enfin, on dit ici maintenant, tu sais.
10: Oui, ici Normandie.
3: Allons voir le bureau de papa.
9: Je suis un peu malade quand même.
3: Ah ben oui, en lieu et place du papier peint, des centaines de photos de stars.
9: L'intérêt, bon, une action sympa, mais l'intérêt, c'est d'aller chez eux.
8: C'est des photos que t'as faites, ça ?
9: C'est des photos que j'ai faites, c'est celle-là, en l'occurrence, c'est Paris Match.
8: T'as fait des photos, oui, qui ont fait la une de Paris Match.
9: 10 000 francs à l'époque.
3: Pour une photo de Chantal Nobel.
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8: T'es allé à Auteuil-Outouillet chez Yves Montand ?
9: Ah oui, je suis un des rares qui a été reçu. J'ai plusieurs fois, j'y suis allé. Hein.
3: Un privilège.
9: Ça m'a mis des années. Hein.
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8: Je les vois tous, Michel Petrucciani, Daniel Prévost.
9: Drucker, Michel Drucker, c'est un bon copain.
8: Juliette Gréco.
9: Puis, bah tiens, Brigitte.
8: Brigitte Lahaye, je sais pas qui c'est.
9: Le Balin, c'était.
8: C'est quelqu'un de connu ? Aznavour. Non, mais attends.
3: On va pas tous les faire, il y en a 300.
8: Qu'est-ce qui t'a amené à la photo de star comme ça ?
9: L'intérêt, c'était de les voir vivre dans leur quotidien. Et là, on les voit en train de vivre un machin, mon temps en train de me faire le café d'ailleurs, m'amener du sucre. J'ai dit, j'aime pas le sucre parce que c'est trop. Qu'est-ce que tu veux, des sucrettes ? Ben oui, tu sais que les sucrettes, il n'y a pas pire. Tu vois, mon temps en train de faire un.
8: Yves Montand.
9: Et ça, c'était drôle.
3: Allez reconnaître les stars shootées par Patrick, je vous ai mis des photos sur l'appli ICI.
12: C'est

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1: Stéphanie Tselen est là, elle est allemande. Elle a quitté son pays il y a quelques dizaines d'années et nous raconte son histoire. Stéphanie, nous sommes donc dans cette église Notre-Dame de Chamalières. Superbe église, hein ?
2: Oui, elle est vraiment très très belle. Donc à l'origine, c'est bien une église romane. On le voit quand on entre. Et qu'on entre dans, vraiment dans la partie ancienne de l'église. Ensuite, quand on se dirige vers le chœur, on a vraiment une très belle hauteur, très beaux vitraux. Et on se sent immédiatement bien dès qu'on entre dans cette église, parce que vraiment, ces pierres vivent, elles vibrent.
1: Qu'est-ce que vous ressentez?
2: Alors, je ressens quelque chose qui, pour moi, est vraiment quelque chose qui me relie essentiellement à l'Auvergne. C'est cette notion, quelque part, d'authenticité. En Allemagne, en fait, on a quasi plus du tout d'église ancienne. Cologne, tout le monde a en tête la cathédrale gothique, mais tout le monde a peut-être en tête aussi cette image de destruction où il n'y a que la cathédrale debout et toutes les églises romanes de Cologne qui sont tout simplement détruites. Elles ont été reconstruites. Et d'ailleurs, un camarade clermontois qui venait me voir et à qui je montrais fièrement hein, ces églises, on lui dit « Ouais, mais c'est que des églises reconstruites. » À l'époque, ça m'a vexé parce que je ne connaissais pas encore. Maintenant, effectivement, que ce soit Chamalières, Orcival, on est dans de la vraie pierre très ancienne, ça vibre, c'est extraordinaire.
1: On peut dire que les pierres ont une mémoire, on pourrait le dire, ça ?
2: Je pense que... Je porte aussi toujours des pierres.
1: Oui,
2: je pense qu'effectivement, tout ce qui est pierre, c'est aussi la vie sur terre. Et donc ici, on est donc sur la tribune d'orgue. Donc les tribunes d'orgue, je les connais depuis mon enfance parce que j'ai fait partie de la chorale d'enfants. On chantait tous les dimanches.
1: Donc, en Allemagne.
2: En Allemagne.
1: Oui.
2: Pour une messe, on chantait la messe du couronnement de Mozart, une messe de Dvorak, une messe de Schubert pour Noël.
1: Donc, la culture est plus importante, le chant choral est plus important en Allemagne qu'en France.
2: Tant qu'il y a beaucoup d'offices, il y a beaucoup de chants. Il y a aussi le fait qu'en Allemagne, les organistes sont vraiment des employés rémunérés, salariés. Donc c'est leur activité pleine et entière. Il y avait chez nous 9000 habitants, 7000 catholiques, 5 messes le dimanche.
1: Ah oui, quand même. Oui,
2: donc
1: oui,
2: pour dire l'importance. L'activité,
1: oui.
2: Voilà. Donc du coup, voilà, on chantait. C'était toujours avec plein de copains. Donc du coup, quand on avait fini un morceau, on avait le droit de le jouer à la messe. Donc ça fait, c'est pas un concert en plus, parce qu'on joue pour les gens, pour que les gens se sentent bien. Et j'aime ça.
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3: Sur Dijon, pas de chichi chez Duclos Maillard. On pense vite quartier et vin de Bourgogne. Un amour du terroir partagé par la clientèle. En voici la preuve avec Jeff, client fidèle chez Duclos Maillard.
4: Ça fait un an que je viens régulièrement ici. J'ai aménagé dans le quartier déjà. Et puis c'est vrai qu'ici, on est bien accueillis. Et on trouve des vins à des prix corrects, notamment parce qu'ils mettent quand même plus l'accent sur le produit que sur le marketing pour la boutique, par exemple. Moi et ma compagne, on est amateurs de vin. Et puis ici, on achète essentiellement des vins de Bourgogne.
3: Qu'est-ce que vous avez bu récemment ici qui vous a bien plu, qui vous avait été conseillé alors ?
5: Le Bourgogne Chardonnay bio.
3: Oui.
5: Voilà, le château de Chemilly, ouais.
3: Qu'est-ce qui vous a plu dans ce vin ?
4: Il est vraiment bien rond, puis il se rapproche d'un vin de très grande qualité de vin blanc de Bourgogne, quoi. Et puis il est à 25 euros.
3: Ah oui. Effectivement.
4: Oui.
3: Bonjour, messieurs, dames.
6: C'est pas mal, c'est assez élégant pour les fêtes. Ça irait bien avec tout ce qui est viande blanche et tout, puis le chapeau. Mais il y a aussi le Montclis. J'aime bien le Montclis rouge 2022.
5: Alors, c'est dans les 25 euros.
4: Je pense que je vais faire un mix de quelques années bouteilles que vous avez évoquées.
6: Donc,
4: le Côte de Nuit Village,
6: deux comme ça,
4: deux Chorey-les-Bonnes et,
6: ouais.
4: Et deux Montélis rouge 2022, s'il vous plaît.
6: Le Chorey, il faudra bien le placer parce que c'est un 2023 et les deux autres, c'est des 2022. Donc le Chorey, vous le mettrez avant ces deux vins-là.
4: Ah oui.
6: Il faut savoir aussi les placer parce que si on met les vins trop prononcés
5: devant les vins qui sont un petit peu plus légers et qui ouvrent le tiroir, la bouche, quoi, et ben les autres, on peut pas les savourer.
3: S'ouvrir le tiroir, ça c'est vrai que j'avais jamais entendu, hein, et c'est l'expression qui sent le terroir à la cave du Clos Maillard Hutsenhove à Dijon.
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2: Bonsoir, bonsoir à toutes et tous. Très heureux de vous retrouver en ce premier week-end de septembre. On espère que la rentrée s'est bien passée pour tout le monde et que celles et ceux qui sont encore en vacances en profitent bien à leur tour. Il n'y a pas que Paris dans la vie. Alors le principe, c'est quoi? Avec nous en studio, une personnalité avec qui on revisite la France à travers ses souvenirs. Et on va où? Eh bien, tout dépend où notre invité a vécu. Du lundi au vendredi, chaque soir, une nouvelle personnalité. Et le week-end, on réécoute donc les meilleurs moments de la semaine. Et la toute première invité de l'année. Ah, vous la retrouvez chaque jour de 12h à 13h sur l'antenne de ICI. C'était Enora Malagré, au micro d'Éric Bastien.
3: Ma première invitée, oui, parce qu'il s'agit d'une femme à tous les talents. Elle est comédienne, elle est actrice, elle est journaliste, elle est chroniqueuse, elle est animatrice de télé, elle est animatrice de radio. Je reprends mon souffle. Elle a fait de cette journée un moment unique, ses premiers pas sur ICI. Vous la retrouvez désormais chaque jour à midi dans On vous doit bien ça, avec sa bande d'experts. C'est Enora Malagré. Bonsoir Enora.
4: Bonsoir Eric, merci beaucoup pour l'invitation.
3: C'est un plaisir. Ça s'est bien passé tout à l'heure à midi?
4: Ça va mieux.
3: Ça va. Ouais, je suis content, c'est ma première aussi. Donc,
4: c'est passé.
3: On va se porter chance l'un et l'autre. Et puis on parlera de ce nouveau rendez-vous qui s'appelle, je le rappelle, On vous doit bien ça. Bienvenue dans la famille.
4: Merci.
3: Ici, je sais que vous faites de la radio depuis longtemps et que c'est un exercice que vous aimez, que vous êtes heureuse d'être avec nous, et c'est un vrai plaisir. Vous avez compris, on va voyager un petit peu dans votre vie. Vous êtes du genre un peu d'ailleurs à apprécier le coup d'œil dans le rétro, vous êtes du genre je fonce, je regarde pas trop en arrière.
4: Je suis pas très à l'aise, oui, parce que comme j'ai
3: ça tombe bien.
4: Je fais pas mal d'erreurs, j'ai un parcours un peu atypique. Oui, enfin, ça peut réveiller des souvenirs joyeux, mais ouais, aussi quelques échecs.
3: Et donc, essayez de fermer les yeux si vous le voulez.
4: Voilà, carrément.
3: Ouais, et vous qui nous écoutez, faites-le aussi. Faites-le vraiment. Imaginez la carte de France, vous la connaissez, Enora, cet hexagone que l'on connaît tous. Elle est face à vous. Où est-ce que vous m'emmenez?
4: En Bretagne.
3: Non. Je me suis dit, est-ce qu'on va vraiment aller là-bas tout de suite?
4: Oui, d'entrée.
3: Parce que forcément, Enora est bretonne.
4: Oui.
3: Et je me suis dit, est-ce que quand on demande un premier endroit, on va forcément dans l'endroit où on est né? La réponse est oui.
4: Je ne vous ai donc pas surpris. Non, mais ça me manque en fait tout, sans arrêt, de plus en plus. Plus je prends de l'âge, plus j'ai envie de retourner y vivre. Malheureusement, je dois rester à la capitale pour le travail. Mais mon cœur est en Bretagne tous les jours. Quoi.
3: Alors, donc, vous êtes né à Morlaix?
4: Oui, tout à fait.
3: Il y a quelques années, et on ne donne jamais l'âge d'une femme. Donc,
4: moi, j'assume, j'ai 45 ans.
3: 45 ans.
4: 46, je mens.
3: Oui, c'est ça, 1980. J'ai bien noté quand même.
4: Ouais,
3: j'ai bien noté. Vous êtes née à Morlaix, vous êtes restée combien de temps d'ailleurs à Morlaix?
4: Bah, en fait, j'y suis quasiment juste née. J'y suis restée, je crois, deux ou trois ans. Et rapidement, nous avons un peu été à Carhaix, dans le centre de la Bretagne, puis à Concarneau, où là, je suis restée un peu plus.
3: À quoi ça ressemble, Morlaix? Parce que vous me dites, vous n'y êtes pas restée, mais j'imagine que vous êtes retournée depuis.
4: Absolument, Morlaix, c'est sublime. Il y a cet immense viaduc, des plages exceptionnellement belles. Je pense notamment à Carantec. Pour celles et ceux qui ne connaissent pas, allez jeter un œil à Carantec. Et puis il y a, dans cette merveilleuse église de Morlaix, il y a la Sainte Enora, figurez-vous. Mais si.
3: C'est grâce à vous, ça?
4: Qui a existé, non, elle était là bien avant moi. Mes parents m'ont appelée en hommage à Sainte Enora, qui était la mère nourricière, la sainte patronne des femmes enceintes. Alors qu'elle n'avait pas d'enfants, tout comme moi d'ailleurs.
3: Ouais.
4: Et voilà, qui a été mariée à Joseph de Saint-Efflam. Enfin bref, c'est une très très belle ville qui gagne à être connu avec un port de pêche absolument sublime. Et je retourne assez souvent à Morlaix.
3: C'est vrai. Oui. Quand on est bretonne, on aime bien revendiquer qu'on est bretonne. Moi, j'ai toujours entendu dire, attends, je suis breton.
4: Ouais, je crois qu'on est très régionaliste.
3: Et pourquoi?
4: Mais j'en sais rien. Enfin, parce que c'est une culture très forte, mais comme les Basques, comme nos amis corses également, alors un peu comme dans toute la France. Mais nous, on a aussi une langue particulière, voire même plusieurs dialectes.
3: Vous parlez breton?
4: Oui, un petit peu.
3: C'est vrai.
4: Ouais. Cosa, merer, ma peine et zoclante. Ça veut dire cosa mon cul, ma tête est malade, pardon.
3: Sympa, j'adore.
4: Pardon,
3: j'adore.
4: C'est pas ce qu'il y a de plus élégant.
3: On apprend des choses là. Ah non, mais très bien. On pourra apprendre d'autres mots d'ici maintenant.